0: De nos régions, de nos villes. Qu'est-ce que vous avez appris des Français ces dernières années? La question est très vague, je vous l'accorde, mais...
1: Ce que j'ai appris des Français, c'est que, en fait, même si Paris est plein de provinciaux, ce que je retiens de la province, de nos régions, c'est bien évidemment, même si chaque région a une âme particulière, moi, je me sens beaucoup mieux en province qu'à Paris. Je trouve qu'il y a beaucoup plus de naturel, il y a beaucoup plus de respect entre les gens, beaucoup moins de stress, et ce qui donne tout de même à chaque fois une ambiance beaucoup plus détendue. Et voilà ce qui me vient en premier lorsque je pense à nos régions.
0: Aujourd'hui, c'est votre France qui nous intéresse. En tous les cas, votre parcours, comprendre peut-être votre cheminement, votre réussite, vos repères, vos ancrages. Sur la carte de France, évidemment, je pointe Évreux, parce que Évreux, c'est le début de tout, c'est là où vous êtes né, tout simplement.
1: Oui.
0: Évreux, si je vous demande, Olivier Delacroix, de m'envoyer une carte postale, vous savez, sur la carte postale, il y a deux, trois images. Quelles sont les deux, trois images comme ça qui vous viennent d'Évreux tout de suite?
1: La cathédrale d'Évreux, qui est très belle. Les promenades de l'île Thon, qui est une petite rivière qui passe, où il y a encore les vestiges gallo-romains, donc ce qui en fait le charme. Et puis après, mon QG, qui est un petit bar qui est resté à l'ancienne, qui a...
0: Comment il s'appelle?
1: C'est chez Chris et GG.
0: C'est bien de les citer.
1: Et en fait, j'adore cet endroit parce qu'il baigne dans son jus. C'est un bar qui, depuis 60 ans, n'a pas dû changer.
0: Mais c'est le bar de votre adolescence? C'est le bar des premiers cafés?
1: Non. C'est le bar d'un de mes amis, Chris déjà, et GG qui est devenu une amie aussi. Et c'est un endroit où je me sens tranquille parce que personne ne vient me parler de la télévision, de la musique et tout ça. Donc c'est un peu notre QG avec mes 3-4 amis d'Évreux fidèles.
0: Ça c'est intéressant parce que je sais que vos amis d'aujourd'hui, c'est les amis d'Évreux, c'est les amis de l'époque, vous les avez conservés aujourd'hui.
1: Oui, complètement. Ben oui, parce que en fait, ce sont des gens qui savent me dire les choses, et vous le savez, quand on parle dans un micro ou qu'on a notre tête à la télévision, on n'attire pas toujours les bonnes personnes, et elles ne sont pas toujours là pour les bonnes raisons.
0: Et donc, elles sont là pour vous dire les choses avec authenticité, parce qu'elles vous connaissent depuis longtemps, je connais. Vos parents n'étaient pas normands, vous avez un papa qui était corse. Hein.
1: Oui.
0: La Corse fait aussi partie d'ailleurs de votre enfance, des endroits où vous avez grandi, puis vous avez une maman flamande. Elle était où? Elle était d'où d'ailleurs?
1: Oh là là, elle était de la campagne, je crois, près d'Anvers, mais son nom, c'est Van de Kamp de la R.
0: Oui, alors là, on est dans les Flandres.
1: Donc on est complètement. Et mon père, en fait, est né à Marseille. Mais voilà, sa maman s'appelait Françoise Raffaelli. Et
0: ils se sont rencontrés où, vos parents?
1: Ils se sont rencontrés en Normandie. Vous dire pourquoi mes grands-parents respectifs sont arrivés en Normandie, je pense que la guerre a joué un grand rôle pour du côté de ma mère, et pour mon père, je ne sais absolument pas pourquoi mon grand-père à un moment est venu de Marseille à Évreux. Parce que je pense qu'on y perd un peu au change.
0: Effectivement, c'est, comme on dit aujourd'hui, deux salles, deux ambiances. En tous les cas, voilà, il y a une maison familiale, il y a les grands-parents, vous l'avez évoqué. Alors, vous allez vivre une enfance qui est beaucoup à la campagne aussi. Je pense un lieu, c'est Guinchainville, c'est comme ça, Guichainville. Voilà, Guichainville, avec sa voie romaine, avec ses châteaux d'ailleurs. Ça, c'est un terrain de jeu de votre enfance.
1: Alors, c'est, voilà, Guichainville est la commune, et moi, j'habite un petit village.
0: Encore aujourd'hui.
1: Encore aujourd'hui, qui s'appelle Fumeson. Et c'est l'endroit de mon enfance, j'ai eu la chance de grandir à la campagne. Mes grands-parents étaient agriculteurs, ils avaient aussi une cidrerie.
0: Dans laquelle vous allez travailler.
1: Oui, exactement. Donc, en fait, j'ai une enfance baignée de vélos de crosse, de cabanes dans la forêt.
0: C'est les liens refuges, ça, quand on est gamin, la cabane.
1: Et puis, j'avais déjà un peu un ego plus surdimensionné que les autres. Donc, j'ai monté une équipe de foot à 10 ans, 11 ans, et on affrontait les petits camarades.
0: C'était un peu la guerre des boutons, d'ailleurs,
1: votre histoire. Exactement.
0: Vous jouez au foot entre villages, quoi.
1: Exactement. Et je peux vous dire que c'était du sérieux.
0: Oui, mais Paris, vous, c'est pas toujours vous qui gagnez. Hein. Vous avez des souvenirs où vous ne voyez pas tout le temps perdre.
1: On a beaucoup gagné.
0: Ouais. Ah d'accord.
1: Ouais. On a beaucoup. Dans mon souvenir, on était très bons.
0: Ouais.
1: Mais on a dû perdre une fois. Une fois contre Guichainville, justement.
0: Ouais, et vous le vivez mal, parce que vous m'en parlez encore aujourd'hui, c'est un souvenir particulier.
1: C'est marrant parce que je suis tombé sur, je faisais un journal, et je suis retombé il y a quelques années sur le journal que j'avais fait avec les photos de l'équipe et tout, c'était marrant.
0: On va continuer de se balader avec vous, Olivier Delacroix. On ne fait que commencer ce voyage qui pour l'instant est en Normandie et dans l'Eure. On se balade aussi dans toute la France jusqu'à 21h. Il est temps d'ouvrir la revue des merveilles, vous qui venez de parler un petit peu de nature et d'environnement. Benoît Prospero nous rejoint. Aujourd'hui, Benoît, vous nous présentez une herboriste.
2: Et est-ce que vous vous rendez compte de toutes les merveilles qui existent dans ce monde vivant dont nous faisons partie? Et pour le démontrer, on va simplement déguster ensemble une infusion. On vous présente avec ici Occitanie Doriane Herrera qui vit à côté de Toulouse à Brex et qui est herboriste. Enfin, pas vraiment.
3: Alors j'aurais pas vraiment le droit de dire herboriste, je suis cueilleuse de plantes sauvages qualifiée herboriste par l'école des plantes de Paris.
2: Eh ben oui, parce que herboriste en fait, ça n'existe plus. Mais ceci est une autre histoire. Et donc Doriane, elle a une passion dans la vie.
3: Moi, ce qui m'intéresse le plus, c'est d'aller chercher les plantes dans la nature, donc telles que le frêne, le noisetier, l'ortie, la fleur de sureau, etc.
2: Ce qui est quand même une passion très sympa, d'autant que Doriane ne fait pas que cueillir les plantes.
3: Une fois que j'ai récolté ces plantes, quand elles sont sous leurs plus belles apparats, je les fais sécher dans mon séchoir suspendu, donc zéro énergie, qui se trouve dans mon atelier, puis ensuite je les assemble entre elles pour proposer toute une gamme de tisanes pour soigner les petits maux du quotidien.
2: Et vous savez quoi, j'ai envie d'aller chercher un plaid et un chat qui ronronne, mais quand même, avant ça, quand même, de rappeler qu'il faut bien connaître les plantes. Pourquoi ?
3: La majorité des plantes sont des plantes médicinales. Médicinales peut vouloir dire aussi qu'il peut faire du mal. Je rappelle que tous les médicaments proviennent de nos plantes. On va se méfier de certaines familles, comme la famille des apiacées, qui est la grande famille que vous connaissez sans doute, qui comprend les carottes sauvages, le fenouil, le céleri, etc. Et parmi cette grande famille, on va trouver la ciguë, petite et grande ciguë, qui sont, comme on le connaît tous, des plantes mortelles. Donc oui, il faudra quand même s'en méfier, il faut s'y connaître.
2: Ceci étant, et si on dégustait enfin une petite infusion ?
3: Tout le monde a du romarin à proximité, dans son jardin, sur son balcon, peu importe. Le romarin, il est stimulant musculaire, il est stimulant intellectuel et il va nous aider à passer le cap aussi de toutes ces agents pathogènes que l'on va croiser, parce qu'on refait la bise à plein de monde, on recroise du monde et donc notre système immunitaire est soumis à de rudes épreuves.
2: Et à ce sujet, petit proverbe de précaution que Doriane a appris à l'école des plantes de Paris.
3: La première fois que tu rencontres une plante, tu dois la saluer, la deuxième fois la reconnaître et seulement la troisième fois la récolter.
2: Merci Doriane Herrera et ici Occitanie de nous rappeler que les plantes sauvages sont une merveille. Plus d'infos sur l'atelierherboriste.com.
0: Benoît Prospero, vous saluez les plantes, Olivier Delacroix ?
1: Alors, non, mais c'est une très belle idée.
0: Vous avez la connaissance des plantes sauvages, justement ?
1: Non, pas du tout. C'est marrant parce que je pensais, en écoutant ce reportage, aux fougères, parce que j'ai toujours ce souvenir dans la forêt de Fumeson, qui était une grande forêt. On avait cette chance, parce que Guichainville est en plaine, alors que Fumeson est vraiment baigné dans la forêt. Et j'adorais, avec mes copains, j'adorais que nous nous perdions dans les fougères.
0: On s'arrêtera à l'école Victor Hugo dans un instant. On va parler un petit peu de votre scolarité et puis voilà, de votre enfance, votre adolescence jusqu'à ce parcours que l'on connaît. Olivier Delacroix est votre invité jusqu'à 21h dans Il n'y a pas que Paris dans la vie. On salue les Normands, parce qu'en ce moment, on parle un peu de la Normandie avec Olivier. À tout de suite.

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2: Et mon invité Olivier Delacroix rejoint le réseau RCF à la rentrée pour animer La Voix d'Olivier le soir à la radio, tout à l'heure, à 21h. Il fait l'amitié d'être sur ICI. Ce soir, il continue de faire vivre des témoignages à travers ses interviews sur sa propre chaîne YouTube. La saison 15, on en parlera dans les yeux d'Olivier, va arriver là en 2027 sur France 2. Et son roman, Le syndrome de l'imposteur, a été publié en janvier dernier. Il est avec vous ce soir jusqu'à 21h. Je vous ai laissé dans l'heure, là où vous êtes né, à Évreux, là où vous vivez finalement aujourd'hui encore, en Normandie, là où vous avez grandi. Vous avez évoqué cet environnement lié à la nature, vos grands-parents aussi, qui avaient cette maison là-bas, et vous avez même dit qu'ils étaient agriculteurs. C'est toujours une chance de connaître ses grands-parents. Il y a des gens qui n'ont pas cette chance-là, qui n'en connaissent que deux ou trois, vous voyez, sur les quatre. Qu'est-ce qu'ils vous ont transmis?
3: J'ai même connu mon arrière-grand-père et mon arrière-grand-mère.
2: Ça, c'est génial.
3: Lorsqu'on a des grands-parents et arrière-grands-parents agriculteurs, ils vous transmettent les valeurs de la terre et des animaux, voilà, et le fruit aussi de son travail. Là, c'est plus la cidrerie dont je parle, parce que voilà, on allait ramasser les pommes, puis ensuite voilà, ces pommes étaient broyées, mélangées, et au bout du compte, il y avait du cidre bouché qui sortait de ces pommes, puisque c'était du cidre brut et non pas doux, parce que je sais que la mode est revenue beaucoup aujourd'hui au cidre, mais à l'époque, en fait, voilà. Mes grands-parents étaient producteurs de cidre brut et voilà, moi j'étais embauché pour embouchonner, c'est ça, comme ça qu'on dit,
2: bouchonner. Alors là, je voudrais pas m'avancer.
3: Voilà, mais en tout cas, pour mettre les bouchons, et mettre, vous savez, le fil de fer autour. Voilà, je garde les valeurs de travail.
2: Ça, c'est aussi, vous le devez aussi à votre papa. Il était peintre en bâtiment. J'imagine que vous l'avez observé. C'est quand même un travail manuel, difficile, qui demande d'un physique.
3: Alors, mon père était, je rectifie, était à la tête d'une entreprise de peinture.
2: D'accord. Il a mis la main à la pâte, j'imagine.
3: Oui, au début. Ça a été le plus jeune patron de France à l'époque, puisque il a perdu son père. Il devait avoir 16 ans. Il s'est retrouvé soutien de famille et a repris l'entreprise à l'âge de 16 ans et demi, 17 ans.
2: Ah, c'est très jeune.
3: Très jeune. Il était à la tête de cette entreprise.
2: Très vite. Enfin, vous avez quand même l'exemple d'un papa, pugnace, qui
3: travailleur. D'une gentillesse extrême. Il m'a beaucoup inspiré. Je pense que je lui ressemble beaucoup.
2: C'est la plus belle chose que vous puissiez lui donner, toute façon. L'école Victor Hugo, c'est une de vos écoles, c'est l'école primaire.
3: La toute petite école,
2: Quel souvenir vous gardez de l'école? Vous savez, des odeurs comme ça qui remontent parfois. Vous y repassez peut-être aussi? Elle existe toujours?
3: Je repasse souvent devant, parce que Évreux est une petite ville quand même. Et puis deux de mes très proches habitent tout près, donc je repasse devant. Le souvenir que j'en ai, c'est la découverte de l'école, des autres. Voilà, je trouve que c'est l'endroit où on réalise qu'on n'est pas tout seul sur cette terre. Et c'est là que je crois que j'ai réalisé qu'on apprenait de l'autre et que c'était une des valeurs fondamentales de la vie. J'ai toujours été attiré, moi, par les autres. J'ai toujours été un peu une pipelette. Donc, voilà, ce que je garde de l'école Victor Hugo, c'est aussi la cantine que je détestais.
2: Oui, on a tous des menus comme ça.
3: Voilà. Et là, vous savez, le truc là en entrée où il y a plein de mayonnaise et des petits pois.
2: Ah oui, la macédoine.
3: Je détestais ça. Et on en avait très souvent.
2: Vous savez qu'à 21h, on va dîner après cette émission. La macédoine est au menu. Je plaisante évidemment, mais c'est vrai que ça va parler à plein de gens. On a évoqué tout à l'heure, cette île de beauté. Ce sont aussi vos origines. Vous alliez là-bas à la plage, vous baigniez dans les rivières, vous grappahutiez dans les montagnes. Ce sont aussi des cartes postales qui vous ont construit.
3: Oui, ma grand-mère, Françoise Raffaelli, était née à Zilia. Donc qui est un petit village au-dessus dans les hauteurs qui surplombe Calvi. D'ailleurs, il y a une eau depuis, j'ai vu ça l'autre jour, une eau commercialisée qui s'appelle l'eau de Tilia, je crois. Et je garde un souvenir assez extraordinaire de ces moments passés dans ce petit village, parce que là on est vraiment dans les années où il n'y a pas internet, où il y a trois chaînes à la télévision.
2: Elle est encore plus préservée qu'elle ne l'est aujourd'hui, Lille, à ce moment-là.
3: Oui, là, et puis mes cousins qui tiennent la petite brasserie tabac, voilà, je garde un souvenir de la montagne, des rivières dans lesquelles on se baignait. Et je me souviens, surtout, c'est marrant, j'y pense souvent, à des petites grenouilles toutes vertes qui étaient dans la rivière. Non, je garde un très bon souvenir. Et puis, je crois que j'ai hérité de la Corse cette fierté d'appartenir à une région et puis de respecter la nature, un peu ce que je faisais en Normandie.
2: Alors vous avez un triangle quand même qui est l'Eure, qui est la Corse et qui est aussi le bassin d'Arcachon et le Cap Ferret.
3: Oui.
2: Je change de région. Oui. Ça aussi c'est des années intéressantes pour vous, on va dire 13 ans, 14 ans,
3: oui.
2: Découvrez le surf.
3: Oui.
2: Vous avez encore un peu le style hein, d'ailleurs du surfeur là aujourd'hui. Vous faites un peu éternel adolescent, on se le disait avant l'émission.
3: Je surfe toujours surtout.
2: Ben oui, vous surfez, alors c'est toujours sur Osgore, sur la Cano.
3: Ça a changé un peu parce que le niveau s'est élevé. Il y a beaucoup de monde à l'eau entre Osgore, partout sur de la Cano à en bas à Saint-Sébastien, et le niveau s'est beaucoup trop élevé pour moi, et donc j'ai la chance de pouvoir aller surfer souvent en Indonésie ou au Costa Rica où il y a moins de monde et où il y a des vagues partout aussi.
2: Donc, mais ça c'est votre adolescence surtout, avant tout ces endroits-là.
3: Alors mon adolescence c'est l'océan,
2: oui.
3: Du Cap Ferret.
2: Bien sûr.
3: J'avais la chance d'avoir un oncle et une tante qui avaient une maison à l'herbe qui était à côté du canon, et donc à partir de 14 ans je sais qu'on va plutôt là-bas en vacances et je découvre le surf. Et là, c'est une vraie révélation. Et j'y ai passé toute mon adolescence. Alors, au moment des vacances, j'y allais aussi à Pâques.
2: Les premiers amours.
3: Pardon ?
2: Les premiers amours.
3: J'ai toujours été un romantique, donc je me rappelle avoir vécu mon premier amour à l'école Victor Hugo, justement.
2: Ah, vous étiez plus jeune alors.
3: Et je me souviens même du nom et du prénom.
2: C'est la petite fille de CE2.
3: Exactement. Elle s'appelait Claire.
2: Claire. Vous avez
3: Claire, Claire Bonamy. Et ça a été mon premier amour. J'étais très amoureux.
2: Mais vous la voyez encore ou
3: non.
2: Aucune nouvelle.
3: Je sais qu'elle est toujours à Évreux, mais elle est amie avec des amis à moi. Mais non, je l'ai jamais trop revue. Mais j'ai eu beaucoup de coups de foudre dans ma vie, moi, vous savez.
2: Voici un autre, le parfum. Le parfum, ça rappelle aussi souvent des souvenirs et une personne. C'est vrai, dès qu'on sent un parfum, ça nous rappelle quelqu'un,
3: ouais.
2: Une odeur. Si on met du parfum, que ce soit une grande marque ou pas, et si pour une fois on choisissait un parfum créé pour nous personnellement, ça existe dans le Gard. Catherine Quicandon, et je vous emmène dans le Gard avec elle, vous nous faites découvrir ce fameux métier de nez aujourd'hui.
4: À Lézan, à 15 km au sud d'Alès, une gardoise joue avec ses tubes à essai.
5: Mais mes chimistes me disent tous que c'est sans danger.
4: Je vous le confirme, car Laurine Herbeau est née parfumeuse. Elle a monté sa propre entreprise, L'Opale Production, pour créer des eaux de toilette femmes et hommes, mais aussi des produits cosmétiques à base de ses parfums. Ses formules sont éthiques et courtes, ses ingrédients minutieusement choisis.
6: Soit on utilise des matières premières grassoises principalement, ou alors des matières premières françaises ou locales. Et après on utilise un alcool qui est 100% d'origine naturelle et biologique.
4: Laurine utilise des poudres, des cires, des résines, ça peut être aussi liquide. Bref, tout ce dont elle a besoin pour créer une fragrance avec une formule saine et végane. D'ailleurs, combien de temps ça prend pour créer un parfum ?
6: Alors c'est très long, on est sur des années de travail. L'étape principale, c'est la création. En fait, on va créer une formule type et ensuite on va supprimer des matières premières, en ajouter d'autres, en diminuer certaines, en augmenter d'autres. Enfin voilà, c'est l'étape la plus longue, ça peut durer des années à un an.
4: Tout ce temps explique en partie le prix des parfums. Oui, parce que je ne sais pas si vous avez remarqué, mais ça aussi, c'est de plus en plus cher. Mais pas seulement.
6: Alors, dans la fabrication d'un parfum, on va avoir des matières premières qui sont assez onéreuses. Tout ce qui est le jasmin, la rose, c'est des absolus de plantes, de fleurs qui sont très chères. Mais le plus cher dans un parfum, c'est le packaging, c'est le flacon, la boîte.
4: Oui, on s'en doutait un peu. Son format principal est le 100 ml à 39 euros. Mais comment Laurine est devenue née ?
6: Alors moi, du coup, j'ai fait 6 ans d'études pour devenir née parfumeuse. Donc j'ai d'abord commencé par des études de cosmétologie. Ensuite, j'ai fait des études de chimie, spécialisées dans la cosmétologie et la parfumerie. Et après, c'est vraiment de l'entraînement au niveau de l'odorat.
4: Laurine s'est lancée dans l'entrepreneuriat pour avoir la liberté de laisser libre cours à sa créativité et avoir la possibilité de prendre des décisions. Les débuts n'ont pas été simples car elle devait tout gérer, mais maintenant ça tourne. Vous pouvez acheter ses parfums sur son site lopalproduction.fr et dans quelques boutiques revendeuses. Merci à Ici Gare Lozère pour cette idée parfumée. Ici, ça entreprend dans le Gard avec l'Opale Production et des parfums qui sentent bon.
2: Merci beaucoup Catherine Quicandon et Olivier Delacroix qui écoutent justement ce reportage. Je dis que vous avez eu un parfum qui venait de Toulouse, fut un temps.
3: Oui.
2: C'est-à-dire que vous l'aviez fait faire là-bas ou avec
3: non,
2: une marque?
3: Non, pas du tout. En fait, moi, j'aime les parfums boisés, comme j'ai été beaucoup en Inde,
2: ouais.
3: Le patchouli, mais je dirais subtilement, parfumé. Et donc, j'avais trouvé un parfum comme ça, parce qu'on avait, voilà, la maison qui faisait mon premier parfum avait arrêté. Et puis, ils ont arrêté l'année dernière ce parfum.
2: Mais là, vous
3: dont
2: en avez
3: tout
2: un
3: le
2: autre.
3: Monde me demandait.
2: Ouais.
3: Et je disais jamais. Et le nouveau, ça y est, je l'ai trouvé. Et on me demande, mais c'est quoi ce parfum? Que tu as, et il ne faut pas le dire.
2: Ne dites rien, je vais venir vous sentir si vous permettez le temps d'une petite pause. On se retrouve sur Ici avec notre invité Olivier Delacroix dans Il n'y a pas que Paris dans la vie. Le voyage continue jusqu'à 21h.

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14: Il est animateur, il est producteur, il est réalisateur. La nouvelle saison dans les yeux d'Olivier débute d'ici quelques semaines sur France 2. C'est Olivier Delacroix qui est notre invité, qui nous présente eh bien, aussi aujourd'hui son livre. Il est sorti au mois de janvier, on en parlera, le syndrome de l'imposteur. On pourra parler aussi de la version de Vie ma vie sur Novo 19. Ça fait aussi partie de son actualité, sans oublier la radio sur RCF tous les soirs à 21h. Je pense qu'on a retracé une partie de votre enfance, de votre adolescence, votre école, l'Eure, la Normandie, Osgore, le Cap Ferré, Arcachon. Bon, à 18 ans, vous montez à Paris.
15: Ouais.
14: Bac en poche pour vos études. Connaissez des gens à Paris à ce moment-là?
15: Non.
14: Ou c'est vraiment l'inconnu total?
15: Non, je connais vraiment pas grand monde.
14: Ouais.
15: Au début, je me sens très seul à Paris et je fais l'aller-retour tous les jours.

0: j'y passerai un mois parce que le commerce c'est pas du tout mon truc. Et puis voilà, je peux dire que là cette année-là, j'ai pris une année sabbatique. Et ensuite, j'ai eu la chance de réussir le concours de l'Institut pratique de journalisme dont je suis ressorti diplômé à 23 ans.
1: Alors après, bah voilà, qu'est-ce qu'on fait d'un tel diplôme? On essaye de surfer comme on peut, de trouver des petits boulots. Ça va être votre cas, vous allez être régisseur pour Le Juste Prix, oui. Voilà, une émission il y a quelques années. Et puis il y a deux personnes qui jouent un rôle déterminant à ce moment-là, cette copine qui travaillait pour l'émission Ciel Mon Mardi.
0: Oui.
1: Donc déjà, elle a un rôle conséquent parce que elle vous raconte qu'on cherche quelqu'un pour aller dans des lieux border, vous allez nous en parler.
0: Oui.
1: Puis la deuxième personne, bah, c'est le présentateur de Ciel Mon Mardi, que vous allez rencontrer, puis qui va vous embaucher, c'est Christophe de Chavannes.
0: Oui. Bah là encore, ça part d'une histoire d'amour, vous voyez, parce que...
1: cette jeune fille, c'était une histoire d'amour.
0: Oui, elle s'appelait Soso, Sophie, et elle était l'assistante de Christophe, et je vais faire 12 ans aux côtés de Christophe.
1: Au début, vous acceptez les lieux border, j'y reviens quand même.
0: Oui,
1: vous allez dans des prisons, vous allez dans des milieux un peu underground.
0: Un peu interlope,
1: Voilà, milieu de la nuit, milieu de la prostitution, pas évident.
0: Pas évident, mais je pense que lorsque Christophe a cherché ce profil, Sophie lui a dit, bah, écoute, moi je connais quelqu'un qui a le contact facile, qui n'a pas peur, qui est plutôt aventurier, voilà, et qui surtout a une facilité dans le contact avec les gens.
1: Et donc vous qui avez été, pardon Olivier, protégé un petit peu dans un milieu, on l'a entendu, sympa, souriant, vous arrivez à Paris, vous m'avez dit c'était déjà un espèce de choc pour vous, même si vous y faites grâce à vos amours, entre autres. Mm-hmm. Mais là, vous découvrez des milieux, on est loin de votre enfance dans l'heure.
0: Oui, mais il faut que vous sachiez une chose, c'est que j'ai grandi à Évreux, et Évreux est une ville extrêmement compliqué. J'y ai été souvent confronté à... Comme j'étais un fils d'un patron d'une entreprise, j'étais un bourgeois. Et je me suis confronté, dès l'âge de 13 ans, jusqu'à mon départ pour Paris, vers 19 ans, finalement à une espèce de ségrégation, alors que je faisais de la musique, que je me fondais, en tout cas que j'essayais de me fondre dans la jeunesse hébroïcienne. Il y a toujours eu une séparation, et j'en ai souffert d'ailleurs, mais ça m'a aussi blindé, et ça a fait de moi une personnalité plutôt solide.
1: Vous devenez proche de Christophe de Chavannes, vous avez beaucoup voyagé avec
0: très
1: lui,
0: proche.
1: Notamment à Saint-Rémy-de-Provence. Voilà, en tous les cas, vous voyagez beaucoup dans le sud de la France, ce sont des souvenirs marquants, j'imagine aussi, de cette rencontre. Et puis, il y a une autre rencontre qui compte, c'est Bruno Gaston. À l'époque, alors, je l'ai connu à la radio, sur Europe 1, vous avez travaillé d'ailleurs, mais il était patron de France 4. Il est séduit par votre travail, notamment des docs que vous aviez fait sur des supermarchés de Manille. Encore une fois, on était sur des documents particuliers.
0: Ouais.
1: C'est aussi tout doucement comme ça que votre aventure commence et que le public va vous découvrir sur France 4 et sur France 2.
0: Mais il me découvre avant sur Canal+.
1: Oui, absolument.
0: Voilà, dans Lundi Investigation, où je réalise les supermarchés de la Défense et où je réalise les Daniers de Manille. Non, c'est en Belgique et en Hollande, les supermarchés de la Défense et les Daniers de Manille à Manille.
1: À Manille,
0: Et en fait, il y a beaucoup de caméras cachées parce que ce sont des documentaires où c'est dangereux. Et donc, on me voit beaucoup à l'écran, puisque ce sont des caméras cachées, là, Bruno. Mais Bruno, qui était fan des Black Maria, puisqu'il m'avait vu deux fois au Rex Club. Donc, du coup, il me connaissait aussi par la musique.
1: Alors, je vous arrête un instant, parce que j'avais l'intention d'en parler. D'ailleurs, je l'ai évoqué tout à l'heure. Effectivement, la musique fait partie de votre vie. Parler des Black Maria, je suis désolé.
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1: Je laisse un instant le parcours à télé. C'est les potes d'Évreux, ça, hein, Black Maria.
0: Ouais, c'est mon groupe à Évreux qui a gagné d'abord les sélections pour aller à Bourges.
1: Au printemps de Bourges.
0: Voilà, au printemps de Bourges. Et puis, à partir du printemps de Bourges, on a été signé par un premier label belge grâce à Dominique Sonic, notre regretté Dominique Sonic. Et puis après, tout s'est emballé. On a été signé par Dansetaria en France.
1: Quatre albums. Hein.
0: Et puis ensuite, Sony.
1: 500 concerts. Ouais. On a même pensé, il y a des dates comme ça, des lieux. Vous avez parlé de Bourges qui vous reviennent, des endroits, des festoches un peu qui vous ont marqué.
0: Ah oui, bien évidemment. Il y a les Eurocannes de Belfort, où on a joué devant 12 000 personnes.
1: De la place Corbis.
0: Oui, il y avait un festival tout près de Bordeaux aussi. J'ai tellement vécu en Bretagne, dans le nord de la France, des moments extraordinaires, en Savoie, un peu partout, avec des

0: public. Voilà, j'ai eu cette chance de monter sur scène. Et je crois qu'avec le surf, il n'y a pas de plaisir. Voilà, je vais presque parler d'orgasme en fait, parce que monter sur scène, c'est vraiment. Et quand vous emmenez les gens, c'est quelque chose comme une vague qui vous pousse en fait.
1: En quelques minutes, on va retourner un peu partout en France, non pas lié à la musique, mais comme on a évoqué votre rencontre avec Christophe de Chavannes, avec Bruno Gaston, Canal+, France 4 et France 2, on en arrivera à votre émission Dans les yeux d'Olivier, 15e saison, une émission qui vraiment va vous conduire partout en France. Coup de projecteur, on en parle avec vous, Olivier Delacroix, d'ici quelques minutes. Je vous emmène encore ailleurs, là. Zoom sur les sapeurs-pompiers aujourd'hui, vous en avez sans doute rencontré, c'est certain. Une nouvelle fois, sapeurs-pompiers en première ligne face aux incendies qui ont marqué le pays cet été, eh ben, ne relâchent pas leurs efforts en cette rentrée. Bien au contraire, pour être toujours plus performant et surtout répondre aux besoins des prochaines années, des formations sont actuellement dispensées et celles que nous allons vous faire découvrir risquent de vous étonner. C'est un reportage de Robin Bernot et Théo Baucher dans le Grand Est.
2: En Moselle, les sapeurs-pompiers s'entraînent à conduire des camions de 14 tonnes sur des pentes à 50%.
3: Peut-être qu'ils sont moins sollicités dans leur région et du coup ça permet à ce qu'ils aident les autres, qu'ils s'entraînent entre eux quoi en fait.
2: Parce que oui, combattre le feu ça s'apprend, mais conduire un camion de pompiers dans un milieu périlleux aussi. Et c'est ce à quoi se sont attelés 190 pompiers du SDIS de la Moselle depuis le début du mois de septembre. Le lieutenant Michael Stefano, référent départemental conduite au SDIS de la Moselle, insiste auprès de notre reporter Théo Baucher sur l'importance de cette formation.
4: La spécialité de conduite, elle est présente sur toutes les interventions. J'aime à dire que c'est la seule spécialité qui est présente sur 100% des interventions. On dit que des fois les pompiers roulent vite. Le but n'est pas de rouler vite, le but est d'anticiper de façon à arriver dans le meilleur état pour nos équipes sur les lieux d'intervention pour la meilleure prise en charge de la victime.
2: Ces formations sont utiles aux sapeurs-pompiers mosellans, notamment lorsqu'ils sont envoyés en renfort sur des interventions dans toute la France, comme cet été par exemple, lorsqu'ils sont partis en renfort dans le Var ou en Gironde. Être formé à la conduite tout terrain pour pouvoir intervenir sur un feu de forêt ou dans des milieux périlleux, ici en Moselle ça marche, mais vous, qu'en pensez-vous? On va en discuter avec Karina.
5: Je pense que les pompiers, un peu comme toute la fonction publique, manquent de moyens certainement. Donc les formations, c'est super, mais il faudrait aussi peut-être rajouter des effectifs et embaucher peut-être plus de monde et plus de pompiers. Parce qu'il y a des pompiers volontaires, c'est très bien, mais peut-être aussi plus de pompiers professionnels.
2: Puis je me suis aussi demandé si cet été, avec la multiplication des incendies, il n'y avait pas eu une prise de conscience collective sur l'importance d'avoir suffisamment de pompiers et surtout des pompiers suffisamment formés.
5: Non, mais je pense que déjà les gens, je pense qu'ils savent qu'on a besoin des pompiers. Enfin voilà, on sait tous qu'on a besoin des pompiers. Tout n'est pas perdu, on voit que la solidarité est là, donc je pense que oui, en effet, je pense que les gens ils veulent s'investir quoi, pour la collectivité, pour le collectif.
2: Chaque année en Moselle, une trentaine de sapeurs-pompiers sont formés à la conduite en milieu périlleux pour être prêts à intervenir dans les situations les plus difficiles.
1: Pour vivre cette formation en immersion à l'intérieur des camions de pompiers, rendez-vous sur les réseaux sociaux d'ici, où nous avons partagé d'ailleurs le reportage vidéo de Théo Baucher. Vous inspire les sapeurs-pompiers, vous en avez forcément rencontré Olivier Delacroix.
0: Oui, et j'ai tourné un Dans les yeux d'Olivier qui sera diffusé d'ailleurs dans la saison 15, où j'ai rencontré un colonel. C'est un Dans les yeux d'Olivier sur la reconstruction des visages, et il a été brûlé partout, et en fait j'y ai appris que ce ne sont pas que les flammes qui sont dangereuses, les plantes justement dont on parlait tout à l'heure produisent un gaz inflammable qui peut d'un seul coup, si ça se passe à 300 mètres, vous arrivez en 2 secondes sur vous, quoi. Donc ce métier est extrêmement héroïque et dangereux, bien évidemment. Et moi, j'ai une grande admiration pour les soldats du feu.
1: Et on salue tous les sapeurs-pompiers et tous ceux et celles qui ont agi aussi pour ce qui s'est passé en Gironde. Et je fais un clin d'œil à Michael, à ICI Gironde, qui s'est vraiment mobilisé cet été pour vous rendre service au quotidien. Olivier Delacroix, vous parlez dans les yeux d'Olivier. Justement, on va en être question d'ici quelques minutes avec tous les tournages aussi qui vous ont marqué. Puis on parlera de votre livre, de l'avenir et de la nouvelle saison. Et puis de votre voyage qui continue. On a encore des lieux à découvrir avec vous. Olivier Delacroix est votre invité jusqu'à 21h.

0: jusqu'à 21h.
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2: Journaliste pour le vrai journal de Carl Zéro, début des années 2000 sur Canal+. Il deviendra réalisateur, documentariste pour Canal, pour France 4, pour France 2. Il réalisera plus tard une collection de documentaires pour France 5 aussi. Le parcours des combattantes ou encore Femmes du Nord. Il fait bouger les lignes, c'est très clair. Il est notre invité, un homme de radio, un homme de scène. Il s'apprête à reprendre la 15e saison de l'émission Dans les yeux d'Olivier. Début 2027, c'est Olivier Delacroix qui est avec vous jusqu'à 21h. Dans les yeux d'Olivier. Ça a débuté en 2011, cette émission qui vous conduit un peu partout en France. C'est une rencontre avec les Français. On y croise tout le monde, une jeune infirmière à Bordeaux, Céline, une maman de 4 enfants qui quitte Paris pour la Bretagne, Florence, une ancienne championne de ski qui a ouvert un hôtel en haute montagne. Bon, je pourrais y consacrer des heures et des heures. Ce sont des blessures. Vous parlez aussi d'héritage, d'amitié toxique, de maltraitance, d'adoption, de crimes. C'est une émission qui est lourde pour celui qui la produit, qui la présente. Ça laisse des traces.
3: Ça laisse évidemment des traces, car tous les soirs, c'est ce que je dis en début d'émission sur RCF Notre-Dame, nous ressortirons plus riches de l'heure et demie que nous passons ensemble. Nous ressortirons tous les deux plus riches de ce que nous avons échangé. Bien évidemment, cette émission m'a apporté beaucoup, mais surtout, en fait, elle m'a révélé combien nous avions une énergie en nous, chacun d'entre nous, qui, au moment de l'épreuve, au moment où on peut être percuté par l'épreuve qui peut s'avérer être très grave, eh bien, vous permet de mettre en place un plan, en tout cas, quelque chose qui peut vous sortir, vous réélever et vous sortir de l'ornière. Et souvent, les gens me disent que, voilà, ils mettent leur boîte de Kleenex à côté avant de regarder dans les yeux d'Olivier. Mais au final, il y a toujours, à la fin, la lumière, à la fin de ces histoires, parce que nous ne racontons que des histoires où les gens ont finalement réussi à s'en sortir. Et c'est bien évidemment une émission purement service public, et qui m'a permis d'aller partout.
2: Et justement, à la 15e saison, vous l'avez un tout petit peu évoqué, vous avez des souvenirs de tournage, on va aller où? On va rencontrer qui? Dans quelle région?
3: On va rencontrer des gens sur le fil, c'est-à-dire des gens qui finissent le mois avec parfois 10 euros et qui calculent l'essence à l'euro près. Donc on va aller en Bretagne, on va aller en Auvergne, on va aller en Savoie. Il y a des agriculteurs aussi qui m'ont beaucoup marqué lors des derniers tournages. Mais vous savez, il y a tellement de gens qui me marquent à chaque fois que, vous voyez, vous m'avez, je me souviens de tous, mais
2: j'en ai évoqué quelques-uns qui pourtant, c'est alors, déjà quelques années.
3: Eh bien, je me souviens de tous, toutes celles et tous ceux que vous avez évoqués, mais si vous me demandiez de retracer, voilà, tous les gens que j'ai rencontrés, j'en serais incapable. Par contre, si vous m'en parlez, je me souviens d'eux et je me souviens de leur histoire.
2: Ce sont donc des rencontres que l'on retrouvera à partir de 2027. On sait quand ça démarre d'ailleurs.
3: Non, 2027. Parce qu'en fait, pour la première fois, France Télévisions a décidé de ne plus faire de salve, mais de diffuser Dans les yeux d'Olivier après une fiction qui puisse en fait coller au thème. Ouais. Donc du coup, ce sera égrené durant l'année 2027. Et je sais que, je crois que début novembre, il y a la projection la diffusion d'un nouvel inédit, parce qu'il reste 6 films à diffuser sur cette saison.
2: Vous parliez de la Bretagne. À titre personnel, je crois que c'est aussi une région qui vous a attiré, qui vous a plu, dans laquelle vous avez découvert des choses.
3: Oui, alors, bien évidemment, en fait, la Bretagne, c'est une terre très musicale.
2: Ça a un peu un physique de breton, en fait. Je trouve, alors, je sais pas si c'est les yeux bleus, mais des fois, je vois 2 Kersauzon en face de moi. Vous avez un côté. Non, mais c'est vrai.
3: On m'a toujours dit
2: ça. Oui, vous avez ce côté. Vous êtes carré, vous êtes comme lui. Vous avez les yeux bleus, des visages un peu marqués aussi par cette maturité, et par cette expérience de vie. Mm-hmm. Vous avez un côté breton.
3: On m'a souvent dit ça. C'est marrant. Mais bon, voilà. Je suis souvent allé en Bretagne jouer. Avec Black Maria, on a fait les Transmusicales de Rennes. Il se trouve que Dominique Sonic, dont je parlais tout à l'heure, était le producteur de mon premier album. J'adore Étienne Dao, qui est de Rennes. J'ai aimé Marc Kitsad, Marc Seberg ensuite. La Bretagne est non seulement une terre de musique, mais elle est aussi une terre très habité. Vous voyez, quand je vais en Bretagne, je sens quelque chose qui, comme quand je vais en Inde ou au Maroc, il y a quelque chose qui remonte par les jambes et qui envahit tout mon corps. Et puis, j'ai aussi découvert une côte bretonne aux diverses couleurs, rochers, senteurs. Et la Bretagne est une région magnifique.
2: Il y a la Bourgogne.
3: Il y a la Bourgogne aussi.
2: Vous avez des amis qui font du vin là-bas.
3: Oui, j'ai des amis qui font du vin, ce qui, je pense, a un rapport direct avec les valeurs que m'ont transmis mes grands-parents. Et j'aime vraiment cette région et voir ces vignes à l'infini avec le soleil qui se lève ou lorsqu'il se couche ou lorsque la lune est pleine. C'est une région qui me marque par ses étendues-là. Le froid qu'il fait, parce que je suis un viking aussi un peu, et je préfère le froid au chaud. L'été me rend plutôt un peu dépressif, donc j'adore aussi la Bourgogne.
2: Mais je vais vous emmener à la montagne si vous avez froid, parce que autant vous aimez pas la Macédoine, vous nous l'avez dit tout à l'heure, Olivier Delacroix, autant vous aimez la raclette.
3: Oui, alors votre collaboratrice m'a demandé...
2: Non mais la France est aussi la France gastronomique de notre invité.
3: Oui, bien sûr.
2: Qu'est-ce qu'on mange avec vous? Qu'est-ce que vous aimez? Quelles sont les régions qui vous parlent par rapport à l'assiette?
3: Alors, bon, je vais... Vraiment, moi je dis la vérité, je suis pas très bouffe en fait. Voilà, c'est pas quelque chose de très important pour moi de manger. Il y a même des jours où j'oublie de manger. Donc c'est mon corps qui me rappelle qu'il faut que je mange quelque chose. Mais voilà, si j'ai une bonne faim, eh bien, comme votre collaboratrice me l'a demandé l'autre jour, c'est vraiment une bonne raclette qui va me faire envie.
2: Katharina, on va la saluer.
3: Ouais, Katharina, qui est vraiment charmante, en l'occurrence, et qui est très professionnelle.
2: Elle nous fait des signes.
3: Et qui m'a, en fait, demandé ça, parce que, et en plus, ça, j'ai un souvenir d'une raclette mémorable, parce que j'ai été tourné en Haute-Savoie, où j'ai eu la chance de manger une raclette avec des fromages qui avaient été fabriqués là-bas.
2: Ah, commencez pas à me parler de fromage, il est bientôt 21h là, donc commence un petit peu à avoir faim.
3: À tirailler.
2: Olivier Delacroix est votre invité. On vous l'avait dit tout à l'heure, vous continuez d'aller à la Cano, à Osgore, ça fait partie de ces lieux où vous continuez d'aller, de cette France que vous avez connue, voilà, maintenant il y a longtemps. C'est-à-dire que ce sont des points d'ancrage importants, des points d'attache, vous vivez toujours là où vous êtes né, vous retournez là où vous avez grandi. Est-ce que vous avez une explication à ça, ou est-ce que vous n'êtes pas du tout fermé, au contraire, à ouvrir sur d'autres régions et à découvrir d'autres pays, indépendamment de vos tournages, je parle?
3: Alors, je retourne là-bas parce que j'y ai des attaches. J'ai deux ou trois amis très précieux. Et c'est surtout pour ça que j'y retourne. Je vais à Soulac de temps en temps, voir Michel Morinière qui a travaillé avec moi et qui est comme mon âme sœur. Je retourne voir Doudoune qui habite tout près d'Osgore, marin pêcheur, ex-marin pêcheur et surfeur. J'ai beaucoup voyagé. Je voyage encore beaucoup.
2: Et justement, vous n'êtes pas tombé amoureux à un moment donné d'une région pendant vos tournages?
3: S'il y a une région dont je suis tombé amoureux, c'est la Corse.
2: Oui, mais là, votre père est corse, donc si
3: oui,
2: vous l'avez
3: connu
2: gamin.
3: La Corse est tellement magnifique.
2: Vous avez du sang corse.
3: Oui, j'ai du sang corse, mais la Corse est tellement magnifique. Elle propose l'air des hauteurs, la vision des bergers, une âme des hommes et des femmes corses particulières, et puis cette mer et cette côte aussi aux diverses couleurs. Voilà, c'est... C'est une région que je chéris, et ça n'est pas parce que je suis à moitié corse que je dis ça. C'est que, mais la France est belle, c'est un beau pays. J'aime pas moi faire des, vous savez, des classements, c'est toujours compliqué. On me demande souvent, et d'ailleurs, je pense que vous allez peut-être me le demander.
2: Oh bah non.
3: Quel est le marquage qui le
2: je film. Demande souvent le lieu central, ouais. S'il fallait en retenir, hein, c'est vrai, je demande souvent ça.
3: Mais non, mais le film, souvent, on me demande, vous voyez, quel est le numéro dans les yeux d'Olivier qui vous a le plus marqué. Et c'est difficile parce que j'ai tellement brassé de destin, d'histoire, que c'est compliqué de faire un classement. C'est comme si vous me demandiez quel est votre artiste préféré entre Nick Cave, le Gun Club, Sonic Youth. Je serais incapable en fait de vous dire. Il y a tellement de choses que j'aime.
2: Je vous le demanderai pas. Malheureusement, le temps ne sera pas assez pour parler de ce roman, Le syndrome de l'imposteur, qui est sorti en janvier chez Fayard. J'espère que tous les anonymes que vous rencontrez vous ont appris à relativiser de vos doutes en lien avec le titre aussi de ce récit.
3: Tant mieux. C'est quelque chose qui ne vous quitte jamais, mais on l'apprivoise. Et le syndrome de l'imposteur a la vertu aussi de justement parce que vous pensez que vous n'allez pas bien faire, de faire mieux.
2: Nouveau 19 pour Vie ma vie, encore sociétal et encore les autres que vous mettez en avant dans les yeux d'Olivier à partir de 2027 sur France 2, le livre chez Fayard, toujours disponible. Il vous reste 5 minutes pour prendre un mototaxi et aller à RCF du côté de la Gaîté Montparnasse.
3: Ça va aller vite.
2: Pour aller retrouver vos auditeurs. Merci, j'étais heureux d'être dans vos yeux.
3: Moi aussi, merci.
2: Et vous
3: c'était
2: très
3: agréable.
2: Les oreilles, finalement, ce soir des auditeurs de ici, Olivier Delacroix. À très bientôt.
3: À très bientôt,
2: et
3: merci.
2: Merci pour le voyage. Ici.fr pour écouter l'émission. On se donne rendez-vous demain, avec grand plaisir. Portez-vous bien. Salut.

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2: Salut à toutes, salut à tous et bienvenue dans Décibel. On est ensemble en direct jusqu'à 20h. Merci de nous avoir choisis les amis, bravo pour votre bon goût. Au rayon anniversaire, il y aura Jerry Lee Lewis. Le Blind Test sera consacré à des chansons belges qui parlent de Belgique. Et c'est bien normal puisque ce soir, notre invité est un Belge illustre que vous aviez découvert en 2022 avec cette chanson délicieuse.
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2: Son premier album était celui des rêves. Le deuxième qui vient de sortir, Ave de Mar, c'est la réalité. C'est qu'est-ce qui se passe dans la vie de ce jeune artiste qui décolle, qui compose et qui découvre sa vie et aussi lui-même. Pierre de Mar est de retour, un retour gagnant. Ave de Mar, on en parle ce soir avec lui et on vous l'offre tout à l'heure au Blind Test. Alors n'hésitez pas à nous appeler dès maintenant au standard, le numéro 055 056. Ça doit être écrit sur un post-it, mais j'ai perdu le post-it. Bref, appelez le standard pour jouer avec nous. On va démarrer avec l'actu du jour. C'est Étienne Dao qui s'apprête à célébrer un double anniversaire. Les 40 ans de Pop Satori, son troisième album, et les 30 ans d'Eden, son sixième album. Alors, pour faire ça comme il faut, parce qu'on sait qu'Étienne Dao ne fait jamais deux fois la même chose. Il a décidé de réinterpréter ses deux albums lors de 5 grands concerts anniversaires. Ça va se passer en janvier prochain à Lyon, Antibes, Bruxelles, Liège et Paris. C'est un peu la guerre pour avoir des places. On espère que le succès immédiat de la mise en vente de ces concerts va motiver Étienne Dao pour peut-être nous proposer une petite tournée. On aimerait bien. En attendant, on écoute un des grands moments de Pop Satori, c'est Duel au soleil. C'est tombé pour la France.

0: Ma France, c'était le premier single issu de Pop Satori, ce troisième album d'Étienne Dao, qui sera donc célébré par Étienne. Une belle série de concerts. Il a mis toutes les infos, comme d'habitude, parce qu'il aime communiquer directement avec son public sur ses réseaux sociaux.
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0: Le grand public a découvert Chloé Mons au moment où elle s'est mariée avec Alain Bachung. Elle avait joué aussi dans un de ses clips. Donc on avait découvert cette fille au physique absolument incroyable, renversant, hollywoodien. Et puis Bachung, qui était tellement amoureux d'elle, ils faisaient de la musique aussi ensemble. Ils avaient sorti notamment un album magnifique qui s'appelait Le Cantique des Cantiques. Alors, Alain Bachung est mort. Chloé Mons est la gardienne du temple. Hein. C'est elle qui a les droits de toutes les chansons d'Alain Bachung, qui accepte ou pas des reprises, des participations, etc. Et elle s'occupe aussi de sa carrière musicale perso. Et là, elle va sortir le 16 octobre prochain un album que je trouve super réussi, qui s'appelle A Drink with Burt. Donc, boire un verre avec Burt. Le Burt en question, c'est Burt Bacharach. Elle est toujours accompagnée par Yann Péchin, qui était le guitariste fétiche de Bachung. Donc, sur ce disque. Et il y a un premier extrait que j'avais envie de partager avec vous. Vous allez me dire ce que vous en pensez, mais je trouve que c'est très, très réussi. C'est la chanson Rain Drops Keep Falling on My Head, qui avait été adapté en français par Sacha Distel en 70, Toute la pluie tombe sur moi. La version de Chloé Mons reste en anglais et elle est super réussie. Chloé Mons, Drink with Burt, ça sortira le 16 octobre et c'est notre coup de cœur.

0: ça qui est génial avec les chansons de Burt Bacharach, il n'y a pas besoin d'en faire des tonnes, hein. Juste une belle voix, une belle guitare. Et la belle voix, c'était celle de Chloé Mons. Cette première version est déjà disponible et l'album, lui, arrive mi-octobre.
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0: Pierre de Mar arrive dans Décibel, son deuxième album AV de Mar est disponible et on va le décortiquer ensemble.

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1: Ave Demar.
2: Ave Émilie, comment ça va?
1: Qu'est-ce que je suis contente. Pierre Demar est de retour. L'album, il est incroyable.
2: Merci.
1: Franchement, il est aussi incroyable que son titre. Ceci dit, avec un titre comme ça, t'avais intérêt quand même à faire un très bon album. Bah oui, Ave César, c'est quand même comme ça qu'on saluait l'empereur de Rome et de la moitié de la planète. Donc oui, effectivement, derrière, tu peux pas faire petit machin.
2: Mais rassure-toi, Émilie, je n'incarne pas un empereur. J'incarne un ado sur le tard, tout à fait maladroit, qui part à la conquête, mais pas du tout de nouveaux territoires. Il part à la conquête de lui-même surtout, oui. De nouvelles sensations, et j'incarne cet ado, mais cet ado c'est moi, hein. C'est-à-dire que je m'incarne moi-même, enfin, c'est ma vie qui a commencé un peu tardivement, je dirais que ma vie a recommencé à 18 ans, et donc c'est à ce moment-là que je vis les premières amours, les premières ivresses, enfin, tout ça, et c'est ce que je compte du premier au dernier titre de l'album.
1: De cet album, ouais. Alors c'est vrai que le premier album, Regarde-moi, immense succès, hein, disque de platine, et puis victoire de la musique de la révélation masculine de l'année en 2023, et puis plein de concerts. Enfin voilà, elle a eu vraiment, il a eu une belle histoire ce premier album. Mais tu y racontais beaucoup tes rêves. D'ailleurs, un jour je marierai un ange, etc. Voilà,
2: un jour je serai une superstar. C'était voilà. C'était que de l'ordre de la projection. C'est comme si j'avais fait une, je sais pas, une wish list pour l'avenir. Tu
1: c'est
2: vois.
1: Ça, les trucs et à faire avant 30 ans.
2: Exactement. Et ils sont plus ou moins faits. Enfin non, j'ai pas épousé un ange. Bon, enfin ceci dit,
1: t'en as croisé quelques-uns.
2: J'en ai croisé. J'ai des super histoires et tout ça. Et puis je sais pas à quel point je suis devenu célèbre, mais je fais ce que je veux de ma vie, enfin je fais ce que j'aime surtout de ma vie, et donc non, là ici il s'agit d'histoire vraie,
1: réalité.
2: Plus de projection, mais d'histoire vraie. Je vous raconte sans trop de pudeur du tout, il n'y a pas de filtre, tu vois, quelquefois je sais pas, j'incarne une espèce de souillon en amour qui fait tous les mauvais choix, mais c'est pas très grave, faut pas s'inquiéter, parce que ça finit bien, le disque finit bien,
1: y a un pied.
2: Sur une note tout à fait pleine d'espoir, et puis sur une histoire d'amour heureuse et réciproque.
1: Alors je me suis souvenu que tu m'avais dit que ta chanson préférée du premier album c'était celle-là. Enfant 2, et en fait, pour le coup, celle-là, c'était la plus proche de la réalité. Donc en fait, même dans premier album,
2: déjà les prémices, t'as raison.
1: T'avais déjà envie.
2: Je dressais un portrait de famille tout à fait caricatural, mais pas du non tout à fait, non, c'était proche de bon, mon père n'est pas un énorme sauvage, tu vois, il n'est pas toréador, et ma mère n'est pas aussi sainte que la divine Sainte Marie, mais carrément, t'as raison. Et Enfant 2, je trouve qu'on retrouve un peu d'Enfant 2 dans ce disque, même dans la musicalité, dans la contagion, il y a un truc, tu sais, je pense à vous, c'est quand même une hymne joyeuse, quoi, il y a une espèce d'ode à la joie, je trouve, et qui est très contagieuse, et c'est pas facile de faire un morceau pop joyeux qui tombe pas dans les facilités qu'on connaît. Et donc j'en suis fier, et c'est drôle parce que peut-être que dans 5 ans je te dirai, je pense à vous, c'était mon morceau préféré, j'en sais rien.
1: Ah bah alors on garde ça pour les archives.

0: Ça, c'est la chanson du retour, la chanson où tu t'adresses au public.
1: Absolument.
0: Hyper bien reçue. Maintenant, l'album est sorti.
1: Ouais.
0: Tu peux me dire à quel point ça a été difficile ou pas de l'aborder, ce deuxième album? Surtout quand le premier a cartonné, mais parfois on se dit « Merde, j'ai eu de la chance ». Comment je vais faire pour le deuxième?
1: En fait, quand j'ai rendu mon premier disque, j'étais tellement persuadé le jour où je l'ai rendu au label, que je pouvais faire 100 fois mieux. C'est bizarre de dire ça, et je le renie pas du tout. Moi, je l'aime beaucoup, le premier disque, mais c'est un disque qui a été fait en 6 mois parce qu'il fallait rebondir sur un succès. Donc, un jour, je marie un ange. Il fallait, fallait rapidement sortir un truc, quoi, derrière. Ouais. Et donc, j'ai eu 6 mois. Ça veut dire que j'ai fait 15 maquettes. J'en ai gardé 12. Très peu de marge pour l'erreur. Et donc, en le rendant, je savais déjà que j'étais capable de mieux si il m'était donné plus de temps. Et donc j'ai pas abordé le deuxième avec beaucoup de crainte, tu vois. Même s'il y avait un succès autour du premier disque, c'est plutôt en le faisant, j'ai pas pensé une seule seconde. J'ai juste pris mon temps. Là, j'ai eu 3 ans, ça n'a rien à voir. J'ai eu beaucoup de nuits de sommeil et de recul.
0: Ça, c'est un cadeau du succès du premier, c'est d'avoir
1: luxe.
0: Le temps.
1: Non, mais carrément, c'est un luxe, c'est de se dire que je vis suffisamment bien que pour prendre 3 ans pour faire un deuxième disque, et d'avoir la chance aussi d'avoir une équipe qui comprend ça, qui sait que j'ai la nécessité d'avoir du temps. J'ai ce besoin d'avoir du temps, et je l'ai eu. Et donc ça fait un disque que j'aime beaucoup beaucoup plus. Et là, en le sortant, je me dis pas que je saurais faire beaucoup. J'en sais rien, tu vois. Moi, je pense que je ferais mieux si je reste curieux et si j'écoute plein de choses encore, parce que c'est en découvrant des références et en étant inspiré qu'on fait des choses encore meilleures, tu vois. Entre les deux albums là, j'ai redécouvert tellement de choses, tellement de musique. Il y a des influences, je te parlais dans Je pense à vous, dans un peu de Christine, mais il y a aussi du R, je sais pas, il y a plein de choses que j'aime. Sébastien Tellier sur la dernière, je m'en souviendrai.
0: Ouais.
1: Et tout ça, je connaissais pas il y a 2 ans, en fait. Et donc plus tu découvres de choses, et plus ta musique a des chances d'être bonne.
0: Et là, elle est très bonne. Ave de Mar, deuxième album de Pierre de Mar. On va écouter J'aurais fini par te plaire, justement, si vous avez envie de savoir comment se sont passées les premières amours de Pierre.
1: Tout à fait.
0: Eh bien, parfois, elles ne se sont pas passées, mais c'est pas grave.
1: C'est comme ça chez beaucoup de monde. C'est rassurant de le savoir, non?
0: C'est vrai.

0: J'aurais fini par te plaire, Pierre de Mar. Plaire aux autres, plaire aux hommes, plaire au public, plaire à la presse. C'est quelque chose qui t'envahit parfois.
1: Ah ouais, ouais, ça peut être tout à fait.
0: Tu fais pas le métier nocif. Le plus planqué. Hein,
1: bah non, mais ça. C'est un métier de gens qui veulent plaire. De toute façon, c'est un métier de gens qui ont besoin d'impressionner pour séduire, qui ont besoin d'impressionner pour se faire des copains.
0: Ouais, mais parfois, ça dévore. Quoi.
1: Ouais, mais ça peut dévorer. Enfin, je sais que par exemple, c'est horrible là, mais je suis très mauvaise humeur si je sors un disque et qui marche pas. Enfin, tu vois. Et donc, pour l'instant, tout va bien. Je suis très heureux. Mais,
0: non, mais là, c'est un exemple. Mais imagine, je sais pas, tu te fais très beau, tu t'attends à des compliments, on te fait pas de compliments. Là, ça va, ça
1: je m'en fous. Le physique et tout ça, alors je m'en fous complètement, mais c'est
0: sur
1: plus
0: chansons,
1: des trucs de
0: bah
1: les chansons et encore j'en remarque, c'est drôle parce que j'en remarque que je reçois plein de très très gentils mots, alors quand c'est des gens vraiment qui prennent le temps, qui font des... ça me fait énormément plaisir, mais autour de moi, les copains, les amis, ça me fait plaisir, mais ça me fait peut-être moins d'effet que sur le premier. Soit c'est l'habitude, ou soit c'est plutôt la bonne nouvelle que j'ai fait ce disque pour moi, tu vois.
0: Oui. Et
1: je
0: pas
1: me
0: pas
1: dis en
0: plaire,
1: fait un peu moins pour plaire, donc ouais. C'est plutôt une bonne nouvelle, mais j'ai très envie qu'il marche quand même, tu vois, c'est un peu paradoxal.
0: Parfois pour plaire on doit se métamorphoser, et c'est pas toujours une bonne idée. C'est ce que tu chantes avec Lara Luciani dans la chanson.
1: Exactement.
0: Quasiment parfait.

0: Tu avais chanté au concert de Clara Luciani à Bercy. On sent que vous êtes copains. On a même vu des photos de bord de piscine cet
1: oui.
0: été. C'est ton ami, c'était important qu'elle vienne sur ton disque.
1: Oui, après, j'invite pas tous mes amis sur le disque parce que sinon il serait très mauvais. C'était important, oui, parce que. Alors, déjà, comment est-ce que je connais Clara? Avec Clara, on partage notre meilleur ami. On a une chose en commun, c'est notre meilleur ami qui s'appelle Eddie Blanchard, qui a réalisé pour moi plusieurs clips, notamment Je pense à vous.
0: Mais c'est la fille de Philippe Catherine.
1: Absolument.
0: Mais entre oui, autres, elle est très talentueuse.
1: Hyper talentueuse. Elle a écrit un livre, elle sort des clips, enfin, elle réalise des clips, elle chante aussi très bien. Elle était venue chanter à Mont Zénith. Et donc, bref, c'est Eddie qui m'a présenté. Et Clara,
0: okay.
1: Et Clara est une femme hilarante, hein,
0: oui,
1: faut le savoir.
0: Elle est très drôle.
1: Et donc on s'est très bien entendu assez vite et on est devenus copains comme ça. Et j'ai composé un jour quasiment parfait et très vite, je pense au bout de quelques heures que j'étais en studio et je me suis dit mais c'est pour Clara quoi, ça sonne vraiment pour Clara.
0: Oui.
1: Le refrain, le tout est beau, tout est quasiment parfait, ça sonnait tellement Clara. Et donc je l'ai envoyé à Clara un peu plus tard. C'est un jour où tous les deux on avait tout perdu aux Victoires de la musique.
0: Ah, 2023.
1: Soirée de la Loose, soirée de la Loose.
0: Je m'en souviens très bien. 2023, c'était pas pour elle, c'était pas pour toi.
1: Bah, non, alors je pense que c'est un an plus tard, parce que 23, j'ai gagné ma première victoire.
0: Ah, 24, 24.
1: Je pense que c'est celle d'après.
0: C'est 24. Où t'étais nommée, elle était nommée.
1: Exactement, exactement.
0: Oui,
1: et puis, c'est drôle. Enfin, bref, on rigolait beaucoup. Et je lui dis, bah, tu sais quoi, j'ai un lot de consolation. Il y a ce morceau qui existe. Est-ce que tu aimerais poser ta voix dessus? Et plus que ça, elle a écrit ses paroles. Et j'adore ce qu'il raconte, le morceau. C'est un dialogue. En gros, moi, je lui dis, comme tu disais tout à l'heure, j'ai tout changé chez moi pour te plaire. J'ai repeint mon visage, j'ai dessiné mon abdomen à l'encre indélébile. Voilà, je suis digne de vous, de votre drôle de goût. Et puis, il me dit, mais c'est pas du tout comme ça que je vais t'aimer, en fait. Genre, c'est quand tu transpires que je te trouve digne d'être aimée. Et j'aime bien quand elle me dit ça.
0: La sagesse de Pierre Demar et Clara Luciani. La chanson est superbe, quasiment parfaite. Ça fait partie des grands moments de Ave Demar, nouvel album de Pierre, dont on parle ce soir dans Décibels, qu'on vous recommande et qu'on vous fait gagner tout à l'heure au Blind Test. Vous pouvez appeler Alexandra au standard. Ça y est, j'ai retrouvé mon post-it. J'ai le numéro 0810 055 056. À tout de suite.

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2: Décibel en direct jusqu'à 20h. Notre invité de ce soir, Pierre Demar, était fait pour la grande vie.

0: C'est la voix de Eva qu'on entend avec toi en duo sur cette chanson La Grande Vie, deuxième invitée de l'album.
1: Je suis trop content de l'avoir.
0: C'est vrai?
1: Ouais, je suis hyper content parce que je trouve qu'elle sublime le morceau. Enfin, on l'entend chanter là, c'est quand même assez angélique.
0: Et puis c'est un morceau très étonnant pour celles et ceux qui nous connaissaient, et on était tous dans ce cas-là, que ton premier album.
1: Ouais, c'est vrai, t'as raison.
0: Là, c'est l'aventure sonore et sonique.
1: Oui, oui, c'est vrai. Et pourtant, c'est une prod que j'ai fait tout seul, quoi. Pour le coup, il n'y a que moi sur cette production. Et je l'aime beaucoup. Enfin, je trouve qu'elle est langoureuse, elle est sensuelle. Il y a un truc très qui rebondit bien. Et
0: Non, t'avais jamais entendu là-dessus.
1: Non, t'as raison. Non, il y a un truc presque R&B. Ouais. Moi, je fais des trucs genre.
0: Tu fais des vibes comme Amel.
1: Je vibe
0: Bent.
1: Un peu. Presque autant qu'Amel. Et ouais, la prod traînait sur un disque dur depuis longtemps. Je l'adorais, mais je savais pas quoi en faire. J'avais ce début de texte, mais qui disait pas grand-chose, si ce n'est que je suis venu pour la grande vie, le soleil et la maille. Mais c'est un peu vain.
0: On aime bien.
1: Et on aime bien, mais c'est léger. Et puis, je sais pas, on écoutait avec ma petite sœur Eva, il y a pas si longtemps. Il y a 6 mois, quoi. Et on se dit, mais attends, mais c'est trop bien. Il faut que ça soit Eva sur le disque, sur La Grande Vie. Et donc, je lui ai écrit. Elle m'a répondu tout de suite. On s'est vu, je pense, dans la semaine. Et elle a écrit son texte qui, je trouve, donne beaucoup de profondeur au texte et qui dit, mais en fait, La Grande Vie, c'est pas si génial. Peut-être qu'on peut en avoir peur aussi. Et elle le chante hyper bien avec cette voix tellement cristalline, quoi. Enfin, je suis très heureux de l'avoir, vraiment.
0: Il y a de ça. Et puis, du coup, aussi, voilà, les deux personnages féminins, que ce soit Clara Luciani, qu'on a entendu tout à l'heure, ou Eva, qui, en fait, viennent mettre un peu de raison, parfois, dans tes délires en chanson.
1: Ouais, complètement. La sagesse féminine, hein, c'est souvent comme ça. Les femmes sont plus matures à cet âge-là.
0: C'est mieux que des chansons sur l'hystérie des féminazies. Ça fait plaisir. Voilà. Merci Pierre. Merci beaucoup.
1: Ouais, quand même.
0: Allez, c'est l'heure du questionnaire des choix cornéliens.
1: Ah, j'adore, dis-moi.
0: Mais oui. Paris ou Bruxelles?
1: Ah, c'est le pire que tu peux me faire.
0: Je sais, c'est dégueulasse.
1: C'est le pire. J'habite Paris parce que tout s'y passe, et essentiellement quand on travaille dans la culture. Mais ma famille est à Bruxelles, mon chat est à Bruxelles, le studio est à Bruxelles. Oh. Donc je pense que mon cœur est à Bruxelles, mais la vie est à Paris.
0: Fashion Week ou festival?
1: Festival à 100%. Il y a 3 ans, j'aurais pas dit ça.
0: Ouais.
1: Mais là maintenant, festival à 100% parce que j'ai appris à aimer me produire sur scène, et j'ai appris à un peu désaimer les défilés. Donc voilà.
0: Je comprends. Reconversion professionnelle, Pierre Demar, tu deviens DJ ou animateur radio?
1: Animateur radio, 100 fois. Quoique DJ, tu fais plus de thunes, mais, mais animateur radio, ça me plaît davantage. Je chante mieux que je mixe. Je parle mieux que je mixe, pardon.
0: Les paparazzis te piègent, Pierre.

0: Ah ouais. Oh, wow. Faire un truc énorme, genre un hôtel.
1: Une équipe de foot.
0: Ah ouais, ouais, équipe de foot.
1: J'adore. Rencontre amoureuse. Mm-hmm. En soirée, au travail, sur une appli.
0: En soirée, ce serait l'idéal. Moi, j'en peux plus des applis. Enfin, j'en peux plus de rencontrer des gens qui sont pas dans la vraie vie. Quoi. C'est quand même trop. Toutes mes histoires d'amour sont nées sur Inge. Mais c'est drôle. Donc, j'ai vécu des belles histoires d'amour depuis. Enfin, grâce à Inge. Mais j'aimerais tellement te dire que j'ai rencontré telle ou telle personne. Je sais pas, moi, en club ou en soirée. Exactement. Ouais, dans un parc. Oh, le rêve, quoi.
1: À la maison de la radio.
0: J'adorerais. Et travail, pourquoi pas. Mais travailler en couple, je l'ai fait. C'est pas facile non plus. Enfin, tu vois, c'est un challenge quand même.
1: Tu préfères te teindre les cheveux en blond ou faire une crise d'acné ?
0: Teindre les cheveux en blond 100 fois. J'ai fait les deux en même temps quand j'avais 15 ans. Et j'étais plutôt fier de mes cheveux que de mes boutons.
1: Vivre sans amour ou vivre sans wifi ?
0: Ah bah sans wifi, on s'en branle l'internet. On peut plus.
1: On coupe. Et enfin, tu préfères un amoureux pas joli mais gentil ou très beau mais très cruel ?
0: Je pense que plutôt gentil. Après, moi, ce que je veux par-dessus tout, c'est d'être drôle. C'était cruel, mais hilarant, ça me va. C'était hilarant et très moche, ça me va aussi. Mais alors, pas drôle, et il peut être aussi charmant, gentil, beau, qu'il veut, ça m'intéresse pas trop.
1: Ok. Et s'il a un petit couteau pour te percer le cœur, comme dans Opinel ?
0: Bah, alors ça ne pas refaire chez vous. Dans Opinel, non. C'est la chanson qui sort le matin, enfin, qui est le single actuel que j'adore. Je dis, voici mon cœur et un Opinel, ne me le rend pas sans l'abîmer, ou bien ne me le rend pas du tout. Et en gros, ça veut dire, si tu romps avec moi, tu t'en vas. Sois un salaud plutôt qu'un saint, parce que si t'es trop gentil, j'aurais beaucoup de mal à t'oublier et à tomber, à sortir de ma période d'amour, quoi.
1: Voilà. L'amour, selon Pierre Demar, ça se passe avec Opinel.

0: Presque bilingue.
1: Et l'invité de Décibel, son deuxième album, Ave de Mar, est disponible. Et il est vrai que les amours contrariés, compliqués, difficiles, ça fait des meilleures chansons que quand tout va bien.
2: Ça fait des très bonnes chansons. C'est des chansons qui respirent, je pense, une vérité, qui transpirent un truc, une nécessité d'être écrite. Ouais. Mais ceci dit, tu vois, je m'en souviendrai qu'est la dernière. Oui. Je trouve que c'est presque l'une des plus belles du disque. Enfin, pour moi, c'est peut-être ma préférée. Je te disais, je pense à vous tout à l'heure, mais c'est parce qu'il vient de sortir, j'aime ouais. toutes. Mais,
1: non, je m'en souviendrai, elle est très belle.
2: Elle a été écrite dans un moment de
1: plénitude.
2: Toi,

0: presque le générique de fin. Ouais, de ouf, l'album.
1: C'est vraiment ça. Si, si, t'as raison, puis on dirait un peu un chant de moine aussi, mais.
0: Alors, j'avais pas senti le.
1: Pas de moine, mais un truc religieux. Je très.
0: Ah, non, mais un truc un peu habité.
1: Hyper aérien, quoi.
0: Cosmique.
1: Hyper aérien, un peu cosmique, je sais pas, je vois de ça, moi, un peu décoriste, un peu tellier, un peu de farmer, je sais pas, enfin, plein de choses que j'aime. Et justement, à ce moment-là, bah, c'était voilà, c'est une histoire d'amour qui était très heureuse tout du long. Et la chanson me plaît. Donc, je me suis aussi rassuré en me disant, tiens, Pierre, tu peux être heureux, écrire une chanson qui reste et qui te plaît.
0: Mais oui, elle s'appelle
1: Je veux le savoir.
0: Elle est très belle. Après, quand tu fais des conneries, ça fait des bonnes chansons aussi. Je pense à Mon amour fuck, par exemple.

0: incroyable.
1: Merci Mimi.
0: C'est une chanson de chanteuse, je trouve.
1: Ah, tu trouves,
0: je
1: l'ai.
0: Oui.
1: C'est-à-dire oui. que moi je trouve qu'elle est très agréable à chanter, il y a un truc ou plutôt elle donne envie de chanter.
0: Alors, il y a de ça, mais ce que je veux dire c'est que elle montre aussi une vulnérabilité qu'on ouais. entend rarement chez un homme.
1: Ah oui, ah d'accord, OK, intéressant.
0: C'est pour ça que je te dis une chanson de chanteuse.
1: Okay,
0: et à la fois une chanson de chanteuse qui serait assez courageuse pour raconter ça.
1: Ouais,
0: parce qu'on aurait tendance à la juger et...
1: C'est vrai, c'est vrai. Bah là oui, je raconte vraiment le fait d'être un peu trop l'esclave de mon désir quelquefois ouais. et de faire les mauvais choix à cause de ça. Ça m'est arrivé hein d'entretenir des relations juste parce que sex was good, tu vois, et après tu te fais marcher dessus, alors c'est idiot, parce que l'intimité est belle, mais en fait l'intimité ça veut rien dire, enfin c'est très important, mais ça veut aussi rien dire. Et bah oui, mais je te dis, moi dans ce disque, il n'y a pas vraiment de pudeur, parce que moi je ne suis pas un homme très pudique, enfin physiquement oui, mais dans mes émotions, déjà sur le premier, je disais, je suis un exhibitionniste, les sentiments, et il y a ce truc qui est vrai, où quand il m'arrive quelque chose un peu moche, un peu traumatisant, moi la première chose que je fais, c'est de le raconter partout autour
0: mais
1: de moi.
0: Mais c'est génial, ça,
1: comme ça
0: t'évite
1: que je
0: d'avoir.
1: Digère. Honte. Ouais, j'ai aucune honte de rien.
0: C'est super, parce que la honte, c'est un poison. Donc
1: la
0: c'est
1: honte, ça vous mange de l'intérieur, donc il faut surtout pas avoir honte.
0: Et puis, alors, est-ce qu'on peut remettre, s'il vous plaît, cet extrait de Mon amour fuck, parce que maintenant qu'on a bien fait le sens, le fond, la forme est très intéressante et ce petit piano sautillant,
1: oui.
0: Qui a dû rendre plein de gens jaloux. Ça me fait penser, tu sais, à certains titres même. Elton John.
1: Oui, t'as raison.
2: Mon amour,
1: c'est vrai, un peu de Mika, d'Elton.
0: Alors, il faut quand même qu'on parle de ça, les musiques de ce disque. T'es allé beaucoup plus loin
1: ouais,
0: que
1: ouais.
0: sur le premier album.
1: Déjà, on a enregistré les musiciens, première chose. Ouais, je suis allé plus loin, Émilie. Bah, moi, j'adore produire. C'est ce que je préfère faire sur un disque. J'aime bien écrire les textes, mais vraiment la partie musicale, c'est moi qui programme toutes les batteries, les musiciens, on les a en studio. Je suis hyper impliqué tout du long. Et là, c'est marrant. J'ai appris un truc déjà, c'est que le moins, le mieux en production, souvent, tu vois, d'avoir une production lisible, oui. c'est en réécoutant le premier disque de Christine and the Queens, ou bien R, l'album Talkie Walkie qui est génial avec Cherry Blossom Girl, tout ça, c'est les belles
0: c'est
1: guitares,
0: beau.
1: C'est hyper beau.
0: Ah, oui.
1: Et en fait, il y a pas grand-chose. Il y a une guitare, il y a une très très belle voix du chanteur, et puis il y a des petites boîtes à rythme. Mais en fait, c'est lisible. Vous écoutez la chanson, puis vous savez ce qui se passe, vous comprenez ce qui se passe, oui. et c'est assez agréable. Kanye West, c'est souvent la même chose. Et donc, ça m'a vachement inspiré. Pour le disque, et je me suis aussi permis des moments des respirations musicales où je ne chante pas. Le premier morceau, tu vois, il termine 45 secondes de guitare, batterie, congas, mais je ne chante pas. Et je pense que c'est une belle évolution de ma part parce qu'avant ça, j'avais peur d'ennuyer les gens. Et là, c'est pas que l'album est chiant, tout du contraire.
0: Non.
1: C'est que je me permets de ne pas chanter partout, de laisser la musique respirer,
0: oui.
1: et puis ça rend le tout plus digeste. Je pense que l'album est beaucoup plus digeste que le premier, j'ai l'impression.
0: En tout cas,
1: ça.
0: Il respire, on peut le dire. Ave de Mar, qui va commencer sa vie sur scène tout bientôt, au mois de novembre. Des concerts donc pour le mois de novembre à Reims, Strasbourg, Grenoble, Lyon, Arc-en-Senant, Metz, Nîmes, Bordeaux et Angoulême. Puis en décembre à Bruxelles, Lille, Liège et Paris, l'Olympia les 8 et 9 décembre. Et puis ensuite en 27, c'est reparti pour un tour à Dijon, Genève, Brest, Rennes, Rouen, La Roche-sur-Yon, Toulouse et Nantes. Et puis on t'espère en festival. Hein.
1: Bien sûr, on sera là en festival, c'est promis. Dès mai prochain, on fera, je pense, une trentaine de festivals. J'ai envie d'en faire beaucoup. Ma seule crainte, ce sont les canicules. Mais pour le reste, ça va être très cool.
0: Eh bien, après avoir écouté et aimé ce Ave de Mar, je te dis bravo, Demar.
1: Merci, Émilie. Merci beaucoup.
0: Et à la prochaine.
1: Merci infiniment.
0: Merci.
1: À la prochaine. C'était une joie. À très vite.

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1: Et c'est l'heure du blind test. On reste en Belgique. Pierre Demar est parti. Mais voici venir Paul et Eric. Bonsoir à tous les deux.
2: Bonsoir Émilie.
3: Bonsoir.
1: Bonsoir Paul. Pour gagner l'album de Pierre Demar et pour jouer avec des chansons belges qui parlent de Belgique. Comme ça, le clou est définitivement et parfaitement enfoncé. Paul, comment ça va? Comment s'est passée la journée?
3: Oh, mais très bien, comme retraité, vous voyez.
1: Oh, mais on aime beaucoup les petites journées de retraité. Est-ce que, à la retraite, l'envie de grasse mat revient?
3: Oh non, non, moi je me lève toujours... Toujours vers les 8h, il n'y a pas de souci.
1: C'est fou ça. Mais non, mais je comprends, hein, parce que moi, même en vacances, quand je me souviens, quand j'étais ado, je dormais jusqu'à 11h30, midi. Et là,
3: Et là,
1: ça n'est plus possible. Même quand je peux pas faire de grasse mat. C'est fou.
3: Pour l'anecdote, Émilie.
1: Oui.
3: Vous savez que vous parlez un ancien belge.
1: Ah bon, Paul?
3: Oui, oui, tout à fait.
1: Dans quelle ville?
3: J'étais à Liège.
1: Ah, Liège, formidable. Je connais bien Liège, il y a un super, super festival là-bas qui s'appelle Les Ardentes.
3: Mon épouse m'a fait venir sur Tarbes.
1: Ah ben je comprends, par amour on peut quitter Liège, je comprends.
3: Et voilà, voilà.
1: Eric est avec nous aussi, comment ça va Eric?
4: Ben ça va bien, merci.
1: Ça va.
4: Je ne suis pas vraiment à la retraite par contre.
1: Non, pas encore, donc pas de grasse mat non plus?
4: Non, la grasse mat non.
1: Le réveil
4: avec ici Poitou le matin, mais voilà.
1: Ça, c'est
4: démarrer une journée.
1: C'est la meilleure façon de démarrer la journée, c'est avec votre radio ici, on est bien d'accord. Eric et Paul, je vais vous passer trois chansons belges qui parlent de Belgique. Il faut retrouver le plus rapidement possible le nom de l'interprète de la chanson. Et à la fin, tout le monde gagne l'album de Pierre Demar, parce qu'il n'y a pas de raison. Vous êtes là, vous jouez, donc forcément, vous gagnez. D'accord?
4: D'accord.
3: Pas de souci.
1: Petit point de règlement, je vous demande s'il vous plaît, Paul et Eric, de bien donner votre prénom avant de proposer la réponse, pour que je sache lequel de vous deux a été le plus rapide. On y va avec
3: et
1: une
3: voilà.
1: Première chanson, interprète belge, thème belge, qui chante ça?
5: On n'a pas les tours.
4: Eric.
1: Eric.
4: Angèle.
1: Oui, bravo.

0: Angèle, premier point pour Eric. On reste en Belgique et on cherche l'interprète de cette chanson.
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0: Paul,
2: Eric, hein. 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
0: Mais c'est complètement lui, bravo!
2: Ah, bon, bon.

0: et sans maillot chantait Stromae. Bravo, Paul a un point, Eric aussi. On écoute un troisième Belge, mais quoi qu'il arrive, messieurs, vous avez gagné.
1: Avec
2: Eric,
1: la mer
2: Eric.
1: Du Nord.
2: Eh bien, Jacques Brel.
0: Eh bien, oui.
1: Des vagues de l'Italie.
3: Je l'avais aussi bien sûr.
0: Ah bah,
3: je n'en doute pas.
0: Jacques Brel.
1: Frida la blonde.

0: Et le plat pays chanté par Jacques Brel, Paul l'avait, Eric a juste été un poil plus rapide. De toute façon, vous avez tous les deux gagné l'album de Pierre Demar. Je suis ravie de vous l'envoyer. Et merci d'avoir joué avec nous.
1: Ben merci à vous surtout. Merci Émilie. Merci Paul.
0: Merci.
1: Ici Poitou. Ici pas Poitou, ici tout.
0: Ouais, vous revenez quand vous voulez pour jouer avec nous. Le Blind Test, c'est tous les soirs de la semaine, du lundi au vendredi. Et le numéro du standard, vous pouvez le mettre en appel rapide sur votre téléphone, hein, ça marche. 0810 055 056. Alors, il y a un chanteur belge que j'adorais, qui nous a quittés il y a quelques années. Il s'appelait Arnaud. Il avait sorti un album en 2010 qui s'appelait Brussels, qui était la prononciation néerlandophone du nom de la ville de Bruxelles. Et il y a une chanson qui s'appelle Brussels, parce que là, c'est la prononciation anglaise du nom de la ville de Bruxelles. C'est une chanson dans plein de langues différentes, où il déclare son amour pour Bruxelles et ses habitants. Une vraie merveille, cette chanson. Rock, mais pas que, il y a un sacré synthé. Brussels, donc, chanté par Arnaud pour célébrer ce beau pays voisin et ami.

0: 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Il était comme ça, Arnaud. Il nous a quittés en 2022, mais de temps en temps, faites-vous du bien, replongez-vous dans un de ses albums. Franchement, c'est du grand rock et c'est de la grande et belle belgitude.
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0: Alors, l'anniversaire du jour. Bon, c'est l'anniversaire de la naissance de Jerry Lee Lewis. Et là, où est-ce que je me trouve? J'adore la musique de Jerry Lee Lewis. Je n'aime pas trop lire les biographies de Jerry Lee Lewis où je me rends compte que c'était un type absolument atroce, abominable. Il a tout fait. Quand il avait 22 ans, il a épousé sa cousine, la malheureuse, elle avait 13 ans. Mari violent, drogué, alcoolique, soupçonné des meurtres de sa quatrième et de sa cinquième épouse. On est vraiment sur une catastrophe. Mais d'un autre côté, je me dis, une fois qu'il est mort, c'est beaucoup plus facile de séparer l'homme de l'artiste. La nature s'en est chargée, voyez-vous. Donc, j'ai pas tellement de problèmes à partager avec vous une chanson de Jerry Lee Lewis qui était née donc un 29 septembre en 1935 parce que finalement on a beau lui faire de la pub, ça changera pas l'état dans lequel il est maintenant. Et cette chanson, elle est incroyable, elle s'appelle Great Balls of Fire et elle a vraiment changé beaucoup de choses parce qu'elle a rendu le piano aussi rock'n'roll que la guitare.

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1: Une chanson qui aura 70 ans l'année prochaine. Elle est sortie en novembre 1957. C'est dingue, hein, parce qu'on n'a pas du tout l'impression d'écouter une vieillerie. Great Balls of Fire. C'était Jerry Lee Lewis. Et c'est terminé pour ce soir, Décibel. Merci à l'équipe de l'émission. Il y avait Julien Demoulet, Antoine Greffin à la technique, Alexandra Sackberg au standard, Iris Guitoni à la réalisation, Thierry Boffa et Thomas Demol à la délégation musique et à la programmation des invités et au web, Mélodie Chaïb. Ne ratez pas Décibel. Demain soir, on sera avec une Belge. Ouais, double dose cette semaine, Axel Red.
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1: Bonjour à tous, j'espère que vous allez bien. Bienvenue sur Ici, c'est votre nouveau rendez-vous. Ici, on parle bon plan, vie quotidienne, arnaque à éviter, santé. Nous sommes là pour vous rendre service, parce qu'on vous doit bien ça. Et c'est le titre de ce nouveau rendez-vous quotidien depuis la rentrée. Et nous sommes ensemble jusqu'à 13h. Moi, je m'appelle Enora Malagré, et voici la bande qui m'accompagne, ma Aude Razo, madame anti-arnaque. Coucou ma chère Aude.
4: Coucou, coucou tout le
1: Comment
4: monde.
1: Comment allez-vous, chère Aude?
4: Ça va très bien.
1: Valère Coréard et ses bons plans conso. Bonjour Valère.
5: Salut Enora, bonjour à toutes et tous.
1: La forme?
5: Très bien, vous aussi?
1: Oh là, pleine balle, comme disent les jeunes. Et mon amie, ma journaliste préférée, Elsa Wolinski. Bonjour Elsa.
6: Bonjour à tous.
1: Alors aujourd'hui, très gros dossier. Vous allez déjà pouvoir, dès demain, je crois, prendre vos billets de train pour Noël. Alors est-ce que c'est une bonne idée ou pas? Nous sommes là pour répondre à cette éminente question. Et puis laissez-nous des messages vocaux, appelez-nous, c'est gratuit, c'est sur notre WhatsApp 0810 055 056. Nous sommes là pour vous. Vous pouvez aussi nous laisser des messages vocaux comme l'a fait Bruno aujourd'hui.
7: Bonjour la team, ici j'entends parler autour de moi de cashback. Ça m'a l'air un peu compliqué, vous pouvez m'aider?
1: Oui, alors ça, on va vous aider, puis moi aussi, parce que je ne sais même pas ce que c'est.
5: Oui,
1: ça,
5: c'est pas
1: pour
5: mal.
1: Vous, Valère
5: Correa. Oui, non, mais le cashback, c'est pas mal, mais il y a quand même quelques précautions à prendre. Je vais vous expliquer.
1: On y répond dans une trentaine de minutes. 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Et il est midi 6 et je l'ai dit en préambule, demain ouvre la billetterie SNCF pour Noël. Déjà, on est encore fin septembre. Alors, bonne idée ou mauvaise idée de prendre ses billets de train?
5: Ah bah oui, c'est une bonne idée, mais c'est pas forcément le seul moment pour faire de bonnes affaires. Ouais. L'année dernière, pour vous donner une idée, parce que les Françaises et les Français sont des gens intelligents, attention, et bien informés, 1,6 million de billets ont été vendus à l'ouverture des billets de Noël.
1: Ah oui, quand même.
5: Et au top des ventes, on était à 10 TGV remplis par minute.
1: Oh, c'est pour vous dire c'est énorme.
5: Ouais, c'est énorme.
1: Il n'y avait pas Elsa et moi, parce qu'on n'est jamais au courant des bons plans.
6: Non, c'est ça.
5: Donc là, vous mettez dans vos agendas pour demain matin, ou vous mettez un réveil, si vraiment c'est important pour vous de prendre le train, c'est-à-dire c'est une contrainte. Pour aller passer vos vacances ou Noël en famille, pour avoir les meilleurs tarifs, il faut se lever tôt. C'est à partir de 6h demain matin.
1: Mais il n'y aura pas, vous savez, comme ces fameuses... On fait des files d'attente pour les concerts, pour les avoir en avance. Il n'y aura pas une affluence qui fait que ça va bugger?
5: Je ne sais pas. Je pense qu'ils sont bien organisés. Ouais. Mais même si c'est le cas, et ben vous vous mettez dans la file d'attente. Ça vaut quand même le coup.
1: D'accord.
5: Je vais vous expliquer pourquoi.
1: Bon, Elsa, 6h du mat, on fait un petit rappel.
6: De toute façon, c'est mon horaire de réveil.
5: Il y a une règle en matière d'achat de billets de train, c'est qu'au plus une rame, et je suis vraiment vieux, un wagon, au plus une rame est vide, au plus les prix sont bas.
1: D'accord.
5: Et donc au plus elle se remplit, au plus la demande est importante sur une rame, un train, un horaire, une date, au plus les prix montent. C'est une tarification dynamique. Donc quand vous arrivez très tôt, les trains sont vides. Et là vous avez notamment les Ouigo, qui sont l'offre discount de la SNCF.
1: Ouais.
5: Mais vous avez aussi... Quand vous êtes équipé d'une carte de réduction, accès aux tarifs réduits, que ce soit la carte Avantage ou d'autres cartes.
4: Juste, oui, gros point de vigilance parce
1: j'adore
4: que.
1: J'adore quand elle dit ça.
4: Valère Correa.
1: Pardonnez-moi, mais
5: elle
1: j'adore.
5: Va faire redescendre le truc.
1: Exactement. Et elle va nous parler des petits malins dans un instant, vous allez voir. Bon,
4: oui, alors les petits malins, justement, parlons-en. Parce que les petits malins, effectivement, qui dit ouverture de la billetterie SNCF pour Noël, dit aussi vague d'arnaque. Je vous le dis parce qu'en fait, ça loupe pas tous les ans. Okay. Exactement. À cette date, à partir de cette date, on a toute une vague de mails frauduleux qui se font passer pour la SNCF. Et Valère parlait de la carte avantage. Eh bien, je rebondis là-dessus parce que l'arnaque numéro un, c'est le faux mail SNCF qui vous fait miroiter une carte de réduc à prix cassé. Et là, vous dites, c'est génial, ouais, je vais prendre la carte de réduc et ensuite, je vais réserver mes billets pour Noël, ça va être génial, je vais payer rien du tout. Donc, ça donne quoi le mail ? Donc, il est super bien fait. Hein. C'est vraiment, on a vraiment l'impression que c'est un
1: avec
4: mail SNCF.
1: L'entête SNCF,
4: voilà. ça ressemble vraiment au mail officiel. Donc ça vous dit quoi ? Carte avantage, 2,49€ au lieu de 45€ la carte. Offre valable pendant 48 heures. Et puis donc avec cette carte avantage, après toute l'année, vous pouvez voyager à prix cassé. Quand je dis faux mail SNCF, attention, certains me disent des fois, oui, bah, ça va, moi c'est bon, j'ai l'habitude de faire connaître un vrai mail SNCF d'un faux mail SNCF. Attention, pas du tout, je vous le dis tout de suite, parce qu'en fait... Il est tellement bien fait que moi, j'ai énormément de gens autour de moi. Je peux vous citer des dizaines de gens qui sont proches de moi qui se sont fait avoir.
1: Voilà, ah non,
4: qui
1: mais ont vous cliqué nous faites flipper.
4: Et qui
1: moi,
4: ont pris, voilà.
1: flipper,
4: donc, maman. C'est pour ça qu'il faut vraiment faire très attention. Donc, qu'est-ce qui doit vous alerter ? L'adresse mail. Toujours regarder l'adresse mail qui vous écrit. Est-ce que c'est bien la SNCF ? Si l'adresse, elle est bizarre, si c'est du Gmail ou un truc un peu, un Yahoo, un Wanadoo, je ne sais pas quoi, c'est poubelle.
1: D'accord.
4: C'est pas du tout, du tout la SNCF. Qu'est-ce qui doit vous alerter encore ? C'est l'offre qui est trop alléchante. Moins 95% sur la carte avantage, honnêtement.
1: Non, c'est pas crédible.
4: C'est pas crédible du tout. Okay. Et deuxième alerte aussi, c'est l'offre qui expire très vite. Vite, attention, vite, il faut absolument... Ça, ce que je vous dis, ça vaut pour plein de choses. Hein. Ça
1: bien
4: vaut
1: sûr.
4: Aussi pour les soldes, ça vaut aussi pour plein de trucs, ce genre d'arnaque.
6: Je serais tombée dans le panneau, mais comme d'habitude, comme à chaque fois.
1: C'est et les soldes, hein, rassurez-vous, il y aura de larges émissions consacrées aux soldes.
4: Et donc, dernier tips, pour voir si effectivement il y a des promo sur les cartes avantages ou autres, vous allez sur le site de la SNCF pour vérifier s'il y a bien des promos en cours. Au moins, comme ça, vous êtes sûr de savoir si c'est bon ou si c'est pas bon.
1: Valère.
5: Oui, d'autres astuces pour payer moins cher le train, en fait, hein, et notamment là pour les vacances de fin d'année. Il y a les alertes petit prix. Ça, c'est une fonctionnalité qui est hyper bien. C'est sur le site de la SNCF, donc c'est sncf-connect.com. Vous allez dessus et vous renseignez. Alors, il faut créer un compte, mais enfin, ça prend 3 minutes et c'est gratuit. Vous renseignez un trajet qui vous intéresse, un tarif que vous visez, et quand il y a dans cette tarification dynamique un tarif bas, vous recevez un mail de la SNCF qui vous dit, tiens là, l'aller-retour
1: là,
5: à 39
1: bonne...
5: euros, il est
1: maintenant,
5: c'est là sur cette date.
1: Un vrai mail, hein, là.
5: cette un vrai mail, une alerte. Et ça, c'est hyper intéressant parce que ça vous permet de savoir sur un trajet qui vous intéresse, si vous êtes un peu flexible sur les dates, qu'il y a un prix très bas qui est proposé. Et autre chose, notamment pour demain matin, ce sont les options. Posez gratuitement une option et vous avez une semaine pour réfléchir.
1: Ah, ça c'est bien.
4: Alors, moi, j'oublie après que j'ai posé une option.
5: Alors, vous recevez un rappel et vous vous mettez de la SNCF.
1: Et sur son petit téléphone, on
5: sur
1: peut
5: votre
1: se mettre
5: mail,
1: un rappel.
5: Voilà, et puis vous mettez un rappel dans votre agenda.
1: Voilà.
5: Et ça, c'est top parce que vous avez une bonne opportunité, mais vous ne savez pas si quelqu'un de votre entourage peut y aller. Vous mettez une option et vous avez une semaine pour réfléchir.
1: Vous l'avez compris, hein, des bons plans, des arnaques à éviter, c'est votre émission. On vous doit bien ça sur ici. Réagissez. Est-ce que vous allez faire partie de cette vague de malins, justement, qui allez prendre vos billets dès demain matin à 6h ? Appelez-nous 0810 055 056. Plus tard, Elsa Wolinski nous parlera aussi de Noël avant l'heure. Oh, allez, un petit goût de paillettes et de Père Noël dans l'émission. Mais pour l'heure, on va écouter Edwin Collins, A Girl Like You. On est ensemble jusqu'à 13h dans votre nouveau rendez-vous quotidien. On vous doit bien ça.

0: Like You sur votre radio. Ici, on est ensemble jusqu'à 13h.
1: Tous les jours, midi 13h,
0: on vous doit bien ça sur Ici. Et oui, c'est votre nouveau rendez-vous quotidien depuis la rentrée. On est très très heureux d'être tous les midis avec vous, chères auditrices, chers auditeurs. Je voudrais faire un immense coucou aussi aux 44 locales du réseau Ici qui font un travail formidable. Je viens vous faire des coucous d'ailleurs, chers camarades, tout au long de l'année. Voilà, j'avais envie de le dire. Nous étions au cœur d'un dossier quand même qui nous intéressait énormément, surtout avec Elsa Wolanski, parce qu'on a envie de payer beaucoup moins cher les billets de train pour partir en vacances à Noël.
2: Bah, c'est bien parti là déjà.
0: C'est pas mal. Donc demain, je vais m'inscrire. Enfin, je me réveille à 6h du matin, comme tous les matins avec Elsa, on se réveille.
2: Mais
0: on ne vit pas ensemble, mais quasiment. Et on va se choper des petits trains pas chers. Si vous aussi, vous avez envie de faire ça, écrivez-nous, appelez-nous 0810 055 056. Valère, petite question, puis-je ?
2: Bien sûr.
0: Est-ce que c'est la même chose pour les avions ? Est-ce que c'est aussi intéressant quand on veut prendre l'avion ? Est-ce que ça se passe aussi demain, la grande braderie ?
2: Alors, non, c'est pas demain la grande braderie, parce que ça s'ouvre beaucoup plus à l'avance, en fait, pour les avions. On n'est pas dans la même logique. Okay. Par contre, on est dans la même logique de tarification dynamique.
0: Okay.
2: Un point pour les avions. Si vous n'avez pas peur, alors que moi j'ai peur de l'avion, donc je prends que une compagnie dans ma vie, sinon je crois que tout va tomber, mais c'est personnel. On s'en fiche. C'est un autre sujet.
0: Mais voilà. On en parlera avec le docteur Scherzer.
2: Voilà, mais si vous êtes ouvert sur les compagnies d'avions, non, je vous recommande une chose avant de réserver vraiment, utilisez des comparateurs et au moins deux différents. C'est très important. Je l'ai testé cet été. Ça allait du simple au double.
0: Ah oui, d'accord. Vraiment.
2: Okay. Mais autre chose aussi, attention aux options payantes. Parfois, le prix du billet est très bas. Et puis dès qu'on rajoute un bagage, ça coûte une fortune.
0: Ouais,
2: dès qu'on veut un siège, un truc, on n'est pas à côté. Enfin voilà.
0: Puis bon, de toute façon, chers amis, vaut mieux prendre le train, l'avion. Ça pollue. Changeons nos habitudes pour préserver notre belle planète. Aude Razo, bonsoir, ça va ?
3: Oui, ça va très bien. Non mais en fait, je me posais la question. Ouais. C'est une fois qu'on a réservé le trajet, une fois qu'on est là-bas, est-ce qu'il y a des bons plans ? C'est parce que je me tourne toujours vers Valère. J'ai envie d'avoir un bon plan pour me loger. En fait.
0: Le bon plan encore du jour.
2: J'ai un bon plan ultime.
0: Oh là là.
2: Ultime pour la partie logement, ça s'appelle l'échange de maisons. C'est en train de se démocratiser en France.
4: C'est comme dans le film là qu'on adore.
2: Je sais pas, c'est extraordinaire. Pourquoi ? Parce que ça marche aussi pour les locataires, je le précise tout de suite, avec autorisation du proprio, donc ça on le met de côté, et bien sûr en tant que propriétaire. En gros, vous vous mettez sur une plateforme, et je pense que vous allez nous expliquer pourquoi dans un instant, il vaut mieux passer par une plateforme. Oui. Donc vous avez par exemple Home Exchange, Switch Home, par exemple, pour en citer deux. Vous faites comme si vous allez louer votre maison, mais en fait vous allez gagner une monnaie virtuelle en louant votre maison, d'accord ? Donc mettons des guest points, comme pour Home Exchange. Et avec ça, vous irez gratuitement loger dans une maison de vacances d'une personne qui pratique aussi l'échange de maison. Ce qui veut dire que ça peut être en même temps ou en décalé.
0: La personne peut venir aussi chez vous à la place ?
2: Oui, mais pas forcément en même temps.
0: Forcément.
2: Ça peut être en décalé.
0: D'accord.
2: Moi, je l'ai fait par exemple. J'ai donc prêté ma maison deux semaines.
0: Et on vous rend pas votre maison craspec, tout ça.
2: Et
0: ça ferait peur, moi.
2: Beaucoup moins. Pourquoi ? Parce que c'est un peu familial, c'est-à-dire que tout le monde se respecte. On est dans ce deal de l'échange. Donc on se fait des petits cadeaux, on a des attentions, on s'occupe des chats, on s'occupe du poisson rouge, on fait le jardin.
0: C'est pas mal, ça.
2: On est dans quelque chose de beaucoup plus. Il y a pas de monnaie en fait.
0: D'accord.
2: Donc il y a pas cette logique de service payant. C'est beaucoup plus convivial. Et d'ailleurs il y a peut-être des auditeurs qui l'ont fait.
0: Alors,
2: j'aimerais
0: si
2: bien
0: vous
2: savoir.
0: L'avez fait, s'il vous plaît, partagez votre expérience avec nous, chers amis. 0810 055 056.
4: J'adore l'amour aussi, sachez-le.
0: Non mais c'est comme dans le film The Holiday. Regardez Valère Hollyday, Cameron Diaz, Kate Winslet, Jude Law, et la personne susnommée dont j'ai oublié le nom, il me pardonnera, de toute façon, il est américain. C'est vachement bien, j'étais très amoureuse de Jude Law, voilà, ça n'a rien à voir.
3: Ah, pardon, Aude Razo. Je suis très terre à terre, excusez-moi.
0: Faites bien.
3: Je reviens sur ce que disait effectivement Valère sur les échanges de maisons. Effectivement, il faut passer bien par des plateformes.
0: Plateformes
3: sérieuses. Certifiées.
0: Évitez de faire ça particulier à particulier.
3: Exactement, donc on a parlé d'Home Exchange, People Like Us, Intervax, Switch Home, etc. En fait, pourquoi je dis ça ? Parce que quand vous passez par une plateforme d'échange d'habitation, ça sécurise votre expérience en cas justement de problème. Pour devenir un membre vérifié, chaque utilisateur doit fournir justificatif d'identité, justificatif de domicile, et c'est seulement comme ça qu'on peut entrer en contact avec d'autres personnes. Faites-le parce que, et ça vaut aussi échange de maison, ça vaut pour Booking, ça vaut pour Abritel, ça vaut pour Airbnb. Restez toujours sur les plateformes certifiées, c'est très important parce que s'il y a un problème, problème, s'il y a un problème de paiement, si l'annonce est frauleuse, vous pouvez vous retourner ensuite.
5: Voilà,
3: voilà, vous êtes bien resté. Messagerie sécurisée toujours de la plateforme et règlement par la plateforme, même si
5: vous l'aurez dans le baba. Pardonnez cette expression un peu familière. Alors, des bons plans, décidément, ce matin, c'est la foire, c'est merveilleux. On prend son petit billet de train demain matin à partir de 6h. Ça coûtera moins cher. On échange les maisons. Valère vous donnera encore d'autres bons plans. On va accueillir Amandine qui nous écoute via Ici La Rochelle, que j'embrasse, qui a une conciergerie sur l'île de Ré. Pas mal ça. Bonjour Amandine.
6: Bonjour, bonjour Nora, bonjour toute l'équipe.
5: Bonjour. Comment allez-vous, chère Amandine?
6: Ça va très bien.
5: Alors, vous avez une conciergerie sur l'île de Ré, c'est pas mal ça, dites-nous tout.
6: Oui, oui, oui, j'ai une petite conciergerie sur l'île de Ré et ça fait maintenant pas mal de temps. C'est vrai qu'on loue, moi-même j'ai des biens en location, donc je loue. Donc voilà, je voulais vous transmettre un petit peu le petit bon plan
5: alors,
6: par expérience depuis plus de 20 ans.
5: Ouais.
6: Et ça vient un petit peu croiser ce que vous dites. Alors le petit bon plan, c'est qu'effectivement, comme j'entendais Aude, qui est toujours très vigilante, merci à elle de nous donner tous ces petits bons plans.
3: Ça me fait plaisir, merci.
6: Oui, ah bah oui. Donc c'est vrai que c'est très important de rester vigilant sur l'existence toujours de la location que l'on prend. Mais c'est vrai que les plateformes, le problème que l'on a avec les plateformes, c'est qu'elles prennent une commission qui est très très importante. Et du coup, d'un point de vue budget, ben, c'est 15 à 20% de commission. Donc effectivement, ça grève clairement le budget.
5: Alors du coup, c'est quoi votre bon plan?
6: Moi, le bon plan, c'est de rester entre particuliers. Vous avez des sites qui sont spécialisés pour ça, qui sont reconnus. Et vous avez aussi les offices du tourisme qui sont de très très bons relais. Effectivement, il faut savoir que les propriétaires doivent être enregistrés, ils doivent aussi avoir un numéro de SIRET, etc. Ils doivent être enregistrés sur certaines. Alors chez nous, c'est effectivement le cas. On doit avoir un numéro d'enregistrement sur l'île de Ré. Et donc, vous pouvez toujours comparer, aller chercher sur Internet aussi pour
5: bien
6: vérifier.
5: Bien sûr, Amandine. Valère va vous répondre.
2: Oui, Amandine, merci beaucoup pour ce témoignage. Très intéressant. Alors, une vigilance quand même, c'est la question des assurances et du contrat. Quand on passe en direct, pourquoi pas? Mais attention à avoir une assurance qui est bien pensée, qui est bien adaptée à cette situation. Parce que quand vous passez par une plateforme, vous avez des assurances et des services qui sont quand même là. Et puis le contrat, ne le faites pas avec ChatGPT vite fait. Faites un contrat vraiment sérieux. Voilà.
5: Merci,
2: attention à la caution,
5: préciser,
2: à tous ces aspects-là, parce que sinon ça peut être un peu le revers de la médaille.
5: Merci Amandine pour ce très bon plan aussi. On vous souhaite une très belle après-midi. Merci beaucoup Valère. On va continuer de dérouler les bons plans, hein, chers amis, jusqu'à 13h. Elsa Wolinski tout à l'heure nous parlera un petit peu de Noël avant l'heure. Apparemment ça commence déjà. J'adore, ça me fait toujours rire. Et puis pour l'heure, on va s'écouter un peu de Boulevard Désert. Ça va faire du bien. Ça, c'est pas si facile sur votre radio ici. Mon âme.

0: C'est pas si facile, boulevard désert, sur votre radio, ici, dans On vous doit bien ça.
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0: Et il est midi 26, on est en direct dans votre nouveau rendez-vous quotidien, on est ensemble jusqu'à 13h, avec Valère Coréard, Aude Razo et Elsa Wolinski. On vous distille des bons plans pour payer moins cher les trains pour vos vacances de Noël, si vous avez la chance d'en avoir, des bons plans logement aussi, on a parlé échange de maison. Vous êtes très nombreuses et très nombreux à réagir au 0810 055 056, vous avez aussi beaucoup de questions, c'est le cas de Daniel, bienvenue Daniel, qui nous appelle via Ici Occitanie. Coucou les amis. Bonjour Daniel.
3: Bonjour Nora et toute l'équipe. J'adore votre émission.
0: Oh, merci.
3: J'attends midi tous les jours pour l'écouter et j'adore tous ces conseils.
0: Oh là là, moi je vous adore Daniel, en plus avec votre accent chantant. Oh là là, quelle merveille. Oui. C'est un bonheur. Alors, ma chère Daniel, c'est votre émission. Vous aviez une petite question, me semble-t-il.
3: Oui. Alors, mon fils, il prend le train deux fois par semaine. Est-ce que ça vaut le coup de prendre la carte Avantage ?
4: Oui, ça vaut le coup parce qu'il le prend régulièrement. Après, vérifiez quand même qu'il y a suffisamment de trains éligibles à la carte Avantage sur les trajets et les jours. Parce que le problème de la carte Avantage, c'est que ça ne s'applique pas sur tout le temps. Donc, c'est ce point qu'il faut vérifier. Je crois qu'après, il y a aussi une carte, il faudrait que je vérifie, mais sur les voyageurs très réguliers. Je me demande si elle ne s'appelle pas Fréquence ou un truc comme ça.
0: Ah,
4: donc,
0: oui.
4: À vérifier quand même. Vous avez sur le site de la SNCF toutes les cartes. Mais à mon avis, la carte Avantage, quand on le prend aussi si souvent, oui, c'est un bon plan.
0: Voilà, ma Danielle, ça vous va ?
3: Très bien.
0: On vous fait un gros bisou, Danielle. C'est un peu familier, mais j'ai envie de vous embrasser.
3: Et moi, je peux vous poser une question ?
0: Bien sûr.
3: Alors, je n'arrive pas à m'inscrire sur le site, ça ne me prend pas.
0: Ah bon, sur ici.fr ?
5: Pour le jeu ?
3: Oui.
0: Pour le jeu. Alors, vous allez parler avec notre chère et tendre Sadika au standard. Elle va vous décrire exactement la marche à suivre. Parce que normalement, il y a une page dédiée qui est au fond du site, là, tout en bas. Mais elle va vous réexpliquer. Voilà. On vous fait un gros bisou, Daniel. On va lire aussi une petite question très rapidement, Aude Razo.
5: Oui, c'est Claude qui avait commandé pour ses deux enfants deux billets Metz-Paris en Ouigo.
0: Ouais.
5: Il nous a laissé un message, il m'a dit « Le Ouigo a été annulé, j'ai dû repayer deux nouveaux billets, 144 €. Est-ce que la SNCF, Valère, était en droit de m'imposer de racheter un nouveau billet ?»
4: Il y a sans doute un décalage entre le remboursement du premier billet et l'achat du deuxième. La vraie question, c'est si le deuxième a coûté plus cher que le premier, il faut faire une réclamation.
0: Ok, merci beaucoup Valère.

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2: Midi 32 sur votre radio, ICI, bienvenue dans votre nouveau rendez-vous quotidien. On vous doit bien ça, c'est son titre. Je m'appelle Enora Malagré, je suis avec Aude Razo, Valère Coréard et Elsa Wolinski. On vous a parlé bon plan vacances, hein, si vous avez des questions à nous poser, 0810 055 056, c'est votre antenne. Hein. Vous êtes ici chez vous, on est ensemble jusqu'à 13h, un peu plus tard, dans un court instant d'ailleurs même. Aude et Valère nous parleront rappel de voiture, mais pour l'heure, c'est Bruno qui nous a laissé un message sur notre boîte vocale.
3: Bonjour la team ICI, je suis Bruno de Talence à côté de Bordeaux et j'entends parler autour de moi de cashback permettant de récupérer de l'argent sur les achats. Ça m'a l'air un peu compliqué, vous pouvez m'aider ? Merci.
2: Cashback, pardon, je ne sais pas du tout ce que c'est.
4: Moi non plus, je ne sais pas ce que c'est.
5: Le cashback, c'est des programmes de fidélisation ou d'achat qui vous permettent de récupérer un petit peu d'argent, une petite somme à chaque fois que vous achetez chez des enseignes partenaires. Donc ça peut prendre la forme d'une application notamment ou d'une petite extension sur votre, navigateur
4: SNCF,
5: internet.
4: Ah mais sur SNCF d'ailleurs, on nous demande ça parfois.
5: Oui, parce que vous avez peut-être une application installée. Mmh. Alors, en gros, vous achetez un billet SNCF 100 euros et puis vous avez 3% de cashback dessus. Ça veut dire que sur les 100 euros, vous allez récupérer 3 euros. Mmh. Ça va rentrer dans une cagnotte. Et dès que vous atteignez les 20 euros, ça va sur votre compte bancaire.
2: Okay.
5: Ça, c'est pas mal. Moi, je vous conseille de le faire. Souvent, c'est connecté aussi avec votre compte en banque, en fonction des écritures et de là où vous faites vos achats. Et vous récupérez comme ça un petit peu de sous. Mais, il y a un mais, bien sûr, c'est qu'on vous sollicite beaucoup sur des promotions, sur du cashback supplémentaire. Donc, je trouve que ça pousse un peu à la surconsommation.
2: À la conso, ouais.
5: Voilà. Et le problème, c'est que pour cumuler 20 euros, il faut quand même faire pas mal d'achats ou être hyper vigilant. Et puis, à la fin, on vous propose tellement que vous risquez de tomber dans le piège d'acheter quelque chose dont vous n'aviez
2: dont
5: pas vraiment
2: pas besoin.
5: Besoin. Donc, si vous le faites, vous le mettez en sourdine, vous le laissez filer, et quand c'est prêt, eh ben, vous récupérez vos 20 euros. J'en profite d'ailleurs sur ce type de système. Vous avez aussi l'arrondi épargne. Ça, je trouve ça pas mal. Chaque fois que vous achetez, mettons, que c'est pas un chiffre rond, en dessous, mettons, de 2 euros, 3 euros, eh ben, le petit surplus, vous le placez sur un compte en banque. Vous faites vous-même vos petits arrondis.
2: J'aurais dû épouser Valère Coréa.
4: J'allais dire, non, en fait.
5: Et vous faites vos économies.
4: Et puis,
5: je rajoute encore une couche. Vous pouvez même le placer.
2: Il est inarrêtable.
5: Sur des placements, alors certes risqués, mais qui peuvent aussi être intéressant. Bon, voilà, on
2: c'est
5: en reparlera.
2: Incroyable. Et en parlant d'argent, tout au long de l'année, je booste votre pouvoir d'achat. C'est 200 euros à dépenser dans une grande enseigne. Et c'est Nathalie qui s'est inscrite sur le site ici.fr. Bonjour Nathalie.
6: Bonjour Enora.
2: Oh là là, cette
6: petite... j'en reviens pas.
2: Ah bon?
6: Mais carrément pas.
2: Ouais, je vous écoute.
6: Ouais.
2: Vous habitez Aisanville, donc vous écoutez via ICI Paris-Île-de-France. Vous êtes fonctionnaire, vous avez deux grands garçons et un petit enfant.
6: Oui.
2: Et c'est gagné, Nathalie.
6: Bravo. Mais c'est dingue.
2: Bah ouais.
6: Ah non, mais je réalise pas. Hein, c'est incroyable.
2: Vous
6: incroyable.
2: Le méritez, Nathalie. C'est votre émission, c'est votre rendez-vous. Voilà, ça va vous aider un tout petit peu. On est là pour ça et on vous doit bien ça. Merci, Nathalie. On vous embrasse très très fort. On va s'écouter un petit Nino Ferrer, La maison près de la fontaine. On est ensemble jusqu'à 13h, midi 36.

0: c'est le progrès.
1: Nino Ferrer, la maison près de la fontaine, sur votre radio ici. On est ensemble jusqu'à 13h. 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
1: Oui, c'est vrai, on vous doit bien ça. C'est votre émission, votre rendez-vous. Vous avez des questions, on a les réponses. 0810 055 056, c'est votre numéro. C'est gratuit, évidemment, c'est un WhatsApp. Il est midi 39. Et on va parler avec Valère Coréard et Audrazo du rappel de voiture. Alors, je ne suis pas motorisée, je ne sais pas ce que c'est.
3: Alors, Audrazo. Déjà, pourquoi j'en parle? Parce que Volkswagen vient d'annoncer qu'elle rappelait plus de 2 millions de voitures dans le monde et que Audi, filiale de Volkswagen, rappelle près de 700 000 voitures. Pourquoi? Pour un risque de corrosion du système de direction. Donc on rappelle la voiture, en fait, il faut l'emmener au garage, il faut l'emmener chez le concessionnaire pour faire une réparation, pour checker, voilà. Donc évidemment, ça concerne des modèles bien précis. Donc là, si on parle de Volkswagen Audi, c'est les Golf, les Tiguan, les Touran, les Caddy, les Q3 pour Audi, par exemple. Attention, c'est pas toutes, ça dépend aussi de la date à laquelle elles ont été fabriquées. On parle en fait d'un souci dans la fabrication.
1: Si vous êtes concerné, hein, 0810 055 056, appelez-nous.
3: Alors, évidemment, vous dites, j'ai pas de Volkswagen, j'en ai rien à faire. Non, attention. En fait, je vous donne un petit chiffre. Sur le site Rappel Conso, depuis janvier, déjà, il y a eu plus de 200 campagnes de rappel de véhicules recensées. Mmh. C'est énorme. En fait, il y a celles qui font beaucoup de bruit, comme celle de Volkswagen la semaine dernière, puis il y en a d'autres qui se font un peu à bas bruit. Alors, ça peut être pour plein de choses. Ça peut être une batterie qui surchauffe, ça peut être une fuite de carburant dans le moteur, ça peut être une défaillance logicielle, ça peut être un module qui est défectueux, que sais-je. Bon, il y a eu quand même beaucoup de grosses campagnes de rappel ces dernières années. Vous vous souvenez des airbags Takata, extrêmement dangereux, ces airbags défectueux. Il y a eu aussi les moteurs PureTech, les marques les plus rappelées. On a Stellantis, on a Volkswagen. C'est pas mal de vérifier, en fait, si on est concerné ou pas. Et ça, c'est vraiment très important, se dire, on peut de temps en temps aller faire un petit tour, voir s'il n'y a pas un petit souci sur ma voiture.
4: Oui, d'ailleurs, à ce propos, il y a une procédure très simple pour vérifier si vous êtes concerné par un rappel, parce que parfois, ça peut avoir des conséquences dramatiques. Il faut vraiment écouter ces rappels. C'est, en fait, vous allez sur le site du constructeur de votre voiture, donc, je ne sais pas, c'est Audi ou Volkswagen, qu'on vient de citer, ou n'importe qui. Et là, vous avez normalement une rubrique rappel sur leur site.
1: D'accord.
4: Vous y entrez ce qu'on appelle le VIN de votre voiture pour savoir si vous êtes concerné par ce rappel. En fait, le VIN, c'est le numéro d'identification unique du véhicule. C'est 17 caractères et il est généralement gravé sur le véhicule et surtout, il est indiqué à la case E de la carte grise.
1: D'accord.
4: Donc, vous prenez votre carte grise, case E, c'est le VIN. Vous allez sur le site de la marque de votre voiture et vous vérifiez si ça fait l'objet d'un rappel. Parce que Aude l'a pas encore dit, mais dans certains cas, il y a des conséquences dramatiques de pas suivre un rappel.
3: Je précise qu'on est prévenu, évidemment, si la voiture fait l'objet d'un rappel, mais on est prévenu à condition quand même que l'adresse sur la carte grise soit à jour.
4: Exactement.
3: Est-ce que vous avez bien mis à jour lors du dernier déménagement, vous avez bien prévenu que vous aviez déménagé? Parce que du coup, on va essayer de vous contacter via l'adresse qui est écrite sur votre carte grise. Donc ça, très important aussi, avoir bien son adresse mise à jour sur la carte grise. Sur effectivement les différentes sortes de rappels, la plupart

0: du temps, c'est le plus classique, c'est un rappel de sécurité. Vous prenez rendez-vous avec le concessionnaire, le garage, pour faire la réparation. Et puis, vous avez le stop drive. Le stop drive, ça, c'est un mot qu'on a beaucoup entendu quand il y a eu notamment l'affaire des airbags, Takata, extrêmement dangereux. En fait, ça veut dire qu'on vous demande de ne plus conduire.
1: D'arrêter
0: immédiatement, vous contactez le constructeur pour organiser la prise en charge. C'est vraiment pas du tout à prendre à la légère. Il y a un automobiliste qui est mort à Annemasse en début d'année. Il avait une C3. Sa voiture faisait l'objet d'un stop drive à cause de son airbag de marque Takata. Mmh. Il avait reçu une lettre recommandée pour le prévenir. Il avait été prévenu aussi lors du contrôle technique. Il ne faut pas prendre à la légère tous ces avertissements. Et donc j'en profite parce qu'il y a ce rappel Volkswagen, mais évidemment ça peut être à n'importe quel moment. Donc bien être attentif si vous êtes concerné ou pas.
1: Et si vous avez des questions sur le rappel de votre voiture, ça se passe au 0810 055 056. Pour l'heure, on va écouter un Amerloc, Weezer, Iceland. Oh là là, Island in the Sun. Je suis désolée, je suis bretonne, j'ai pas l'accent anglais. Que voulez-vous, chers amis? Tout de suite.

0: Weezer, Island in the Sun, sur votre radio ici, on est ensemble jusqu'à 13h.
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0: On vous doit bien ça. Midi 46, en plein cœur de votre nouveau rendez-vous quotidien. Enfin, en plein cœur, il nous reste malheureusement un petit quart d'heure. Ça passe à une vitesse folle, cette histoire. Tellement on est bien ensemble, vous avez énormément réagi au 0810 055 056, notamment sur les bons plans vacances. Nous avons tout de suite Anne-Marie que nous allons prendre à l'antenne. Bonjour, chère Anne-Marie.
2: Bonjour, l'équipe d'ici.
3: Bonjour.
0: D'où vous nous appelez, Anne-Marie ?
2: Du Mans, dans la Sarthe.
0: Du Mans, eh bien, on embrasse tous les habitants de la Sarthe. Alors, vous aviez une question à nous poser, on vous écoute.
2: Oui, j'aurais voulu savoir si, lorsqu'on prend des billets pour la SNCF, il était préférable de prendre deux allées ou de prendre systématiquement un aller et un retour.
0: Oh, quelle bonne question, chère Anne-Marie, merci beaucoup de l'avoir posée.
3: Bon, quand on regarde, en vérité, il faut comparer les deux. En général, l'aller-retour est optimisé. Je vous conseille aussi de vérifier les conditions des billets, parce que dans un aller-retour, c'est un package. Quand vous faites deux allées, ça peut un petit peu changer. Mais vous avez raison, c'est une bonne idée. Moi, je l'ai jamais fait, mais pourquoi pas tester les deux allées. Peut-être qu'avec la tarification dynamique, ça peut vous ouvrir une petite réduction. Ça prend un tout petit peu plus de temps, mais c'est pas mal.
0: Merci, Valère Coréard. Elsa Wolinski, il y a aussi un bon plan. C'est où aller au fond en vacances?
4: Mais hors des sentiers battus, vous avez les régions les moins visitées, effectivement, de France. Vous avez la Creuse, le Morvan, la Loire, le Pays de Bray, l'Alsace du Nord. Allez-y, n'ayez pas peur.
0: Allez, on a tellement un beau pays. Et je vous recommande d'ailleurs le guide du routard spécial hors sentier battu. Il y a toute une liste de nos territoires français, comme l'a dit Elsa, qui sont moins visités, qui sont absolument magnifiques, mirifiques, Audrazo. Nous avons un auditeur, place aux auditeurs, Jean-François, qui nous appelle d'ici Pays d'Auvergne, d'ailleurs. Oh là là, l'Auvergne, qu'est-ce que c'est beau aussi. Qu'est-ce qu'on y mange bien, mon Dieu, j'ai faim. Jean-François, bonjour.
5: Oui, bonjour.
0: Comment allez-vous ?
5: Ça, très bien.
0: C'est parfait, on vous écoute, cher Jean-François, c'est votre antenne.
5: C'est pour faire part d'une expérience. J'ai écouté tout à l'heure qu'il fallait absolument réserver par les plateformes. Et il nous arrivait une petite mésaventure aux États-Unis en 2017. Mm-hmm. C'est-à-dire que nous avions prévu d'aller voir l'éclipse totale de soleil aux États-Unis. Mmh. Ouais. Et nous sommes arrivés le soir à l'hôtel et nous avions réservé par je peux le citer.
0: Oui, bien sûr, allez-y.
5: Booking. Et disons l'établissement n'avait pas notre réservation. Ah. C'est-à-dire qu'on avait réservé pour $125 à l'époque deux chambres. Et bizarrement, il leur restait deux chambres, mais par contre à $450 la chambre.
6: Oh là là. Et vous avez pu vous retourner, Jean-François ? Comment vous avez fait ? Est-ce que Booking vous a remboursé ?
5: Eh ben, c'est justement ce que je veux dire, c'est que Booking nous a dit prenez-les. De toute façon, il y avait rien de réservable à 100 km à la ronde. Donc ils nous ont dit réservez-les et on vous rembourse.
6: Donc voilà, d'où l'importance, effectivement, dont parlait Jean-François, de passer par les plateformes de location, parce que ça sécurise en cas de problème. Là, Jean-François, merci, parce que du coup, on a un très bon exemple. J'en profite, puisqu'on parle à nouveau d'arnaque et de Booking. Vous avez peut-être entendu parler, cet été, il y a eu une vague énorme d'arnaques liées à Booking. Attention, je précise, c'est pas Booking.
0: Spécialement.
6: En fait, vous réserviez... alors, il n'y a pas de raison qu'il y ait passé à Noël, elle a tout ça. Il y a eu cet été, il n'y a pas de raison qu'il y ait passé à Noël. Vous réservez sur Booking un hôtel, et dans la foulée, vous recevez un WhatsApp avec votre nom, la date de réservation, le nom de votre hôtel, etc. Mmh. On vous demande de régler le plus rapidement possible. Là-dessus, énorme vigilance. Il y a une auditrice, Morgane, qui m'avait envoyé tout le détail des messages WhatsApp qu'elle avait reçus. C'était hyper bien fait. En fait, globalement, c'est l'hôtel qui s'est fait pirater. Il a récupéré les noms des clients, les dates de réservation, et après, leur téléphone, et il leur écrit directement pour leur dire, allez, payez maintenant. Sauf qu'en fait, vous ne payez pas l'hôtel, vous payez l'escroc, tout simplement. Donc, attention à ces messages WhatsApp qui arrivent dans la foulée d'une réservation.
0: Merci, cher Audrazo. Merci aussi à notre auditeur Jean-François, 0810 055 056. C'est votre antenne. Vous avez des questions. Ça tombe bien, on a les réponses. À tout de suite sur votre radio ici. We'll be right back.
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4: Midi 52 sur votre radio Ici. Pardonnez-moi, je ricane parce qu'Elsa Wolanski vous a préparé une chronique.
7: Essaye.
4: Il faudrait mettre la photo sur le site ici.fr. Elle vit tellement ses chroniques qu'elle a un accessoire.
7: Exactement.
4: Elle a un déguisement. Parce que vous allez nous parler de Noël.
7: Imaginez à Noël que ça va vraiment
4: mon
7: être.
4: Dieu. Elle va venir déguisée en reine dans le studio. Ça va être divin.
6: Elle a un petit paquet cadeau sur la tête.
4: Voilà, exactement. En serre-tête. C'est sublime.
7: Alors, si je vous fais écouter ça. C'est à quoi ?
4: Noël !
7: Évidemment, le sapin, les guirlandes, les cadeaux, Maria Carré décongelée,
4: oh
7: et les téléfilms où une femme surmenée quitte New York, retourne dans son village natal, qu'elle a,
4: oui.
7: et dans une maison qu'elle a sûrement échangée d'ailleurs, et tombe amoureuse d'un menuisier qui fabrique des jouets en bois. Mon rêve, je vous assure. Il y a quelques années encore, les téléfilms de Noël commençaient au début du mois de décembre. Aujourd'hui, ils débarquent dès la mi-octobre. Noël, sauf qu'il y a quand même un petit problème. On est en septembre, on n'est même pas encore en octobre. On est bien d'accord, parce que visiblement, il y a comme une amnésie temporelle. Je ne parle pas du climat, je parle de l'amnésie temporelle. Alors, je parle de Noël. Effectivement, Noël est déjà là. Chez Action, Emma, partout, les décorations ont débarqué dès le début du mois de septembre. À Lille, une boutique entièrement consacrée à Noël a ouvert les portes le 11 septembre. Chez Ikea, les collections de Noël sont arrivées le 25, soit à plus de 100 jours du réveillon. Plus de 100 jours quand même. On n'a même pas fait Halloween qu'on est déjà en train de fêter Noël, les amis. On n'a pas encore creusé une citrouille qu'on nous vend déjà des boules pour le sapin. D'ailleurs, dans certains magasins, les deux cohabitent. Les citrouilles, les fantômes, les squelettes et juste à côté, les reines, les lupins et le Père Noël. On est dans une espèce de grand embouteillage de fête. Alors attention, attention. Moi, j'adore Noël. Vraiment.
4: Ça se voit.
7: Je fais partie de la team qui installe son sapin très tôt et qui le garde jusqu'au mois de mai. Plus. À ce stade-là, d'ailleurs, ce n'est plus un sapin de Noël, c'est comme un membre de la famille, je vous assure. Donc, je ne vais certainement pas me plaindre qu'on me propose des guirlandes. Mais septembre, quand même. Alors, à ce rythme-là, l'année prochaine, on achètera nos boules de Noël avec notre crème solaire, évidemment. Alors, pourquoi Noël arrive-t-il toujours un peu plus tôt ? Maintenant, chaque année. D'abord, parce que les enseignes se livrent une véritable course de vitesse. Il faut être la première à installer Noël pour être la première à nous donner envie de l'acheter. Ensuite, parce que toutes ces décorations sont déjà là. Elles ont été commandées parfois un an à l'avance, fabriquées malheureusement notamment en Chine, transportées par bateau et livrées dans les entrepôts à la fin de l'été. Et stocker, ça coûte cher. Donc, plutôt que garder des milliers de cartons de guirlandes, ils n'ont pas vos bons plans, Valère, et de rennes pendant deux mois, autant les mettre tout de suite en rayon.
4: D'accord.
7: Et puis, il y a le Black Friday. Évidemment, je ne l'ai pas très bien dit.
4: On est de la même équipe. Friday.
7: À l'origine, c'est un vendredi de promotion à la fin du mois de novembre. Aujourd'hui, il s'étale pratiquement sur tout le mois et c'est devenu l'un des grands moments où on achète ses cadeaux de Noël. Résultat, les achats commencent plus tôt aussi parce qu'on a peur que les produits les moins chers soient dévalisés. Et puis, évidemment, quand le budget est serré, acheter les cadeaux en septembre, octobre, novembre permet d'étaler effectivement les dépenses au lieu de tout payer en décembre. Et puis, il y a une dernière explication. Cécile Désonnet, qui est directrice d'études chez Futurible, un centre de réflexion sur les évolutions de nos sociétés, et aussi autrice de La Société des Besoins, parue chez Gallimard en 2025, explique qu'on vit dans une époque, et on le sait, très anxiogène. Mmh. Où effectivement, les bonnes nouvelles et les occasions de se faire plaisir semblent parfois de plus en plus rares. Alors, on peut se dire quand même que commencer Noël plus tôt, et surtout le faire durer plus longtemps, ce serait aussi une manière de se rassurer. Et là, je comprends beaucoup mieux. Parce qu'au fond, quand on achète Noël en septembre, peut-être qu'on n'achète pas seulement des boules et des guirlandes, on achète aussi un peu d'enfance, un peu de douceur, un peu de lumière, la promesse qu'il va se passer quelque chose de joyeux. Et peut-être que c'est aussi pour ça que les téléfilms de Noël fonctionnent si bien. On connaît l'histoire, on connaît même la fin. Au bout de 4 minutes, on sait déjà qui va tomber amoureux de qui. Alors oui, Noël en septembre, c'est beaucoup trop tôt, octobre aussi, mais finalement, si on a tellement envie d'allumer les guirlandes avant l'heure, c'est peut-être simplement parce qu'on trouve qu'il fait un peu trop sombre
0: dehors.
8: Oh là là.
0: Voilà. Merci Elsa Wolinski. Non, merci infiniment.
6: J'ai une confession, j'adore les téléfilms de Noël.
0: Oh là là.
6: Effectivement, on connaît tout dès la première seconde, on a tout compris, mais je trouve ça très réconfortant.
0: Je vois Valère Coréard qui pique du nez.
3: Non, parce qu'elle a donné des bons plans. Elle a donné des bons plans budget en disant qu'il fallait étaler tout ça. Je vois qu'elle vient sur mon périmètre.
0: Je viens, un petit peu, je me grignote petit à petit. Merci infiniment Elsa Wolinski. On parle de Noël avant l'heure. C'est un petit peu le cas sur l'antenne d'ici. On vous doit bien ça tous les jours, parce que c'est 200 euros que je vous offre deux fois dans l'émission, dans votre petite poche à dépenser dans une grande enseigne. Profitez-en, parce que la semaine prochaine, ça sera qu'une seule fois dans l'émission. Nous allons accueillir notre gagnante. Je crois qu'elle s'appelle Anne. Bonjour Anne.
9: Bonjour.
0: Oh, quelle voix enchanteresse et pleine de pêche. Vous nous appelez d'où, Anne?
9: Des Landes.
0: D'accord, très bien. Eh bien, on embrasse tous les Landais et les Landaises. Quelle belle région. Et sachez-le, chère Anne, c'est gagné.
8: Bravo.
0: Bah oui.
9: Je suis trop contente. Je suis trop contente de vous avoir au téléphone aussi.
0: Mais moi aussi, je suis contente.
9: Vous regardez dans le magazine de la santé et tout, c'est trop bien.
0: Merci.
9: Je suis trop contente, en fait.
0: C'est
9: vous
0: très gentil.
9: Vous m'avez appelé tout à l'heure, j'étais à l'espace jeu avec les petites. Et là, elles sont en couche, elles attendent d'aller se coucher.
0: Eh bien, écoutez, on booste votre pouvoir d'achat. C'est ça qui est merveilleux dans cette émission. Vous embrasse très très fort, Anne. Prenez soin de vous. J'embrasse du coup mes chers collègues du magazine de la santé. J'ai ramené mon Valère Coréard d'ailleurs dans l'aventure. C'est tous les jours entre 15h et 16h, voilà, sur France 2. Parce qu'on aime beaucoup France Télévisions, vous le savez. Demain, figurez-vous, on va parler des maisons fissurées, chers amis. Émission très importante. Si vous avez malheureusement votre maison qui a été fissurée, notamment à cause de la sécheresse, appelez-nous 0810 0 55 0 56. Gros dossier, on reçoit même une spécialiste, chère Aude Razo, pour parler précisément de ce sujet. Merci ma Céline pour la réalisation de cette merveilleuse émission. Merci Julien à la technique, Sadika au standard, Gwenel à la préparation. Merci à ma merveilleuse équipe, Elsa, Valère, Aude Razo, pardon. Quant à moi, je vous dis à demain.

0: Ici dès 5h avec Julie Pietri, Ève, lève-toi de bonne heure à 4h58 sur ICI. Soyez les bienvenus ce mardi matin 5 octobre, on fête les Bruno aujourd'hui. Bonne fête à tous les Bruno qui se réveillent avec nous.
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0: Bonjour Cyril.
3: Bonjour Louis, bonjour à tous. Bonjour à tous, bonjour à toutes et à tous. Ça commence bien.
0: Mais ça commence très bien, vous en faites pas. Ce matin ici, vous révèle les résultats d'une enquête qui concerne directement nos assiettes. Retrouve-t-on des PFAS, ces polluants éternels, dans les œufs que nous mangeons, Cyril?
3: Eh bien oui, sur 91 œufs analysés partout en France, près de 60% contiennent des PFAS et 1 sur 4 dépasse même les seuils réglementaires.
0: On va en parler bien sûr avec vous dans le tour de l'actualité dans quelques secondes et tout au long de cette journée entièrement dédiée à ça sur nos émissions avec cette investigation entre Radio France et nous tout au long de la journée. Ici, dès 5h, c'est toute une équipe, bien entendu, avec Sarah, la rédaction en chef aujourd'hui, Iki à la réalisation de l'émission et Saveria qui vous accueille au standard.
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0: Mardi 6 octobre, excellent réveil, il est 5h. C'est parti pour le tour de l'actu avec vous, Cyril Ardo-Redon. Qu'est-ce qu'il y a vraiment dans nos œufs?
3: Plus de la moitié des œufs que nous consommons contiennent des PFAS, des polluants éternels. Pire encore, un quart dépasse les seuils réglementaires. C'est le résultat édifiant d'une étude du réseau ICI et de la cellule investigation de Radio France que l'on vous dévoile ce matin. Il s'agit pourtant d'un aliment que nous adorons, pas cher et plein de qualité nutritionnelle. Mais donc, Flavien Groyer, leur consommation peut s'avérer dangereuse.
4: Oui, si les seuils réglementaires qui s'appliquent en France sont franchis et que vous en mangez très souvent, il y a un vrai risque pour la santé. Ces polluants sont néfastes pour le système immunitaire et peuvent provoquer des cancers et des maladies cardiovasculaires. Il faut donc éviter de consommer ces œufs avec des taux élevés de PFAS. Pour nous aider à y voir plus clair, une autorité européenne a publié plusieurs recommandations en 2020. Un enfant de 20 kg ne devrait pas consommer par semaine plus d'un œuf contenant la quantité réglementaire de PFAS. Pour un adulte de 70 kg, pas plus de 4 œufs par semaine, quelle que soit leur cuisson. Pour savoir si vos œufs sont pollués, renseignez-vous sur des contaminations au PFAS détectées récemment auprès des agences régionales de santé ou faites analyser les œufs directement dans un des 4 laboratoires agréés en France.
3: Et les résultats complets de notre étude sont à retrouver sur notre appli et notre site ici.fr. Des nouvelles rassurantes face au Covid-19. La reprise de la circulation du virus constatée en France depuis plusieurs semaines n'a pas jusqu'ici eu un impact sanitaire nécessitant d'avancer la campagne de vaccination, c'est en tout cas ce qu'indique le ministère de la Santé. La vaccination doit démarrer mi-octobre. Elle sera couplée, comme les années précédentes, à celle de la grippe. Et elle reste recommandée particulièrement pour les personnes les plus fragiles.
0: Mobilisation des lycéens, acte 3 aujourd'hui.
3: Avec des dizaines de milliers d'adolescents attendus dans les rues partout en France. Hier, près de 1000 personnes ont été interpellées à travers tout le pays. Alors faut-il s'attendre aujourd'hui à de nouvelles scènes de débordements et d'interventions policières? Le ministère de l'Intérieur espère un calme relatif car aujourd'hui, les syndicats de l'éducation nationale seront présents dans les cortèges aux côtés des lycéens. Yannick Falt.
5: Une source policière résume l'état d'esprit des forces de l'ordre avec les syndicats qui entrent dans la danse. Le mouvement devrait être plus structuré. Un haut gradé de la police abonde. Les organisations syndicales ont l'habitude avec leurs propres services d'ordre. C'est plutôt rassurant. Mais derrière ce constat, une crainte demeure. Celle de Black Bloc en tête de cortège à Paris, mais aussi dans les bastions de l'ultra-gauche. Nantes, Rennes, Toulouse, Lyon, Strasbourg notamment. Le renseignement territorial anticipe aussi d'éventuels pillages de magasins et d'y surveiller la situation dans les petites villes où les effectifs de policiers et gendarmes seront moins importants. Enfin, au-delà des éventuels débordements, c'est la mobilisation qui sera scrutée aujourd'hui avec la participation des enseignants et parents d'élèves, des étudiants mais aussi de collectifs disparates contre les violences policières, mouvances pro-palestiniennes, gilets jaunes. Deux scénarios sont envisagés au ministère de l'Intérieur. Une bascule bascule du mouvement ou au contraire une pression qui retombe grâce aux syndicats.
3: Et depuis le début de la mobilisation lycéenne, plus de 5000 personnes ont été placées en garde à vue, en très grande majorité des mineurs. Selon le gouvernement, 715 membres des forces de l'ordre et 215 élèves ont été blessés. 10 enquêtes ont été ouvertes par l'IGPN, la police des polices. Justement, une enquête administrative ouverte à l'encontre d'un policier de Perpignan dans les Pyrénées-Orientales. Il est accusé d'avoir tenu des propos racistes et sexistes lors d'une manifestation lycéenne. Sur une vidéo, on voit l'agent arborer des écussons attribués à des milieux néo-nazis. À une jeune fille qui se plaint des gaz lacrymogènes, on l'entend aussi évoquer les racailles et les blédards qui veulent, je cite, la violer. La couverture d'un livre réalisé par Salvador Dali, dérobé dans un musée privé à Issoire, dans le Puy-de-Dôme. Ça s'est passé dans la nuit de dimanche à lundi. Le parquet qualifie cette œuvre de pièce exceptionnelle et unique. L'enquête est confiée à la brigade de recherche de gendarmerie de Clermont-Ferrand.
0: Et puis en foot, les Bleus renversants.
3: La France s'impose 4 buts à 1 face à la Belgique après avoir pourtant été menée 1-0. Match pour le compte de la 4e journée de la Ligue des Nations. Et Julien Froment, on doit ce magnifique revers à 3 hommes, Désiré Doué, Ryan Cherki et Michael Olysee.
6: Un coaching payant pour prolonger l'état de grâce. Zinedine Zidane, à l'heure de jeu, a envoyé la cavalerie quand les Bleus étaient mal en point. Ryan Cherki, Michael Olysee et Désiré Doué, 3 joueurs qui ont tout changé pour le plus grand plaisir d'Alexandre.
7: Ah bah là, ce soir, c'est ce qui s'est passé. Hein. Les entrants ont fait la différence. La feuille de match au début, on n'y était pas trop. Et quand ça a rentré, ça a marqué. C'était vraiment super.
6: Avec un joueur qui a impressionné François, c'est bien sûr Michael Olysee, auteur d'un doublé.
8: Il a prouvé ce qu'il valait. Moi, je pense que ça sera le leader de l'équipe de France.
6: Même constat pour Zinedine Zidane, subjugué par le numéro 11 des Bleus.
9: Olysee, bon, ben voilà, j'ai rien à dire. C'est juste exceptionnel ce qu'il fait.
6: Auteur de 4 buts et 2 passes décisives sur ce rassemblement, Michael Olysee a endossé le rôle de leader, laissé vacant par Kylian Mbappé, et démontré que les Bleus, même sans leur attaquant star, même avec un Ousmane Dembélé très décevant, ont encore d'innombrables ressources en stock.
3: Et cette victoire permet aux Bleus de finir largement en tête de leur groupe de la Ligue des Nations. Premier rassemblement donc réussi pour Zinedine Zidane. La météo, Louis, c'est un temps sec et ensoleillé ce matin.
0: Oui, avec des nuages le long de la côte atlantique en début de journée. Pour les températures à 5h05, nous avons 9 degrés dans le Loiret, nous dit à Thierry sur notre page Facebook. 17 en Vendée, nous dit Sylvie. En milieu de matinée, les températures, elles, grimpent progressivement. À Paris et Orléans, 18 degrés. À Chambéry, 19. Pour Avignon et Marseille, 21 degrés cet après-midi. Un temps changeant avec des averses et parfois même des averses orageuses qui gagnent du terrain à l'est avec des pluies attendues en Nouvelle-Aquitaine, en Occitanie, en Auvergne-Rhône-Alpes. Et pour les maximales, ce mardi après-midi, elles restent encore une fois très élevées. 26 dans le nord à Rennes, jusqu'à 27 degrés à Tarbes et à Biarritz cet après-midi.
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0: Soyez les bienvenus. Tous les matins, avant 6h, on vous donne la parole avec notre rendez-vous. Je recherche un auditeur qui, ce mardi 6 octobre, c'est la journée nationale des aidants, des personnes qui accompagnent au quotidien un proche, un malade, une personne âgée ou en situation de handicap. Alors ce matin, avec vous Cyril, eh bien, on recherche aujourd'hui un auditeur
3: qui... Eh bien, un auditeur qui aide un aidant ou une personne aidée qui aimerait adresser un joli message.
0: Un message d'encouragement, par exemple, de soutien. Merci, vous pouvez nous appeler dès à présent au 0810 055 056. Ici dès 5h, c'est toute une équipe avec vous. Et bien sûr, on vous donne la parole. On est ensemble jusqu'à 6h. On va retrouver Stéphane Bern dans 3 minutes. Et bien entendu, vos chansons préférées qui accompagnent peut-être votre premier café ou votre trajet en voiture ce matin avec les Bee Gees.

0: la fièvre du samedi soir avec les Bee Gees sur ici. À 5h10 ce matin, on va retrouver Stéphane Bern qui nous emmène en Auvergne.
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0: Et plus précisément, même au Puy-en-Velay, Cyril.
3: Avec la fameuse lentille verte du Puy-en-Velay, cultivée depuis l'époque gallo-romaine et que l'on surnommait le caviar du pauvre. Une anecdote peu commune racontée par Stéphane Bern à 5h25.
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0: Et dans Ici, ça entreprend, on découvre parfois comment transformer ce qu'on jette en bonne idée. Et c'est le cas aujourd'hui avec les pépins et les noyaux qui finissent à la poubelle la plupart du temps. Aujourd'hui, Catherine Quicondon, dans le Vaucluse, vous avez trouvé comment les réutiliser et en plus pour notre bien-être.
4: À Avignon, avoir des pépins, c'est plutôt une bonne chose.
5: Il y a un pépin, Pierre ? Répondez-moi franchement, il y a un pépin ?
4: Oui, oui, il y a un pépin, et pas qu'un seul. C'est la première marque française de produits cosmétiques naturels centrée sur les pépins et les noyaux de fruits, qui s'appelle logiquement pépins. Myrtille Shekhar et son conjoint Dino vous proposent des huiles, des crèmes, du sérum, des masques et des savons.
6: Alors nous, les deux coproduits qu'on utilise, c'est les pépins et les écorces, pour l'instant de grenade. À terme, j'espère qu'on ira plus loin dans la démarche parce que c'est vraiment ce qui nous anime et qu'il y a plein de choses qu'on peut récupérer. Après, ce qui est plus compliqué, c'est la transformation de ces éléments. Donc c'est pour ça que pour l'instant, on s'est concentré sur les pépins, les écorces de grenade aussi, parce qu'on a eu la possibilité de s'en servir.
4: Chaque formule est développée par un docteur en biochimie spécialisé en cosmétique naturelle. Le laboratoire de production se situe à Avignon. Les savons sont fabriqués à Lille-sur-la-Sorgue. Pour récupérer ce qu'ils appellent des coproduits, ils font des partenariats avec des producteurs ou des transformateurs locaux.
6: On a un bon partenaire à Malocène, qui s'appelle l'Atelier d'Hippolyte, avec qui on travaille le noyau d'abricot et le pépin de grenade. Eux transforment directement chez eux et on peut les récupérer en huile.
4: Leurs produits ont jusqu'à 99,7% d'ingrédients naturels. Certains ont 3 fois plus de vitamine E ou 3 fois plus d'antioxydants ou sont 5 fois plus riches en acides gras essentiels. Ils sont adaptés à tout type de peau, ce qui est plutôt pratique. Mais à quel moment Myrtille, qui a travaillé 10 ans dans le vin, s'est dit que ça serait bien de s'intéresser aux pépins et aux noyaux ? Le déclic est venu lors de sa grossesse et d'une envie plus large.
6: Nous, on veut prolonger le travail des agriculteurs. En ce moment, on le sait, le monde de l'agriculture n'est pas au top, les vignerons aussi. Et du coup, c'est une façon pour nous de soutenir ce secteur à notre manière, en prolongeant leur travail, en utilisant leurs coproduits.
4: Et c'est tout à leur honneur. D'ailleurs, pour cette entreprise, Myrtille a reçu le prix du dynamisme entrepreneurial de la CCI Vaucluse. Les produits pépins sont disponibles dans une dizaine de points de vente du département, dont des pharmacies et des domaines viticoles. Il y a aussi leur nouvelle boutique ouverte cette année à Bédouin. Plus d'infos sur pépin.fr, pépin au pluriel. Merci à Ici Vaucluse pour cette idée qui prend soin de nous. Ici, ça entreprend à Avignon avec pépin et des cosmétiques malins.
0: Et sans pépin, Catherine, on vous retrouve demain à 5h15.
3: Et les pépins, même les gros problèmes des agriculteurs après un été de sécheresse, cette solution que certains ont trouvée pour essayer de surmonter leurs difficultés, louer leur bétail, ne plus être propriétaire de leurs vaches. Reportage à suivre dans quelques instants.
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0: Soyez les bienvenus ce mardi matin à l'écoute d'ici 5h14. Le sommet de l'élevage ouvre ses portes aujourd'hui près de Clermont-Ferrand.
3: Plus précisément à Cournon d'Auvergne. Un salon une nouvelle fois dans un contexte de crise agricole. Les éleveurs ont des difficultés de trésorerie après la sécheresse de l'été. Il va falloir notamment acheter du fourrage pour nourrir le bétail. Alors pour soulager les trésoreries, Edouard Marguier, certains décident de louer les vaches.
8: Comme dans n'importe quel bâtiment d'élevage, les vaches sont en train de ruminer. Particularité ici, les 2/3 du troupeau ne sont pas la propriété de l'éleveur. Ce sont des vaches en location.
9: On fait comme si c'était les nôtres, après ça ne nous change pas grand-chose, c'est juste une question d'écriture.
8: Benjamin Pelleret loue 95 vaches à une société qui s'ajoute à la cinquantaine qu'il possède. Ça lui permet d'avoir le nombre de bovins nécessaires pour produire le gros million de litres de lait qu'il doit livrer chaque année à sa laiterie.
9: Ça reste assez cher quand même d'acheter des vaches. Autour de 2000 euros la bête, ça commence à faire une belle somme d'argent.
8: Quand il s'est agrandi il y a une dizaine d'années, il a préféré louer ses animaux. Il a pu consacrer les 200 000 euros qu'ils valent à la modernisation de sa ferme.
9: Pour faire l'agrandissement, on a refait une salle de traite et tout. Les banques ne suivaient pas à l'époque, puisqu'on venait de traverser une crise du lait et tout. Donc, comme les banques ne suivaient pas, on a repris plus de vaches en contrat pour garder la trésorerie pour faire les travaux.
8: Bien entendu, en échange des vaches, l'agriculteur doit verser un loyer. Il est de 28 euros par mois et par animal qu'il paye à la société propriétaire, l'entreprise Élevage et Patrimoine Maille-Marguerite. Karl Darginov est l'un des représentants. Avec la crise actuelle, il multiplie les contrats.
10: C'est plus de 1000 éleveurs aujourd'hui partenaires, plus de 20 nouveaux éleveurs, 20 à 30 nouveaux éleveurs par mois qui nous rejoignent. Donc une forte accélération, tout ça notamment parce que des investisseurs français nous affectent une partie de leur patrimoine pour qu'on puisse acheter ces vaches.
8: L'argent vient en effet de particuliers qui payent 2300 euros pour une vache.
10: Ça permet à cet investisseur d'être réellement propriétaire d'une vache, qui va nous confier, il va nous donner un contrat de délégation de gestion pour qu'on puisse la mettre à la disposition d'un éleveur. On se chargera de collecter les loyers, on déduira les charges de fonctionnement et on distribuera le rendement. En fait, si vous deviez comparer, ça ressemble beaucoup à ce qu'on fait dans l'immobilier. Lorsque vous achetez un produit immobilier, que vous confiez à une agence qui se charge de vous trouver un locataire et de gérer les loyers, eh bien c'est le même principe.
8: Il assure que l'investissement est amorti en 10 ans avec un taux d'intérêt non garanti autour de 3% par an.
3: Un reportage sur une exploitation laitière de l'Orne signé Édouard Marguier.
0: Dans 3 minutes, c'est la télé avec Patrice Gascoin. Ce matin, on va retrouver un champion du monde 98 pour son jubilé. Robert Pires qui nous raconte les coulisses de la Der Robert. C'est diffusé ce soir sur Canal Foot. On en parle juste après Axel Red sur ICI. Et cette chanson sortie en 93, issue de son album Sans plus attendre, voici Le monde tourne mal. Bon réveil.

0: Axel Red avec Le Monde Tourne Mal à l'écoute d'ici 5h20. 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
0: Au tour de Patrice Gascoin ce matin de nous éclairer avec sa lampe torche dans les coulisses TV. Aujourd'hui, Patrice, vous avez rencontré Robert Pires, champion du monde 98, à l'occasion de son jubilé diffusé ce soir sur Canal Foot.
4: Robert Pires, c'est l'un des plus beaux palmarès du foot français. C'est bien sûr un champion du monde 98, mais c'est aussi quelqu'un de gentil. Peut-être trop gentil.
5: Robert, il s'assoit à droite et à gauche. Pas de problème. Tu viens, provocation, tu es emmerdé, tu sais jouer au football. Muscle ton jeu, Robert. Si tu muscles pas ton jeu, fais attention. Je t'assure, tu vas voir. Tu vas avoir des déconvenus parce que t'es trop gentil.
4: Cette tirade devenue culte du sélectionneur de l'équipe de France, Aimé Jacquet, est extraite du documentaire Les yeux dans les bleus. La scène a été tournée dans le vestiaire des bleus juste avant la Coupe du Monde 98 que la France allait remporter. Et bien ce soir, devant les caméras de Canal Plus Foot, Robert Pires fête son jubilé. Un jubilé avec une pluie de stars, dont Aimé Jacquet. Et tout cela se déroule à Saint-Symphorien, à Metz. Vous allez assister à 3 matchs de 30 minutes chacun, matchs dans lesquels on retrouvera des anciens du FC Metz, mais aussi de Marseille, d'Arsenal ou de l'équipe de France. Lui qui totalise 79 sélections avec les Bleus. Alors juste avant d'aller faire la fête, j'ai demandé à Robert Pires s'il s'apprêtait à ressentir une émotion particulière à l'occasion de son jubilé. Robert Pires.
6: Bah écoutez, une émotion particulière, oui. C'était important aussi mettre en avant le club du FC Metz qui était extrêmement important dans ma vie professionnelle, dans ma vie aussi privée à l'époque. Donc voilà, c'est pour ça que ce soir, on se retrouve ici à Saint-Symphorien et surtout que l'on ait en tête une seule chose, s'amuser et faire la fête.
4: Est-ce que c'est important que ça soit diffusé sur Canal+, cette soirée ?
6: Bah écoutez, pour moi, oui. Aujourd'hui, comme vous le savez, depuis 6 ans, je suis consultant en Première Ligue sur la chaîne Canal+. On leur a proposé ce que l'on voulait faire. Ils ont accepté.
4: Vous êtes hyper affûté pour le match de soir. Est-ce que tous les autres joueurs vont l'être comme vous ?
6: Bah merci en tout cas pour le compliment. Mais oui, oui, ils sont tous affûtés. Je les ai prévenus. Hein. J'avais 2 questions. Est-ce que tu es disponible ? Ils m'ont dit oui. Et est-ce que tu seras affûté ? Ils m'ont dit oui. En plus, je leur ai mis un petit peu la pression, surtout qu'à partir du moment où je leur ai dit que le match serait en direct sur Canal+, je peux vous dire que les mecs, ils se sont mis au travail, ils ont perdu quelques kilos, moi aussi. Et surtout, c'est de faire plaisir aux gens qui sont là, au stade Saint-Symphorien, puis aussi les gens qui vont pouvoir regarder le match en direct sur Canal+.
4: Émotion en vue ce soir à partir de 20h45 sur Canal+ Foot avec la DER de Robert, le jubilé de Robert Pires.
0: Merci Patrice, on quitte le ballon rond pour une petite lentille, Cyril.
1: Oui.
0: Ça date de quand vous, à votre dernier plat de lentilles ?
1: Oula, c'est pas mon plat préféré, donc...
0: Et lentilles vertes du Puy-en-Velay, je parle de la bonne lentille.
1: Bien sûr, non mais toujours, on consomme local évidemment. Je sais qu'en plus vous êtes auvergnat, donc vous étonnez énormément aux lentilles.
0: Vous savez que j'allais vous attendre là-dessus en plus.
1: Mais non, moi les lentilles c'est pas mon plat préféré, donc ça fait quelques mois que j'en ai pas mangé.
0: Bon, on va essayer de vous convaincre ce matin, c'est la lentille verte du Puy-en-Velay à l'honneur. Avec Stéphane Bern que nous allons retrouver dans moins de 3 minutes puisque tout de suite vous allez profiter d'une nouveauté musicale aux côtés de Teddy Swims. Voici Mr. Know It All.
1: Monsieur, merci. Je sais tout.
0: Exactement.
1: C'est tout.
0: Allez,
1: moi.
0: Écoute, d'ici, c'est tout vous. Profitez, bon réveil avec nous, 5h25.

0: Nouveauté musicale à l'instant sur ICI avec Teddy Swims, mardi 6 octobre. Bon réveil avec nous, comme d'habitude avant les infos de 5h30. Un petit peu d'histoire aux côtés de Stéphane Bern. Ce matin, on voyage avec vous, Stéphane, dans une terre où une petite graine verte d'Auvergne valait presque de l'or dans nos assiettes.
1: Bien avant les avocats bio et les graines de chia, il y avait la lentille du puits. Le super aliment préféré de nos ancêtres, le Mbappé des légumineuses. Velay, époque gallo-romaine. Bien avant les labels et les chefs étoilés, les habitants cultivent déjà une petite lentille sur les terres volcaniques de la région. Les anciens volcans lui offrent une couleur vert bleuté et une peau particulièrement fine. Comme quoi, certaines catastrophes naturelles ont le sens du service après-vente.
2: Un volcan s'éteint, un maître s'éveille.
1: Les Romains l'apprécient pour une raison très simple, elle pousse facilement, se conserve longtemps et nourrit bien. En clair, c'est le couteau suisse de l'alimentation antique. Le truc qu'on a toujours dans un coin du placard et qui te sauve un repas à la dernière minute.
3: Allez Lucien, il y a urgence, je te demande ça comme un service perso.
1: Quand la viande manque, la lentille est là. Quand les récoltes sont compliquées, la lentille est là. Quand l'église interdit la viande pendant les jours maigres, elle est encore là. La lentille, c'est un peu la collègue exemplaire qui ne pose jamais de RTT. Au Moyen-Âge, elle devient la meilleure amie des petites bourses. Les nobles mangent du poisson, les paysans mangent des lentilles. Peu à peu, elle hérite d'un surnom flatteur, le caviar du pauvre.
4: La montagne des caviars. Attention, hein. Gros grain, tu sais.
1: Une formule un peu optimiste, certes. Pas sûr que le caviar apprécie, ni les pauvres d'ailleurs. Mais pour des générations de Français, cette petite graine représente une bien belle sécurité alimentaire.
5: En triant des lentilles.
1: Les empereurs romains ont disparu, les royaumes aussi. Mais la lentille du puits est toujours là. En histoire, les héros ne portent pas toujours une couronne. Parfois, ils tiennent dans une cuillère.
0: 8 degrés, tiens, au Puy-en-Velay, tout de suite ce mardi matin. Votre météo complète, c'est juste après les infos, puisque tout de suite, il est 5h30. Voici l'actualité en France et dans le monde en 90 secondes. C'est avec vous, Cyril Ardo-Redon.
6: Un acte 3 sous haute tension, des dizaines de milliers de lycéens attendus une nouvelle fois dans la rue un peu partout en France pour dénoncer notamment l'insalubrité des bâtiments et le non-remplacement des professeurs. Aujourd'hui, les syndicats de l'éducation nationale appellent à se mobiliser à leur côté. Jusqu'à maintenant, plus de 700 policiers et gendarmes et plus de 200 manifestants ont été blessés. On vous dévoile ce matin les résultats de notre étude sur les œufs. Plus de la moitié contiennent des polluants éternels. Un quart dépasse les seuils réglementaires. Cette pollution provient notamment des sites industriels, des boues, des stations d'épuration ou de l'incinération des déchets. Les députés ont adopté hier une des mesures phares de la proposition de loi intégrale de lutte contre les violences sexistes et sexuelles. Ils se sont prononcés en faveur d'unités spécialisées au sein de la police judiciaire. Une mesure à plus d'1,5 milliard d'euros selon le gouvernement. L'examen du texte doit se poursuivre jusqu'à vendredi. C'est la journée nationale des aidants. Ces personnes qui apportent une aide régulière à un proche âgé ou en situation de handicap. Ça concerne 8 à 11 millions de Français, pour la plupart des femmes. Orange débranche son réseau téléphonique 2G dans la moitié des départements. Avant l'autre moitié dans 2 semaines, les opérateurs veulent se concentrer sur la 4 et la 5G, mais il reste en France plus d'1 million de cartes SIM compatibles uniquement avec la 2G. Et puis le foot, après avoir été mené 1-0, les Bleus s'imposent finalement 4-1 face à la Belgique en Ligue des Nations. But de Désiré Doué, Ryan Cherki et Michael Olise.
0: Passe tout de suite à l'info du jour avec vous, Cyril. Plus de la moitié des œufs que nous consommons contiennent des PFAS.
6: Oui, les PFAS, ce sont ces polluants éternels. Pire encore, un quart des œufs dépasse les seuils réglementaires. C'est le résultat de notre étude du réseau ICI, de la cellule d'investigation de Radio France, que l'on vous dévoile ce matin. Et des centaines d'œufs ont été testés partout en France. Et le plus mauvais résultat concerne les Ardennes. Anne-Laure Barral, vous avez rencontré un couple d'exploitants sur la commune d'Arrocourt, près de Nancy.
7: C'est Sardaigne.
8: Pour Anne Abraham et sa famille, plus question de manger les œufs de leur poule. Pourtant, vivre dans la nature, c'était ce qui avait conduit cette infirmière belge, son mari et leurs 4 enfants à s'installer dans les Ardennes pour cultiver la terre.
9: Le projet, c'était de faire du maraîchage local, sur petite surface, juste pour faire de la vente directe, sans produits chimiques. Et donc, on se trouve dans une situation où, sans rien utiliser, tout est pollué.
8: En effet, depuis que la préfecture leur a confirmé en janvier la très forte contamination de l'eau de leur puits et de leur production, tout est à l'arrêt, explique Sébastien, le mari de Anne.
10: On vendait aussi des œufs en direct aussi lors des ventes de fruits et légumes. Donc oui, on a une grosse consommation aussi personnelle, enfin, surtout mon épouse et les enfants. Et voilà, ici, ben, on doit tout jeter.
8: Les Abraham ne s'attendaient quand même pas à avoir autant de polluants éternels dans leurs œufs, bien plus que ceux prélevés dans le couloir de la chimie près de Lyon.
9: C'est interpellant parce que quand vous êtes venu prélever pour votre enquête, on avait changé le système pour les alimenter en eau, donc déjà depuis plus d'un mois, donc on constate que les taux sont toujours trop élevés.
8: Les Abraham ont porté plainte contre X en mars dernier pour mise en danger de la vie d'autrui parce que cette pollution

0: investie par la famille. Elle espère surtout retrouver de l'eau potable avant de pouvoir envisager toute nouvelle activité sur l'exploitation.
1: Un reportage d'Anne-Laure Barral et cette étude sur les PFAS dans les œufs est à retrouver dès maintenant sur notre appli et notre site ici.fr.
2: Merci Cyril. 5h34, tout de suite la météo de votre mardi à 6 octobre avec un temps sec et ensoleillé ce matin. Quelques nuages en début de journée, notamment le long de la côte atlantique. Pour les températures, 9 degrés dans le Loiret, nous dit Thierry sur notre page Facebook. Alors que Sylvie, elle, nous dit déjà 17 degrés du côté de la Vendée. Des températures qui vont monter naturellement en milieu de matinée à Paris et Orléans 18 degrés, à Chambéry 19, pour Avignon et Marseille ce matin 21 degrés. Cet après-midi, une météo changeante avec des averses et parfois même des averses orageuses localement dans le sud qui gagne du terrain à l'est avec des pluies attendues notamment en Nouvelle-Aquitaine, en Occitanie ou encore en Auvergne-Rhône-Alpes au cours de l'après-midi. Pour les maximales, elles restent encore très élevées. On a 26 degrés attendus dans le nord à Rennes aujourd'hui, dans le sud 27 à Tarbes et à Biarritz.
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2: À 5h45 sur ici, votre rendez-vous anti-arnaque, c'est avec Aude Razeau. Ce matin, attention aux mails frauduleux qui se font de plus en plus nombreux et qui se font passer pour nos banques ou de grandes enseignes. Aude Razeau vous donnera les bons réflexes justement à adopter pour les démasquer facilement. Et puis, le duel des auditeurs autour de l'actu, c'est pour vous dans moins de 3 minutes avec une information croustillante qui allie, vous allez voir, covoiturage et libertinage.
1: Ah oui.
2: Je vous en dis pas plus,
1: c'est un grand écart.
2: Je vous l'accorde. C'est à écouter et à découvrir juste après à Daniel Balavoine, Vivre ou survivre sur ici.

0: Daniel Balavoine, vivre ou survivre sur ICI, 5h39 tout de suite, le duel des auditeurs autour de l'actu.
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0: Avec un chiffre à trouver, le plus proche de la bonne réponse remporte une nouvelle fois sa radio ICI.
3: Oui, un poste radio multifonction absolument exceptionnel, vraiment multifonction. Il est équipé d'une lampe torche pour vous suivre le soir dans vos insomnies. Et puis nous aussi, on vous accompagne dans vos insomnies. Parce que le but de cette radio n'est pas que de faire lampe torche, c'est de l'allumer pour écouter la radio.
0: Exactement. Aujourd'hui, on va parler covoiturage et libertinage. Mais avant, on dit bonjour à Monique qui est avec nous.
3: Bonjour Monique.
4: Bonjour.
0: Monique, petit coup de fil ce matin des Alpes-Maritimes et en plein rangement de papier en plus.
4: Exactement.
0: Pour délaisser cette dure tâche, Monique, quelques instants, puisqu'on va jouer. Avant, on dit d'abord bonjour à Geneviève qui est avec nous.
3: Bonjour Geneviève.
5: Bonjour, Oui, bonjour Monique.
0: Geneviève, vous nous passez un petit coup de fil. Vous êtes d'où, vous ? Mes yeux ne portent pas assez loin, je ne vois pas.
5: Moi, je suis à Barneville-Carteret, dans le département de la Manche.
0: Parfait, en plein petit déjeuner. On va jouer ensemble avec une question autour de l'actualité et cette information plutôt insolite repérée par nos confrères d'ICI Alsace. On connaissait le covoiturage pour aller travailler ou partir en vacances. Eh bien, deux entrepreneurs alsaciens viennent de lancer le covoiturage, mais cette fois-ci pour se rendre dans des clubs libertins. L'application s'appelle Liberticar. Elle est présentée comme un mélange entre Tinder et Blablacar. Vous créez votre profil et puis vous covoiturez. En gros, le concept est assez simple. Selon vous, la question que je vous pose ce matin est relativement insolite. Combien de personnes se sont inscrites sur cette application en un petit peu plus d'un mois ? Il me faut un chiffre et c'est moins de 10 000. Geneviève ?
5: Je dirais bien 500. Hein.
0: 500 pour Geneviève. Monique, vous en pensez quoi ?
5: Ben, c'est plutôt difficile. c'est délicat.
0: C'est le moins de le
5: Donc,
0: dire.
5: Moi, je dirais 501.
3: 501. Eh bien,
0: vous avez la réponse,
3: oui,
0: Cyril.
3: J'ai la réponse. C'est Monique qui est la plus proche, mais vous êtes quand même très loin. C'est 5300 personnes.
0: Ah, il fallait rajouter un petit zéro et c'était bon. Monique, bravo.
5: C'était plus facile de passer en deuxième, n'est-ce pas? Eh oui.
0: 5300. Et on a quelques explications, Cyril.
3: Oui, l'application a été lancée le 16 août dernier. Ses créateurs expliquent que 90% des clubs libertins se trouvent dans des endroits excentrés, ce qui complique les déplacements lorsqu'on n'a pas de voiture ou qu'on ne souhaite pas conduire après la soirée. C'est vous qui m'avez écrit ça, Louis, et je vous entends vous marrer quand je lis ce que vous me faites lire.
0: Ça m'a fait rire, tout simplement. Monique, merci d'avoir joué avec nous. C'était un plaisir de vous avoir ce matin. Reprise des rangements.
5: C'est moi qui vous remercie.
0: Et Geneviève, je vous souhaite un très bon petit déjeuner. Merci aussi. Dans quelques instants, enfin, vous allez voir, c'est Aude Razeau et votre rendez-vous anti-arnaque. Votre rendez-vous anti-arnaque avec Aude Razeau qui va nous parler des permis de conduire, les fameux permis roses qui vont passer dématérialisés, des arnaques bien entendu qui se font de plus en plus nombreuses et qui pullulent. On vous apprend justement à les démasquer dans quelques instants. Et puis le duel des auditeurs autour de l'actualité, c'est votre rendez-vous juste avant 6h aujourd'hui, ce mardi 6 octobre. C'est une journée particulière, c'est une journée consacrée aux aidants, la journée mondiale des aidants. L'occasion avec vous, Cyril, de rechercher un auditeur qui souhaite délivrer un joli message.
3: Oui, un aidé ou un aidant qui aimerait effectivement adresser un mot d'encouragement, de soutien ou un simple merci. Il nous appelle tout simplement au 0810 055 056.
0: C'est Saveria qui attend vos appels ce matin. Un petit bonjour et venez délivrer votre message personnel lors de cette journée ô combien importante et symbolique qui concerne un grand nombre de monde. Dans quelques instants, votre rendez-vous anti-arnaque et puis la musique d'ici, bien entendu, avec vos chansons préférées. On aura le plaisir d'écouter dans quelques instants Bill Withers à l'écoute de votre radio ici. Bill Withers dans quelques instants. Pour l'instant, on va discuter vous et moi, mon cher Cyril.
3: On n'a pas encore le disque, c'est pour ça.
0: Ah, non, on peut.
3: Allez, on peut.
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0: Bill Withers. Sur ici à 5h47, tout de suite, Aude Razeau et votre rendez-vous anti-arnac.
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0: Aude, bonjour. On reçoit beaucoup de mails mensongers sur des achats qu'on n'a jamais faits. On va voir ensemble justement comment les démasquer et les arnaques se font de plus en plus nombreuses.
2: Oui, et pour ça, je commence avec l'exemple de Daniel. Daniel, c'est un auditeur. Il m'a transféré un mail assez fou, je dois dire ultra crédible. C'est à s'y méprendre, me dit-il. Il a raison. Au premier coup d'œil, je vois le logo CTLM. On dirait vraiment un mail CTLM. On parle à Daniel d'un paiement inhabituel chez But, l'enseigne But, 1321,98 €. Il y a même en pièce jointe un récapitulatif de paiement avec la photo d'un lit. Oui, c'est là que Daniel découvre qu'il aurait acheté deux lits, 1321,98 €. Le piège, franchement, il est très, très bien fait, si ce n'est l'adresse mail de l'expéditeur. Regardez bien, elle est tout à fait fantaisiste. Mais sinon, il y a le nom, prénom et l'adresse postale de Daniel. Et il y a un numéro de téléphone, un numéro d'assistance, soi-disant, au cas où notre auditeur n'aurait pas fait cet achat.
0: Mais Aude, que se passe-t-il quand on appelle ce numéro de téléphone ?
2: Eh bien, ça continue et je dirais même que l'arnaque devient encore plus crédible. Ça, je le sais grâce à Mireille, une autre auditrice. Elle aussi a reçu un mail à peu près du même genre. Elle a appelé le soi-disant numéro de secours et elle se retrouve en ligne avec un soi-disant conseiller de la Banque de France. Oui, tenez-vous bien, il lui envoie carrément un mail pendant la discussion. Vous êtes actuellement en ligne avec l'un de nos conseillers Banque de France. Merci de suivre attentivement ces instructions. Point. Sauf que le monsieur n'est conseiller de rien du tout et que Mireille tique, heureusement, quand il lui demande son numéro de carte bleue pour annuler la commande. Elle a bien fait tiquer, on ne donne jamais son numéro de carte bleue, même à un pseudo-banquier.
0: Merci Aude pour ces conseils précieux et votre chronique, bien sûr, vous la retrouvez directement sur notre site internet ici.fr, rubrique « C'est pas vrai » pour démêler des arnaques. Dans l'actualité en ce moment, on parle bien entendu des lycéens, mais vous allez voir, les étudiants ne manquent pas d'originalité. Trouver une alternance n'est pas chose facile et parfois un petit peu d'originalité peut faire la différence.
3: Oui, comme passer une annonce directement au micro d'un TGV entre Paris et Toulouse, un étudiant a tenté sa chance.
0: Est-ce que ça lui a permis de décrocher son alternance? Réponse dans 5 minutes aux côtés de Robin Bernot. Sur ici, d'ici là, bon réveil avec nous et une nouvelle voix. Voici à Zao de Sagazan, la symphonie des éclairs.

0: des éclairs.
1: Belle journée sur ici avec la voix de Zao de Sagazan. C'était la symphonie des éclairs. Trouver une alternance en 2026, sujet compliqué, difficile. Alors un étudiant a une idée originale pour se faire remarquer, passer son annonce directement dans un TGV entre Paris et Toulouse. Robin Bernot nous raconte.
2: Pour décrocher une alternance, il passe une annonce dans un TGV entre Paris et Toulouse.
3: En vrai, je trouve ça très très bien.
2: Trouver un stage ou une alternance peut s'avérer être une véritable galère. Alors, il y a quelques jours, un étudiant normand a fait preuve d'originalité et d'un peu de culot. Dans un TGV reliant Paris à la Ville Rose, voici ce que l'on pouvait entendre.
4: Et je suis actuellement en recherche d'alternance sur la région de Toulouse. Je vous souhaite un très bon voyage et vous souhaite une bonne journée. Au revoir.
2: Une annonce dans laquelle le jeune homme décrit où et dans quel domaine il cherche son alternance. Cet étudiant, nous l'avons retrouvé, il s'appelle Alexandre, il est en école de commerce et raconte à Lucie Jalabert comment il s'est retrouvé à prendre le micro du TGV.
3: J'allais en direction de Toulouse depuis Paris et je passe devant un contrôleur SNCF. Dans ma tête, je me dis, oh, est-ce que je pourrais lui demander de passer une annonce pour me présenter, dire ce que je recherche. Donc il me dit, ah, je sais pas, je suis pas habilité à répondre à cette question, donc je vous laisse demander à ma collègue. Donc, je suis allé voir la collègue, elle a dit, ah oui, il n'y a pas de souci. Venez me voir en voiture 14, 30 minutes à peu près après le départ.
2: La question que vous vous posez sans doute, est-ce que son téléphone a sonné après cette annonce ?
3: Alors mon téléphone a sonné une fois, oui, effectivement, pour une boîte qui travaille avec des avocats dans l'IA. Il faut que je les recontacte.
2: Alors ici, ça marche, mais vous, qu'en pensez-vous ? Je suis allé en discuter avec Pablo, qui lui aussi est étudiant. Il trouve que c'est une très bonne initiative, mais...
5: Et en même temps, ce que je trouve triste, c'est qu'on en soit là à devoir demander comme ça sur la place publique pour trouver une alternance. C'est-à-dire que vraiment, c'est dur et que c'est compliqué aujourd'hui de trouver une alternance. Aujourd'hui, c'est quasi impossible. Moi, je connais des gens pareils qui devaient chercher une alternance et qui ont galéré. Et aujourd'hui, la plupart du temps, ça marche sur contact, malheureusement. Ou alors, tu te retrouves en alternance chez McDo ou chez Burger King et c'est pas le top, quoi.
2: Mais alors, Pablo, est-ce que tu serais capable, toi, de faire pareil pour trouver une alternance ?
5: En vrai, ouais. Hein. Franchement, ça peut m'aider, ouais. Hein. Moi, je cherche un stage, du coup. Je suis en études de cinéma. J'ai la chance de connaître du coup des gens qui ont de la famille, qui sont dans le cinéma ou des choses comme ça. Ou même du coup dans mon école, avoir des profs qui peuvent me passer des contacts. J'ai cette chance-là, mais je sais que pas tout le monde l'a. Et j'espère trouver assez rapidement quelque chose qui me plaît.
2: Bon, il faut dire que ce type d'annonce reste marginal puisque la diffusion d'un message personnel au micro d'un train dépend uniquement de la bonne volonté de l'agent présent à bord. Mais franchement, je pense que ça vaut le coup de tenter, non ?
1: Ça vaut le coup, effectivement, Robin Bernot et Lucie Jalabert. À 5h55 sur ICI, voici pour vous Stevie Wonder. Ici, c'est vos chansons préférées tout au long de la journée. Bon réveil avec nous et excellente journée.

0: TV Wonder. Sur ici, mardi à 6 octobre, journée nationale des aidants. Merci à tous d'avoir été là. À 6h, vous avez rendez-vous avec l'actualité de vos régions. À 6h30, vous retrouverez Cyril Ardo-Redon.
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0: Et voici toutes les équipes d'ici matin qui sont là ce mardi. Je vous souhaite une belle journée à tous qui commence ici.
1: Belle journée, Louis. Aujourd'hui, mardi 6 octobre. Bonjour, Joanne Bizien.
2: Bonjour, bonjour.
1: Comment
2: tout
1: ça
2: le monde
1: va?
2: Ça va bien, j'espère que vous aussi.
1: Ouais. Est-ce que vous avez vu Saturne? Il paraît qu'en ce moment, c'est le moment de regarder le ciel vers l'est, le petit matin.
2: Avant les pluies, vous voulez dire?
1: Avant les pluies,
2: nuages.
1: Exactement. Bonjour Sébastien Pao.
3: Bonjour. Non, j'ai pas vu
1: Saturne. Parce que la Terre est juste en milieu entre le Soleil et Saturne. Et donc, si vous voyez une petite boule jaune qui ne scintille pas comme des étoiles près de la Lune, le croissant de Lune, vers l'est, en cette fin de nuit, hein, évidemment avant le lever du Soleil, vers 6h30, et bah, c'est Saturne. Donc, c'est un spectacle assez extraordinaire.
2: Et moi, j'ai regardé ça. Et je l'ai vu hier sans savoir que c'était Saturne.
1: Et voilà.
2: En me disant, tiens, on dirait un rayon de beauté.
1: Vous êtes comme chez Molière, hein, le gars qui savait faire de la prose sans savoir qu'il savait faire.
2: Voilà, j'ai vu Saturne sans savoir que c'était Saturne.
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1: Monsieur Jourdain, si vous m'écoutez, bienvenue, c'est le premier journal. Sébastien Pao, à 6h.
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5: Axel Perret.
1: Et Sébastien, des lycées fermés, du monde dans la rue.
3: C'est en résumé ce qui va nous attendre aujourd'hui avec l'appel à la mobilisation des lycéens partout en France. Ils seront rejoints par les enseignants et une intersyndicale. Les rassemblements sont prévus dès 8h devant le lycée Kermezec à Quimperlé, à 10h place Saint-Corentin à Quimper, à 10h écart devant le lycée Tristan Corbière à Morlaix, 11h place de la Liberté à Brest, midi place de l'Hôtel de Ville à Lorient, 10h30 parc des promenades à Saint-Brieuc, où une rue est devenue le lieu des rassemblements les plus importants depuis jeudi dernier, la rue Gustave Eiffel, Joanne Moison, dans les quartiers ouest de la ville.
6: Oui, une large rue bordée par un grand immeuble de 8 étages sur la droite et de plus petites résidences sur la gauche, au bout, l'entrée du lycée Eugène Fraissinet. Jeudi et vendredi dernier, et hier dans une moindre mesure, on a assisté effectivement ici à des face-à-face tendues avec les forces de l'ordre. Marie-Rose, qui habite dans la rue, s'attend à une nouvelle journée difficile aujourd'hui.
7: Je me prépare à ne pas sortir. Ils m'ont dit ça va être le jour le plus fort.
6: Qui vous a dit ça?
7: De jeunes.
6: Des jeunes?
7: Oui, oui, qui me protégeaient. Hein, parce qu'ils me disaient, madame, vous allez mourir si vous passez là. Je dis, il faut bien que tu rentres. On se demande vraiment s'ils manifestent pour eux ou contre les policiers.
6: Est-ce que vous avez encore des poubelles chez vous?
7: Oui, parce qu'on est allé fermer vite fait les verrous. Et comme je suis là en permanence, je regarde.
6: Vous protégez votre poubelle?
7: Voilà. Je protège surtout le bâtiment. Et puis, bon, le fait qu'ils font des feux, même ma voiture, je l'ai enlevée de là. Elle n'est plus dans la cour.
6: Alors, les lycéens ne savent pas vraiment comment cette rue Gustave Eiffel est devenue en quelques jours l'épicentre de la contestation ici à Saint-Brieuc.
8: Parce que c'est un peu la rue où il y a eu déjà pas mal de choses qui sont passées.
6: C'est Lola, élève en terminale dans un lycée de Saint-Brieuc.
8: Donc on pense que c'est le meilleur endroit pour se faire entendre, pour être vu.
6: Les forces de l'ordre s'attendent à une importante mobilisation encore aujourd'hui dans cette rue Gustave Eiffel, mais pas seulement ici. Ils sont tellement mobiles et désorganisés que la situation peut dégénérer très vite et n'importe où en ville, confie une source policière.
3: Et pour éviter les débordements, les rassemblements sont toujours interdits par décision préfectorale devant les 5 lycées de la ville. Devant 5 lycées de la ville, il y en a 11 ou 12 selon le périmètre qu'on choisit. Le préfet du Finistère a ordonné, lui, la fermeture des lycées de Brest, de Quimper et de Concarneau. 12 établissements au total. Le communiqué de la préfecture parle de recours temporaire à l'enseignement à distance, au cas par cas. Mais dans les faits, il n'y aura pas d'accueil physique dans ces lycées. Les lycées privés sont fermés également à Brest, à Quimper et à Morlaix. Et porte close aussi pour 17 lycées du Morbihan, dont ceux du Puy-de-Lôme, Colbert, Marie-le-France, Saint-Louis et Saint-Joseph-la-Salle à Lorient, Notre-Dame-de-la-Paix à Plomeur, Émile Zola, Victor Hugo et Notre-Dame-du-Vœu à Hennebon.
1: Il est 6h03, les manifestations qui inquiètent parfois les parents.
3: Certains seront dans la rue aujourd'hui d'ailleurs avec leurs enfants, dont ils comprennent la colère et les revendications pour un meilleur système éducatif, mais ils ne sont pas forcément rassurés de les voir dans la rue quand il y a des violences à certains endroits. Hier c'était calme en Bretagne, des blocages de lycées à Brest, à Quimper, à Concarneau, Morlaix ou Landerneau, mais sans incident majeur. Xavier Broyot est le père d'une jeune fille scolarisée au lycée de Liroise à Brest. Il était présent hier matin aux abords de l'établissement.
5: Ouais, on est inquiet. Bon, c'est pour ça que je suis venu là quelque part, parce que j'avais une petite inquiétude par rapport à des énervés qui font dégénérer le truc vis-à-vis des forces de l'ordre et des choses comme ça. Donc voilà, là on est content de voir que ça se passe bien et on espère que ça continuera pour la grosse mobilisation qui est prévue des lycéens. Je comprends totalement les raisons de la colère de la jeunesse. On voit le mal-être de nos enfants, quoi, qui sont entassés dans les classes et puis voilà, qui n'ont pas de moyens. Et encore au lycée de Liroise, je pense que ça se passe bien. Mais voilà, au niveau des locaux, ça devient une honte. On soutient à 100%, hein, on soutient à 100% parce qu'on voit... moi, j'ai 4 enfants, donc là, c'est ma dernière. Et puis, on a vu les conditions se dégrader, le stress engendré par Parcoursup, parce que voilà, j'en ai plusieurs qui ont vécu Parcoursup, donc un ras-le-bol.
3: Un ras-le-bol que comprennent aussi les enseignants et les proviseurs. On sera à 8h moins le quart avec le secrétaire départemental du SNPDEN, le syndicat des personnels de direction.
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3: On les appelle les polluants éternels parce que ces composés chimiques de synthèse créés par l'homme ne se dégradent pratiquement pas dans l'environnement. Le réseau ici et votre radio ici Brésil y consacre une journée spéciale avec la cellule investigation de Radio France et on se demande si ces polluants éternels sont aussi dans nos assiettes en Bretagne. Alors, direction Poulan-sur-Mer, près de Dordonnet, chez Jason, qui a accepté de donner un de ses œufs de ses poules, Louis et Muriot, pour les faire analyser pour l'enquête.
9: Quand il regarde le résultat des analyses, Jason reste sidéré par les taux de polluants éternels.
10: La somme des quatre, on est à 2,1, alors que j'imagine que ça, c'est le taux qui devrait être la limite, et c'est 0,2. C'est explosé, quoi. C'est 10 fois plus. Ouais.
9: Pourtant, ces 10 poules vivent toutes en liberté dans un grand poulailler à l'extérieur.
10: Et ça, c'est un œuf qu'on a donné d'ici. Ouais. Enfin, je sais pas, c'est plutôt cool, j'ai l'impression. Je sais pas pourquoi je ferais plus confiance à des œufs de batterie achetés au magasin, quoi. Enfin,
9: c'est lui et ses 3 colocataires qui les nourrissent tous les jours.
10: Enfin, on leur donne de l'eau qui est l'eau de la ville et à manger soit les restes de ce qu'on mange soit du grain, sauf si elles sont intoxiquées à travers tu vois, les herbes ou quoi qu'elles mangent de la terre d'ici, ou alors soit par l'eau soit parce qu'on leur donne à manger, mais c'est bizarre, quoi.
9: Constat normal selon Louis Delon, il est chimiste et directeur de l'Institut éco-citoyen du territoire lyonnais.
11: Les œufs sont finalement un bon indicateur de la contamination globale de l'environnement au PFAS. En fait, ce qui se passe, c'est que les poules de particuliers, bah, elles sont dans le jardin et picorent le sol pour aller chercher des vers de terre qui eux-mêmes peuvent être contaminés. Et quand les sols sont contaminés, les poules se contaminent en ingérant à la fois des particules de sol, mais aussi en ingérant des insectes qui vivent dans ce sol.
9: Pour éviter d'augmenter les taux de PFAS dans leurs œufs, les colocataires ont décidé de changer l'alimentation de leurs poules. Ils ne leur donnent plus que du bio.
3: Les PFAS sont notamment utilisés pour leurs propriétés anti-adhésives ou résistantes à la chaleur et à l'eau. Ces substances sont à l'origine de troubles de la fertilité, de dérèglements hormonaux et de cancers, certains cancers. Vous avez tous les résultats de l'enquête sur le site et sur l'appli ici. Allez, on prend la route de la mer pour finir. Il a fait 26,3 degrés hier à Quimper, du jamais vu pour un 5 octobre depuis 1967 que les relevés existent. 23 à Brest, soleil, peu de vent, un été indien qui se prolonge. Alors certains sont allés à la plage, comme ici à Trégana, à Locmaria-Plouzané.
12: C'est extraordinaire cette année, le temps. Donc un 5 octobre, pouvoir venir à la plage, se baigner, c'est vraiment génial. J'adore la mer, ça fait 2 mois que je suis en Bretagne. Avant, j'habitais à Angers et on n'avait pas ça. C'est calme, c'est reposant, c'est trop bien, quoi.
13: Ouais, c'était sympa, je suis allé plonger un peu, j'ai vu des poissons. Bah, c'est vrai que c'est moins blindé qu'en été, donc on peut plus profiter, il y a plus de place. Non, c'est sympa.
14: On la trouve très fraîche.
15: Mais non, moi je suis pris le
16: même.
17: C'était peut-être la dernière fois qu'on allait pouvoir profiter de la plage. Et puis c'est super rare, quoi, en octobre, c'est hyper agréable. Hein.
18: On trouve ça fabuleux, même si on ne devrait pas trop se réjouir, mais enfin bon, il faut profiter.
19: Vous êtes baigné ou pas?
20: Oui, oui. Aujourd'hui, hier, avant-hier, toute la semaine dernière, je ne trouve pas l'eau froide et puis ça me fait du bien. S'ils annoncent la pluie mercredi, il fallait en profiter aujourd'hui.
3: Oui, le soleil devrait être un peu moins là à partir de demain. On voit ça tout de suite.
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3: Ça revient, la pluie revient un petit peu cet après-midi.
1: Ouais, on va vous détailler ça. Pour commencer, il fait 11,7 degrés à Plébin. Le baromètre est confirmé. Daniel sur pluie chez Daniel. Donc bon mardi, nous souhaite-t-elle. Elle embrasse les Bruno aussi sur la page Facebook ici, Brésil. On commence par quelques brumes ici ou là sur le Léon-Côtier ou le Trégor. Puis au lever du jour, c'est généralement sec. De belles éclaircies dans les Côtes d'Armor. Quelques rares averses sont déjà possibles. Elles vont arriver sur le Léon intérieur, les pointes du Finistère. Puis ensuite, ce sera le Goëlo et Saint-Brieuc, l'ouest des Côtes d'Armor et l'ouest du Morbihan. Rapidement, le risque d'averse se généralise. On va avoir de cumuls plus importants en Cornouaille intérieure, dans le Trégor intérieur et sur les montagnes noires morbihanaises. Et puis en fin de journée, ce temps un peu pluvieux devient orageux même, essentiellement sur la moitié sud du Finistère, sur le Morbihan, mais en fait toute la Bretagne rentre en vigilance jaune dans l'après-midi aux orages. Le vent de nord devient assez fort, mais seulement fin d'après-midi, 45 km/h, de la mer d'Iroise à la baie de Saint-Brieuc. Et puis dans la nuit et la journée de demain, ce sera plutôt un petit coup de vent, hein, 70 km/h. Les températures, eh bien vous aurez 22 à Landudal et 19 à Saint-Dérien dans le Finistère. À Quimper, 22, à Brest, comptez 20 degrés. Dans les Côtes d'Armor, 20 degrés à Plouha et jusqu'à 24 encore aujourd'hui à Loudéac, comme à Auray dans le Morbihan. Il fera 21 degrés au Faouët. Et puis ensuite, eh bien on rentre dans un régime plutôt de saison, hein, 15 à 19, pas plus. Et pas mal de vent et un peu plus de pluie pour demain.
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1: Avant le lever du soleil, hein, à 8h22 tout à l'heure sur la pointe Bretagne, profitez peut-être entre les nuages de Saturne qui se laisse voir toute jaune. Et ce n'est pas une étoile, donc elle ne scintille pas comme une étoile. Tout près de la Lune, vers l'Est. Bon réveil à tous.

0: et les sirènes d'Alain Bachung. Il est 6h12.
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0: Samedi, on pose pour le rose. Alors, vous l'avez remarqué, Joanne Bizet est en rose. Enfin, vous allez le voir à la télévision dans,
3: c'est le mot ou
0: dans
3: jamais.
0: 20 minutes. C'est tout octobre rose avec des courses qui ont commencé, solidaires, évidemment, pour parler du cancer du sein à Quimper, à Lorient, et ça continue à Douarnenez. Et puis, on pose pour le rose. Là, ce sont des photographes bénévoles qui se proposent de vous photographier. Les bénéfices sont intégralement reversés à la recherche contre le cancer du sein, aux soins de support également pour les patientes en traitement. Alors, il y a 104 photographes à travers la France, en Bretagne à Troyes, et elles vont se retrouver, ces photographes, c'est que des femmes, samedi à Vannes, avenue Favrel et Lincy, 8 avenue Favrel Lincy. Vous pouvez même vous inscrire si vous souhaitez être photographié sur le site onposepourlerose.fr. Reportage dans 6 minutes, je me disais.
3: Oui, et on vous dévoilera les résultats de cette enquête sur les PFAS dans les œufs. 91 œufs comme ça ont été analysés et testés un peu partout en France, et vous allez voir que ces polluants dits éternels, potentiellement dangereux pour la santé, sont présents, notamment en Bretagne.
0: On les trouvait sur des poils, mais sur les œufs, ça ne sert à rien, on est bien d'accord.
3: Non, justement, on est bien d'accord. Ils sont arrivés sans être invités, vous voyez.
0: 6h14.
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4: Les œufs, moi, ça peut être matin, midi et soir. Ce mardi, on parle des PFAS qui seraient dans nos œufs. Ce sont des substances chimiques synthétiques. Faites-vous attention à ce que vous mangez. Vos témoignages, 02 98 53 65 65.
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0: Donc ici, ça bouge, on teste tous les sports imaginables et possibles. Padel, ça on en a parlé il y a quelques jours. Mmh. Le curling, ça c'est possible. La marche nordique, Sébastien Paour, ça vous dit quelque chose?
5: C'est quand on est dans le nord et qu'on marche, j'imagine.
0: Ça peut se faire dans le sud aussi.
5: Ah bon, pas merde.
0: Faire dans le sud, Bretagne. C'est fait d'avoir des piquets.
5: Ah oui, avec
0: c'est
5: des
0: marche
5: bâtons.
0: Assez, c'est tonique.
5: J'ai l'impression qu'il y a les stations de ski à côté.
0: Pas du tout. Allez, marche nordique et gymnastique aujourd'hui dans Ici, ça bouge, Gaëtan Pinel. On est dans les Côtes d'Armor.
6: Tout à fait, et plus précisément à Plouarette et Vieux-Marché, pas loin de Lannion. En fait, cet été, Christelle Guillemet a créé un programme qu'elle a appelé Ici Sport. Alors, sans chercher à nous concurrencer, hein, c'était pas volontaire au niveau du nom. Et le concept, c'était de proposer des activités sportives à des familles ou à des groupes d'amis en juillet et en août. Il y avait un parcours d'orientation, du tir à l'arc, de la slackline, de la marche nordique aussi. Et depuis la rentrée, elle est revenue à l'origine de son projet, c'est-à-dire à la gymnastique sportive au sol pour enfants. Christelle, elle est éducatrice sportive depuis plusieurs années, et elle avait l'idée de proposer ce genre de cours sur le secteur de Plouarette parce qu'elle trouvait que cette offre-là manquait, mais elle n'a pas trouvé d'association qui voulait la suivre, donc elle a monté son auto-entreprise, Ici Sport, et tous les vendredis soirs, elle organise deux cours de gym au sol, en sachant qu'il y aura aussi dans l'année une initiation à la gymnastique rythmique et sportive, donc une heure de gym pour chaque groupe, les 5-7 ans d'abord, les 8-10 ans ensuite, ça se passe au gymnase de Vieux-Marché, et les créneaux sont complets avec 24 élèves au total. Il y a même du monde sur liste d'attente, ce qui confirme qu'il y avait une réelle demande pour cette discipline. Et pour les adultes, elle continue les séances de marche nordique. C'est le vendredi matin sur le secteur de Plouarette. C'est vraiment adapté à tous les niveaux, hein, puisque c'est de la découverte, donc pas besoin d'être un marcheur émérite pour s'inscrire. Là, en fait, elle propose 10 dates et chacun vient quand il le souhaite, donc il n'y a pas vraiment de contraintes. Et toutes ces séances, que ce soit de gym pour enfants ou de marche nordique pour adultes, c'est hors période de vacances scolaires, parce que pendant les vacances, elle est souvent sollicitée pour d'autres activités, comme à la Toussaint, où elle doit aller dans un centre de loisirs. Alors, elle ou son mari, parce qu'il est aussi éducateur sportif, donc il se partage ses interventions. Et d'ailleurs, Christelle Guillemet peut intervenir auprès de tout groupe qui voudrait profiter de séances sportives. Elle propose des devis pour ça en fonction des demandes de chacun. Et je trouvais l'initiative générale vraiment sympa parce que ça permet d'entretenir une forme de proximité dans le paysage rural. L'idée de base est celle-là et on voit qu'il y a une vraie attente.
0: Et ça s'appelle Gaëtan Ici Sport. Allez, on vous retrouve tout à l'heure dans l'émission Ici ça marche avec Nicolas Floch, hein, autour de 10h50, pour plonger au cœur du cercle des nageurs de Brest. Casey and the Sunshine, that's the way I like it. Il est 6h17, bon réveil, bon mardi.

0: Le groupe Casey and the Sunshine Band. Il est 6h19, il fait 14 degrés à Guipava, un ciel couvert, un vent modéré, nous dit Janine. On vous dévoile ce matin le résultat d'une enquête inédite à grande échelle, Jeanne Bizien. Une enquête menée sur les PFAS dans les œufs.
1: Oui, enquête ici menée avec la cellule investigation de Radio France. Grâce à notre réseau des 44 locales, nous avons pu faire analyser des œufs produits un peu partout en France pour voir s'il y avait à l'intérieur ou pas des traces de ces polluants dits éternels, potentiellement dangereux pour notre santé, suspectés par exemple d'être des perturbateurs endocriniens. Ils sont également associés à des risques accrus du cancer. Ces substances per- et polyfluoroalkylées se décomposent extrêmement lentement et sont omniprésents dans notre environnement. Dans nos vêtements, par exemple, les emballages alimentaires, le téflon sur nos poêles, les cosmétiques. Alors, il y a 2 ans, vous en souvenez peut-être, la cellule d'investigation de Radio France s'était intéressée à l'eau du robinet. Cette fois-ci, ce sont donc les œufs qui ont été testés. 91 prélevés un peu partout en France, donc chez des particuliers ou dans le commerce. Les résultats montrent que 57% de ces œufs analysés contiennent des polluants éternels et 25% dépassent les seuils réglementaires et ne devraient donc pas être consommés, notamment à Poulan-sur-Mer dans le Finistère où le taux est supérieur à la normale. Et en Gine de Muinc, ce matin, vous nous faites entrer dans les coulisses du laboratoire de Quimper, l'un des seuls brevetés en France pour effectuer ses analyses.
2: Je vous ai amené ces 2 boîtes.
3: Parfait.
2: Voilà. Hélène Bellec enregistre la date et le lieu de ponte ainsi que les molécules visées, en l'occurrence 4 PFAS différents.
3: Donc on a bien les infos nécessaires pour commencer.
2: Là, ça va partir en labo.
4: Donc à partir d'ici, là, on va s'arrêter.
2: Okay.
4: C'est ici qu'on va mettre les surchausses.
2: On suit le même chemin que l'échantillon.
5: Oui, c'est ça. Et une fois qu'on est là, on part dans la préparation, l'étape de peser.
2: Première étape d'une longue série sur les traces de ces polluants éternels. Rémi Le Duris, c'est le chef du service.
6: Les PFAS, c'est des molécules qui ont beaucoup de qualités et résistent à beaucoup de choses. Leurs qualités font aussi que c'est leurs défauts. On peut les retrouver très longtemps dans l'eau, dans les sols et par conséquence dans l'alimentation de l'ensemble des Français.
2: Et leur traque est complexe. L'extrait d'œuf est d'abord lyophilisé avant d'atterrir sous la forme d'une galette jaunâtre dans le tube à essai de Maël Rospape, le responsable technique.
7: On va faire passer les PFAS de l'échantillon d'œuf dans le solvant en agitant. Et après, ça va être injecté sur un système qui est dans la pièce d'à côté, là, sur un chromatoliquide couplé à une spectrométrie de masse.
2: Des machines ultra perfectionnées, capables de détecter les quantités les plus infimes.
8: Ça, c'est la salle de mesure. On balaye à peu près 30 de molécules. Et après, on applique la limite qui est différente pour les œufs, qui est différente pour les poissons.
2: C'est la fameuse LMR, limite maximale de résidus, prévue par la réglementation européenne. Seuls 4 laboratoires sont habilités à faire ces analyses en France. Celui de Quimper compte déjà une trentaine d'industriels parmi ses clients.
6: C'est vrai qu'on a une activité très grandissante sur le dosage des PFAS dans le domaine de l'alimentaire. Donc c'est vrai que les industriels aujourd'hui viennent chez nous pour démontrer qu'il n'y a pas de PFAS dans l'échantillon, mais en même temps que leurs protocoles analytiques n'ont pas de PFAS autour de la fabrique de leur échantillon.
2: Car les PFAS sont partout. C'est d'ailleurs l'une des préoccupations majeures du labo.
6: On fait une étude systématique de tout ce qu'on utilise, consommable, réactif. Donc c'est une des difficultés de vraiment prouver qu'il n'y a pas, en dehors des échantillons, des PFAS qui viennent contaminer nos échantillons.
2: Il faut compter environ 4 jours pour l'ensemble du protocole.
1: Reportage à réécouter via notre site et l'appli ici. Et vous, justement, est-ce que ces PFAS vous inquiètent? Est-ce que vous pensez qu'on n'est pas forcément assez informés? On attend vos témoignages et vos réactions entre 9h30 et 10h ce matin, 02 98 53 65 65 ou dès maintenant si vous voulez, via le WhatsApp.
0: 6h23, la chanteuse Rose dans la playlist ici, Bray Zizel, avec la liste Bon Réveil, 6h23.

0: chanteuse Rose. Côté météo, ciel nuageux, vent léger ce matin, Sarnan, il fait 13 degrés. Passez une bonne journée. Tiens, on a un message pour les poissons. Préservez votre santé, nous dira Catherine dans quelques instants.
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0: C'est l'heure de votre horoscope ce mardi 6 octobre. Bonjour Catherine Viguet. Alors aujourd'hui, en ce mardi, des précisions, notamment pour nos amis lions.
9: Ils sont toujours très en vogue et c'est passionnant pour tous.
10: Bélier, toujours des occasions de vous mettre en valeur et d'avoir du succès.
11: Taureau, le foyer est au centre d'intérêt et de préoccupations. Vous vous investissez pleinement.
12: Gémeaux, vous partez à l'aventure intellectuellement ou physiquement.
13: Cancer, tout se joue côté argent, il faut trouver le bon équilibre entre excès et frustration.
14: Lion, cette journée favorise votre épanouissement, alors foncez, osez rêver.
15: Vierge, alors il faut faire l'effort de ralentir, de résister à une société qui va trop vite.
16: Balance, d'un côté vos finances, d'un autre des soutiens. Les deux sont liés et c'est très positif.
17: Scorpion, vous prenez une décision qui influence votre vie professionnelle et personnelle et c'est sérieux.
18: Sagittaire, vous avez besoin de vous changer les idées et vous en aurez la possibilité.
19: Capricorne, il peut y avoir une douce guerre sur le plan financier, soyez conciliant.
20: Verseau, un ou une autre vous pose problème, mais ce n'est pas forcément négatif.
21: Poisson, vous voulez bien faire, peut-être trop faire.
22: Préserver votre santé est une priorité.
23: Et pour nous tous, on lui explique qu'on a des limites.
0: Merci Catherine Viguet. Je vous rappelle que suite à un incendie hier, la départementale 887 entre Châtelain et Crozon est fermée à la circulation. Déviation notamment par le village de Saint-Nic, au moins jusqu'à midi. Je vous souhaite un bon réveil. C'est mardi aujourd'hui.
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0: Mais est-ce qu'on va encore avoir des poules au jardin ? C'est la grande question qu'on se pose ce matin avec cette grande enquête autour des PFAS, ces polluants éternels. Pour en parler, évidemment, toute l'équipe du matin est là jusqu'à 9h. Sébastien Paour, bonjour.
24: Bonjour à tous.
0: Ces PFAS qu'on connaissait sur nos poils, hein, anti-adhérents, dans les œufs aussi.
24: Bah dans l'alimentation, ouais, on se rend compte qu'ils sont tellement persistants qu'ils ne quittent pas l'environnement et qu'on les a dans nos assiettes.
0: Moi qui ai élevé des poupoules toute ma jeunesse, je me pose des questions. Bonjour Joanne Bizien.
25: Bonjour tout le monde.
0: On se retrouve pour l'info, pour aussi ces questions avec les auditeurs et pour l'info en breton. Tout va bien ce matin ?
25: Oui, tout va très bien.
0: Est-ce que vous avez penché votre regard vers l'est en cette fin de nuit ?
25: Avec cette lune magnifique et son grain de beauté.
0: Un grain de beauté jaune.
25: Oui, c'est ça.
0: Qui pourrait bien être Saturne. Oui, la planète Saturne se laisse voir en cette fin de nuit. Regardez par l'est, en entre les nuages évidemment. Bon réveil à tous, c'est mardi.
24: Attention, en volant parfois ça tourne.
0: Attention en conduisant, ne regardez pas les astres. L'info en Bretagne, Joël Bizien, 6h30.
25: Les lycéens à nouveau dans la rue aujourd'hui, alors côté des profs, des parents et personnels de l'éducation nationale, des manifestations sont prévues à Brest, Morlaix, Lorient, Quimperlé ou Quimper pour obtenir de meilleures conditions d'études, des créations de postes, la diminution des effectifs ou encore l'abrogation de Parcoursup. Par crainte de débordement, le préfet du Finistère a ordonné la fermeture de tous les lycées publics à Brest, Quimper et Concarneau. Les lycées privés sont également fermés. fermé aujourd'hui dans le Finistère, à Brest, Quimper et Morlaix. Reportage en breton dans 2 minutes, au cœur de cette mobilisation des lycéens. Le service géologique régional alerte à nouveau sur les niveaux très très bas des réserves d'eau en Bretagne. La situation s'est même dégradée par rapport à la fin du mois d'août.
0: Bienvenue à vous à la télé, sur l'appli ici également. Il est 6h31, Cyril Ardo-Redon revient sur cette enquête des PFAS à 6h31.
1: Des concentrations de polluants éternels largement au-dessus de ce qui est autorisé pour des œufs pondus par exemple et dans les Vosges, les Pyrénées-Orientales, le Rhône ou les Ardennes. On vous dévoile ce matin notre enquête sur les PFAS. Plus de la moitié des œufs que nous avons testés en contiennent. Matignon appelle à une mobilisation dans un cadre pacifique à l'aube de l'acte 3 du mouvement des lycéens. Depuis le début des actions, 215 élèves et 715 policiers et gendarmes ont été blessés. L'intersyndicale de l'éducation nationale appelle aujourd'hui à se joindre aux adolescents dans les cortèges. Après un été de sécheresse et alors que les agriculteurs attendent des moyens, le sommet de l'élevage s'ouvre aujourd'hui près de Clermont-Ferrand en Auvergne. 2000 animaux sont exposés, 120 000 visiteurs attendus, dont de nombreuses personnalités politiques à quelques mois de la présidentielle. Pas besoin d'avancer la vaccination contre le Covid-19, dit le ministère de la Santé, alors que le virus circule en France depuis quelques semaines. La campagne de vaccination doit démarrer mi-octobre. Elle reste recommandée, particulièrement pour les personnes les plus fragiles. 8 hommes jugés dès aujourd'hui à Reims, soupçonnés d'être impliqués dans le vol d'une centaine de monnaies anciennes et rarissimes dans les réserves des musées rémois entre 2022 et 2023. Des pièces retrouvées en partie en Russie, un butin qui dépasse le million d'euros. Et puis, Olysée, c'est juste exceptionnel ce qu'il fait, dit Zinedine Zidane après la victoire 4-1 de la France face à la Belgique en Ligue des Nations. Le joueur du Bayern inscrit un doublé.
0: Merci Cyril. Alors il y a au lycée, mais aujourd'hui vous n'allez pas au lycée. À Relayères et Brisonnac, Joanne Bizy, on poursuit avec l'info en langue bretonne autour des lycées, de la grève. Quand un lycée dit.
24: Je suis content. Tu es content de ta manne.
0: Quand un lycée dit avec qu'elle n'arrête au stourm.
25: Il y a évite goule, condition non gouelor, évite labourate et vous manifestez. 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
1: Allez Diompel Orbram gand un reportage et Brezonnec il est 6h36 et on poursuit avec le reportage Joan Bizet en breton dans la mobilisation des lycéens.
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0: 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Et à cette heure, l'info en français revient avec Sébastien Paour et on reviendra également sur cette mobilisation lycéenne en direct de Brest. Et on vous attend d'ailleurs vos témoignages. Est-ce que vous êtes inquiet pour l'avenir de vos enfants, de vos petits-enfants? Est-ce que vous comprenez cette mobilisation? N'hésitez pas à venir nous en parler. 02 98 53 65 65. 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
1: 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C'est le message de Valérie, bonjour à tous.

0: Lorient, 16 degrés, ciel étoilé, mais un petit peu voilé. Nous avons au lever du jour encore quelques brouillards sur Léon Côtier ou le Trégor. Et puis le temps est plutôt sec, de belles éclaircies dans le Morbihan notamment. Et quelques averses arrivent par le Léon intérieur, les pointes du Finistère, le Goëlo, Saint-Brieuc, l'ouest ensuite des Côtes-d'Armor et l'ouest du Morbihan. Rapidement, ces averses vont se généraliser, tourner à l'orage. Dès 14h, nous serons en vigilance jaune aux orages pour le Finistère, 16h pour le Morbihan et les Côtes d'Armor. Le vent va se lever aussi, plutôt en fin d'après-midi, plutôt de la mer d'Iroise à la baie de Saint-Brieuc, avec d'abord 45 km/h en rafale. Puis dans la nuit qui vient et demain, c'est un petit coup de vent avec jusqu'à 70 km/h un peu partout en Bretagne. Côté température, cet après-midi, vous aurez un peu moins qu'hier. Ça y est, c'est fini pour cette journée absolument exceptionnelle, hein, la plus chaude à Quimper depuis 1967 notamment. Vous aurez seulement 22 à Quimper, comme à Quimper, les 21 à Châteaulin, 20 degrés à Brest, vous aurez 19 degrés à Saint-Dérien. Allez, comptez 22 à Landudal. Pour les Côtes d'Armor, jusqu'à 24 à Loudéac, mais moins sur le Trégor Goëlo, 20 degrés. Et jusqu'à 24 degrés à Auray dans le Morbihan, mais 21 au Fawet-Johan.
1: Allons sur la route, voir ce qui s'y passe là à 6h41 ce matin.
0: C'est fluide, on a des bonnes nouvelles, on vous rappelle, hein, plus de travaux à Briec notamment. On a eu encore une route barrée au Crèche-Gohan hier, en sortant du quartier. Bon, voilà, il y a encore quelques travaux qui se terminent sur cette piste cyclable. Et puis la départementale 887 fermée à la circulation du côté de Saint-Nic, suite à l'incendie d'hier de plusieurs hectares, hein, au bas du Ménéum. Une déviation est en place si vous allez de Châteaulin à Crozon, par Saint-Nic, justement par le village.
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0: Bruno, c'est ta fête et tu écoutes Dao. Il est 6h42. Bon réveil avec ici Brézizel.

0: Étienne Dao, tombé pour la France, il est 6h45.
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0: Ré, neveu de Zour et Minaré, aidé à Puceau des Isques. Eh oui, on craint encore pour la sécheresse. Après des températures qui dépassent les niveaux jamais vus hein, ces dernières heures, eh bien, on manque encore d'eau, notamment à Comana. 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Je ne sais pas si c'est pareil chez vous, Joanne, Sébastien, quand je passe l'aspirateur, le chat se taille.
3: Ah oui, moi c'est pareil.
4: Moi la mienne, elle n'a pas peur du tout.
0: Ah bon, elle adore.
3: Elle est plutôt curieuse.
0: Non, elle reste pas dessus. Si elle a baladé sur l'aspirateur.
4: Non, elle ne se promène pas dessus, mais en tout cas, elle ne part pas en courant.
0: C'est l'enfer pour les chats et les chiens quand on allume l'aspirateur. Qu'est-ce qu'on peut faire pour eux?
4: Mais rien.
0: Le docteur Pierre Fabin vient peut-être nous éclairer dans quelques instants.
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0: C'est le grand classique à la maison. Vous avez choisi de faire un petit peu de ménage. Ça peut arriver de temps en temps. Et votre chien panique.
3: Faut bien quand même.
0: Est-ce que le chien n'aime pas faire le ménage? C'est ça la grande question.
3: Mais pourtant, ça serait pratique.
0: Il aboie, il va se cacher sous le lit, Johan. Mais pourquoi a-t-il si peur du ménage? Bonjour, docteur Pierre Fabin. Vous êtes notre véto ici, Brézizel. Est-ce qu'on peut changer la peur du chien?
16: Un chiffre pour bien comprendre. L'ouïe de votre chien est 4 fois plus fine que la nôtre. Il capte des hautes fréquences, des ultrasons qui nous échappent totalement. Pour nous, un aspirateur, c'est juste un appareil bruyant. Pour un chien, c'est un monstre hurlant qui émet des sifflements littéralement insupportables pour ses tympans. Et en plus de cette agression sonore, l'aspirateur a un vrai comportement de prédateur. Il bouge dans tous les sens de manière imprévisible, il avale des choses sur le sol et il avance souvent droit vers lui. C'est la combinaison parfaite pour déclencher un instinct de survie. C'est pour ça que certains chiens fuient terrorisés, pendant que d'autres, plus réactifs, décident d'attaquer pour essayer de se défendre.
0: Alors, est-ce qu'on peut faire quelque chose, Pierre? On peut désensibiliser notre chien pour qu'il arrête d'avoir peur?
16: Alors oui, la clé, allez-y par petites étapes. Ne le forcez jamais à affronter l'appareil, en tirant par le collier par exemple. L'étape numéro 1, ça se passe avec un aspirateur complètement éteint. Vous le sortez au milieu du salon et vous ne le touchez plus. Vous prenez des friandises et vous les déposez sur le sol, d'abord à 3 mètres de l'appareil, puis de plus en plus près. Le but, c'est que votre chien s'approche de lui-même pour en manger. Il va associer la présence de ce gros monstre éteint à quelque chose de très positif. Vous faites cet exercice 5 minutes par jour pendant plusieurs jours et quand il est capable de manger une friandise posée directement sur la brosse de l'aspirateur éteint, sans montrer de stress, vous pouvez passer à l'étape suivante.
0: C'est la nouvelle tendance, hein. Tu mets l'aspirateur au milieu de la pièce, ça fait table basse aussi. Le jour où on doit vraiment rallumer l'aspi, docteur, pour faire le ménage cette fois-ci, comment on gère la transition pour pas ruiner tous nos efforts?
16: Et bien là encore, vous éloignez la source de stress. Vous mettez votre chien dans le salon avec un tapis de léchage enduit de fromage fondu ou de pâté. C'est une activité apaisante qui demande beaucoup de concentration et qui libère des endorphines. Et pendant qu'il lèche son tapis goulûment, vous allez dans la pièce d'à côté, vous fermez la porte, vous allumez l'aspirateur juste quelques secondes. Si votre chien reste concentré sur son tapis de léchage, bingo, le bruit est devenu secondaire. Et ensuite, vous allez augmenter la durée et vous réduisez la distance sur plusieurs semaines. Et bien sûr, règle d'or, vous ne passez jamais l'aspirateur directement vers lui.
0: Ou ne passez jamais l'aspirateur, si vous voulez. Ou le balai, ça peut être une solution. Merci en tous les cas du tuyau, je peux dire ainsi. 6h50. C'est l'heure, il n'y a que de l'amour chez toi. Une nouveauté dans la playlist ici, Brésil. Avant de retrouver des idées de sortie, disait Loisir.

0: n'y a que de l'amour chez toi. C'est évidemment Christophe Maé. Estelle Gass, bonjour.
1: Bonjour Axel, bonjour à tous.
0: Une petite info à ne pas manquer sur Christophe Maé.
1: Eh ben, c'est la tête d'affiche des Irréductibles du festival.
0: Le festival Quimpérois.
1: Tout à fait, ce sera le vendredi.
0: Il y a encore 25 des places
1: juin. Je crois qu'il y a encore des places pour le vendredi, vous avez regardé là, Axel.
0: Vendredi 25 juin, c'est déjà complet pour le samedi 26.
1: Oui. Alors qu'on ne sait pas encore la programmation.
0: On ne sait pas qui c'est.
1: On ne sait pas qui.
0: Je ne sais pas si c'est les Strokes, Yannick Noah ou... encore Johnny Hallyday. Alors, ravi de vous avoir.
1: De même.
0: Vous retrouvez dans quelques instants pour les 3 plus ici, Brésil, pour aussi Estelle Sans-Mêle. Un petit point sur la météo, si vous voulez bien, 6h53. C'est du beau, mais de l'orage qui arrive.
1: C'est ça, c'est de la pluie, hein, surtout, qui va arriver notamment dans la journée sur Léon intérieur, les pointes du Finistère et surtout sur Saint-Brie, ainsi que sur l'ouest du département des Côtes-d'Armor et du Morbihan. Et puis les risques d'averse devraient se généraliser avec un temps qui va devenir assez orageux en fin de journée, notamment sur la moitié sud du Finistère et sur le Morbihan. Mais toute la Bretagne passe en vigilance jaune avec des grosses rafales. On attend jusqu'à 45 km/h de vent.
0: Allez, bon réveil ce matin, il fait entre 12 et 16 degrés. Allez, des bons plans, on vous en donne toutes les heures sur Ici Brésil. Estelle, est-il possible d'exprimer nos souhaits pour l'avenir, nos envies, nos rêves de citoyens?
1: Et oui, si vous souhaitez interpeller le ou la future présidente de la République, votre radio vous donne la parole dans l'isoloir. Dites-le ici. Vous pouvez laisser vos messages audio et vidéo en quelques minutes et participer au débat électoral. L'isoloir, dites-le ici, sera à votre disposition ce samedi 10 octobre à l'espace des sciences de Morlaix à l'occasion de la fête des sciences. N'hésitez donc pas à passer derrière le rideau. Face à l'érosion et aux tempêtes, comment sauver le patrimoine, Axel?
0: Bah oui, comment sauver les milliers de vestiges anciens dispersés le long des côtes bretonnes? Nouveau mercredi de l'espace des sciences, justement à Morlaix, vous en parliez il y a une seconde, avec cette semaine la conférence Patrimoine, archéologie, littoral, des enjeux actuels. L'archéologue Maria Ivan Day répond à cette question lors d'une conférence donc ce mercredi à la CCI de Morlaix-Plougeant, qui s'est organisée par l'espace des sciences de la ville de Morlaix. Alors la scientifique vous explique et bien comment chercheurs et citoyens s'associent pour étudier ces trésors avant qu'ils ne disparaissent. On pense notamment à ce mur à poissons retrouvé au large de l'île de Sein. C'est ce mercredi 7 octobre à 20h30, c'est gratuit, ouvert à toutes et à tous et sans réservation. Et qui n'a pas entendu parler de la légende de la mort d'Anatole Le Bras, Joanne?
2: À l'occasion des 100 ans de la mort de l'auteur, Thiervro Brodreguer et la Bibliothèque Langue Bretonne invitent Dominique Besançon. Ça sera demain, le mercredi 7 octobre, à 20h30, à la salle des fêtes de Cavan. Alors, cette conférence, intitulée Anatole Le Bras et le Trégor, parole d'hier pour enjeu d'aujourd'hui, donnera la parole justement à cette spécialiste de l'auteur pour présenter son œuvre, mieux connaître également la personnalité d'Anatole Le Bras, une personnalité d'une étonnante modernité, car Le Bras était également un humaniste, un féministe et un grand défenseur de l'environnement, Axel.
0: Merci Joanne Bizien, 6h55, dans 4 minutes. Allez, un petit peu plus, Sébastien Paure, le journal.
3: Et on fait le point sur les fermetures de lycées. On sera à Brest en direct avec Nicolas Olivier.
0: Et juste avant, ce sera l'heure des petits bonheurs avec Antoine qui découvre un nouveau trésor. Chaque matin, un des Bretons se confie à Laurent Limantour.
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0: C'est l'heure des confidences qu'on n'entend nulle part ailleurs. Un spot préféré en Bretagne, un souvenir d'enfance. C'est comme ça les petits bonheurs avec Laurent Limantour. Et qui est là avec nous aujourd'hui? Bonjour.
4: Salut Brésil.
12: Comment vous appelez-vous mon grand?
4: Alors je m'appelle Antoine, j'ai 58 ans et je suis fonctionnaire.
13: Où ça?
4: Dans les finances publiques.
13: Ah,
14: vous n'avez jamais été contrôlé?
13: Non.
4: Et je suis dans les petits bonheurs.
13: Toi si c'est pour rigoler, tu peux rentrer chez toi.
14: Excuse-moi.
15: Tu sors, toi?
4: Je viens de Moulins, dans l'Allier.
15: Oh, c'est fou, ça.
4: Je suis quimpérois que depuis un peu plus d'un mois. Donc, je découvre la ville et je trouve que Quimper est vraiment une très, très belle ville.
15: Mais qu'est-ce qui te fait dire ça?
4: Du point de vue architecture, c'est très, très beau. Et puis, un très bon accueil des gens. Le quimpérois est sympathique, le cornouaillais est sympa.
14: Très sympathique, tu verras.
15: Et modeste avec ça.
14: Ouais.
16: Sinon, c'était comment votre balade?
4: Je me suis baladé d'abord sur Quimper, après je suis allé voir quand même l'océan, ce serait quand même malheureux. Et ensuite Concarneau. Et j'ai été très séduit par Concarneau. Des petites ruelles très sympathiques, très animées, très vivantes. Et en plus c'était sous un soleil radieux, comme quoi il ne pleut pas en Bretagne.
17: Ah non, c'est pas ça qu'on dit.
14: Ah bon?
17: Tu crois qu'on peut voyager dans le temps?
18: Bien sûr. En ce qui le concerne, le voyage a été instantané.
4: Ah, j'étais très content des années 80.
15: Pour quelle raison?
4: Une liberté de ton et une liberté d'action. Le deuxième degré était bien admis. Je me souviens des émissions de Michel Pollack, Droit de réponse, où il y avait des personnes totalement antagonistes qui se balançaient les verres, mais qui se parlaient quand même.
14: Je dis que ces gens-là n'ont rien à dire. Pourquoi tu les invites?
16: Parce que tout le monde a le droit de parler, même ceux qui n'ont rien à dire.
4: Je me souviens, on pouvait fumer à l'intérieur des bars, dans le train, toute une époque.
19: La fumée ne vous dérange pas?
20: T'avais dit de pas avaler la fumée.
4: À mon premier 45 tours, c'était la bonne du curé d'Annie Cordy.
21: Oh, ça alors, elle est bonne celle-là.
4: Et je l'écoutais en boucle. Je devais avoir entre 5 et 7 ans.
22: Allez, Billette, viens laver ton Jésus.
23: Je fais des bêtises derrière l'église. Je peux pas m'en empêcher.
24: Et puis évitez aussi les hurlements de la bonne.
25: Ah, oh, la bonne.
26: La bonne, entre parenthèses, évitez hurlements.
4: Allez, salut.
0: Salut, merci d'avoir été avec nous dans les petits bonheurs. Les œufs, vous en mangez certainement tous les jours. Et on découvre ce matin, Estelle Gas, que des PFAS contamineraient ces œufs.
1: Et oui, ces polluants dits éternels sont présents dans les œufs à des taux parfois préoccupants. C'est ce que révèle ce mardi le réseau ici, la cellule investigation de Radio France, qui ont fait tester 91 œufs prélevés partout en France, chez des particuliers ou encore dans le commerce. Les résultats montrent que 57% des œufs analysés contiennent des polluants éternels. 25% d'entre eux dépassent les seuils réglementaires et ne devrait pas être consommé. Est-ce que vous avez un poulailler dans votre jardin? Allez-vous continuer à consommer vos propres œufs ce matin? 02 98 53 65 65.
0: Il est 7h, c'est mardi. Bon réveil à tous.
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0: L'actualité de ce 6 octobre à 7h45, Sébastien Paour.
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0: C'est la première fois, Sébastien, qu'un mouvement apparaît sans suivre une réforme de l'éducation.
3: Et la colère des lycéens sera aussi celle des étudiants aujourd'hui, des enseignants, des syndicats, des parents également, et même de la Confédération Paysanne, le troisième syndicat agricole classé à gauche. Journée de mobilisation nationale pour réclamer de meilleures conditions d'éducation, des lycées en meilleur état, des professeurs remplacés, des classes moins chargées. Beaucoup de lycées sont fermés sur décision des préfectures pour éviter les débordements. Ça concerne 17 lycées, notamment de Lorient-Plomeur et Hennebon dans le Morbihan, 5 à Saint-Brieuc dans les Côtes-d'Armor et 12 dans le Finistère à Quimper, Concarneau et Brest. Bonjour Nicolas Olivier.
29: Bonjour Sébastien.
3: On pouvait s'attendre, Nicolas, à des rassemblements chez vous devant les lycées brestois, mais le préfet a pris les devants.
29: Et oui, par crainte de débordement, le préfet du Finistère a préféré ordonner la fermeture de tous les lycées brestois. Il a aussi pris dimanche un arrêté interdisant les rassemblements aux abords des établissements. Par conséquent, il ne devrait pas y avoir de blocus à proprement parler ce matin, à part une action qui est annoncée sur les réseaux sociaux devant la fac Ségalène en centre-ville. Les lycéens et les syndicats enseignants devraient se rassembler en début de matinée. On ne sait pas encore où, avant avant de partir manifester à 11h, place de la Liberté. Ce cortège unique sera plus facile à encadrer pour les forces de l'ordre que des blocus un peu partout. C'est aussi ce qui a motivé les décisions du préfet dans les rangs des lycéens comme des organisations syndicales qui les soutiennent. On veut se faire entendre et afficher bien sûr les revendications, davantage de moyens, des locaux dignes, moins d'élèves par classe. Personne, évidemment, ne cautionne la violence qui a pu être constatée la semaine dernière. Reste à savoir si des casseurs infiltreront le mouvement. C'est l'une des interrogations ce matin et une crainte aussi largement partagée par les autorités, par les enseignants, par les élèves et leurs parents.
3: Des manifestations sont donc prévues à Brest. Merci Nicolas. À Morlaix, à Lorient, Quimperlé, à Quimper. Je vous donne les lieux exacts et les horaires dans un instant. Mais d'abord, les préparatifs de ces cortèges. On a peaufiné les pancartes hier au lycée de Cornouailles, à Quimper par exemple, avec des slogans comme « besoin d'être compris, pas combattu », manière de dire la crainte de violence et de drame dont parlait Nicolas à l'instant, comme à Lens où un jeune de 15 ans a eu la main arrachée par une grenade des forces de l'ordre. Ces lycéennes de Quimper reconnaissent qu'elles redoutent des débordements, mais elles restent mobilisées.
2: Oui, bah bien sûr, on a peur, faut pas s'en cacher. Je pense que la plupart des gens qui sont ici ont peur, ou en tout cas auront peur si jamais il se passe quelque chose. Mais je pense que malgré cette peur, on doit aussi montrer qu'on est là, qu'on souhaite changer les choses.
5: Ben, le fait de savoir que ma petite sœur elle va pouvoir avoir un meilleur emploi du temps que moi, de meilleures classes et des meilleures conditions de travail.
2: Oui, pour ceux qui viennent, parce que pour nous, ça ne changera pas forcément. On ne va pas se faire d'illusions. Actuellement, je ne pense pas que ça changera dans l'année à venir. Mais j'espère que pour les prochains, ça changera. Mais je pense que ça touche toute la société. C'est une grève générale, donc c'est pour tout le monde. C'est une façon d'exprimer le mécontentement sur différents sujets, pour tout le monde, pour toute la société, pour toute la population. Et j'invite tout le monde à y aller, parce que je pense que c'est comme ça qu'on pourra montrer qu'on est nombreux à être mécontents de la situation actuelle.
3: La jeunesse mobilisée doit être écoutée, pas matraquée, écrit le député LFI de Brest, Pierre-Yves Cadalin, dans un communiqué. Il propose de recevoir une délégation de lycéens cet après-midi à sa permanence. Le programme des manifestations dans l'ordre chronologique, c'est donc 10h place Saint-Corentin à Quimper, 10h15 du lycée Tristan Corbière à Morlaix, 10h30 Parc des Promenades à Saint-Brieuc, 11h à Brest, place de la Liberté, Nicolas le disait tout à l'heure, et puis midi à Lorient, place de l'Hôtel de Ville. Vous avez tous les détails sur ici.fr. 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
0: Il est 7h04, des PFAS dans les œufs à des taux parfois préoccupants.
3: C'est ce que révèle le réseau Ici, votre radio, ici Brice Zizel, et la cellule d'investigation de Radio France qui ont fait tester 91 œufs prélevés partout en France, chez des particuliers ou dans le commerce. Les résultats montrent que 57% de ces œufs analysés contiennent des polluants éternels et 25% dépassent les seuils réglementaires et ne devraient pas être consommés. Deux échantillons dans les Ardennes et dans le Rhône ont des taux extrêmement élevés et une dizaine ont des dépassements importants, notamment chez nous, chez un particulier dans le Finistère où les taux sont particulièrement élevés, deux fois plus que la normale pour certains. Pour le toxicologue Xavier Coumoul, professeur à l'université Paris-Cité et directeur de recherche à l'INSERM, il serait sage tout simplement de ne pas les consommer.
6: Bah moi, le conseil, ce serait effectivement de ne pas les consommer parce qu'on connaît quand même assez bien certains effets sur le long terme. Et surtout, ces molécules, elles sont pour certaines persistantes. Si on continue à en consommer tous les jours, bah petit à petit, on bio-accumule ces substances. La recommandation, c'est toujours de protéger les populations vulnérables, les femmes enceintes et les jeunes enfants. Il est évident que c'est plutôt ces personnes qu'il faut protéger. J'entends très bien la remarque de personnes qui disent « je consomme des œufs depuis 10 ou 20 ans et j'ai pas de problème ». Et c'est normal. Tout ce que je vous mentionne ici, ce sont des risques, c'est-à-dire ça n'est pas une chose absolue. En fait, moi, je ne peux pas m'engager sur le risque individuel et garantir à une personne qu'elle développera une pathologie ou qu'elle ne la développera pas. Évidemment, si les personnes souhaitent consommer les œufs, ils peuvent le faire, ils sont libres de le faire, mais voilà, il faut simplement qu'ils soient conscients qu'il peut y avoir un risque.
3: Reportage chez le particulier de Poulan-sur-Mer près de Douarnenez qui a accepté de donner un de ses œufs pour le faire analyser tout à l'heure à 7h30. Et vous avez tous les résultats de cette enquête sur les PFAS sur ici.fr. 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
0: On termine ce journal, Sébastien, au tribunal.
3: Oui, c'était journée porte ouverte hier soir au palais de justice de Quimper. 2 heures de débat entre professionnels de la justice et une cinquantaine de citoyens dans le cadre de la nuit du droit. Par contre, on ne sait pas bien finalement à quoi sert un greffier, quel est le métier de magistrat ou encore la différence entre le siège et le parquet. Et à la sortie, voici ce qu'en ont pensé de Quimperois, le président du tribunal, Arnaud Bozex, et d'abord Cécile Flamel, la procureure de la République.
7: J'ai trouvé que dès lors qu'on expliquait une audience, comment ça se passe, combien de dossiers on traite, et ensuite, une fois que l'audience est terminée, comment ça se passe de rédiger un jugement, d'analyser des arguments, de confronter les éléments de preuve, beaucoup de compréhension de leur part sur le fait que oui, rédiger un jugement, ça se fait pas d'un claquement de doigts à la sortie de l'audience. Et quant à l'audience, il y avait 30 dossiers, bah oui, évidemment, surtout qu'il y a une deuxième audience demain. Donc oui, la décision, elle est mise en délibéré dans un mois, dans deux mois.
8: S'ils veulent retrouver la confiance, il faut absolument qu'ils fassent, même peut-être plus qu'une fois l'an, ce genre de proposition.
9: Moi, ça me réconcilie avec le monde de la justice parce que je comprends mieux comment fonctionne la justice.
10: Comme président du tribunal, j'ai senti de la confiance de tous ces citoyens qui ont franchi les portes de cette juridiction quimpéroise. Pour nous, le but, c'est d'avoir pu avoir cet échange direct et d'avoir pu tisser ce lien de confiance. Il est essentiel pour rendre la justice avec sérénité.
3: Le président du tribunal de Quimper, Arnaud Bozex, et les citoyens éclairés sur leur justice grâce à cette opération inédite. C'était donc hier soir au tribunal de Quimper.
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3: Le temps de ce mardi, Estelle Gasse.
1: C'est un temps plutôt sec au lever du jour avec quelques averses qui seraient rares mais possibles sur le Léon intérieur, les pointes du Finistère, également Saint-Brieuc ainsi que sur l'ouest du département des Côtes d'Armor et du Morbihan. Rapidement, les risques d'averses devraient se généraliser puis on devrait arriver sur un temps assez orageux en fin de journée sur la moitié sud du Finistère et sur tout le Morbihan, mais c'est toute la Bretagne qui passe en vigilance jaune orage. On attend jusqu'à 45 km/h de rafales de vent aujourd'hui, ce matin 12 à 18 degrés, puis cet après-midi encore de la douceur, hein, 18 degrés à Brest et Douarnenez, 20 degrés à Guingamp ou au Guilvinec, jusqu'à 23 degrés attendus à Lorient et à Quimperlé. Où en sommes-nous sur nos routes à 7h09, Axel?
0: C'est fluide, Estelle, mais suite à l'incendie hier sur les pentes du Ménéum à Saint-Nic, la départementale 887 qui relie Châtelain à Crozon est fermé à la circulation dans les deux sens, à proximité du lieu dit Quistillic, un lieu de l'incendie hier. Il y a des déviations donc notamment par le bourg de Saint-Nic. Les travaux se poursuivent à Landelot sur la voie express du centre Bretagne jusqu'au 23 octobre. Entre Landelot et Clédin-Poher, vous circulez sur une seule voie. La bretelle de sortie Pont-Triffen est fermée, notamment en direction de Carhaix.
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0: Finalement, c'est une belle journée avant les orages. Je vous souhaite un bon réveil, 7h10. Bonne fête au Bruno aujourd'hui. Le lever du soleil, la pointe bretonne, ce sera 8h22. Vous en profitez jusqu'à 19h45. La qualité de l'air à l'ozone est moyenne pour le Finistère. Elle est dégradée pour les Côtes d'Armor et le Morbihan aujourd'hui.

0: Mylène Farmer, c'est une belle journée, il est 7h14.
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0: Bon, on va pas se mentir, à midi c'est plutôt sandwich. On va faire un petit sondage tiens, dans ce studio. Estelle, Johan, Sébastien, le midi c'est plutôt un vrai plat, un plat, vous asseyez tranquillement à table, lancez sandwich sur le pouce.
3: Ah non, un vrai plat.
0: Ah oui, oui. Ouais. Oh là là, c'est
3: et alors je teste depuis quelques temps de cuisiner le week-end et donc d'avoir comme ça des plats là. Ouais, c'est pas mal.
0: Ah oui, d'accord, enfin, tout est prêt pour la semaine.
3: Ces trois dernières semaines, c'était pas mal. Réchauffer.
4: T'as pas du rab.
0: Sébastien, c'est du sandwich.
4: C'est plutôt sandwich.
0: Bah voilà, le pauvre Sébastien.
3: Mais viens donc manger à la maison, Sébastien.
0: Et nous, on a trouvé une entreprise bretonne qui fait des distributeurs dans les entreprises avec du kick à farce, des rillettes de la mer, du kouign-amann.
5: Ouh là là,
0: incroyable. On va en parler à notre chef et on va en parler surtout dans Ici, ça marche. Ce sera dans 10 minutes avec Nicolas Floch, notre chronique sur les entreprises qui donne l'eau à la bouche. David aussi a toujours un regard sur l'actualité tous les jours dans Mon œil, Joanne.
3: Oui, là, on a moins l'eau à la bouche avec les PFAS qui sont présents dans notre alimentation. On va en parler.
0: Il n'y a pas d'œuf dans le kick à farce.
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0: Autridal qui fête ses 10 ans ce week-end. On a des invitations dans une heure. Tiens, pour vous, il y aura Denez qui sera sur scène et plein d'autres musiciens. Mon œil, le regard de David sur l'actualité, Joanne.
3: Oui, avec ses doutes sur les œufs du poulailler, des PFAS ont été retrouvés dans près de 60% des œufs analysés dans une enquête menée par ICI et la cellule d'investigation de Radio France. David Ossillou.
7: Des PFAS à la coque, des PFAS sur le plat. Décidément, ils peuvent être partout. Les PFAS, ce sont ces substances chimiques utilisées pour rendre les produits résistants à l'eau, à la graisse, à la chaleur. Le problème, c'est qu'elles se dégradent très peu. Elles restent dans l'eau, dans les sols, dans notre organisme. D'où leur surnom, polluant éternel. Et maintenant, les voilà dans les œufs. Même ceux du poulailler au fond du jardin. Surtout cela, la poule qui gambade, qui gratte la terre, qui mange quelques graines, l'image du produit sain. Et si c'est du bio, eh bien ça change rien du tout. Le bio encadre simplement l'alimentation et les conditions d'élevage, mais il ne garantit pas que la terre sous les pattes de la poule soit vierge de PFAS. Les polluants éternels peuvent se retrouver dans le ver de terre mangé par la poule. Aux Pays-Bas l'an dernier, les autorités sanitaires ont même conseillé de ne plus manger les œufs des poules élevées par des particuliers. Alors pas de panique après votre œuf à la coque. Le problème, c'est surtout l'exposition répétée et l'accumulation dans le temps. Mais il y a quand même une petite ironie. On entend souvent que la France et l'Europe croulent sous les normes. Eh bien, celle-là, tant mieux qu'elle existe, parce que les œufs vendus dans le commerce sont soumis à des seuils réglementaires. Et lorsqu'un dépassement est détecté, ils ne peuvent pas être mis en vente. Dommage pour ceux qui ont une ou deux poules à la maison, des œufs frais, du circuit ultra court, une alimentation naturelle. Ils pensaient avoir vraiment tout bon. Et puis les PFAS arrivent jusqu'à là. Comme disait Calimero, c'est vraiment trop injuste.
8: Alors ça, c'est injuste. C'est vraiment trop injuste.
3: Merci beaucoup, David. Aussi où mon œil revient demain à la même heure sur Ici Bray Zizel.
0: C'était Titi ou c'était...
3: Gros Minet.
0: Allez, un point sur la météo avec notre correspondante. On va filer dans les Côtes d'Armor, dans le pays de Paimpol. Bonjour Anna.
9: Bonjour, comment ça va?
3: Bonjour.
0: Ça va? Est-ce qu'on n'a pas un peu plus frais ce matin?
9: Oui, il fait plus frais. C'est 15 là. C'est 15.
0: Ça
9: bon,
0: encore.
9: Et ça dit orage quand même. Hein.
0: Ça dit orage?
9: Courir un petit peu.
0: Vous le sentez, vous? Vous levez le doigt, ça vous dit orage?
9: J'entends un petit peu le vent. Hein,
0: ah, d'accord. Le vent qui se lève.
9: Bon, bah, mais vous pouvez toujours vous promener quand même un petit peu habillé.
0: Qu'est-ce que vous nous conseillez?
9: Moi, j'aurais bien été, même avec l'orage, des fois c'est très beau, au château de la Roche-Jagut. Au château de la Roche-Jagut, même s'il est fermé pour l'instant, vous pouvez faire une superbe balade dans les jardins. Vous avez des jardins qui sont magnifiques, avec, il y a des jardiniers qui peuvent vous aider et tout. Donc, vous pouvez faire une belle balade.
0: On est à Plouisa, là, sur les bords du Trieux, c'est
9: voilà,
0: immanquable.
9: C'est ça. En plus, c'est magnifique, hein. Vous êtes un point de vue magnifique, et ça vous changera de la ville.
0: Eh ben voilà. Anna, on a une question qu'on se pose ce matin, est-ce qu'il faut garder nos poules? Est-ce que vous avez des poules, vous, à la maison, dans le jardin?
9: Ah non, j'ai pas de poule.
0: Non,
9: j'ai pas de poule. J'aime beaucoup les poules en plus. Je peux pas, je ne pourrais jamais tuer une poule.
0: Ah oui, non, mais pour les œufs, on parlait pour les œufs. On se rend compte que les œufs pourraient être empoisonnés avec les PFAS, des polluants éternels.
9: Oh mon Dieu, oui, j'ai entendu. Alors,
0: est-ce qu'on doit encore manger des œufs, dis donc?
9: Ah oui, moi je mange des œufs, mais bon, je mange des œufs bio. Oh, je mange des œufs d'acropole qui en effet à des poules.
0: D'accord.
9: Pendant un moment, elles pondent et pendant un autre moment, elles ne pondent plus. Vous voyez ?
0: Il y a une période pour les poules, notamment en hiver.
9: Même pour les poules, il y a des périodes.
0: Eh bien, Anna, on vous souhaite une très belle journée avant les orages.
9: Beaucoup, et je vous souhaite aussi une belle journée à tous.
0: À bientôt, Papa Lou. On vous embrasse. Il est 7h20.
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0: On va prendre la route de Quimper avec Gilles Serva avant d'ausculter Estelle Gas. Enfin, c'est sa bonne humeur, surtout.
3: Oh, je suis dépité aujourd'hui, Axel.
0: Dans quelques instants ?
3: Oui.
0: Après Gilles Serva ?

0: Warren Kemper, Warren Kemper. Il est 7h23, Estelle s'en mêle comme tous les matins. Estelle, ce matin, je vous sens un petit peu dépitée.
1: Ah, oui.
0: Dépitée par les résultats de cette grande enquête sur les œufs de nos poules.
1: Et oui, hein, l'enquête du réseau ici avec la cellule investigation de Radio France qui a analysé dans un laboratoire de Quimper des œufs de toute la France. Les œufs de nos poules, vous le disiez Axel, des poules de nos jardins donc, et notamment ceux d'une coloc du Cap Sizun. Et c'est bien ça qui me dépite. On croit bien faire en se disant, fini les œufs de batterie, j'élève mes poules dans mon jardin, je leur fabrique un petit poulailler, je choisis les graines que je leur donne avec les restes de ce que je mange moi, mes épluchures et patatras. Alors que je pense tout bien faire, et bien le résultat, et bien il n'est pas bon, ils ne sont pas bons les résultats. C'est ce qui est dingue dans cette étude, c'est que les spécialistes expliquent que ce sont nos sols qui contaminent nos œufs, qui accumulent les polluants, des PFAS donc, que l'on retrouve directement dans nos assiettes sans qu'on épuise finalement pas grand-chose. Ces polluants éternels sont ceux qui sont utilisés pour le téflon des poils, les emballages alimentaires, les vêtements, et qui se décomposent très lentement. Le problème, c'est qu'aujourd'hui, il est prouvé que ces substances sont à l'origine de dérèglements hormonaux ou encore de certains cancers. Alors que faire finalement pour manger mieux ?
0: Vous arrêtez les œufs, Estelle, ou...
1: Moi, j'en mange matin, midi et soir. C'est un peu mon souci.
0: Matin, midi et soir.
1: Ah oui, je suis accro à ça. C'est la question que l'on se pose ce matin. Est-ce que finalement, il vaut mieux manger des œufs issus de l'agriculture industrielle qui viennent de poules qui ne sortent pas ? C'est la question que je vous pose ce matin. Vous pouvez nous envoyer un vocal directement par WhatsApp, nous écrire aussi au 02 98 53 65 65 si ces résultats vous interpellent, si quand vous voyez ça vous vous avez envie de tester vos œufs, ou si vous avez mis en place des choses pour contrôler votre alimentation.
0: Estelle dépitée ce matin, ce mardi, 7h25. Nicolas Floch, on est avec vous comme tous les matins dans Ici ça marche, l'économie, pour parler justement de ces entreprises qui font marcher la Bretagne. Alors si on remplaçait le sandwich triangle par un vrai plat breton fait main et en bocal. Tiens, à Carantec, dans le Nord Finistère, la Chicolodenne a repris le nom d'une coiffe traditionnelle, hein, celle des Saint-Polytènes, pour proposer des recettes de gastronomie bretonne. Attention, je vous parle du kikafars, des rillettes de la mer, du cognamande aussi, et même des distributeurs. Ça nous intéresse à Ici Brésisel, on va faire une pétition, hein, pour avoir ce déjeuner en bocal local, sans sortir du bureau.
2: Direction Carantec dans le Finistère Nord, la Chicolodenne. C'est une conserverie artisanale qui propose des recettes bretonnes en bocaux frais et qui équipe les entreprises en distributeurs pour le déjeuner des salariés. Si je comprends bien, la Chicolodenne, c'est une conserverie, mais pas que.
3: Alors effectivement, c'est une conserverie, mais pas que. Parce qu'en fait, quand nous, on a racheté l'entreprise il y a 3 ans et demi, on avait l'intention de développer une nouvelle gamme, chose qu'on a faite. Donc en fait, une gamme de entrée plat dessert en plat frais et conserver dans des bocaux en verre.
2: Comment ça se passe la conservation de ces plats ?
3: Nous, on a des durées de conservation entre 30 et 80 jours. Ça veut dire que quand vous avez dégusté une entrée, un plat ou un dessert de notre gamme de produits, c'est un peu comme si on mangeait au restaurant. On est ancien restaurateur, donc du coup, on a voulu préserver la qualité de tous les aliments dont on sert. D'ailleurs, en parlant de la qualité de nos produits, on travaille avec des fournisseurs locaux, exclusivement ou quasiment. Et donc, du coup, ce qui va différencier nos produits d'autres.
2: Les entreprises font appel à vous pour s'équiper et bénéficier des plats de la Chicolodenne. Comment est-ce que ça fonctionne ?
3: Aujourd'hui, nous, comment on se retrouve dans les entreprises ? On propose gratuitement un distributeur connecté, mis à disposition dans l'entreprise, qui permet aux salariés de l'entreprise de pouvoir commander et acheter des plats par le biais de cartes bancaires ou de tickets restaurant dématérialisés. Et donc, du coup, aucun coût pour l'entreprise. Nos plats, effectivement, un plat sur notre carte est grossièrement à un prix d'un sandwich en boulangerie. Donc, on essaie d'avoir des tarifs attrayants et surtout, aucun coût pour l'entreprise.
2: On voit sur votre carte des recettes très bretonnes et d'autres plus classiques. Comment choisissez-vous vos recettes et vos produits ?
3: On a des plats effectivement locaux, comme le kikafars. On fait aussi un rougail à la saucisse de l'Ouessant, mais on fait aussi une cuisine du monde. Vous allez retrouver dans notre carte qui est évolutive et saisonnière, un poulet tandoori, une paella, un parmentier de canard. En fait, c'est une carte, si vous voulez, on est en Bretagne, donc nos valeurs sont fortes en ce qui concerne les produits locaux et la cuisine bretonne, mais on s'interdit pas pas les plats du monde. On a 4 saisons, on change 4 fois de carte et on fait au moins un plat par semaine différent. Donc avec des produits et avec des recettes bretonnes, mais aussi cuisine du monde.
2: La Chicolodenne à Carantec, des bocaux frais qui décoiffent.
0: Eh ben Nicolas Floch, les recettes, les points de vente, on les trouve sur le site internet conservelachicolodenne.com et sur Instagram, évidemment.
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0: Merci d'être avec nous également en image sur la 3. Vous êtes sur ICI, mais aussi sur l'appli ICI jusqu'à 9h comme tous les matins. À 7h30, Jeanne Bizian fait un point sur l'info en Bretagne.
1: Et les manifestations lycéennes continuent aujourd'hui. Des lycéens rejoints par des parents, des profs, des personnels de l'éducation nationale ou encore des étudiants. Rassemblement prévu à Quimperlé, Quimper, Morlaix, Saint-Brieuc, Brest ou encore Lorient. 14 hectares partis en fumée hier à Saint-Nic, à l'entrée de la presqu'île de Crozon. 120 pompiers mobiles. Des perturbations sont toujours à prévoir jusqu'à ce midi sur la route entre Crozon et Châteaulin. Journée spéciale consacrée au PFAS sur le réseau ICI aujourd'hui avec la cellule investigation de Radio France et ces polluants dits éternels qui se décomposent très lentement se retrouvent dans nos assiettes. Des œufs ont été analysés en Bretagne comme sur l'ensemble de la France et des PFAS ont été retrouvés dans près de 60% d'entre eux, notamment à Poulan-sur-Mer. On sera en reportage dans 2 minutes.
0: C'est une enquête qui a été faite sur toute la France grâce au réseau des 44 locales de ICI. Et justement, cette enquête, on en reparle avec vous. C'est le 90 secondes, il est 7h31. Bon réveil, Cyril Ardo-Redon, au cœur de cette enquête donc des PFAS.
9: Des polluants éternels dans plus de la moitié de nos œufs et dans un quart des cas avec des concentrations au-delà des seuils réglementaires. C'est le résultat édifiant d'une étude du réseau ICI, de la cellule investigation de Radio France que l'on vous dévoile ce matin. Toutes nos régions sont touchées. 5000 personnes placées en garde à vue, 750 membres des forces de l'ordre et 250 élèves blessés depuis le début de la mobilisation des lycées. Nouvelle journée d'action. Aujourd'hui, c'est l'acte 3 avec un appel à se joindre au cortège lancé par l'intersyndicale des enseignants. Matignon appelle de son côté à des revendications portées dans un cadre pacifique pour renouer avec, je cite, une contestation encadrée, légale et démocratique. C'est une œuvre exceptionnelle et unique selon le parquet. La couverture d'un livre réalisé par Salvador Dali a été volée dans un musée privé à Issoire dans le Puy-de-Dôme. Ça s'est passé dans la nuit de dimanche à lundi. On estime qu'ils sont entre 8 et 11 millions en France, des femmes pour la majorité. C'est la journée nationale des aidants aujourd'hui. Ces personnes qui apportent une aide régulière à un proche âgé ou en situation de handicap. Le Gard et l'Hérault placés en vigilance orange, pluie, inondation et orage. Dès ce soir, 22h, c'est ce qu'indique Météo France. L'alerte restera en vigueur toute la nuit et jusqu'à demain matin, 10h. Et puis le foot, après avoir été mené 1-0, les Bleus s'imposent finalement 4-1 face à la Belgique en Ligue des Nations. But de Désiré Doué, Ryan Cherki et Michael Olise.
0: Merci Cyril, nous serons en vigilance jaune aux orages pour la Bretagne dès 14h pour le Finistère aujourd'hui. Dans l'info d'ICI, Joanne Bizien à 7h32, journée spéciale donc consacrée au PFAS sur le réseau ICI avec la cellule investigation de Radio France.
1: Oui, pour savoir si ces polluants, on dit éternels, sont dans nos assiettes. 91 œufs prélevés partout en France chez des particuliers ou dans le commerce ont été testés. Les résultats montrent que 57% de ces œufs analysés contiennent des polluants éternels et 25%, vous l'entendiez, dépassent donc les seuils réglementaires et ne devraient tout simplement pas être consommés. Les PFAS se décomposent très lentement et se trouvent partout car très utilisés pour leurs propriétés anti-adhésives et résistantes à la chaleur et à l'eau. Très utilisés par l'industrie sur nos vêtements par exemple, nos comestiques, les emballages alimentaires ou encore le téflon de nos poêles. Ces substances dangereuses sont à l'origine de troubles de la fertilité, des règlements hormonaux ou encore de certains cancers. Elles sont présentes partout dans notre environnement à des taux variables, comme par exemple chez Jason à Poulan-sur-Mer, près de Douarnenez. Le jeune homme a accepté de donner un de ses œufs pour le faire analyser pour cette enquête, Louis Muriot.
6: Quand il regarde le résultat des analyses, Jason reste sidéré par les taux de polluants éternels.
10: Et là, du coup, la somme des quatre, on est à 2,1, alors que j'imagine que ça, c'est le taux qui devrait être la limite, et c'est 0,2. Donc c'est genre, c'est explosé, quoi. C'est 10 fois plus. PFOS, c'est 1,74, alors qu'on devrait être en dessous de 1.
6: Pourtant, ces 10 poules vivent toutes en liberté dans un grand poulailler à l'extérieur.
10: Et ça, c'est un œuf qu'on a donné d'ici. Enfin, je sais pas, c'est plutôt cool, j'ai l'impression. Je sais pas pourquoi je ferais plus confiance à des œufs de batterie achetés au magasin, quoi. Enfin,
6: c'est lui et ses trois colocataires qui les nourrissent tous les jours.
10: Enfin, on leur donne de l'eau, qui est l'eau de la ville, et à manger, soit les restes de ce qu'on mange, soit du grain. Sauf si elles sont intoxiquées à travers, tu vois, les herbes ou quoi qu'elles mangent de la terre d'ici. Ou alors, soit par l'eau, soit parce qu'on leur donne à manger, mais c'est... Enfin... Bizarre quoi.
6: Bizarre, mais pas tout à fait surprenant pour le jeune homme.
10: Je savais pas trop à quoi m'attendre. Après, on est quand même dans le Cap-Sizun. On sait que c'est des régions qui sont pas polluées de manière industrielle, mais de manière agricole quoi. Enfin, on n'est pas surpris que les terres d'ici soient polluées quoi.
6: Des taux qui sont toujours plus élevés dans les œufs des particuliers. Constat normal, selon Louis Delon. Il est chimiste et directeur de l'Institut éco-citoyen du territoire lyonnais.
11: Les œufs sont finalement un bon indicateur de la contamination globale de l'environnement au PFAS. Il y avait la problématique de la contamination de l'eau, mais il y avait aussi la problématique de contamination des sols. En fait, ce qui se passe, c'est que les poules de particuliers, elles sont

0: et l'appli ici. Et donc, vous aussi, on vous pose la question ce matin entre 9h30 et 10h. Est-ce que ces PFAS vous inquiètent? Est-ce que vous pensez qu'on devrait être plus informé? Si vous avez des poules à la maison, est-ce que vous allez faire analyser les œufs? On attend vos témoignages et réactions ce matin, 02 98 53 65 65.
1: L'info revient avec le journal à 8h avec Sébastien Paour.
0: Et on parlera des lycéens qui s'apprêtent une nouvelle fois à descendre dans la rue en direct d'un lycée quimpérois. Le temps pour aujourd'hui, est-ce que finalement, Estelle, la pluie va revenir?
2: Et oui, la pluie va revenir, c'est un temps plutôt sec ce matin, mais des averses sont déjà possibles sur le Léon intérieur, sur les pointes Finistère ou encore sur Saint-Brieuc. Rapidement, le risque d'averse lui devrait plutôt se généraliser, avec en fin de journée un temps qui deviendrait assez orageux sur la moitié sud du Finistère et sur tout le Morbihan. Et c'est toute la Bretagne qui passe en vigilance jaune, orage, avec des rafales aussi attendues jusqu'à 45 km/h. Ce matin, 12 à 18 degrés, cet après-midi 18 degrés à Dornenay, 20 degrés à Guingamp et Gourin, 21 degrés à Quimper, jusqu'à 23 degrés attendus à Lorient ou encore à Pontivy. À 7h36, où en sommes-nous sur nos routes bretonnes, Axel?
1: Bien, Estelle, la circulation commence à être dense entre Bourblanc et Gouesnou et même jusqu'à Kervao. Hein. Je vous explique, c'est tout simplement la départementale 26 qui mène de Coatméal à Boire qui est fermée en ce moment à la circulation. Donc toute la circulation se reporte sur l'axe Bourblanc-Gouesnou. Voilà, c'est pas un bouchon pour l'instant, mais une circulation dense qui se forme à Lorient sur la voie express dans le sens Aurève vers Lorient sur environ 6 km et sur l'axe Kervignac vers Lanester par le pont du Bonhomme. Je vous rappelle encore une dernière info pour la presqu'île de Crozon suite à un incendie hier à Saint-Nic sur les pentes du Ménéum. Eh bien, la départementale 887 est fermée. C'est l'axe Châtelain-Crozon dans les deux sens. Des déviations sont en place.
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1: Pour la musique, c'est Renaud qui aime beaucoup l'Angleterre. 7h38.

0: 7h42 avec Renaud, Miss Maggie.
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0: Avec Big Ben en bonus. L'important en breton, c'est de bien se faire comprendre. Par exemple, il y a une grosse différence entre torère et torreur. Nous dira Clément Soubigou dans quelques instants, dans le petit cours de breton. Et puis, notre invité, ce sera dans moins de 3 minutes, est Gilles Conan, Sébastien.
3: Absolument, qui est le secrétaire départemental du syndicat SNPDEN, le syndicat des personnels de direction. On va voir avec lui quel est le point de vue des directeurs de lycée, de collège. Lui, il est en collège en l'occurrence, face à ce mouvement des lycéens.
0: Vous êtes sur Ici Bray Zizel, 7h43. C'est l'heure de petit cours de breton. Alors, avant de parler des petites nuances, hein, torère, eh bien, on va parler de ce mois d'octobre dans lequel on est entré en breton, Clément Soubigou. Salut Dar.
4: En octobre, on voit la vie en rose depuis quelques années. Bah, c'est l'occasion d'en parler aujourd'hui de cet octobre rose.
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4: Bon, pour commencer, le mois d'octobre se dit héré, mise héré. Héré, en héré, c'est la semaille en breton, les semailles. Et en octobre, évidemment, on fait les plantations avant l'hiver. Donc, héré, miséré. C'est notre mois d'octobre bien rempli pour les agriculteurs, mais pas que. Car miséré est depuis plusieurs années devenu aussi le mois de sensibilisation au cancer du sein. Et c'est donc octobre rose ou octobre en rose. Et ça va être facile. En breton, on va dire miséré et rose. Le mois d'octobre en rose, tout simplement. Miséré et rose. Avec des manifestations partout, dans le but de sensibiliser au cancer du sein. Alors, cancer du sein en breton, écoutez bien, ça se dit crigne béo arvron. Crigne béo. Alors, désolé pour la traduction, mais crigne, c'est la gangrène en breton, donc crigne béo, une gangrène vivante et évolutive. Et arvron, ça vient de bron, arvron, c'est le sein, tout simplement. Voilà donc quelques mots de vocabulaire à connaître en ce mise héré et rose, ce mois d'octobre rose.
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4: Et maintenant, aujourd'hui, un nom de famille, le nom de famille Torère. À ne pas confondre surtout avec Torère, hein, le casse-pied, en version plus polie. Torère, c'était le surnom donné autrefois aux durs travailleurs qui étaient les ouvriers carriers. D'où l'importance de la prononciation. Torère, en Torère. Celui-là vient tout droit de Tori, Terri. Le verbe casser ou briser en breton, Tori, Terri, hein, les deux se disent. Les Torère que vous connaissez, pourront donc facilement vous filer un coup de main pour dégager une pierre lourde qui vous dérange au jardin ou pour vous aider à relancer une carrière d'exploitation à côté de chez vous. Une carrière, ça se dit mengleux, au passage. Mais bon, on y reviendra plus tard. Torère. En torère, c'était donc le casseur de pierre. Et à l'inverse, le torère, lui, c'est le casse-fesse, qui maîtrise particulièrement l'art de casser les pieds. Donc, la bise au torère et aussi au torère. On vous aime bien quand même. Moi, je vous dis à demain, même heure.
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0: Ben Arroy, à demain, Clément Soubigou. C'est vrai, quand la poule ponce, ça pète un petit peu torère. Des PFAS, justement, on parle des poules et des œufs, ma chère Estelle Gasse. Ces polluants dits éternels présents dans les œufs à des taux parfois préoccupants. C'est ce que révèle ce mardi le réseau Ici, la cellule Investigation de Radio France. Mais alors, comment savoir si nos œufs de poulailler sont contaminés?
5: Eh bien, vous pouvez les envoyer directement pour des analyses dans des laboratoires dont certains sont agréés par l'État, comme l'Abocéa à Quimper, dans le Finistère, Innovalis au Mans, ou encore le laboratoire des Pyrénées et des Landes à Mont-de-Marsan. Est-ce que vous, justement, vous allez envoyer vos œufs de votre poulailler pour analyse? Vous venez nous en parler dès maintenant par WhatsApp au 02 98 53 65 65.
0: Il est 7h46.
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0: On parle ce matin, Sébastien Paur, du mouvement de colère des lycéens, mais vu d'un autre angle avec un autre invité.
3: Oui, parce qu'ils appellent ces lycéens à une journée de mobilisation aujourd'hui avec les enseignants, les parents, les syndicats, la Confédération paysanne aussi, pour faire entendre encore un peu plus leurs revendications pour un meilleur système éducatif. Globalement, on ne revient pas sur les mots d'ordre. On va en parler tout de suite avec vous. Bonjour Gilles Conan.
7: Bonjour.
3: Merci d'avoir accepté l'invitation d'ici Brésil. Vous êtes principal de collège, du collège de Jacques Prévert de Saint-Paul-de-Léon, donc un peu moins concerné par ce mouvement, mais vous êtes aussi, et j'allais dire surtout, secrétaire départemental du SNPDEN pour le Finistère, le syndicat national des personnels de direction de l'éducation nationale. Certains parlent de cette mobilisation lycéenne comme du plus important mouvement dans l'éducation depuis mai 68, par son ampleur, par la profondeur des revendications. Vous êtes d'accord avec ça ?
7: Alors, merci tout d'abord de me donner la parole, hein, et j'aimerais en préambule avoir une pensée pour tous les collègues qui aujourd'hui vont être effectivement dans des situations complexes, face à des mouvements souvent imprévisibles, on l'a vu ces derniers jours, et qui vont jusqu'à des menaces physiques envers les collègues, ce qui est absolument intolérable, hein, ce n'est pas la mission ni le métier de nos collègues de se trouver en première ligne face à ces jeunes qui certes ont des revendications sur lesquelles on va pouvoir revenir, j'imagine, et qu'ils sont entendables, mais il ne faut pas non plus se tromper de cible, hein. Nous sommes là dans un département où les conditions, je pense, d'accueil et d'enseignement dans les lycées notamment sont plutôt de bonne qualité. La région fait de gros efforts pour accompagner les chefs d'établissement dans la maintenance et dans les travaux dans les lycées. Néanmoins, tout est perfectible, bien évidemment, et la colère qui s'exprime aujourd'hui, je pense, dépasse le simple cadre des conditions de travail.
3: Et donc, votre regard sur cette mobilisation, je disais, est-ce que c'est la plus grosse depuis mai 68? Est-ce que les revendications sont légitimes? Elles semblent profondes, sérieuses.
7: Alors oui, moi je pense qu'effectivement, beaucoup des revendications des lycéens sont légitimes, et les lycéens doivent être entendus. Ça c'est évident, hein, mais il faut que cela se fasse dans un climat apaisé, dans un premier temps, et à l'intérieur de l'école. Donc moi c'est vrai que j'invite de tous mes souhaits que la situation puisse revenir à une attitude de la part des lycéens tout à fait normale. Et les établissements sont de lieux d'échange et de démocratie dans lesquels on va pouvoir échanger effectivement une fois que la tension sera abaissée autour des revendications. Moi j'en ai noté trois en particulier qui inquiètent beaucoup à la fois les jeunes mais également les familles et les professionnels que nous sommes.
3: Lesquels ?
7: Alors, je crois qu'une des principales revendications, effectivement, dans les lycées, c'est la problématique, mais elle touche aussi les collèges, et c'est pour ça que je suis particulièrement concerné, c'est celui du remplacement des enseignants absents. Il faut savoir que depuis des années, nous avions des volandeurs, hein, par un système qui s'appelait le Pacte, qui avait été mis en place, si ma mémoire est bonne, par Gabriel Attal. Ces moyens de remplacement courte durée ont fondu, hein. Moi, par exemple, pour mon établissement, je disposais d'à peu près 800 heures par an pour remplacer les professeurs absents. Aujourd'hui, il m'en reste, alors j'ai fait le calcul ce matin, même pas 100 heures. Donc vous voyez, j'ai perdu 80% de mes moyens de remplacement. La problématique haute, c'est que les titulaires de zones de remplacement qui étaient donc là pour pallier, hein, sur des secteurs géographiques assez étendus d'ailleurs, hein, les professeurs absents, aujourd'hui, ben, tous ces professeurs TGDR sont affectés à l'année, c'est-à-dire qu'ils ne sont plus disponibles pour effectuer des remplacements. Donc on s'interroge aussi du coup, nous, au niveau syndical, sur pourquoi le métier n'attire plus les jeunes. Et ça, c'est une vraie question qui doit être posée auprès du ministère pour savoir qu'est-ce qui fait qu'on n'a plus de profs dans beaucoup d'académies.
3: Donc les profs non remplacés, le manque de moyens, la vétusté des bâtiments, ça c'est pour les revendications. Quel est votre rôle à vous, personnel de direction, dans ce mouvement ?
7: Alors nous avons cette obligation de sécurité d'assurer la sécurité des élèves qui veulent et qui ont le droit d'être accueillis dans les établissements scolaires afin d'avoir des enseignements de qualité. Nous sommes en première ligne effectivement sur répondre aux demandes légitimes des familles et d'accompagner au mieux les jeunes dans leur parcours d'orientation. C'est notre métier au quotidien, c'est à la fois du dialogue social, c'est à la fois aussi du dialogue sur le long terme, et puis de se projeter avec les jeunes et leurs familles dans les futures études de leurs enfants.
3: D'un mot encore,
7: c'est la grande partie de notre travail, effectivement.
3: Vous trouvez que la réponse policière, elle est disproportionnée? Je rappelle qu'il y a un adolescent de 15 ans qui a eu la main arrachée à Lens à cause d'une grenade lancée par les forces de l'ordre. Qu'est-ce que vous dites, vous, de cette réponse policière?
7: Alors, moi, je suis très mal placé pour vous parler de ça. C'est pas de mon métier. Moi, mon métier, c'est absolument pas de me permettre. Je rentrerai pas dans ce débat parce que.
3: Non, mais vous dites, mon rôle est de protéger les biens et les personnes. Donc, c'est pour ça que je vous pose la question.
7: Oui, tout à fait. Mais à l'intérieur des établissements, les policiers, pour l'instant, tout ce qui se passe, malheureusement, c'est sur la voie publique. Moi, je n'ai pas d'autorité sur la voie publique. Je ne peux que regretter et être, de compatir à la difficulté. Moi, je pense à cette famille, effectivement, à Lens, où le jeune garçon s'est fait arracher la main. Mais des exemples, malheureusement, de LBD lancés dans les yeux, etc. On en a parlé dans la presse la semaine dernière, sont regrettables. Maintenant, ce n'est pas du tout de mon ressort de pouvoir apporter un éclaircissement sur ces Évidemment. Manifestations et sur la répression policière.
3: Bon, on espère qu'elles auront lieu dans le calme, ces manifestations aujourd'hui. Merci beaucoup, Gilles Conant, d'avoir été avec nous ce matin. Secrétaire départemental du SNPDEN, donc dans le Finistère, le syndicat des personnels de direction de l'éducation nationale.
0: Mardi 6 octobre, il est 7h53. Dans la playlist des nouveautés ici, Brézizel, on vous fait découvrir la voix d'Adèle Castillon. Été avec toi. Bon réveil à tous.

0: Langevine, Adèle Castillon dans la playlist des nouveautés, Été avec toi, c'est son titre à 8h05. Un point sur la météo avec de la relative douceur. On le voit avec vos messages qui arrivent sur la page Facebook ici, Brézizel. On profite de cette début de matinée qui va être calme, qui va être plutôt sèche avec 13 degrés à Pleurin-les-Morlaix. Douceur confirmée avec pas de vent et un temps sec, nous dit Sylvie. Alors, ce vent va se lever un petit peu, mais dans la fin d'après-midi, avec 45 km/h de vent qui va surtout souffler sur la mer d'Iroise, la baie de Saint-Brieuc. Puis dans la nuit et la journée prochaine, là c'est un petit coup de vent avec parfois 70 km/h. Vent de nord, donc pour aujourd'hui. Alors, ce temps sec voit arriver des pluies par les côtes de la Manche, par la mer d'Iroise, donc qui vont attaquer les pointes du Finistère, le Goëlo, Saint-Brieuc, puis l'ouest des côtes d'Armor et le Morbihan. Et puis ces averses qui vont généraliser dans l'après-midi vont tourner à l'orage. On entre dans une vigilance jaune aux orages tout à l'heure dès 14h pour le Finistère, un petit peu plus tard pour le reste de la Bretagne. Il fera 22 degrés à Landudal, 19 à Saint-Dérien dans le Nord Finistère, 20 degrés à Ploie dans les côtes d'Armor et même 24 à Loudéac, jusqu'à 24 à Auray et 21 au Faouette aujourd'hui. Toute l'actualité revient dans 3 minutes et demie avec le journal de 8h, Sébastien.
1: Oui, on s'intéresse évidemment à la mobilisation des lycéens. On sera devant le lycée de Cornouailles à Quimper, qui est fermé, mais devant lequel se trouvent quelques manifestants déjà ce matin.
0: Nouvelle journée avec une intersyndicale, des manifestations, alors pas autour des lycées, parce que c'est interdit, mais probablement dans les villes de Brest, Morlaix, Lorient, Quimper, qui sont annoncées dans la matinée. Est-ce que vous comprenez cette mobilisation? Vous pouvez réagir ce matin avec nous sur WhatsApp au 02 98 53 65 65 et tout à l'heure en direct à 9h. Les lentilles du puits. Qu'est-ce que c'est bon ça?
1: Oui, c'est bon ça.
0: On va se plonger dans...
1: que les cocos de Saint-Paul.
0: C'est totalement différent. Il y a une saison pour le coco de Saint-Paul qui vient de se terminer, qui est en train de se terminer. Donc on va filer du côté du puits, du pays de la lentille avec Stéphane Bern pour cette histoire. Voyage dans le temps dans une minute.
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0: Il y a toujours des petites histoires qui font la grande histoire. Bonjour Stéphane Bern.
4: Bonjour la Bretagne.
0: Et vous nous les racontez dans Voyage dans le temps. Alors on va voyager au temps où une petite graine verte d'Auvergne valait presque de l'or, et oui, de l'or dans nos assiettes.
4: Bien avant les avocats bio et les graines de chia, il y avait la lentille du puits. Le super aliment préféré de nos ancêtres, le Mbappé des légumineuses. Velay, époque gallo-romaine. Bien avant les labels et les chefs étoilés, les habitants cultivent déjà une petite lentille sur les terres volcaniques de la région. Les anciens volcans lui offrent une couleur vert bleuté et une peau particulièrement fine. Comme quoi, certaines catastrophes naturelles ont le sens du service après-vente.
5: Un volcan s'éteint, un être s'éveille.
4: Les Romains l'apprécient pour une raison très simple, elle pousse facilement, se conserve longtemps et nourrit bien. En clair, c'est le couteau suisse de l'alimentation antique. Le truc qu'on a toujours dans un coin du placard et qui te sauve un repas à la dernière minute.
6: Allez, Lucien, il y a urgence, je te demande ça comme un service perso.
4: Quand la viande manque, la lentille est là. Quand les récoltes sont compliquées, la lentille est là. Quand l'église interdit la viande pendant les jours maigres, elle est encore là. La lentille, c'est un peu la collègue exemplaire qui ne pose jamais de RTT. Au Moyen-Âge, elle devient la meilleure amie des petites bourses. Les nobles mangent du poisson, les paysans mangent des lentilles. Peu à peu, elle hérite d'un surnom flatteur, le caviar du pauvre.
7: La montagne des caviars. Attention, hein. Gros grain, tu sais.
4: Une formule un peu optimiste, certes. Pas sûr que le caviar apprécie, ni les pauvres d'ailleurs. Mais pour des générations de Français, cette petite graine représente une bien belle sécurité alimentaire.
8: En triant des lentilles.
4: Les empereurs romains ont disparu, les royaumes aussi. Mais la lentille du puits est toujours là. En histoire, les héros ne portent pas toujours une couronne. Parfois, ils tiennent dans une cuillère.
0: Estelle, des lentilles avec de la saucisse.
9: C'est pas bon.
0: Mais si, c'est
8: je veux pas ça.
1: Vous sortez. Madame, vous sortez.
8: Je veux pas ça au menu.
0: Des oignons rosés de Roscoff.
8: Non.
0: Un petit peu de carottes émincées. Pas
8: alors,
0: trop
8: les carottes, pas de soucis, mais les lentilles, vous me les enlevez.
0: Les carottes, ça fait pas repas, ça, les débiteurs.
8: Ça rend les
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0: On va se battre pour les plats qu'il y aura dans le futur distributeur de la radio, j'ai l'impression. Qui qu'à faire, c'est bon ? Bon, les lentilles, c'est pas sûr.
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0: Dans l'actualité de ce 6 octobre, Sébastien Paour, des lycées fermés du monde dans la rue.
1: C'est en résumé ce qui nous attend aujourd'hui, avec l'appel à la mobilisation des lycéens partout en France. Ils sont rejoints aujourd'hui par les enseignants, les parents, une intersyndicale. Les rassemblements sont prévus en ce moment devant le lycée Carnezec à Quimperlé, à 10h, place Saint-Corentin à Quimper, à 10h15 devant le lycée Tristan Corbière à Morlaix, 10h30, parc des promenades à Saint-Brieuc, 11h, place de la Liberté à Brest et midi, place de l'Hôtel de Ville à Lorient. Bonjour Valérie Le Nigène.
9: Bonjour.
1: Vous êtes-vous Valérie devant le lycée de Cornouailles à Quimper, bloqué hier, fermé encore aujourd'hui et toujours néanmoins avec quelques manifestants ce matin.
9: Les palettes et les barrières ont été mises de côté. Ils sont allés une trentaine. En fait, le lycée n'est pas bloqué et je viens de voir passer des internes avec leurs valises qui rentrent dans l'établissement. Mais les lycéens mobilisés s'attendent à une grève très suivie des professeurs. Quant à la décision du préfet de remplacer les cours en présentiel par des cours à distance, eh bien, elle les laisse assez sereins parce qu'un cyber-blocus est possible. Alors, il consiste à utiliser de faux comptes pour saturer Pronote ou les autres outils pédagogiques en ligne. Les lycéens engagés dans ce mouvement revendicatif ont aussi envisagé d'y participer, mais en perturbant ces cours à distance, de sorte que le proviseur du lycée Cornouailles, ici, a renoncé à l'organisation de ces cours à distance aujourd'hui. Les professeurs non grévistes ont comme consigne d'envoyer des exercices ou des devoirs par mail dans la journée. Ici, les lycéens ont donc l'intention de se rendre à pied jusqu'à la place de la cathédrale, la place Saint-Corentin, pour ce rassemblement à 10h. Quant à la suite du mouvement, eh bien, ils envisagent un vote en fin de journée.
1: Bon, on a entendu parler de ce cyberblocus, merci Valérie, qui sera moins dangereux évidemment que les manifestations qui inquiètent parfois les parents. Certains seront dans la rue aujourd'hui avec leurs enfants, dont ils comprennent la colère et les revendications pour un meilleur système éducatif, mais ils ne sont pas forcément rassurés de les voir dans la rue quand il y a des violences à certains endroits. Alors hier, c'était calme en Bretagne, des blocages à Brest, à Quimper, à Concarneau, Morlaix, Landerneau, mais sans incident majeur. Xavier Broyot est le père d'une jeune fille scolarisée, lui, au lycée de Liroise, à Brest. Il était présent hier matin aux abords de l'établissement.
10: Ouais, on est inquiet. Bon, c'est pour ça que je suis venu là quelque part, parce que j'avais une petite inquiétude par rapport à des énervés qui font dégénérer le truc vis-à-vis des forces de l'ordre et des choses comme ça. Donc voilà, là on est content de voir que ça se passe bien et on espère que ça continuera pour la grosse mobilisation qui est prévue des lycéens. Je comprends totalement les raisons de la colère de la jeunesse. On voit le mal-être de nos enfants, quoi, qui sont entassés dans les classes et puis voilà, qui n'ont pas de moyens. Et encore au lycée de Liroise, je pense que ça se passe bien. Mais voilà, au niveau des locaux, ça devient une honte. On soutient à 100%, parce qu'on voit... moi, j'ai 4 enfants, donc là, c'est ma dernière. Et puis, on a vu les conditions se dégrader, le stress engendré par Parcoursup, parce que, voilà, j'en ai plusieurs qui ont vécu Parcoursup, un ras-le-bol.
1: Un ras-le-bol que comprennent aussi les enseignants et les proviseurs. On était tout à l'heure avec le secrétaire départemental du syndicat des personnels de direction. Vous avez l'entretien en intégralité sur le site et l'appli ici.
0: Il est 8h04. Est-ce que vous connaissez les PFAS?
1: On les appelle les polluants éternels parce que ces composés chimiques de synthèse créés par l'homme ne se dégradent pratiquement pas dans l'environnement. Le réseau ici et votre radio ici, Brice Hizel, y consacre une journée spéciale avec la cellule investigation de Radio France. Nous avons testé 91 prélevés partout en France, chez les particuliers ou dans le commerce. Et les résultats, eh bien, ils montrent que 57% de ces œufs analysés contiennent des polluants éternels et 25% dépassent les seuils réglementaires et ne devraient pas tout simplement être consommés. Une dizaine d'échantillons ont des dépassements importants, dont un dans le Finistère, à Poulan-sur-Mer, où le taux est supérieur à la normale. Rémi Le Duris est le chef du service des micropolluants organiques alimentaires au laboratoire breton qui a analysé les œufs.
11: Donc les PFAS, c'est des molécules qui sont utilisées dans beaucoup de process parce que ils ont des qualités de robustesse qui sont pas détériorables. Donc leurs qualités font aussi leurs difficultés parce que on les retrouve dans l'environnement Et aujourd'hui, nous, sur le site de Quimper, donc on fait toute cette surveillance au niveau de la chaîne alimentaire. Donc c'est vrai que c'est des très petites quantités. Une fois qu'on a bien cerné et la molécule et quantifié, ben, on fait une comparaison par rapport aux seuils qui sont réglementaires pour diverses familles d'échantillons, que ce soit d'origine végétale, animale ou pour les nourrissons, qui ont vraiment une réglementation différente. Pour les œufs, ben, y a une réglementation pour les 4 molécules réglementées, et puis la somme. Et nous, ben, dans ce cas-là, on donne une quantification. Et de là, par la conformité ou pas de l'échantillon.
1: Reportage dans ce laboratoire breton à 8h30 et vous avez tous les résultats de l'enquête sur le site et sur l'appli ici. La route Crozon-Châtelain sera fermée jusqu'à midi aujourd'hui au niveau de Saint-Nic à cause de l'incendie qui a ravagé 14 hectares hier à l'entrée de la presqu'île. 120 pompiers ont été mobilisés. On ne connaît pas pour l'instant l'origine du feu. Trop de sangliers et de chevreuils dans le Morbihan. Le nombre d'accidents multiplié par 3 en 10 ans d'après la préfecture. D'où cette battue dimanche matin. La nationale 165 sera fermée dans les deux sens dans le pays de l'Orient, entre Carvignac et Landévent. 12 km coupés à la circulation de 7h30 à midi. Des déviations seront mises en place. Vous avez tous les détails sur ici.fr. Brice Diesel, une voiture a été endommagée par un sanglier cette nuit sur cette nationale 165 à hauteur de Rieck-sur-Belon dans le Finistère.
0: Allez, on prend la route de la mer pour finir ce journal à 8h06.
1: Oui, il a fait 26,3 degrés hier à Quimper, du jamais vu pour un 5 octobre depuis 1967 que les relevés existent. 23 à Brest, soleil, peu de vent, un été indien qui se prolonge. Alors certains sont allés à la plage, comme ici, à Trégana, à Locmaria-Plouzané.
12: C'est extraordinaire cette année, le temps. Donc un 5 octobre, pouvoir venir à la plage, se baigner, je trouve vraiment génial. J'adore la mer, ça fait 2 mois que je suis en Bretagne. Avant, j'habitais à Angers et on n'avait pas ça. C'est calme, c'est reposant, c'est trop bien quoi.
13: Ouais, c'était sympa, je suis allé plonger un peu, j'ai vu des poissons. Bah, c'est vrai que c'est moins blindé qu'en été, donc on peut plus profiter, il y a plus de place. Non, c'est sympa.
14: On la trouve très fraîche. Mais non, moi j'ai pris le plein loup. C'était peut-être la dernière fois qu'on allait pouvoir profiter de la plage. Et puis c'est super rare quoi, en octobre, c'est hyper agréable. Hein.
15: On trouve ça fabuleux, même si on ne devrait pas trop se réjouir, mais enfin bon, il faut profiter.
16: Vous êtes baigné ou pas ?
17: Oui, oui. Aujourd'hui, hier, avant-hier, toute la semaine dernière, je ne trouve pas l'eau froide et puis ça me fait du bien. S'ils annoncent la pluie mercredi, il fallait en profiter aujourd'hui.
1: Ouais, le soleil devrait être un peu moins là à partir de demain. On voit ça tout de suite.
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1: 8h, bientôt 8 minutes, faut se toucher le nez. Quel est le temps de ce mardi, Estelle Gaz, s'il vous plaît ?
8: Eh bien, quelques averses, notamment ce matin, sur le Léon intérieur, les pentes du Finistère, sur Saint-Brieuc également. Et puis rapidement, le risque d'averses devrait se généraliser pour toute la Bretagne. Et en fin de journée, le temps va devenir assez orageux sur la moitié sud du Finistère, sur le Morbihan également. Et c'est toute la Bretagne qui passe en vigilance jaune. Orage ce matin, 12 à 18 degrés. Puis cet après-midi, 20 degrés à Guingamp et au Guilvinec, 21 degrés à Quimper, jusqu'à 23 degrés du côté de Quimperlé ou encore de Lorient. 8h08, on fait quoi comment on est sur nos routes?
0: Qu'est-ce qu'on fait,
8: Axel?
0: On se touche le nez. Pourquoi on touche le nez à 8h08?
8: Ça porte chance.
1: Ah, c'est pour les heures miroirs, 8h08, oui. 9h09, 7h07,
0: 10h10. À 11h11, vous faites ça aussi?
8: Bah oui. Et toucher du rouge.
1: Donc, à 11h11, c'est génial.
0: Vous buvez du rouge quand vous...
8: Non, touche du rouge.
0: 8h08, c'est beaucoup trop tôt.
8: Avec modération, toujours.
1: Elle mange pas lentille, mais boit du rouge le matin.
0: Ne buvez pas en conduisant. Il y a des bouchons du côté de Lorient. 7 km de ralentissement dans le sens Auray vers Quimper. Ralentissement aussi du côté de Brest avec notamment l'axe Gouesnou vers Kervao. Et puis l'arrivée au pont de Leroy sur environ 2,5 km. Dernier ralentissement, cette fois-ci dans le pays de Saint-Brieuc, si vous venez de Rennes. Les 4 derniers kilomètres en arrivant vers Iffignac sont un petit peu compliqués. Bon courage, bonne route. Vos inforoutes nous sont précieuses si vous êtes dans des ralentissements. Appelez-nous 02 98 53 65 65.
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0: Elton John pour un bon réveil ce mardi 8h09.

0: 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Il veut changer les choses, Elton John, 8h12.
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0: Et une nouvelle journée de mobilisation attendue aujourd'hui, Joanne Bizien.
3: Oui, à côté des lycéens, des profs, des parents, des étudiants, des personnes de l'éducation nationale, un appel à la grève de l'intersyndicale, justement l'éducation nationale aujourd'hui, et des manifestations qui sont prévues à Brest, Morlaix, Lorient, Quimperlé ou encore Quimper.
4: Est-ce que vous comprenez cette mobilisation des lycéens? Vous venez nous en parler dès maintenant par WhatsApp, vous nous laissez un écrit ou un vocal, ça se passe au 02 98 53 65 65.
0: Tiens, un nouveau jeu de cartes quimpérois, imaginé par un quimpérois qui est avec nous dans ce studio. On va le recevoir dans Ça va faire du Reuze. D'autant que son jeu va être distribué partout, absolument partout en France. Comment on crée un jeu? Comment on motive à la fois les adultes et les enfants? Parce que c'est un jeu hyper simple mais familial. Il sera avec nous, Cédric Le Guern, pour en parler.
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0: C'est pas vrai. Chaque jour, on essaie de vous aider face aux arnaques, que ce soit sur Internet, les fake news, sur les réseaux, par SMS ou par mail aussi, Joanne Bizien.
3: Oui, vous avez peut-être reçu un mail dernièrement vous disant que vous avez acheté un nouveau téléphone portable. Ça vous est peut-être arrivé.
0: J'ai pas reçu celui-là, mais un autre.
3: En tous les cas, on reçoit pas mal de mails mensongers nous disant que des achats, voilà, qu'on n'a jamais fait. Alors, on va ensemble avec vous, Audrazo, savoir comment les démasquer.
9: Oui, et pour ça, je commence avec l'exemple de Daniel. Daniel, c'est un auditeur, il m'a transféré un mail assez fou, je dois dire ultra crédible, c'est à s'y méprendre, me dit-il. Il a raison. Au premier coup d'œil, je vois le logo CTLM. On dirait vraiment un mail CTLM. On parle à Daniel d'un paiement inhabituel chez But, l'enseigne But, 1321,98 €. Il y a même en pièce jointe un récapitulatif de paiement avec la photo d'un lit. Oui, c'est là que Daniel découvre qu'il aurait acheté deux lits, 1321,98 €. Le piège, franchement, il est très, très bien fait, si ce n'est l'adresse mail de l'expéditeur, regardez bien, elle est tout à fait fantaisiste. Mais sinon, il y a le nom, prénom et l'adresse postale de Daniel. Il y a un numéro de téléphone, un numéro d'assistance, soi-disant, au cas où notre auditeur n'aurait pas fait cet achat.
3: Mais alors, Aude, que se passe-t-il quand, justement, on appelle ce numéro de téléphone?
9: Eh bien, ça continue et je dirais même que l'arnaque devient encore plus crédible. Ça, je le sais grâce à Mireille, une autre auditrice. Elle aussi a reçu un mail à peu près du même genre. Elle a appelé le soi-disant numéro de secours et elle se retrouve en ligne avec un soi-disant conseiller de la Banque de France. Oui, tenez-vous bien, il lui envoie carrément un mail pendant la discussion. Vous êtes actuellement en ligne avec l'un de nos conseillers Banque de France. Merci de suivre attentivement ces instructions. Point. Sauf que le monsieur n'est conseillé de rien du tout et que Mireille tique, heureusement, quand il lui demande son numéro de carte bleue pour annuler la commande. Elle a bien fait tiquer. On ne donne jamais son numéro de carte bleue, même à un pseudo-banquier.
3: Merci beaucoup. Audrazo, c'est pas vrai, le rendez-vous anti-arnaque sur Ici Bray Zizel.
0: Ouais, une adresse mail qui est un peu bizarre, où on demande la carte bleue, là, on met fin tout de suite.
3: En général, on sait les achats qu'on a faits.
0: Oui. Il y a des orages qui arrivent, Estelle, aujourd'hui?
4: Oui, en fin de journée. La Bretagne, d'ailleurs, passe en vigilance jaune. Les orages devraient tout de même concerner plutôt le Finistère et les Morbihan, mais les Côtes d'Armor sont quand même eux aussi en vigilance jaune. Sylvie nous dit qu'il fait 13 degrés ce matin pour un Morlaix, 12 heures ce matin, pas de vent, un temps sec. Valérie, 16 degrés sur Lorient et Anna qui nous dit qu'il fait 15 degrés à Landré-Varzec. Est-ce que c'est toujours compliqué sur la route?
0: À Brest notamment, ça se complique aussi à Guipavard venant de la N12, bouchon de 2 à 3 km, au pont de l'Iroise en venant de Quimper et puis dans le pays de Lorient, au moins 6 km de bouchon dans le sens Auray vers Quimper. L'axe secondaire entre Kervignac et Lanester sur le pont du Bonhomme s'avère aussi compliqué. Bon courage à vous. C'est l'heure du jeu de la carte postale bretonne. Vous connaissez le principe, à vous de trouver une commune et c'est à vous le cadeau. Deux invitations. Il va y avoir du beau monde un samedi au Nautil à la Forêt Fouesnant, Estelle.
4: Eh bien oui, on va fêter les 10 ans de Autridel. C'est donc ce samedi 10 octobre à 20h au Nautil à la Forêt Fouesnant. On vous offre vos deux invitations. Vous pourrez notamment voir Autridel et Dénez. Et puis un côté, une performance artistique avec Thomas Godin. On en parle aussi à 8h50.
0: Ce sont vos invités. Super. Et si vous gagnez en plus aujourd'hui, il y aura une question subsidiaire pour un autre cadeau. Et là, on se retrouvera vendredi pour peut-être vous permettre de gagner une montre sport connectée d'une valeur de 250 €. C'est à l'occasion de la randoligo, la course et la marche contre le cancer du cerveau qui a lieu à Langolin ce dimanche. C'est parti pour la carte postale 02 98 53 65 deux fois. Chère Nelly, bonjour. En parcourant cette commune, on ne peut s'empêcher d'y songer à l'éternité. Au pays des tailleurs de granit, les souvenirs, tiens, remontent, notamment à la pointe de la Grande Dune. Et dire que dans quelques semaines, les camélias seront déjà en fleurs. On aime bien le camélia ici. Par contre, pour goûter le pastès, là, il faudra attendre plutôt le temps des gras et du mois de février. Enfin, ne vous étonnez pas du tout si vous croisez un gorille. C'est une vraie ménagerie ici. Allez, je t'embrasse. Beaucoup d'or. Chère Nelly, voilà. Où est-ce qu'on est? À qui cette carte postale de Nelly est adressée? Où est-on ce matin? 02 98 53 65 65. Deux invitations pour un concert assez exceptionnel, un des 10 ans de Autridel ce samedi.
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0: Bobby Sands, hommage à un résistant irlandais. C'est le groupe Soldat Louis dans la playlist bretonne, ici Brézizel. Avant de parler de jeux de cartes créés, imaginés, conçus à Quimper avec notre invité dans Ça va faire du heureuse.

0: Soldat Louis.
1: Bobby Sands. Non, nous ne sommes pas à Perros-Guirec ce matin. Cherchez encore une ville où le camélia a son importance. Une carte postale écrite à Nelly.
2: On n'est pas à nouveau dans les montagnes noires parce qu'on y était déjà hier.
1: On n'est pas très Trévarès, pays du camélia aussi. Oui. On est au pays des tailleurs de granit. Et les souvenirs remontent à la pointe de la Grande Dune. 02 98 53 65 65. Il y a de la mer, on est au bord de la mer. Pour la carte postale, on vous offre deux invitations pour Otridal en concert, c'est les 10 ans, avec Dénès qui les accompagne, avec Blue Glass, avec Startigen. Grande soirée hein, ce samedi.
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1: Un œuf de violet, ou alors 4 et 5, orange, 3 plus 3 plus 3, en bleu. Vous avez le choix. Ça a l'air un peu compliqué, hein, mon jeu. Mais en fait, c'est hyper simple. Potio, c'est le nouveau jeu de cartes familiales imaginé à Quimper. En février dernier, notre invité lançait sa maison d'édition indépendante, Bold Guys, puis son premier jeu de société, il y a quelques jours, c'était fin septembre, qui s'appelle Potio, un jeu de cartes familiales rapide et simple. Cédric Legarne, bonjour.
5: Bonjour.
1: Alors Cédric, vous êtes un ancien bibliothécaire, illustrateur, scénariste de BD aussi. On vous doit notamment Drac, d'histoires de vikings et de dragons sous le nom de Plume de Glace. Et là, votre premier jeu de société, jeu de cartes, s'appelle Potio. Et en plus, il va être diffusé sur l'ensemble de la France, plus de 5000 exemplaires. Waouh, ça va faire d'heureux, ça, chez les Quimperois, mais aussi ailleurs.
5: Bah oui, c'est une grande aventure et puis c'est vraiment une grande opportunité là de pouvoir diffuser ce jeu sur toute la France parce qu'il est distribué par Gigamic qui est donc un des poids lourds en France du jeu de société et c'est ça qui fait la grande différence pour ce jeu, c'est d'arriver avec une maison d'édition que je crée, qui est nouvelle et puis avec un jeu qui va pouvoir s'installer, que tout le monde va pouvoir découvrir.
1: C'est vrai que vous avez juste envoyé un mail à cette entreprise et hop.
5: Oui, je ne connaissais personne en fait. Incroyable. Je suis un passionné de jeux de société, mais j'avais pas de réseau particulier. Et en fait, j'ai préparé une présentation du jeu comme un PowerPoint, et j'ai envoyé et j'ai eu directement un rendez-vous avec le directeur.
1: Vous étiez bibliothécaire, notamment vous avez travaillé à la bibliothèque des Ursulines, à Alain Gérard à Quimper.
5: Voilà, c'est ça.
1: Qu'est-ce qui fait qu'on passe au jeu de société, à créer, dessiner, concevoir un jeu comme ça, Cédric ?
5: Déjà quand on est bibliothécaire, c'est qu'on aime la culture. Les jeux de société, c'est de la culture. Et j'ai toujours été un créatif. Donc j'ai toujours créé et je suis à côté passionné de jeux de société, notamment Alain Gérard. C'est moi qui avais lancé les jeux de société à la médiathèque, où c'était une nouveauté. On parle de quelques années déjà, mais c'est intégré en fait. C'est un produit culturel qui est maintenant intégré dans les médiathèques, comme les DVD, comme les livres. Et il faut le considérer comme ça, comme un produit culturel. Donc moi, c'est ça qui m'a toujours intéressé. Et donc j'y suis venu assez naturellement.
1: Alors Potio, c'est un jeu assez simple, il faut concocter une potion magique avec des cartes de même couleur. Si on sait compter jusqu'à 9, ça va.
5: Voilà, donc à partir de 6 ans, normalement c'est bon. Et en fait, pour faire une potion, il faut que vous fassiez 3 fois le même chiffre. Et on va composer avec des cartes de même couleur, on va pouvoir composer ces chiffres-là. C'est un jeu hyper simple. Mais derrière, il y a eu un travail de 3 ans, parce que j'ai fait tester beaucoup le jeu pour qu'il soit fluide, mais que aussi, il soit intéressant. Parce que c'est pas tout de faire un jeu simple, mais il faut que derrière, il y en ait sous le capot, comme on dit.
1: Qui ont été les meilleurs juges, vos enfants ?
5: Mes enfants sont les premiers testeurs. Parce que dès qu'on a une idée, on va les voir et puis on teste avec eux. Mais derrière, après, il y a beaucoup de rencontres dans les festivals, dans les associations, parce qu'il faut faire tester le jeu, il faut voir si les gens arrivent à comprendre les mécaniques et aiment le jeu.
1: D'ailleurs, vous serez à la librairie Ravie à Quimper pour montrer votre jeu le 24 octobre. Je crois savoir que le nouveau bar à jeu, le 10 de cœur à Quimper, le teste aussi sur place. Vous serez aussi ce week-end du côté de Landerneau. Il y a un festival à la MPT.
5: Oui, il y a un grand festival et du coup, je serai à Landerneau où là, le jeu sera mis en avant parce que j'avais fait le concours de prototype il y a 3 ans de ça. Donc en fait, c'est un retour ce lieu qui m'a aidé à créer ce jeu et à l'améliorer. Et donc c'est un retour de service aussi et c'est très bien, ça boucle la boucle, comme on dit.
1: Une petite question, quand vous étiez gamin, à 6, 8 ans, à quel jeu vous jouiez ?
5: Alors, le jeu où j'ai le plus joué, c'est Risk.
1: Risque. Voilà. Ah oui, il en a fait des parties, ça. Oui. Jeu de stratégie avec, au niveau mondial.
5: Oui, très...
1: Eh bien aujourd'hui, c'est Potio, et on vous le doit, Cédric Le Guern, avec votre entreprise indépendante de création de jeux, Ball Guy, qui est distribuée nationalement. Vous le trouvez à la FNAC, bientôt à l'espace culturel, chez Ravi à Quimper, bientôt. Et peut-être aussi, vous ferez appel aussi à des créateurs de jeux pour continuer l'aventure. Merci Cédric d'avoir été avec nous.
5: Bah, merci à vous de m'avoir reçu.
2: Allez, 8h27, on joue ensemble, on vous offre vos places pour aller voir Autridale sur scène ce samedi.
1: On a eu Saint-Goisec, Névé, Guerlesquin. Est-ce qu'on a la bonne réponse avec ces gens qui avec nous ?
0: Oui, c'est ça. Oui.
1: Bonjour Jean.
2: Bonjour.
1: Vous êtes à Concarneau. Alors, où est-ce qu'on est ce matin dans le jeu de la carte postale ?
0: Comment ?
1: On est où, la commune ?
0: Concarneau, Cléder.
1: Cléder. Qu'est-ce qui vous a mis sur la voie ? Alors, la mer nous a dit tout à l'heure Joanne Bizien. On parlait des camélias aussi.
0: Oui. Oui.
1: Ah, il faudrait couper, si possible, la télé ou le transistor qui est derrière vous pour qu'on vous entende bien. En tous les cas, on est aussi au pays des tailleurs de pierre. Parce qu'à une époque, il y avait 200 tailleurs pierre avec le fameux granit de Cléder. C'est pour ça qu'on trouve encore des traces, évidemment, de ça. Et ben, c'est une bonne réponse, Cléder, qui vous amène au concert de Autridale.
2: Autridale qui fête ses 10 ans, c'est ce samedi soir à 20h à voir donc au Nautil à la Forêt de Fouesnant. Ce seront mes invités d'ailleurs à 8h50, je recevrai Malo Caravou qui est le flûtiste de Autridale.
1: Voilà, il y a concert, il y a Fesno, il y a Dénès qui sera à leur côté aussi. On vous souhaite une belle soirée Jean, merci.
0: Merci, c'est gentil.
1: À 8h28.
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1: Est-ce que vous connaissez l'agrivoltaïsme ? On en parle avec Evan de Bretagne, notre influenceur qui a des idées. Tous les jours, il vous fait découvrir des choses qu'il a découvertes en Bretagne. Ce sera dans une dizaine de minutes. À 8h30, Joanne Bizien, l'info en Bretagne aujourd'hui mardi.
2: Les lycéens nouveaux dans la rue aujourd'hui. Alors, côté des profs, des étudiants, parents d'élèves ou personnel de l'éducation nationale, des manifestations sont prévues à Brest, Morlaix, Lorient, Quimper pour obtenir de meilleures conditions d'études, des créations de postes, mais aussi la diminution des effectifs ou encore l'abrogation de Parcoursup. Tous les lycées publics et privés de Brest, Quimper, Concarneau sont fermés aujourd'hui. Le service géologique régional alerte à nouveau sur les niveaux très très bas des réserves d'eau en Bretagne. La situation s'est même dégradée par rapport à la fin du mois d'août et ce malgré les quelques pluies. Et journée spéciale aujourd'hui consacrée au PFAS sur le réseau ICI avec la cellule investigation de Radio France. Reportage à Quimper dans le laboratoire d'ici deux minutes.
1: Et on continue justement sur cette enquête menée par Radio France et ICI sur les PFAS dans le 90 secondes. Et c'est avec vous à 8h31, Cyril Ardo-Redon.
11: Tous les territoires sont concernés, des Vosges aux Pyrénées-Orientales en passant par le Rhône ou les Ardennes. On trouve des PFAS dans plus de la moitié des œufs. Dans un quart des cas, ces concentrations de polluants éternels sont largement au-dessus de ce qui est autorisé. C'est le résultat d'une enquête du réseau ICI que l'on vous dévoile ce matin. Un acte 3 sous haute tension. Des dizaines de milliers de lycéens attendus une nouvelle fois dans la rue un peu partout en France pour dénoncer notamment l'insalubrité des lycées et le non-remplacement des professeurs. professeurs. Aujourd'hui, les syndicats de l'éducation nationale appellent à se mobiliser à leur côté. Et dans ce contexte, près de 8 jeunes sur 10 estiment que les responsables politiques préparent mal leur avenir. Et à quelques mois de la présidentielle, 64% ne font pas confiance aux candidats pour prendre en compte leurs préoccupations. C'est le résultat d'une étude Ipsos BVA réalisée fin août, début juillet, fin juillet, début août, bien avant donc le mouvement lycéen. C'est le début du sommet de l'élevage près de Clermont-Ferrand en Auvergne. 2000 animaux exposés, 120 000 visiteurs attendus après un été très compliqué pour les agriculteurs en raison de la sécheresse. C'est la fin du réseau téléphonique 2G. Orange débranche 44 départements aujourd'hui. Tous les opérateurs suivent ce chemin pour se concentrer sur la 4G et la 5G. Mais il reste en France plus d'un million de cartes SIM compatibles uniquement avec la 2G. Et puis le foot, les Bleus s'imposent 4-1 face à la Belgique en Ligue des Nations, grâce notamment à un doublé de Michael Olise.
1: Merci Cyril, il est 8h32, vous écoutez ici Brésil. On vous dévoile donc ce matin, Joanne Bizien, le résultat d'une enquête inédite à grande échelle. Une enquête menée sur les PFAS dans les œufs.
2: Oui, enquête ici avec la cellule d'investigation de Radio France. Grâce à notre réseau de 44 locales, nous avons donc pu faire analyser 91 œufs produits un peu partout en France, chez des particuliers ou dans les commerces, pour voir s'il y avait dans ces œufs à l'intérieur des traces de ces polluants diéternels potentiellement dangereux pour notre santé, suspectés par exemple d'être des perturbateurs endocriniens et également associés à des risques accrus de cancer. Ces substances per- et polyfluoroalkylées se décomposent extrêmement lentement. Ils sont omniprésents dans notre environnement, bien utilisés par l'industrie notamment, dans nos vêtements, les emballages alimentaires, le téflon de nos poêles ou encore les cosmétiques. Les résultats de cette enquête montrent que 57% de ces œufs contiennent des polluants éternels et 25% dépassent les seuils réglementaires et ne devraient donc pas être consommés. Taux supérieur à la normale, par exemple, chez nous, à Poulan-sur-Mer, dans le Finistère. Angéline Demienck, vous nous faites aussi découvrir ce matin les coulisses du laboratoire de Quimper, l'un des seuls brevetés en France pour effectuer ces analyses.
12: Je vous ai amené ces deux boîtes.
13: Parfait. Voilà.
12: Hélène Bellec enregistre la date et le lieu de ponte, ainsi que les molécules visées, en l'occurrence 4 PFAS différents.
13: Donc on a bien les infos nécessaires pour commencer.
12: Là, ça va partir en labo.
14: Donc à partir d'ici, là, on va s'arrêter.
12: Okay.
14: C'est ici qu'on va mettre les surchausses.
12: On suit le même chemin que l'échantillon.
15: Oui, c'est ça. Et une fois qu'on est là, on part dans la préparation, l'étape de peser.
12: Première étape d'une longue série sur les traces de ces polluants éternels. Rémi Le Duris est le chef du service.
16: Les PFAS, c'est des molécules qui ont beaucoup de qualités et résistent à beaucoup de choses. Leurs qualités font aussi que c'est leurs défauts. On peut les retrouver très longtemps dans l'eau, dans les sols. Et par conséquence, dans l'alimentation de l'ensemble des Français.
12: Et leur traque est complexe. L'extrait d'œuf est d'abord lyophilisé, avant d'atterrir sous la forme d'une galette jaunâtre dans le tube à essai de Maël Rospape, le responsable technique.
17: On va faire passer les PFAS de l'échantillon d'œuf dans le solvant, en agitant. Et après, ça va être injecté sur un système qui est dans la pièce d'à côté, là, sur un chromatoliquide couplé à une spectrométrie de masse.
12: Des machines ultra perfectionnées, capables de détecter les quantités les plus infimes.
18: Là, c'est la salle de mesure. On balaye à peu près une trentaine de molécules. Et après, on applique la limite qui est différente pour les œufs, qui est différente pour les poissons.
12: C'est la fameuse LMR, limite maximale de résidus, prévue par la réglementation européenne. Seuls 4 laboratoires sont habilités à faire ces analyses en France. Celui de Quimper compte déjà une trentaine d'industriels parmi ses clients.
16: C'est vrai qu'on a une activité très grandissante sur le dosage des PFAS dans le domaine de l'alimentaire. Donc c'est vrai que les industriels aujourd'hui viennent chez nous pour démontrer qu'il n'y a pas de PFAS dans l'échantillon, mais en même temps que leur protocole analytique n'ont pas de PFAS autour de la fabrique de leur échantillon.
12: Car les PFAS sont partout. C'est d'ailleurs l'une des préoccupations majeures du labo.
16: On fait une étude systématique de tout ce qu'on utilise, consommable, réactif. Donc c'est une des difficultés de vraiment prouver qu'il n'y a pas, en dehors des échantillons, de PFAS qui

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2: Retour de l'info avec le journal à 9h de Sébastien Paour.
0: Et on reviendra sur cette mobilisation des lycéens rejoints par l'interdéssyndicale de l'éducation nationale aujourd'hui avec, nous serons en direct de Brest. 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
2: Gamet pas diustu. Non.
0: On va attendre.
2: Alors, il y a quand
0: Mais elle arrive quand cette pluie alors?
2: Cette pluie arrive par l'ouest, hein, tout doucement, par la mer d'Iroise, Estelgas.
3: Quelques averses déjà ce matin sur le Léon intérieur, sur les pointes du Finistère et sur Saint-Brieuc. Et rapidement, le risque d'averse va vite se généraliser sur toute la Bretagne, avec même un temps orageux qui va arriver en fin de journée sur la moitié sud du Finistère, ainsi que sur tout le Morbihan. Mais c'est toute la Bretagne qui passe en vigilance jaune orage. Et puis du vent, on attend jusqu'à 45 km/h. Ce matin, 12 à 18 degrés. Cet après-midi, encore beaucoup de douceur, 18 degrés à Douarnenez, 20 degrés à Lannion et Gourin, 21 degrés à Calac et Quimper, jusqu'à 23 degrés attendus à Lorient, Quimperlé ou encore à Pontivy. Allez, à 8h39, où en sommes-nous sur la route?
2: Un accident dans le pays de Lorient, la Nestère, sur la Nationale 165. C'est un deux roues, visiblement. Une voie a été neutralisée dans le sens horaire vers Quimper. Il y a environ 6 à 7 km de bouchons dans ce secteur. 3 km quasiment à l'arrivée sur Brest par le pont de l'Irois. Ça va un peu mieux à Guipava en venant de Morlaix, de la Nationale 12. Je termine avec le pays de Saint-Brieuc. Il y a des travaux, vous êtes ralenti sur presque 5 km en venant de Rennes à l'arrivée sur Iffignac. Bon courage, bonne route.
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2: Elle voulait qu'on l'appelle Venise. Julien Clerc est dans la playlist à 8h40. Bon mardi à tous.

0: swing. Si ça swing chez Julien Clerc, ça n'a pas vieilli. Hein. Elle voulait qu'on l'appelle Venise. Il arrive avec de nouvelles chansons aussi. Son nouvel album s'appelle Une vie. Il sera en concert à Quimper le 13 novembre prochain.
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0: Vous jouez de la flûte dans 6 minutes, Stelgas ?
3: Oui, alors pas moi.
0: J'ai pas dit du
3: tant
0: pipeau.
3: Que c'est
0: hein.
3: pas du pipeau, ouais, c'est ce que j'allais dire. Moi, il faut mieux que je vous évite de jouer de la flûte parce que mes cours au collège n'ont pas trop donné.
4: Mais il fallait persévérer,
0: Stel. Traumatiser un peu tout le monde, c'est sûr. Après, vous n'avez pas fait de la guitare, de la harpe, je sais pas, de la batterie.
3: Mais en tout cas, le flûtiste d'Autridel va venir nous parler de la soirée des 10 ans d'Autridel, ce sera ce samedi.
0: Il vient de rejoindre le trio là, il y a un an, donc, et l'aventure continue évidemment. Il sera avec nous dans On sort. Mais pour l'heure, c'est Evan de Bretagne. Vous ne connaissez pas Evan de Bretagne, c'est notre influenceur. Alors il parcourt toute la Bretagne, la Haute-Bretagne, le Pays de Rennes, le Morbihan, les Côtes d'Armor, le Finistère, à la recherche d'infos insolites qui vous partagent. Et on va prendre la direction des champs aujourd'hui, Evan.
5: Bonjour la Bretagne, à votre acteur, parce que c'est l'heure de la bonne idée 100% pur beurre. Vous en avez sûrement déjà vu sur les hangars agricoles, les panneaux solaires s'invitent dans nos fermes. C'est ce que l'on appelle l'agrivoltaïsme, en gros, associer production agricole et production électrique sur une même parcelle. Alors moi je trouve que c'est une bonne idée, à condition que ce soit bien pensé en amont. Une bonne idée parce que déjà, ça produit de l'électricité sans émettre de gaz qui réchauffe l'atmosphère. Non mais merci, mais après la canicule, si on peut s'arrêter là sur le réchauffement climatique, ça nous arrangerait. Et puis ça assure aussi un revenu complémentaire aux agriculteurs. Et par les temps qui courent, avec le climat qui se dérègle justement, la sécheresse et compagnie, si on peut les aider à maintenir de la production en France, ne nous privons pas. En plus, les projets d'agrivoltaïsme apportent très souvent d'autres avantages. De l'ombre pour les vaches, ou une protection pour des arbres fruitiers contre la grêle ou le gel, comme c'est le cas chez Clément à Plaintel, qui compte bien mettre des panneaux au-dessus de ses poiriers. Faut dire qu'il y a 6 ans, il a perdu toute sa récolte à cause du gel. Il aimerait éviter que ça recommence. Hein. Voilà pourquoi il réfléchit à l'installation de panneaux semi-transparents qui pourraient se révéler être très utiles pour lui. Évidemment, l'agrivoltaïsme, c'est beaucoup moins cool si on installe des panneaux solaires sur des hectares entiers de prairies pleines de pâquerettes et de petits oiseaux, on est bien d'accord. Mais quand c'est bien fait, ça peut être une idée lumineuse. Un petit chiffre du jour pour briller en société maintenant. 6000 km, c'est la longueur du futur câble sous-marin qui reliera la Bretagne à New York en passant par l'Irlande et Saint-Pierre-et-Miquelon. Mise en service 2030. Allez, à demain pour une nouvelle bonne idée.
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0: Merci Evan de Bretagne. Toutes les bonnes idées, vous les retrouvez à réécouter sur l'appli Ici, bien évidemment. Allez, je vais me lancer. Les polyfluoroalkylés, les fameux PFAS, Estelle Gass, sont une grande famille de substances chimiques synthétiques utilisées depuis plusieurs décennies dans de nombreux produits du quotidien.
3: Et oui, on les retrouve notamment dans les revêtements antiadhésifs de certains poils, certains textiles imperméables et anti-tache, des emballages alimentaires également, ou encore certains produits industriels et chimiques. On les surnomme donc les polluants éternels, car une grande partie de ces substances se dégradent très lentement dans l'environnement et on les retrouve aujourd'hui dans nos œufs. Face à ces résultats, allez-vous privilégier les œufs du commerce ou modifier vos menus? Vous venez nous en parler dès maintenant par WhatsApp au 02 98 53 65 deux fois.
0: J'ose même pas imaginer un œuf sur le plat dans une poêle anti-adhésive, quoi.
3: Bah alors,
0: j'imagine le truc.
3: On arrête. On arrête.
0: Ça pète le score, quoi. Manger des carottes.
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6: Je vais me tourner vers Alexandre, notre réalisateur. Est-ce que on pourrait avoir une petite ambiance discothèque?
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7: Ah bah on y est là. 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
0: Les premières pluies arrivent par la mer d'Iroise ce matin, Estelle Gass.
3: Et des orages pour la fin de journée. Dominique nous dit qu'il fait que 17 degrés à Plomeur où le ciel est assez couvert avec un petit vent. Frédéric, 14 degrés à Baudilis avec un petit brouillard. Et Claudine qui fait, nous dit qu'il fait 13 degrés à Clédin Power. 8h49, Axel, où en sommes-nous sur nos routes ?
0: Bouchon à Lorient avec 7 km hein, suite à un accident notamment d'un deux roues à Lanester sur la Nationale 165 en direction de Quimper. C'est compliqué aussi sur l'axe secondaire entre Kervignac par le pont du Bonhomme vers Lanester. À noter un bouchon aussi dans les Côtes d'Armor du côté de Saint-Brieuc. L'arrivée depuis Rennes s'avère assez compliquée avec 4 km de ralentissement. Enfin Brest, au pont Lirois, vous avez 3 km de bouchon en venant de Quimper sur la Nationale 165. Chadé à 8h49 avant de parler des 10 ans du groupe Autridal. Avec le flûtiste du groupe, Malou Carvou, qui sera avec nous.

0: Love is King, la chanteuse britannique Shadé à 8h52. On sort, c'est des propositions de sortie et quand on a 10 ans, on le fête évidemment ensemble, Estelle Gasse.
1: Et oui, et notamment, on sort avec le groupe Autridel, c'est ce samedi, on fête leurs 10 ans. Bonjour Malo Carvou, bonjour Thibaut Niobé.
2: Bonjour.
1: Malo, vous êtes flûtiste, vous avez rejoint le groupe il y a un an environ. Thibaut Niobé, vous êtes le guitariste et le fondateur de Autridel. Vous fêtez vos 10 ans ce samedi soir, ce samedi 10 octobre à 20h au Nautil à la Forêt Fouénan. Autridel, donc, qui pose ses valises pour célébrer ses 10 années d'aventure à l'occasion d'une soirée exceptionnelle. Le trio sera entouré pour l'occasion d'une partie de ceux qui ont remarqué cette décennie, notamment Denez. C'était important pour vous de faire cette collaboration avec lui?
2: Ben oui, ça a été des grands souvenirs, c'est toujours d'ailleurs toujours l'occasion d'avoir quelqu'un comme ça avec nous, c'est vraiment super quoi, de quelqu'un qui faisait beaucoup de musique à écouter, de Guerz qui reviennent à la danse et qui nous propose ça à l'époque, c'était vraiment un grand plaisir. Ouais.
1: Que va-t-il se passer d'autre ce samedi soir, ce 10 octobre?
2: Alors on a des invités avec nous, on a les copains d'Autridel, les copines de Startigène, les copines de Blueglass, les frères Plantec qui seront là sous leur nouvelle formation aussi là, qui est depuis quelques mois, et avec Denez avec nous en invité, on a aussi Yeltas Gelo, l'ancien flûtiste de Autridel qui sera avec nous.
1: Il n'y aura pas que de la musique hein, ce samedi soir, il y aura aussi une performance artistique avec Thomas Godin. Qui est-il?
2: Alors Thomas Godin, c'est un jeune homme remarquable qu'on a rencontré lors de notre deuxième album. On cherchait un artiste du coin qui pourrait nous faire nous proposer un peu sa vision de artistique, mais plutôt dans les arts, voilà, de la sculpture, tout ça. Et c'est un sculpteur, enfin un mec multitâche basé à Landerneau et qui commence à devenir très très connu un peu partout dans le monde. Et il nous fait l'honneur de revenir nous voir. Voilà, il va habiller un petit peu la salle de toutes ses œuvres par des projections, par des expos.
1: Il reste des places encore pour ce samedi soir, où est-ce qu'on peut réserver?
2: On peut toujours réserver, mais ça avance très très bien, on est ravis, on touche du bois, donc il reste des places, mais foncez.
1: En quelques mots, Malo et Thibaut, vous venez de sortir aussi votre deuxième album avec Autridel, ça est sorti le 2 octobre dernier, votre quatrième album. Qu'est-ce qu'on peut vous souhaiter pour les 10 prochaines années?
2: Oula Beaucoup de musique et puis encore beaucoup de rencontres. Voilà, des voyages comme on a pu en faire pas mal. Si on peut continuer un peu sur la même lancée, on est bien, on est content.
1: Merci beaucoup à tous les deux. Et donc on peut venir vous voir hein, ce samedi au Nautil à la Forêt de Fouénan. Vous fêtez vos 10 ans sur scène. C'était Autridel.
0: 8h55.
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0: Et c'est l'heure du conseil santé. C'est avec vous tous les matins, docteur Kierzek. Bonjour, on va parler du foie. Il faut se faire dépister, pourquoi ?
5: Bonjour à toutes et à tous. Le foie, c'est notre usine de traitement de tout. Il filtre, il transforme, il stocke, il fabrique. Et comme tous les bons employés, il ne se plaint jamais jusqu'à ce qu'il ne soit trop tard. Et c'est bien là le problème. Les maladies du foie sont silencieuses. Alors demain, 7 octobre, c'est la journée mondiale du foie. Et à Strasbourg, il y a le congrès annuel de l'Association française pour l'étude du foie. C'est au Palais des Congrès. Et de 10h à 17h, il y a une journée de sensibilisation et dépistage des maladies chroniques du foie, ouverte au public sur le parvis du Palais des Congrès. Il y aura au moins deux camions dédiés au dépistage avec le Fibroscan, ça permet de dépister des maladies du foie. Et puis, il y aura un dépistage des hépatites virales aussi. Il n'y a rien, on ne va pas vous mettre des seringues, etc. Mais le Fibroscan, c'est une sorte de test de fermeté du foie. Ça permet de mesurer sa rigidité. Et puis après, il y a des actions nationales un peu partout en France que vous pourrez voir. Parce que les chiffres sont préoccupants. Dans une cohorte française, 44% des maladies chroniques du foie ont été découvertes trop tard, à un stade sévère, une cirrhose décompensée, un cancer du foie, ou au moment où il fallait simplement greffer. Or, c'est dommage parce que plus on dépiste tôt, plus on peut guérir tôt, et ça, c'est important.
0: Alors, qui doit se faire dépister? Comment on le fait? Il n'y a pas que ceux qui boivent, hein, n'est-ce pas?
5: C'est un vieux préjugé. Si le foie est malade, c'est l'alcool. Ben non, il y a trois grandes causes. Alors bien sûr, il y a l'alcool, mais il y a aussi les hépatites virales B et C. Et puis, il y a la maladie du foie gras, cette fameuse théatose hépatique métabolique. Un peu de surpoids, un peu de diabète, un peu de cholestérol, un peu d'hypertension. Ben, il y a le foie aussi qui devient un peu gras. Et d'après l'assurance maladie, ça touche un adulte sur 6 en France. C'est énorme. Le problème, c'est que le repérage, comme je le disais, arrive trop tard. pourtant il y a des outils tout simples. Le FIB 4 par exemple, c'est un score qu'on calcule gratuitement à partir d'une prise de sang de routine. Il y a les transaminases, le bilan hépatique, les plaquettes, et le laboratoire va calculer. Et si ce score est élevé, on va faire le fibroscan, ce fameux appareil comme une échographie qui mesure la rigidité. Donc le message, c'est faites-vous dépister. Si vous avez un diabète, un surpoids, un gros tour de taille, un cholestérol élevé, bah, demandez à votre médecin de faire un bilan du foie s'il ne l'a pas fait. Il n'est jamais trop tard. Puis évidemment, les repères sur l'alcool, hein, c'est pas plus de 2 verres par jour, pas plus de 10 par semaine, et 0 verre, c'est encore mieux. Donc si vous êtes à Strasbourg demain, allez-y, c'est au Palais des Congrès de 10h à 17h, et puis les autres, prenez rendez-vous avec votre médecin, et d'ici là, portez-vous bien.
0: Merci docteur. La radio continue, mais la télé c'est fini pour ce matin. À demain, 6h30.
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0: 8h58. Mon cher Sébastien Paor, il paraît que vous faites très bien le 8 avec la bouche.
6: Ah bon?
0: Oui. Je sais pas.
1: Est-ce qu'il fait, c'est bien
6: faire le grimace, j'ai entendu parler de ça. Je suis assez doué en grimace. Vous faites quelque chose avec autre chose, vous?
0: Non, mais la poule.
6: Qu'est-ce qu'elle fait là? Elle fait un œuf avec ce.
0: Avec son cul.
6: Bah oui,
0: il faut le dire quand même. On parle beaucoup des poules et des œufs aujourd'hui.
6: C'est pas moi qui l'ai dit.
0: Mais c'est peut-être. C'est pas toi qui l'as dit.
1: Pourtant, la blague, elle sortait de vous, Sébastien Paor.
0: Il faut blaguer un petit peu parce que c'est pas drôle. On retrouve des PFAS dans les œufs maintenant.
6: Non, c'est vrai, c'est triste.
0: Ça, on va en parler largement. Avec vous notamment et avec les auditeurs, Estelle Gass.
1: Oui, mais juste avant ça, avec Joanne Bizien, on parlera des lycéens et de la mobilisation des lycéens qui continue encore aujourd'hui, notamment avec les parents aussi qui les soutiennent, mais aussi les professeurs. Est-ce que vous comprenez cette mobilisation des lycéens? Vous venez nous en parler par WhatsApp ou au téléphone, ça se passe au 02 98 53 65 65. Est-ce que vous comprenez donc cette mobilisation des lycéens? On sera notamment sur place en direct d'un lycée avec Nicolas Olivier ou encore Valérie Nigène également. 8h59, on se dit à demain, Axel.
0: On fait ça.
1: Allez.
0: À demain, bonne journée.
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1: Ici Brice Zizel, vous êtes bien à l'écoute d'Ici Brice Zizel, il est 9h. À 9h, le journal est présenté par vous, Sébastien Paour. C'est la première fois qu'un mouvement à Paris s'en suivre une réforme de l'éducation.
7: Et la colère des lycéens est aussi celle des étudiants aujourd'hui, des enseignants, des syndicats, des parents et même de la Confédération Paysanne, le troisième syndicat agricole classé à gauche. Journée de mobilisation nationale pour réclamer de meilleures conditions d'éducation, des lycées rénovés, des professeurs remplacés, des classes moins chargées. Beaucoup de lycées ne feront pas cours, mais seulement à distance, potentiellement sur décision des préfectures pour éviter les débordements. Ça concerne 17 lycées notamment de Lorient-Plomeur et Hennebon dans le Morbihan, 5 à Saint-Brieuc dans les Côtes-d'Armor, 12 dans le Finistère, à Quimper, Concarneau et à Brest. Bonjour Nicolas Olivier. Nicolas, est-ce que vous êtes avec nous devant le lycée Kerichen à Brest où 200 personnes sont rassemblées en ce moment? Est-ce que Nicolas Olivier est en ligne avec nous? Non, manifestement, on a un petit souci pour le joindre. Un rassemblement, en tout cas, devant ce lycée Kerichen à Brest. Il y a quelques dizaines de personnes aussi devant le lycée de Cornouailles à Quimper. Le programme des manifestations ensuite pour la matinée, dans l'ordre chronologique, c'est 10h, place Saint-Corentin à Quimper, 10h15 du lycée Tristan Corbière à Morlaix, à 10h30, parc des Promenades à Saint-Brieuc. Ensuite, ce sera rassemblement à 11h à Brest, place de la Liberté, et puis à midi à Lorient, devant l'hôtel de ville. Vous avez tous les détails sur ici.fr. 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
1: Cette question ce matin, connaissez-vous les PFAS?
7: Oui, je connais les PFAS, on les appelle les polluants éternels, parce que ces composés chimiques de synthèse créés par l'homme ne se dégradent pratiquement pas dans l'environnement. Le réseau ICI et votre radio ICI, Brice Zizel, y consacre une journée spéciale avec la cellule investigation de Radio France, et vous en parlerez tout à l'heure entre 9h et 9h30, Estelle.
1: Entre 9h et 10h.
7: Et on se demande avec cette enquête si ces polluants éternels sont aussi dans nos assiettes ici en Bretagne. Direction pour cela, Poulan-sur-Mer, près de Douarnenez, chez Jason, qui a accepté de donner un des œufs de ses poules, Louis Emeriot, pour le faire analyser pour cette enquête.
8: Quand il regarde le résultat des analyses, Jason reste sidéré par les taux de polluants éternels.
9: La somme des quatre, on est à 2,1, alors que j'imagine que ça, c'est le taux qui devrait être la limite, et c'est 0,2. C'est explosé, quoi. C'est 10 fois plus. Ouais.
8: Pourtant, ces 10 poules vivent toutes en liberté dans un grand poulailler à l'extérieur.
9: Et ça, c'est un œuf qu'on a donné d'ici. Ouais. Enfin, je sais pas, c'est plutôt cool, j'ai l'impression. Je sais pas pourquoi je ferais plus confiance à des œufs de batterie achetés au magasin, quoi. Enfin,
8: c'est lui et ses 3 colocataires qui les nourrissent tous les jours.
9: Enfin, on leur donne de l'eau, qui est l'eau de la ville, et à manger, soit les restes de ce qu'on mange, soit du grain. Sauf si elles sont intoxiquées à travers, tu vois, les herbes ou quoi qu'elles mangent de la terre d'ici, ou alors soit par l'eau, soit parce qu'on leur donne à manger, mais c'est, enfin, bizarre, quoi.
8: Constat normal, selon Louis Delon, il est chimiste et directeur de l'Institut éco-citoyen du territoire lyonnais.
10: Les œufs sont finalement un bon indicateur de la contamination globale de l'environnement au PFAS. En fait, ce qui se passe, c'est que les poules de particuliers, bah, elles sont dans le jardin et picorent le sol pour aller chercher des vers de terre qui eux-mêmes peuvent être contaminés. Et quand les sols sont contaminés, les poules se contaminent en ingérant à la fois des particules de sol, mais aussi en ingérant des insectes qui vivent dans ce sol.
8: Pour éviter d'augmenter les taux de PFAS dans leurs œufs, les colocataires ont décidé de changer l'alimentation de leurs poules. Ils ne leur donnent plus que du bio.
7: Les PFAS sont à l'origine de troubles de la fertilité, de dérèglements hormonaux et de certains cancers. Vous avez tous les résultats de cette enquête sur le site et sur l'appli. Ici, on a retrouvé Nicolas Olivier devant le lycée Kerichen à Brest, je le disais Nicolas, où plus de 200 personnes sont rassemblées en ce moment.
11: Oui Sébastien, ils sont même quasiment 300 hein, désormais devant les grilles de la plus grande cité scolaire de Brest. Des lycéens prêts pour cette journée de mobilisation. Il y a quelques pancartes, une sono passe de la musique. Un rassemblement dans le calme, hein. La police n'est pas présente. Il y a seulement quelques agents de la BTU, la Brigade de Tranquillité Urbaine. Des adultes hein, aussi sont là, des profs syndiqués, des militants La France Insoumise aussi qui portent un brassard blanc. Tous vont ensuite partir manifester hein, dès 11h. Place de la Liberté, ils vont défiler en passant devant plusieurs lycées, parcours qui a été validé malgré un arrêté préfectoral qui interdit les rassemblements aux abords des établissements, mais pour le moment ici aucun début de débordement. Ça se passe vraiment dans un très bon état d'esprit avec donc ces 300 jeunes rassemblés, des banderoles comme on veut le bac, pas la bac, ou encore laisser ou alors notre avenir. Enfin, il y a beaucoup de pancartes revendicatives et on s'attend à une journée plutôt calme.
7: Merci Nicolas Olivier en direct devant le lycée Kerichen à Brest. La pluie fait son retour cet après-midi en Bretagne. On va voir ça dans un instant avec la météo. Mais le niveau des nappes souterraines reste très bas. La situation s'est même encore dégradée par rapport à fin août, malgré les quelques gouttes de septembre. 94% des nappes de la région sont en dessous des normales d'après le BRGM, le service géologique régional. C'est notamment le cas dans le Finistère où près de 70% des nappes sont à un niveau très bas, c'est 50% dans les Côtes d'Armor.
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7: Je le disais, c'est donc le retour des gouttes cet après-midi en Bretagne, Estelle.
1: Quelques averses déjà possibles ce matin sur le Lyon intérieur, sur les pentes du Finistère, sur Saint-Brieuc également. Et puis effectivement, le risque d'averses va vite se généraliser dans l'ensemble pour cet après-midi. En fin de journée, le temps deviendra même orageux sur la moitié sud du Finistère, sur le Morbihan également. C'est toute la Bretagne qui passe en vigilance jaune orage, avec même du vent attendu. On attend jusqu'à 45 km/h. Ce matin, 12 à 18 degrés. Cet après-midi, 18 degrés à Morlaix, à Douarnenez, 20 degrés à Lannion et Gourin, 21 degrés à Calec, jusqu'à 23 degrés attendus à Lorient ou encore à Pontivy. À 9h06, on fait un petit point sur nos conditions de circulation. Tout roule à cette heure-ci, mis à part sur le pont de l'Iroise, comme d'habitude, hein, quand vous passer de Plougastel d'Aoulas pour aller sur Brest. Il y a du monde également en descendant de Bourblanc pour aller sur Gouesnou au niveau de l'échangeur Kergaradec. 02 98 53 65 65 si vous êtes témoin d'une perturbation.
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1: On continue l'heure ensemble avec vous, Joanne Bizien, bonjour.
13: Bonjour Estelle, bonjour tout le monde.
1: En ce mardi 6 octobre, on parle de cette nouvelle journée de mobilisation de lycéens aujourd'hui, accompagnée cette fois essentiellement d'une intersyndicale de l'éducation nationale, des manifestations qui sont prévues un petit peu partout, en Bretagne, à Brest notamment, à Morlaix, à Lorient, à Quimperlé ou encore à Quimper. Est-ce que vous comprenez cette mobilisation lycéenne? Est-ce que vous êtes inquiet pour vos enfants, pour vos petits-enfants, peut-être aussi pour vos petits frères? frère, votre petite sœur. Eh bien, vous venez nous en parler dès maintenant, soit par téléphone, soit par WhatsApp. Ça se passe au 02 98 53 65 65.
14: Inquiétude pour leur avenir, bien sûr, mais aussi par rapport au débordement qu'il peut parfois y avoir, même si là, pour l'instant, on l'entendait à Brest, tout se passe dans le calme. Mais depuis le début du mouvement en France, 215 élèves ont été blessés, l'immense majorité l'ayant été soit dans le cadre d'accidents, soit par le fait d'autres individus extérieurs, selon Matignon. Alors, pourquoi ces lycéens se mobilisent-ils en ce moment? Réponse avec le porte-parole des élèves du lycée de Cornouailles. C'est un Quimper. Axel a 17 ans, il est en classe de terminale générale.
15: On demande en fait, au niveau des revendications, une augmentation des moyens qui sont alloués à l'éducation nationale. C'est-à-dire qu'aujourd'hui, matériellement, on constate même au niveau local, par exemple, on a un bâtiment qui devait être rénové, le bâtiment A, qui est tout à fait vétuste, avec des fenêtres qui sont cassées, du froid qui rentre en hiver, etc. On constate qu'aujourd'hui, la rénovation a été annulée. Mmh. On a aussi des classes qui sont surchargées parce qu'il n'y a pas de moyens, pas assez de professeurs. C'est mécanique, nous on est 34 dans notre classe, forcément ça nuit aussi à nos conditions d'enseignement. La deuxième de revendication, c'est une revendication concernant notre avenir, c'est-à-dire qu'on a une plateforme, Parcoursup, et nous ce qu'on dénonce, c'est les logiques de sélectivité sociale qui en découlent. C'est-à-dire que Parcoursup en tant que tel, c'est juste une plateforme numérique qui permet de mettre en place les processus pour accéder aux études supérieures, exactement. Mais ce qu'on constate, c'est que depuis des dizaines d'années, en fait, il y a de moins en moins de places à l'université, et ce qui a entraîné une sélectivité de certaines filières. Et nous, ce qu'on dénonce, c'est ça. C'est-à-dire qu'on veut pouvoir, indépendamment de nos résultats scolaires, etc., pouvoir se rendre à l'université en fonction de nos choix et nos projets d'orientation qui sont les nôtres.
14: Et vous pouvez retrouver l'interview complète d'Axel, 17 ans, un élève de terminale générale, à ce moment mobilisé comme les lycéens qui sont rejoints par l'intersyndicale de l'éducation nationale aujourd'hui. Donc il y aura sûrement dans les cortèges des parents, des profs, des étudiants. Les cortèges qui démarrent à 10h, place Saint-Corentin à Quimper aujourd'hui. 10h15, ça sera la manifestation à partir du lycée Tristan Corbière à Morlaix pour aller vers le centre-ville. 10h30, c'est le rendez-vous Parc des Promenades à Saint-Brieuc, place de la Liberté à Brest. Le rendez-vous est donné à 11h et à midi à Lorient, place de l'Hôtel de Ville pour cette manifestation des lycéens.
1: Est-ce que vous comprenez cette mobilisation lycéenne? Vous êtes peut-être parent de lycéen, grand-parent de lycéen, ou vous êtes vous-même lycéen? Venez témoigner ce matin par WhatsApp ou au téléphone, ça se passe au 02 98 53 65 65.
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1: On retrouvera notamment Nicolas Olivier. Dans un instant, il sera en direct du lycée Kerichen à Brest. 9h09, Stéphane Echer qui arrive avec combien de temps ?

0: C'est la question que se pose Stéphane Escher ce matin à 9h13.
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0: Nouvelle journée de mobilisation des lycéens aujourd'hui, des manifestations qui sont prévues un petit peu partout à Brest, à Lorient ou encore à Quimper. Est-ce que vous comprenez cette mobilisation lycéenne? C'est la question que l'on vous pose au 02 98 53 65 65 ou encore par WhatsApp, par écrit. C'est Christine qui nous a répondu d'ailleurs ce matin en nous disant « Ils ont raison de manifester, l'éducation est devenue le parent pauvre du gouvernement. On hypothèque l'avenir des enfants et donc le nôtre également, Joël. »
4: Oui, on attend des dizaines de milliers de lycéens qui vont manifester à nouveau un peu partout en France et ils sont rejoints, vous le disiez, par l'intersyndicale de l'éducation nationale, FSU, CGT, FO, CFDT, l'UNSA, Sud et Solitaire qui donc vont organiser des manifestations et notamment à Brest où nous sommes en direct avec vous Nicolas Olivier, bonjour.
5: Oui, bonjour.
4: Vous êtes devant le lycée Kerichen où environ 300 personnes sont déjà réunies et il n'y a pas seulement dans le cortège qui va aller Place de la Liberté tout à l'heure, il n'y a pas seulement des lycéens.
5: Oui, c'est ça. Alors, il y a une majorité de lycéens ici devant les grilles du lycée La Pérouse-Kerichen, de la cité scolaire, puisqu'il y a aussi les lycées Jules Lesven et Vauban. Il y a plus de 4000 élèves dans cette cité scolaire. C'est assez énorme. À peu près 300 personnes donc rassemblées. Je le disais, beaucoup de lycéens qui ont sorti des pancartes. Protéger nos enfants ou encore merci pour les miettes mais on avait demandé le pain, classe surchargée à venir en danger, voilà ce qu'on peut lire, mais c'est vrai qu'on voit également pas mal d'adultes, alors il y a bien sûr des enseignants, ils sont venus nombreux, plusieurs dizaines, on les reconnaît avec leurs chasubles de la CGT ou de Solidaire, des professeurs en grève aujourd'hui, qui sont totalement en accord avec les revendications exprimées depuis plusieurs jours par les lycéens, et puis ces adultes, ils encadrent aussi un petit peu la manifestation. On voit aussi beaucoup depuis le début de la semaine et ils sont là aussi ce matin, des élus du groupe La France Insoumise du conseil municipal de Brest, des militants également, ils portent un brassard blanc et ils sont là plutôt pour appeler au calme, pour éviter les débordements qu'on a pu voir aux abords de Kerichen la semaine dernière notamment vendredi c'était assez chaud, il y avait une poignée d'énervés qui a un petit peu mis le feu c'était un petit peu compliqué, mais aujourd'hui on espère, tout le monde ici espère que ça va bien se passer parce que ces jeunes, ils ont des inquiétudes, ils ont beaucoup de choses à dire et ils n'ont pas envie que leur mouvement soit caricaturé, soit réduit à cette violence qui est toujours le fait d'une extrême minorité. Donc tout le monde évidemment espère que ça va bien se passer. Bientôt tout le monde va se mettre en marche ici, direction la Place de la Liberté, où il y aura ensuite un long cortège, me dit-on. Il va falloir s'armer de bonnes chaussures parce que ça va être un sacré parcours qui va passer aux abords de la plupart des lycées publics et privé de la ville de Brest. Donc départ normalement vers 11h.
4: Merci beaucoup Nicolas Olivier en direct de Brest et bonne marche. Alors j'espère que vous avez les bonnes chaussures adéquates. Merci Nicolas.
0: Peut-être que vous, justement, vous allez faire partie d'une manifestation aujourd'hui, que ça soit à Brest, à Morlaix, à Quimper, peut-être que vous êtes parents de lycéens et vous les accompagnez aujourd'hui parce que vous les soutenez. En tout cas, nous, on a envie d'entendre votre témoignage ce matin. Ça se passe au 02 98 53 65 65 ou encore par WhatsApp au même numéro. À 9h17, on nous signale aussi un obstacle sur la Nationale 164 de Châteaulin vers Rennes, au niveau de Châteauneuf-du-Fou dans le Finistère. Soyez prudents, c'est Bruno Mars qui vous accompagne avec On My Soul.

0: nous accompagne en ce mardi 6 octobre avec On My Soul.
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0: Journée de mobilisation des lycéens aujourd'hui en ce 6 octobre, accompagnée cette fois essentiellement d'une intersyndicale de l'éducation nationale. Plusieurs manifestations sont prévues, Brest, Morlaix, Lorient, Quimper, Lé ou encore Quimper. Est-ce que vous, vous comprenez cette mobilisation lycéenne ? Vous êtes parent, vous êtes professeur et aujourd'hui vous prenez part à cette manifestation en attendant vos témoignages. Ça se passe au 02 98 53 65 65 ou encore par WhatsApp, par écrit, ça se passe au même numéro.
9: Oui, parce que la colère des lycéens est aussi celle des étudiants aujourd'hui. Des enseignants, des syndicats, des parents et même de la Confédération Paysanne, le troisième syndicat agricole classé à gauche, qui appelle donc à manifester pour cette journée de mobilisation nationale pour réclamer de meilleures conditions d'éducation, des lycées rénovés, mais aussi des professeurs remplacés, des classes moins surchargées. Nous sommes en direct du lycée de Cornouailles à Quimper, l'un des précurseurs de cette mobilisation en Bretagne. Avec vous, Valérie Lenigène, bonjour.
10: Bonjour.
9: Alors, qu'est-ce qui s'y passe ce matin devant le lycée de Cornouailles à Quimper ?
10: Mais actuellement, il y a, disons, 200 lycéens étudiants, également quelques parents, qui s'apprêtent à quitter le lycée en direction de la place Saint-Corentin, avec de nouvelles pancartes qu'ils ont fabriquées ici sur le trottoir. Par exemple, je vois, ils parlent de poubelles brûlées, on parle d'enfants gazés, ou encore des slogans qui font référence à mai 68. Tarane, bonjour.
11: Bonjour.
10: Vous êtes en Hippocagne au lycée Cornouailles. Qu'est-ce que vous avez envie de dire à ceux qui hésiteraient à venir vous rejoindre place Saint-Co à Quimper? Parce qu'on peut dire que vous n'êtes pas très nombreux finalement ce matin.
11: Pour l'instant, on n'est pas très nombreux, mais je pense que ça pourra arriver. Et puis alors, pour ceux qui ont envie de nous rejoindre, moi, ce que j'aimerais dire avant tout, c'est qu'actuellement, c'est un mouvement de la jeunesse. Et généralement, lorsque la jeunesse s'exprime, ça veut dire qu'elle a des raisons de s'exprimer. Et là, on fait souvent le lien avec mai 68. Bon, tout est relatif, évidemment. Cependant, je pense que oui, en effet, il faudrait qu'il y ait plus de gens qui viennent. Il faudrait qu'il y ait plus de manifestants, manifestations, parce que oui, notre colère est légitime et il faut la faire partager. Il faut que plus de monde prenne conscience, si vous voulez.
10: Tara, votre maman est là, elle manifeste, elle est venue de Carhaix. Il y a d'autres parents qui sont restés au travail ou chez eux et qui sont inquiets. On dénombre environ 200 jeunes qui ont été blessés depuis le début de ce mouvement. Les parents ont raison d'être inquiets ?
11: Leur inquiétude, elle est légitime, absolument. Oui, vous avez donné le chiffre, 200. Maintenant, est-ce que c'est une raison pour se rester inquiet et ne pas faire ? Ça, je peux l'entendre. Concrètement, je peux comprendre qu'il y ait de la peur derrière. Cependant, aujourd'hui, si on a affaire à toute cette violence, il faut se poser les bonnes questions. Alors, on parle soit de violence étudiante ou de violence policière. Moi, vous savez, j'aurais plus tendance à prendre en compte les violences policières parce que j'estime que les violences étudiantes sont une réaction plus ou moins légitime, d'ailleurs, hein, si je puis me permettre de le dire ainsi. Mais actuellement, oui, en fait, il faut que les gens se mobilisent, il faut que les gens s'active, si disons-le honnêtement, pour pouvoir lutter contre ces violences-là peut-être et avoir plus de avoir enfin du coup une manifestation qui serait peut-être plus pacifique, mais peut-être qu'avec plus de monde, peut-être qu'avec plus de moyens, on arriverait à faire quelque chose et aboutir.
10: Rapidement là, quelle est la suite du mouvement? Il y a cette manif évidemment aujourd'hui, mais vous allez voter en fin de journée, qu'est-ce qui se passe demain?
11: Alors, il y a une question de vote, c'est vrai, en fin de la journée, pour savoir si nous continuons, et un petit peu pour savoir l'organisation des assemblées. De toute façon, des assemblées générales, il y en a toujours eu. Mais si, disons, là, actuellement, la suite du mouvement, on ne la connaît pas. La suite du mouvement, elle durera le temps qu'il faudra, le temps que nos revendications seront enfin écoutées et prises en compte par le gouvernement. Nous, ce qu'on attend, c'est du changement, on n'attend pas de date précise. Et actuellement, donc, ça durera le temps qu'il faudra, je ne mets pas de fin directe.
10: Voilà, Tarane, qu'on va laisser rejoindre les autres manifestants qui vont se diriger vers la place Saint-Corentin à Quimper.
0: Oui, merci beaucoup Valérie Lunigène en direct du lycée de Cornouailles à Quimper, parce que le rendez-vous donc pour cette manifestation quimperoise est à 10h, place Saint-Corentin. 10h15, le cortège va partir du lycée Tristan Corbière à Morlaix pour se diriger vers le centre-ville de Morlaix. 10h30, c'est au parc des Promenades à Saint-Brieuc que le rendez-vous est donné. Place de la Liberté à Brest, le rendez-vous aujourd'hui pour la manifestation des lycéens et de l'intersyndicale de l'éducation nationale, c'est à 11h. Et à midi, place de l'Hôtel de Ville à Lorient. 9h26, c'est Alain Bachoun qui arrive avec Oser, Joséphine, et oui, parce que parfois il faut oser dans la vie.

0: Saône, Osée Joséphine, il est 9h29.
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0: Il est 9h29, on rejoint tout de suite Axel Perret.
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0: 9h30, vous êtes bien à l'écoute d'Ici Brézizel, votre émission où vos témoignages sont toujours les bienvenus. Ce matin, jusqu'à 10h, on parle de l'œuf. Et bah oui, peut-être que là, ce matin, au petit déjeuner, vous êtes cuisiné un œuf au plat ou des œufs brouillés. L'œuf, c'est un incontournable de notre quotidien. Mais il y a cette enquête qui vient de sortir sur les polluants éternels, sur les PFAS, qui va donc changer peut-être notre façon de consommer cet œuf. Est-ce que vous allez changer, vous, vos habitudes alimentaires ou est-ce que vous restez plutôt confiant? On attend vos témoignages ce matin. 02 98 53 65 65 ou encore par WhatsApp, par écrit.
4: Ces PFAS, donc polluants dits éternels, très utilisés dans notre quotidien, notamment par l'industrie, et sont présents dans les œufs à des taux parfois préoccupants. C'est ce que révèle ce mardi le réseau ICI avec la cellule Investigation de Radio France qui ont fait tester 91 œufs prélevés un petit peu partout en France et notamment dans notre région ici en Bretagne, chez des particuliers ou dans le commerce. Les résultats montrent que 57% de ces œufs analysés contiennent des polluants éternels et 25% dépassent les seuils réglementaires et ne devraient donc pas être consommés.
0: Et pour en parler, on accueille tout de suite Gaël Guéguin. Bonjour Gaël.
5: Bonjour Gaël.
6: Le spécialiste, bonjour Joanne et Estelle de DPFAS. Et de spécialistes d'un peu de tout.
5: Oui, c'est ce que j'allais dire, si c'était que les PFAS.
6: On va encore marcher sur des œufs, c'est-à-dire en essayant de dire quelque chose sans que l'info vous fasse un effet négatif. Il n'est pas question ici de dire que manger des œufs serait dangereux pour la santé, puisque vous l'avez dit, c'est bon d'en manger. Même si les enquêtes sur le sujet démontrent que ces aliments, donc les œufs, en contiennent des PFAS. Les fameux PFAS. Enfin, on dit fameux, mais ce n'est pas très bon pour la santé de consommer des polluants. Or, manger des œufs, c'est bon, ça coûte pas cher, c'est facile à préparer. Et on peut en manger un par jour.
0: Vous en mangez juste un par jour?
6: C'est déjà pas mal.
5: Oui, c'est déjà beaucoup. Oui.
0: Non, moi, quand je me fais des œufs brouillés, il y en a plusieurs. Quoi. Je me fais
6: oui, mais pas tous les jours, peut-être. Après tout, faites ce que vous voulez. Hein. Vous pouvez en manger deux douzaines si ça vous fait plaisir. L'œuf est riche en protéines et il y aurait moins de risques à consommer des œufs achetés dans le commerce que des œufs de poule, des œufs de poule de particulier. Parce que si vos poules mangent des vers de terre vivant à côté d'un site industriel pollué, eh bien du coup les œufs le sont aussi pollués. Les œufs d'élevage sont contrôlés alors que les œufs des particuliers passent directement du poulailler à l'assiette. Tout comme les polluants éternels passent du vers de terre au bec des volatiles. Oui, PFAS, c'est polluant éternel.
0: Oui.
6: C'est peut-être plus joli de dire polluant éternel. Enfin, l'effet est le même. On peut dire qu'il y a plusieurs sources possibles de contamination dans un œuf. Eh bien, ça peut passer aussi par l'eau du puits. Si les poules boivent de l'eau du puits, eh bien, elles sont contaminées aussi.
0: Ah oui.
6: Elles mangent elles boivent des PFAS. Dans le jaune, il y a plus de PFAS que dans le blanc. Vous le saviez, ça?
0: Alors que moi, je préfère le jaune au blanc.
6: Mais tout le monde, je crois, non? Si vous partagez un œuf sur le plat, je pense que tout le monde voudra d'abord le jaune. Bon, on ne va pas se brouiller comme ça tout de suite avec vous. Le blanc et le jaune, on peut le consommer en omelette ou à la coque. Et il faut l'avouer quand même, ça me retourne un peu de savoir que les œufs de poule du voisin sont potentiellement pollués par les PFAS qui vont se nicher partout. Les polluants éternels, c'est sûr, on va continuer à parler d'eux sur le plat.
0: Sur le plat. C'est bon les œufs, on les aime comment?
5: Mimosa.
0: Ah, c'est
6: mimosa,
0: pas mal, mimosa,
6: c'est du boulot,
0: aussi.
6: Ça.
4: Ah ouais, c'est du boulot, c'est tellement bon. Mimosa, évidemment, les œufs.
0: Gaël, vous les mangez comment?
6: Les œufs, par deux.
4: Il les gobe,
0: par deux.
6: Un gobé, c'est bon, mais ça fait très longtemps.
0: Il y en a qui les mangent crus comme ça, je ne sais pas comment ils font.
6: Avec la coquille?
0: Non, mais sans, bah non, sans la coquille, quand même, faut mieux.
6: Et si on a très faim, je pense qu'avec la coquille, c'est jouable.
0: Ça passe.
6: Il y a du calcium mais dedans.
4: C'est Willy Rovelli dans Framboyard qui fait manger des œufs comme ça.
0: Des œufs crus, là. Ah.
6: Et vous connaissez le truc de, pour savoir s'ils sont encore bons, les œufs?
4: Oui, avec l'eau. Ouais, savoir s'ils plongent ou pas.
6: Oui, c'est ça. À chaque fois, je me souviens pas. Est-ce qu'il faut qu'ils flottent ou.
0: Non, il faut qu'ils plongent.
6: Merci de me renseigner.
0: Merci beaucoup.
4: Je suis la poste à Gaëlle, vous savez bien.
0: Gaëlle, on vous pose cette question ce matin face à ces résultats, face à cette enquête. Est-ce que vous allez privilégier les œufs du commerce ou modifier simplement vos menus? 02 98 53 65 65 ou encore par WhatsApp, vos messages, vos témoignages par écrit.
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0: Est-ce qu'on mange des œufs sur la route de Memphis? Peut-être qu'on va avoir la réponse avec Eddie Mitchell. Il est 9h35.
6: Oui,
0: belle matinée à tous.

0: Eddie Mitchell sur la route de Memphis. Il est 9h37.
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0: Nos œufs contiennent des PFAS. C'est ce qu'on vous dit ce matin, notamment. C'est ce que vous dit le réseau ici et l'enquête aussi fait avec Radio France. Est-ce que vous avez un poulailler dans votre jardin? Est-ce que vous allez continuer à consommer vos propres œufs ce matin ou vous préférez attendre de consulter la carte aussi que l'on sort ce matin sur ici.fr? Et oui, puisqu'une carte interactive sera mise en ligne ce mardi, hein, 6 octobre au matin. Elle permettra notamment de consulter les résultats de votre département, de les comparer aussi avec ceux de votre région. Allez-vous donc continuer à consommer vos propres œufs ce matin? Vous venez nous en parler dès maintenant. Ça se passe au téléphone 02 98 53 65 65 ou encore par écrit. Ça se passe au même numéro, Joanne.
3: Grâce à notre réseau de 44 locales, nous avons donc pu faire analyser des œufs partout produits un peu en France pour voir s'il y avait à l'intérieur des traces de ces polluants dits éternels. Mais c'est quoi exactement et quel est leur impact sur notre santé? On a posé la question.
0: On a posé la question au docteur. Ici, Gérald Kierzek, qui nous a laissé sa réponse sur le WhatsApp de la radio ce matin.
4: Alors, les PFAS ou les PFAS, en fait, sont des molécules chimiques. C'est ce qu'on appelle des polluants éternels. Pourquoi? Parce que ce sont des molécules chimiques. Elles ne sont pas présentes naturellement, mais l'homme, depuis les années 50, les a utilisées pour avoir des propriétés anti-adhésives dans les poils, par exemple, imperméabilisantes ou pour résister à la chaleur. Et en fait, il y en a de partout. Il y en a dans la terre, il y en a dans l'eau, il y en a dans nos produits de consommation. Et le problème, c'est que ces polluants éternels, un, ils sont quasiment éternels, donc très difficiles à éliminer. Et deuxièmement, ils ont un impact sur la santé. Cet impact, c'est augmentation du cholestérol, augmentation de certains cancers probablement. Et puis, c'est ce qu'on appelle des perturbateurs endocriniens. C'est ça qui va donner des problèmes de thyroïde, de puberté précoce. Et finalement, il y a plein de maladies qui sont en train d'exploser. Et bien, peut-être qu'il y a un lien. Alors, je ne dis pas de causalité, mais peut-être de corrélation avec ces PFAS.
0: Mais alors, docteur, face à ces risques, quels sont les bons réflexes à adopter ?
4: On peut pas d'abord les éliminer, on peut pas forcément les doser en routine courante. Après, je pense qu'il y a des mesures de bon sens sans paniquer. Vous avez une poêle, par exemple, anti-adhésive qui est un peu abîmée, ben, il faut la changer tout de suite pour éviter justement d'ingurgiter. Il faut varier sa consommation alimentaire, privilégier des circuits courts, privilégier des produits non transformés, non industriels. Ce sont des petits moyens, varier l'eau. On dit hydratez-vous, ben, faut s'hydrater avec parfois de l'eau en bouteille, mais il faut pas prendre toujours la même marque, toujours la même manière de consommer. En fait, c'est cette diversité qui va faire qu'on va diminuer l'exposition. Et puis, un geste tout simple, on aère, par exemple. Le fait d'aérer le matin, 10 minutes, 10 minutes à midi et 10 minutes le soir, de ne pas utiliser des bougies parfumées, bah, tout ça, c'est autant de petits moyens au quotidien pour diminuer l'exposition.
0: Mais alors, on peut aussi se poser cette question, comment ces polluants se retrouvent-ils concrètement dans nos poulaillers? On a demandé justement à notre vétérinaire maison, à Pierre Fabin, de nous expliquer le lien entre la qualité de la terre et celle de nos œufs.
5: Alors, l'explication, elle vient tout simplement du comportement naturel d'une poule. Une poule qui est élevée en plein air va gratter le sol quasiment toute la journée. Elle va picorer des petits insectes, des petits vers de terre, des petites racines, mais elle avale aussi de la terre et des cailloux pour faciliter sa digestion. Et c'est même indispensable pour elle. Comme elle n'a pas de dents, ces petites pierres qu'elle va stocker dans une partie de son estomac qu'on appelle le gésier vont agir comme une meule et assurer sa digestion. Le problème, c'est que si le sol est pollué par des polluants, la poule va inévitablement en avaler. Et la particularité de ces polluants qu'on dit éternels, c'est qu'ils se stockent dans les graisses et qu'ils s'accumulent jour après jour, mais ne se dégradent pas. Mais en fait, pour fabriquer un œuf, et tout particulièrement pour fabriquer le jaune, la poule va puiser dans ses propres réserves de graisse et de protéines. Et du coup, les polluants qui y sont stockés vont se retrouver directement à l'intérieur de l'œuf.
0: Et vous, ce matin, on vous pose cette question. Est-ce que vous allez continuer à consommer vos propres œufs? 02 98 53 65 65.
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0: Sharon Shannon pour vous accompagner, 9h46.
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0: Omelette brouillée à la coque, mimosa, c'est les préférés de Joanne Vizien. L'œuf, c'est un incontournable de notre quotidien. Cette enquête sur les polluants éternels va-t-elle changer notre façon de consommer aujourd'hui ? Est-ce que vous, vous allez changer vos habitudes alimentaires ou vous restez plutôt confiant ? Si vous avez un poulailler à la maison, est-ce que vous allez envoyer vos œufs pour analyse ? Vous venez nous en parler dès maintenant. Ça se passe par WhatsApp, par écrit ou par téléphone au 02 98 53 65 65.
15: Joanne. Parce qu'on nous vous dévoile cette enquête menée par ICI, le réseau des 44 locales et la cellule investigation de Radio France. Nous avons pu faire analyser des œufs produits un peu partout en France pour voir s'il y avait à l'intérieur justement des traces de ces polluants dits éternels, potentiellement dangereux pour notre santé, suspectés par exemple d'être des perturbateurs endocriniens, également associés à des risques accrus de cancer. Alors ces substances per- et polyfluoroalkylées se décomposent extrêmement lentement, c'est pour ça d'ailleurs qu'on les appelle polluants éternels, et sont omniprésents dans notre environnement, dans nos vêtements, dans nos emballages alimentaires, sur le téflon, vous savez, nos poêles ou encore les cosmétiques, et parfois justement dans notre alimentation. 91 œufs prélevés partout en France, chez des particuliers ou dans les commerces, et les résultats montrent que 57% de ces œufs analysés contiennent des polluants éternels et 25% d'entre eux dépassent les seuils réglementaires, on devrait tout simplement pas les manger.
0: Et cette étude fait parler d'autant plus que l'œuf reste un incontournable de nos assiettes. Mais est-ce qu'en France, on est vraiment les plus gros consommateurs d'œufs ? On a posé la question ce matin à Valère Correa, notre expert consommation ici.
16: Nous les Français, on mange beaucoup d'œufs et de plus en plus. En 2025, chaque habitant en a consommé en moyenne 237 sous toutes leurs formes. À la maison, au restaurant, dans des plats préparés. C'est un record, c'est même 10 œufs de plus qu'en 2024. Mais alors, pourquoi un tel engouement ? D'abord parce que l'œuf, c'est une protéine bon marché, ce qui est plutôt utile et bienvenu quand on fait attention à son budget, surtout en ce moment. Et puis, il est très présent dans notre cuisine. Omelette, œufs à la coque, gâteaux, pâtes, quiches, on le retrouve aussi dans beaucoup de produits transformés. Résultat, les achats d'œufs en magasin ont augmenté de 14% entre 2023 et 2025.
0: Et alors, pour cette enquête Radio France, des œufs ont été analysés un petit peu partout en France et des œufs à côté de chez nous, hein, Joanne ?
15: Oui, par exemple, à Poulon-sur-Mer, près d'Arnenay, c'est Jason qui a accepté de donner l'un de ses œufs justement pour le faire analyser pour cette enquête. Vous nous expliquez, Louis Muriot ?
17: Quand il regarde le résultat des analyses, Jason reste sidéré par les taux de polluants éternels.
18: La somme des quatre, on est à 2,1, alors que j'imagine que ça, c'est le taux qui devrait être la limite, et c'est 0,2. C'est explosé, quoi. C'est 10 fois plus. Ouais.
17: Pourtant, ces 10 poules vivent toutes en liberté dans un grand poulailler à l'extérieur.
18: Et ça, c'est un œuf qu'on a donné d'ici. Enfin, je sais pas, c'est plutôt cool, j'ai l'impression. Je sais pas pourquoi je ferais plus confiance à des œufs de batterie achetés au magasin, quoi. Enfin,
17: c'est lui et ses trois colocataires qui les nourrissent tous les jours.
18: Enfin, on leur donne de l'eau qui est l'eau de la ville et à manger, soit les restes de ce qu'on mange, soit du grain. Sauf si elles sont intoxiquées à travers, tu vois, les herbes ou quoi qu'elles mangent de la terre d'ici, ou alors soit par l'eau, soit parce qu'on leur donne à manger, mais c'est bizarre, quoi.
17: Constat normal, selon Louis Delon, il est chimiste et directeur de l'Institut éco-citoyen du territoire. Lyonnais.
19: Les œufs sont finalement un bon indicateur de la contamination globale de l'environnement au PFAS. En fait, ce qui se passe, c'est que les poules de particuliers, bah, elles sont dans le jardin et picorent le sol pour aller chercher des vers de terre qui eux-mêmes peuvent être contaminés. Et quand les sols sont contaminés, les poules se contaminent en ingérant à la fois des particules de sol, mais aussi en ingérant des insectes qui vivent dans ce sol.
17: Pour éviter d'augmenter les taux de PFAS dans leurs œufs, les colocataires ont décidé de changer l'alimentation de leurs poules. Ils ne leur donnent plus que du bio.
15: Et ce reportage de Louis et Morio, tout comme cette grande enquête sur les PFAS dans les œufs, sont évidemment à retrouver sur notre site ici.fr ou l'application ici. Et il y a même d'ailleurs, Estelle, une carte interactive.
20: Oui, qui est à retrouver dès ce matin en ligne sur notre site ici.fr. Ça le permet de consulter les résultats de votre département, mais également de les comparer avec ceux de votre région. 9h52, c'est Gaëtan Roussel qui nous rejoint avec Tout s'en va.
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0: Vincent Roussel, tout s'en va, il est 9h55.
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0: Est-ce que vous allez continuer à consommer vos œufs de votre poulailler? C'est la question que l'on vous pose ce matin au 02 98 53 65 65, Joanne.
3: Oui, à la suite de cette étude du réseau Ici avec la cellule d'investigation de Radio France, pour savoir si ces polluants éternels, donc ces PFAS, sont dans nos assiettes. 91 œufs prélevés un petit peu partout en France, chez des particuliers, mais aussi dans les commerces, ont donc été testés. Les résultats montrent que 57% des œufs analysés contiennent des polluants éternels et 25% dépassent les seuils réglementaires et ne devraient donc pas être consommés, des PFAS qui se décomposent très très lentement, d'où leur nom de polluants éternels qui se trouvent partout car sont très utilisés dans l'industrie pour leurs propriétés anti-adhésives et résistantes à la chaleur et à l'eau, par exemple sur nos vêtements, dans nos cosmétiques, les emballages alimentaires ou encore des fois dans notre alimentation. Et donc ces œufs ont été analysés par un laboratoire semi-public agréé qui est à Quimper dans le Finistère. Rémi Duris est chef du service de l'ABOCEA. Alors pourquoi les résultats de l'ABOCEA sont crédibles et quand il se trouve des dépassements de seuil de qualité pour des œufs achetés dans le commerce, qu'est-ce qui se passe ?
4: Quand on rend un résultat d'analyse dans le laboratoire en dépistage, c'est un résultat qui est vérifié, validé, qui est exact. On fait en sorte de voir que notre méthode elle est robuste. La preuve indiscutable, c'est qu'on est accrédité COFRAC. C'est-à-dire qu'aujourd'hui, on vérifie, preuve à l'appui, que notre résultat il est valide, d'être sûr qu'il n'y a pas eu de contamination en interne. Voilà, donc on met tout en place par rapport à la qualification des gens, par rapport à la qualité du matériel, qui donne de la valeur importante au résultat. Si on trouve des échantillons qui dépassent les normes, on va sans doute devoir refaire des analyses sur d'autres œufs dans le même endroit ou dans des élevages qui sont proches, voilà, des choses comme ça. C'est souvent comme ça que ça se passe en pratique. La décision, donc, c'est la DGAL qui la prend, la Direction Générale de l'Alimentation, suivant nos résultats et suivant la multitude de résultats qui peut amener à trouver la cause de ces dépassements.
0: Et justement, pour savoir si les œufs de votre poulailler sont contaminés au PFAS, eux aussi, vous pouvez également les envoyer pour des analyses dans des laboratoires dont certains sont agréés par l'État, comme l'ABOCEA à Quimper, Innovalis au Mans, le laboratoire des Pyrénées et des Landes à Mont-de-Marsan ou encore le laboratoire départemental de la Côte d'Or à Dijon.
3: Et pour aller un petit peu plus loin, une carte interactive sera mise en ligne d'ailleurs ce matin sur ici.fr pour vous permettre de consulter les résultats de chaque département et de comparer avec ceux de la région.
0: Merci beaucoup, Joanne, je vous dis à demain.
3: Merci à vous, et avec grand plaisir.
0: Pour
3: à demain
0: un
3: matin.
0: Nouveau sujet. À demain, Joanne. Belle journée à vous aussi. Et à 9h58, je me tourne vers Nicolas Flock. Bonjour Nicolas.
5: Bonjour Estelle.
0: On va parler de quoi ce matin avec vous ?
5: On va parler marche, on va parler VTT aussi, à l'occasion de la Randoligo qui se déroule ce dimanche du côté de l'Angolin. Je ne sais pas si vous êtes branché VTT.
0: Plutôt marche maintenant.
5: Eh bien écoutez, vous trouverez votre bonheur ce dimanche donc pour la Randoligo du côté de l'Angolin.
0: On va en savoir un petit peu plus sur cette course.
5: C'est ça, tout à fait, notre invité, le président donc de la Randoligo.
0: Et qu'est-ce qu'on va pouvoir gagner dans le Torpène entre 11h et midi ?
5: Eh bien des beaux cadeaux, il y aura une caméra notamment pour filmer vos exploits sportifs, Estelle. Je pense qu'il y aura des belles images ou autre chose.
0: Non, on va rester aux exploits sportifs.
5: Une boussole aussi, peut-être, si jamais vous perdez. Ça, ça peut servir. Et une petite lampe porte-clé, voilà, histoire de s'éclairer. Je ne sais pas, par exemple, si vous rentrez chez vous pour bien mettre les clés dans la serrure.
0: Ou si on fait un travail de nuit. Et
5: voilà,
0: c'est pas
5: tout
0: mal
5: simplement. Parfait. Parfait, merci Estelle.
0: Bonne matinée, Nicolas.
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5: Il est 10h, très belle matinée à toutes et à tous sur Ici Brézizel. Et le journal de 10h est présenté par vous, Sébastien Paour. Bonjour.
6: Bonjour à tous.
5: Les lycéens sont dans la rue.
6: Oui, ils se sont retrouvés devant leurs établissements ce matin. 300 devant Kerry-Chen à Brest, plusieurs dizaines devant le lycée de Cornouailles à Quimper, pour ne citer que, malgré les interdictions et les fermetures que le préfet du Finistère appelle adaptation temporaire des modalités d'enseignement. Et ils sont rejoints, ces lycéens, maintenant par les enseignants, les parents, une intersyndicale, journée nationale d'action, avec des rassemblements en ce moment en place Saint-Corentin à Quimper, dans un quart d'heure devant le lycée Tristan Corbière à Morlaix, à 10h30 Parc des Promenades à Saint-Brieuc, 11h place de la Liberté à Brest et midi place de l'Hôtel de Ville à Lorient. Des PFAS dans les œufs à des taux parfois préoccupants, c'est ce que révèle le réseau ICI, votre radio ICI Brésil et la cellule investigation de Radio France, qui ont fait tester 91 œufs prélevés partout en France chez les particuliers ou dans le commerce. Résultat, presque 6 œufs sur 10 contiennent des polluants éternels. Un quart dépasse les seuils réglementaires et ne devrait pas être consommé, notamment chez nous, chez un particulier dans le Finistère. Tous les détails de l'enquête sont sur le site et sur l'appli ICI.
5: La route Crozon-Châtelain fermée jusqu'à midi.
6: Au niveau de Saint-Nic, à cause de cet incendie qui a ravagé 14 hectares hier après-midi à l'entrée de la presqu'île, 120 pompiers ont été mobilisés. On ne connaît pas pour l'instant l'origine du feu. Trop de sangliers et de chevreuils dans le Morbihan. Le nombre d'accidents multiplié par 3 en 10 ans d'après la préfecture. D'où cette battue dimanche entre 7h30 et midi. La nationale 165 sera fermée dans les deux sens dans le pays de Lorient, entre Kervignac et Landévent. 12 kilomètres coupés à la circulation. Des déviations sont mises en place. Et puis deux infos foot pour finir. Pas de but pour le Rennais Esteban Le Poll hier soir en Ligue des Nations, mais victoire 4-1 pour les Bleus de Zidane contre la Belgique. L'équipe de France est en tête du groupe 1. Et puis une blessure de plus au Stade Brestois. Giovanni Versini est revenu de sélection touché à un genou. Il passe des examens aujourd'hui. L'ailier droit recruté cet été est incertain pour la reprise de la Ligue 1 samedi soir à Le Blé contre Angers. Il a quitté l'équipe de France Espoir plus tôt que prévu.
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6: Le temps de ce mardi, Nicolas, c'est le retour de la pluie. Hein.
5: Le retour de la pluie. Bon, il y a un petit peu de soleil encore quand même ce matin, mais ça va pas durer, Sébastien, puisque les premières averses arrivent sur le Gouello, sur Saint-Brieuc, puis s'étendent rapidement vers l'ouest du Finistère et le nord du Morbihan. La situation va se dégrader aussi en soirée cette nuit avec des orages qui sont attendus. On est en vigilance jaune, surtout sur le sud Finistère et le Morbihan. Côté température, on attend 18 degrés du côté de Primelin et Brest, 19 à Douarnenez et Plouaret, 20 à Carré, Saint-Brieuc, Guingamp, et puis 21 à Lorient, Quimper et Rostrenin. Puis demain, mercredi, les averses se calment un petit peu, avec un ciel assez instable, quelques petites pluies le matin. Et l'après-midi, ce sera des éclaircies et des températures entre 15 et 19 degrés, donc un petit peu plus frais qu'hier et aujourd'hui. Et entre 8 et 12 degrés la nuit, puis surtout le vent qui est de retour, avec jusqu'à 65 km/h de vent.
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5: Dimanche prochain à l'Angolin, on pourra marcher, on pourra rouler aussi pour la bonne cause, la lutte contre le cancer du cerveau. C'est la Randoligo, c'est organisé par l'association Oligocyte Bretagne avec des parcours de marche et de VTT, un concert mais aussi une conférence avec un neurologue pour nous parler. Nous recevons d'ici quelques instants notre invité du jour, monsieur Léon, donc le président de Oligocyte Bretagne, qui va nous rejoindre. Voilà, d'ici quelques secondes, Oligocyte Bretagne, c'est une association créée en 2015 par Bernard Léon et sa femme Joëlle, après la disparition de leur fille Anne-Lise, emportée par la glioblastome, l'une des formes les plus graves de tumeurs cérébrales. Alors l'association, elle a trois missions: informer le public sur les tumeurs cérébrales, soutenir les patients et leurs proches, puis aussi financer la recherche médicale. La grande manifestation annuelle de cette association, eh bien, c'est la Randoligo. Cette année, elle en est déjà à la 12e édition. Et le principe est plutôt simple. On marche, on roule en VTT et on partage un moment convivial. Et surtout, on aide à financer la recherche sur les cancers du cerveau. Voilà, on continue de parler de cet événement avec notre invité d'ici quelques instants, Bernard Léon, donc président de l'association Oligocyte Bretagne. Voilà, ce matin, on va parler donc marche et VTT du côté de l'Angolin. Je vous propose un peu de musique ce matin, avec une chanson écrite et composée par Jean-Jacques Goldman, dans les années 70, qui était proposé à l'origine par Michel Sardou. Ce sera finalement Johnny Hallyday qui la chantera dans cette version que l'on connaît tous. Voici l'envie dans votre playlist ce matin.
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0: Un grand classique de Johnny pour vos oreilles ce matin, c'était l'envie.
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0: Dimanche prochain à l'Angola, on vous le disait, c'est la Randoligo, donc cet événement organisé par l'association Oligocide Bretagne. On reçoit à l'instant son président Bernard Léon, bonjour.
4: Bonjour Nicolas.
0: Alors voilà, la Randoligo, c'est pas une compétition, c'est une journée ouverte à toutes et tous. On peut venir en famille, entre amis, à pied ou en VTT, voilà, vélo, et choisir un parcours adapté à son niveau. Il y a 4 parcours de marche et 3 de VTT. Pourquoi c'est important de venir soutenir la recherche sur les tumeurs cérébrales ?
4: C'est vrai, on attend les marcheurs et les VTTistes en nombre, hein, et également, comme vous dites, les personnes qui sont simplement, qui soutiennent notre cause, qui vont pas forcément marcher ni rouler, mais qui viendront l'après-midi pour la partie récréative et également pour la conférence donc du professeur Carpentier. C'est vrai que c'est la manifestation, à notre avis, la plus importante du territoire français sur les tumeurs cérébrales, puisque bon an mal an, donc nous avons autour de 1500-1600 personnes, donc voilà, je voulais insister là-dessus. Pour nous, c'est très important parce que ça manifeste tout un soutien de quantité de gens. C'est vrai que ce n'est pas la seule manifestation que nous organisons dans l'année, mais il n'empêche que c'est notre manifestation la plus emblématique. Et voilà, c'est très important pour nous, évidemment, de réussir cette journée, mais on ne doute pas, c'est la 12e édition, elle est maintenant rodée, et donc nous avons la chance également d'avoir une superbe équipe de bénévoles,
0: 90, oui, c'est ça.
4: 90 bénévoles. Alors, je corrige un petit peu, il y a 4 parcours VTT.
0: Hein. À 4 parcours, ok.
4: Voilà.
0: Eh ben donc 4 parcours VTT et 4 de marche, voilà, comme ça c'est équilibré. Alors je me demandais pourquoi voilà ces cancers cérébraux, ils sont encore peut-être un petit peu méconnus mais moins connus que les autres et peut-être toujours aussi difficiles à traiter.
4: C'est juste, hein, ils sont méconnus par rapport à d'autres formes de cancers. C'est un cancer qui touche néanmoins 6000 personnes par an en France et qui hélas donne 4000 décès, ce qui en fait un des cancers les plus meurtriers. Et nous, notre cri d'appel, si on peut dire, c'est vis-à-vis des pouvoirs publics pour que on investisse davantage, évidemment, dans la recherche sur cette forme de cancer, qui, évidemment, étant plus rare que d'autres, suscite moins d'intérêt également au niveau des investissements dans la recherche. Et donc, nous aidons la recherche académique. Et nous pouvons dire actuellement que s'il n'y avait pas la recherche académique sur cette forme de cancer, il n'y aurait pas grand-chose, pas d'avancée.
0: Alors vous parlez justement d'aider la recherche, les investissements qui sont faits suite à la Randoligo par exemple, ça concerne quoi ?
4: Alors la Randoligo, c'est une partie évidemment des fonds que nous collectons, hein, par exemple sur l'année 2025, nous avons collecté au total 110 000 euros, hein, dont à peu près 80% vont pour la recherche et 20% pour le soutien aux malades et à leurs proches. Nous tenons beaucoup également à ce volet de notre aide, parce que la maladie cause inévitablement des frais annexes, des frais de déplacement, des frais d'hébergement parfois, et donc l'association aussi vient en aide dans ces cas-là. Et un autre volet très important pour nous, c'est l'aide morale. Nous avons un groupe d'écoute qui assure un suivi téléphonique individuel des gens qui en font la demande, aux heures qui leur conviennent, et donc cette flexibilité là est très très appréciée également, voilà.
0: Pouvoir voilà justement être accompagné comme il faut. Alors on continue de parler de la Randoligo 2026, cette 12e édition avec vous Bernard Léon ce matin. Donc je le rappelle, une journée de marche et de VTT à l'Angolin, mais pas que, puisqu'il y aura pas mal d'animations dont on va parler d'ici quelques instants. Ça se déroule ce dimanche 11 octobre à l'Angolin pour soutenir la recherche contre le cancer du cerveau. Voilà, nous poursuivons cet échange ce matin, mais je vous propose voilà une musique avec avec la gagnante de la Starac. Il s'agit de Marine qui s'invite dans votre playlist ce matin avec son morceau « Tricheur ».

0: De la nouveauté pour vous ce matin dans votre playlist. Ici Bryce Isel, c'était Marine avec son morceau Tricheur. On continue de parler de la rando-ligo d'ici quelques instants avec son président.
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0: Ce matin, on parle de la rando-ligo, cet événement, cette marche et ces parcours aussi VTT que l'on retrouve ce dimanche du côté de l'Angola en faveur de la recherche contre le cancer du cerveau. C'est organisé par Oligocyte Bretagne et derrière Oligocyte Bretagne, il y a une histoire familiale et un engagement très fort. L'association a été créée en 2015 par vous, Bernard Léon, et donc à la suite de la disparition de votre fille Anne-Lise. Alors voilà, comment est-ce que c'est né dans votre esprit la création de cette association?
9: Ce qui nous a motivés, c'est deux choses. C'est continuer le combat de notre fille qui était vraiment une sportive aussi et qui a, pendant sa maladie courte, puisque c'était simplement 5 mois, a manifesté toujours une volonté d'aller de l'avant, de se battre, etc. Ça, c'est une chose. Deuxième chose, c'est aider les remarquables professionnels de santé que nous avons rencontrés pendant son parcours de soins et que nous continuons d'aider, qui sont à la fois des soignants et des chercheurs. Et donc, un d'entre eux, le professeur Carpentier, sera à l'Angolin dimanche prochain. Voilà, c'est les deux raisons qui nous ont motivés. Nous avons été très vite rejoints par des sympathisants, mais aussi par des gens qui étaient soit encore concernés, soit qui avaient été concernés par la maladie. Ce qui fait que nous avons très vite réuni un bon groupe de personnes, et nous sommes actuellement donc 150 adhérents, avec principalement 3 antennes, une dans le Sud Finistère qui est historique, si on peut dire, une sur Brest, une sur Rennes. Et nous avons des adhérents isolés dans les Côtes d'Armor et dans le Morbihan. Et donc, nous pouvons ainsi, travailler avec tous les établissements hospitaliers qui concernent la maladie, à savoir les principaux, c'est Brest et Rennes. Mais évidemment, nous aidons donc aussi toujours la recherche sur Paris, parce que notre fille donc avait été soignée sur Paris, étant élève infirmière à Paris. Voilà.
0: Et alors, c'est la 12e édition cette année. Vous avez vu donc l'évolution au fil des éditions. Qu'est-ce qui a vraiment changé?
9: Bon, ce qui a été manifeste déjà, c'est l'accroissement du nombre de participants, puisqu'on a démarré avec environ 300 personnes. C'était à Plomelin, et donc là actuellement, on a en moyenne 1500. Évidemment, la météo joue beaucoup, hein. Donc, quand les conditions sont favorables, on a eu jusqu'à 1800 même une fois. C'était pendant le Covid, il y avait eu beaucoup d'annulations de manifestations cette année-là, donc c'est un petit peu particulier. Donc, voilà, cela a changé. Sinon, j'allais dire, le format reste un petit peu le même, avec toujours donc la partie sportive, certainement, la partie récréative, avec toujours un concert. Cette année, nous avons des chants de marins avec le groupe Les Lougriers. Et quelque chose qui est très attendu aussi, c'est l'échange avec des professionnels de santé. À partir de 15h, nous remettons aussi les chèques pour la recherche et pour le soutien aux patients. Les gens apprécient énormément cet échange avec les professionnels de santé que nous aidons. Avoir ce retour et un point sur l'avancée des recherches qu'ils mènent, c'est capital pour nous. Il y a peut-être trop, parfois, dans le domaine de la santé, des aides sans retour. Il y a beaucoup de choses qui se font, des manifestations de solidarité, mais les gens se déplorent parfois de n'avoir pas de retour. Ils ne savent pas vraiment à quoi va servir l'argent qu'ils auront donné. Et donc, chez nous, c'est vraiment un point d'honneur et nous mettons aussi beaucoup d'importance au fait de travailler dans la durée avec les équipes que nous aidons. Nous n'aimons pas beaucoup les appels d'offres pour une année, deux années. Nous aidons, nous connaissons bien les équipes, que ce soit à Paris, à Rennes et à Brest. Brest, c'est nouveau cette année, mais nous connaissons très bien les équipes et nous aidons dans la durée.
10: Comme ça permet aussi d'avoir un suivi et une continuité sur comment cet événement.
9: Absolument.
10: On continue voilà de parler de la Randoligo 2026 avec notre invité du jour, Bernard Léon. D'ici quelques instants, voilà, on abordera un petit peu plus les questions pratiques de cet événement. Qu'est-ce qu'on va pouvoir retrouver comme événement tout au cours de la journée. Voilà, ça se déroule ce dimanche 11 octobre du côté de Langolin. On voyage désormais en Allemagne ce matin ensemble avec le groupe Fool's Garden qui nous embarque voir un arbre, un citronnier. Voici leur titre Lemon Tree que l'on écoute.

0: meilleurs de l'année 1995 avec le groupe allemand Fool's Garden, c'était Lemon Tree.
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0: La Randoligo, c'est donc ce dimanche 11 octobre du côté de Langolin. On peut marcher ou rouler en VTT, mais on peut aussi venir simplement écouter le concert ou assister à la conférence. Alors, comment ça se passe au niveau des inscriptions? On se rend directement sur place?
3: Oui, on se rend sur place, c'est notre particularité. Donc, toutes les inscriptions se prennent sur place. Nous avons suffisamment de bénévoles pour tenir 7 guichets d'inscription.
0: Donc, 4 parcours de marche qui sont proposés, un 5 km, un 8 km, un 12 et un 20 km. 4 parcours de VTT également, 18, 24, 30 et 36 km. Voilà, donc au niveau de la participation, c'est 6 € pour la marche, 8 € pour le VTT. C'est gratuit aussi pour les moins de 12 ans. L'inscription se fait sur place. Et j'imagine qu'on peut aussi faire des dons sur place, il n'y a pas que
3: oui, l'inscription. Oui, tout à fait. Oui. Donc évidemment, nous avons aussi cette possibilité. Et tous les ans, donc des gens profitent de la rando pour faire un don. Voilà. Donc s'il y a une chose que je devrais aussi faire remarquer, c'est que ce sera la première édition sans notre parrain Charlie Dalin, donc dont nous avons déploré le décès donc au mois de juin dernier. Charlie a participé à plusieurs randoligos. Il a passé énormément de temps, y compris avec des malades de notre association, donc étant lui-même malade, ce que tout le monde ignorait, y compris nous-mêmes, il avait tenu en février, juste après sa victoire, à passer 3 heures avec nous, 2 jours avant son opération.
0: Ah oui, donc c'est... Ouais.
3: Et ce qui était remarquable, c'est qu'il a tenu à passer du temps avec un jeune patient de notre association qui est hélas décédé, qui était en phase terminale et qui est décédé une dizaine de jours après sa rencontre avec Charlie. Donc je voulais le dire également. Et nous ne le remercierons jamais assez pour tout ce qu'il a fait pour l'association depuis 2021 qu'il avait accepté d'être parrain.
0: Alors on le disait, marche et VTT, mais aussi un concert à partir de 14h, c'est les Loups Grillés, donc des Chants de Marins. À 15h15, il y aura l'allocution du professeur Antoine Carpentier, donc qui est le chef du service de neurologie de l'hôpital Saint-Louis à Paris, pour voilà ensuite échanger aussi avec le public, on en parlait tout à l'heure. Et vous me disiez aussi que c'est un petit peu particulier au niveau des parcours de marche, puisque donc on va dans des sentiers qu'on n'a pas l'habitude et qu'on n'a même pas le droit d'emprunter habituellement.
3: Oui, c'est une particularité de la randoligo. Donc nous avons 30 accords de propriétaires privés, ce qui fait que les sentiers, que ce soit de marche ou de VTT, sont totalement inédits. Donc ça, effectivement, ça va intéresser beaucoup de gens, puisque c'est seulement pour le jour de la randoligo que le passage sera possible. Et cela vient du fait que il y a sur Langolin, Landudal, Éderne, Briec, un petit peu Trégourez, puisque ce sont les communes concernées, beaucoup de chemins, donc qui sont là, qui sont aussi dus au fait que ces communes, là au moins Landudal et Langolin, n'ont pas été remembrées. Et voilà, il y a toute une richesse à découvrir.
0: Et on peut évidemment, bien sûr, si on souhaite courir, on n'est pas obligé forcément de marcher, c'est possible, on part avant donc les marcheurs.
3: Tout à fait, tous les ans, donc nous avons des demandes de nombreux trailers ou pour faire les circuits en courant et il n'y a pas de problème.
0: Voilà. Donc voilà, le rendez-vous est pris. La randoligo, ça se déroule ce dimanche 11 octobre du côté de Langolin. Inscription sur place. La participation, c'est 6 € pour la marche, 8 € pour le VTT. Merci beaucoup Bernard Léon d'avoir été avec nous au micro d'ici Brézizel ce matin. On rappelle que vous êtes donc président de Oligocyte Bretagne.
3: Oui, et merci beaucoup aussi à ici Brézizel pour son partenariat qui est fidèle.
0: Eh ben oui, c'est important de le rappeler et de soutenir des projets comme ça. Allez, je vous propose de faire un tour dans votre playlist locale et bretonne d'ici Brézizel.
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0: MZH Project, c'est un trio formé de 3 musiciens issus du groupe breton Merzin. Donc on en retrouve Jean-Christophe Colliou, on retrouve aussi Pierre Le Bourdonnec et Ludovic Bérou. Ils nous font voyager dans leur univers et dans leur zoo musical ce matin. Bienvenue dans le zoo.

0: Mister Tiger, Mister Flamingo et Mister Zebra, c'était MZH Project avec leur titre. Bienvenue dans le zoo sur Ici Brice Zizel.
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2: Un bon plan citoyen pour commencer. Vous avez envie d'exprimer vos souhaits pour l'avenir, vos envies, vos rêves. Vous souhaitez interpeller le ou la future présidente de la République. Votre radio vous donne la parole. Dans l'isoloir, dites-le ici. Vous pouvez laisser vos messages audio et vidéo en quelques petites minutes et participer ainsi au débat électoral. L'isoloir, dites-le ici, sera à votre disposition ce samedi 10 octobre à l'Espace des Sciences de Morlaix à l'occasion de la Fête des Sciences. N'hésitez pas à passer derrière le rideau. Et puis si vous êtes passionné de jardinage, un bon plan à petit prix dans les Côtes d'Armor, il faut compter 6,50€ en plein tarif, ce sont les mercredis au jardin du domaine de la Roche-Jagu. Demain, par exemple, Jean-Baptiste Baillet, le chef jardinier, et Patrice Delorme, guide nature, vous proposent une balade contemplative. Pour en profiter, rendez-vous à Ploézal de 10h à 16h.
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0: Dans la prochaine demi-heure, on va découvrir une manière pour le moins originale pour décrocher une alternance. S'il fallait y penser, c'est dans votre rendez-vous Ici ça marche. Qu'en pensez-vous? Je vous emmène aussi en Finistère Nord à la découverte d'une conserverie qui propose des plats frais en bocaux pour les entreprises. Enfin, on partira à la direction, dans la direction de Brest avec Gaëtan Pinel. Je vous invite déjà à préparer votre maillot de bain et votre bonnet de bain. On part à la piscine faire un petit plouf.
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0: On prend la route ce matin ensemble avec Michel Fugain. On roule en plein dans les années 70 avec son morceau Une belle histoire. Très belle matinée à toutes et à tous.

0: 1972, Michel Fugain avec son titre Une belle histoire.
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0: En 2026, trouver un contrat en alternance dans une entreprise est un parcours du combattant et complexe pour les étudiants. Dans un contexte de baisse des aides publiques aux entreprises, de concurrence et aussi de critères de sélection plus restrictifs, alors un jeune homme a eu une idée pour le moins innovante et originale. Robin Bernot, avec Lucie Jalabert, vous raconte cette initiative hors du commun.
3: Pour décrocher une alternance, il passe une annonce dans un TGV entre Paris et Toulouse.
4: En vrai, je trouve ça très très bien.
3: Trouver un stage ou une alternance peut s'avérer être une véritable galère. Alors, il y a quelques jours, un étudiant normand a fait preuve d'originalité et d'un peu de culot. Dans un TGV reliant Paris à la Ville Rose, voici ce que l'on pouvait entendre.
5: Et je suis actuellement en recherche d'alternance sur la région de Toulouse. Je vous souhaite un très bon voyage et vous souhaite une bonne journée. Au revoir.
3: Une annonce dans laquelle le jeune homme décrit où et dans quel domaine il cherche son alternance. Cet étudiant, nous l'avons retrouvé, il s'appelle Alexandre, il est en école de commerce et raconte à Lucie Jalabert comment il s'est retrouvé à prendre le micro du TGV.
4: J'allais en direction de Toulouse depuis Paris et je passe devant un contrôleur SNCF. Dans ma tête, je me dis, oh, est-ce que je pourrais lui demander de passer une annonce pour me présenter, dire ce que je recherche. Donc il me dit, ah, je sais pas, je suis pas habilité à répondre à cette question, donc je vous laisse demander à ma collègue. Donc je suis allé voir la collègue, elle a dit, ah oui, y a pas de souci. Venez me voir en voiture 14, 30 minutes à peu près après le départ.
3: La question que vous vous posez sans doute, est-ce que son téléphone a sonné après cette annonce ?
4: Alors mon téléphone a sonné une fois, oui, effectivement, pour une boîte qui travaille avec des avocats dans l'IA, faut que je les recontacte.
3: Alors ici ça marche, mais vous, qu'en pensez-vous ? Je suis allé en discuter avec Pablo, qui lui aussi est étudiant, il trouve que c'est une très bonne initiative, mais...
6: Et en même temps, ce que je trouve triste, c'est qu'on en soit là, à devoir demander comme ça sur la place publique pour trouver une alternance. C'est-à-dire que vraiment c'est dur et que c'est compliqué aujourd'hui de trouver une alternance. Aujourd'hui, c'est quasi impossible. Moi, je connais des gens pareils qui devaient chercher une alternance et qui ont galéré. Et aujourd'hui, la plupart du temps, ça marche sur contact, malheureusement. Ou alors, tu te retrouves en alternance chez McDo ou chez Burger King et c'est pas le top, quoi.
3: Mais alors, Pablo, est-ce que tu serais capable, toi, de faire pareil pour trouver une alternance ?
6: En vrai, ouais. Hein. Franchement, ça peut m'aider. Ouais. Hein. Moi, je cherche un stage, du coup. Je suis en études de cinéma. J'ai la chance de connaître du coup des gens qui ont de la famille, qui sont dans le cinéma ou des choses comme ça. Ou même du coup dans mon école, avoir des profs qui peuvent me passer des contacts. J'ai cette chance-là, mais je sais que pas tout le monde l'a. Et j'espère trouver assez rapidement quelque chose qui me plaît.
3: Bon, il faut dire que ce type d'annonce reste marginal, puisque la diffusion d'un message personnel au micro d'un train dépend uniquement de la bonne volonté de l'agent présent à bord. Mais franchement, je pense que ça vaut le coup de tenter, non ?
0: Ouais, il fallait oser, je pense, Robin Bernot, pour faire ça. Peut-être que ça marche, hein. Je sais pas si tous les conducteurs de train sont ok pour faire ça, mais pourquoi pas. Allez, de l'amour pour vous ce matin dans votre playlist. Ici Brézizel, voici Marvin Gaye avec Sexual Healing.

0: Un titre qui a remporté deux Grammy Awards en 1983, c'était Sexual Healing de Marvin Gaye.
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0: Et si on remplaçait le sandwich triangle ou alors le petit plat du midi par un vrai plat breton fait main et en bocal? À Carantec, la Chicolodène a repris le nom d'une coiffe traditionnelle, celle des Saint-Politaines, pour proposer des recettes de gastronomie bretonne en bocaux frais, du kikafars, des rillettes de la mer, du kouign-amann et même des distributeurs en entreprise pour déjeuner local sans sortir du bureau. Direction Carantec dans le Finistère Nord, la Chicolodène. C'est une conserverie artisanale qui propose des recettes bretonnes en bocaux frais et qui équipe les entreprises en distributeurs pour le déjeuner des salariés. Si je comprends bien, la Chicolodène, c'est une conserverie, mais pas que.
3: Alors effectivement, c'est une conserverie, mais pas que. Parce qu'en fait, quand nous, on a racheté l'entreprise il y a 3 ans et demi, on avait l'intention de développer une nouvelle gamme, chose qu'on a faite. Donc en fait, une gamme de entrée plat dessert en plat frais et conserver dans des bocaux en verre.
0: Comment ça se passe la conservation de ces plats ?
3: Nous, on a des durées de conservation entre 30 et 80 jours. Ça veut dire que quand vous avez dégusté une entrée, un plat ou un dessert de notre gamme de produits, c'est un peu comme si on mangeait au restaurant. On est ancien restaurateur, donc du coup, on a voulu préserver la qualité de tous les aliments dont on sert. D'ailleurs, en parlant de la qualité de nos produits, on travaille avec des fournisseurs locaux, exclusivement ou quasiment. Et donc, du coup, ce qui va différencier nos produits d'autres.
0: Les entreprises font appel à vous pour s'équiper et bénéficier des plats de la Chicolodène. Comment est-ce que ça fonctionne ?
3: Aujourd'hui, nous, comment on se retrouve dans les entreprises ? On propose gratuitement un distributeur connecté, mis à disposition dans l'entreprise, qui permet aux salariés de l'entreprise de pouvoir commander et acheter des plats par le biais de cartes bancaires ou de tickets restaurants dématérialisés. Et donc, du coup, aucun coût pour l'entreprise. Nos plats, effectivement, un plat sur notre carte est grossièrement à un prix d'un sandwich en boulangerie. Donc, on essaie d'avoir des tarifs attrayants et surtout, aucun coût pour l'entreprise.
0: On voit sur votre carte des recettes très bretonnes et d'autres plus classiques. Comment choisissez-vous vos recettes et vos produits ?
3: On a des plats effectivement locaux, comme le kikafars, on fait aussi un rougail à la saucisse de l'Ouessant, mais on fait aussi une cuisine du monde. Vous allez retrouver dans notre carte, qui est évolutive et saisonnière, un poulet tandoori, une paella, un parmentier de canard. En fait, c'est une carte, si vous voulez, on est en Bretagne, donc nos valeurs sont fortes en ce qui concerne les produits locaux et la cuisine bretonne, mais on s'interdit pas les plats du monde. On a 4 saisons, on change 4 fois de 4 et on fait au moins un plat par semaine différent, donc avec des produits et avec des recettes bretonnes, mais aussi cuisine du monde.
0: La Chicolodène à Carantec, des bocaux frais qui décoiffent. Et si vous êtes une entreprise dans le Finistère ou les Côtes d'Armor et que vous êtes intéressé par la Chicolodène et avoir des plats et bocaux frais, rendez-vous sur le site internet conserverielachicolodène.com et vous pourrez trouver aussi toutes les recettes et les points de vente sur ce même site ou sur leur Instagram, La Chicolodène. Elle était de retour cette année, Vanessa Paradis, et c'est son morceau « Les épines du cœur » que l'on écoute ce matin. Très belle matinée à toutes et à tous.

0: Les épines du cœur, c'était Vanessa Paradis.
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0: Ça bouge en Finistère ce matin avec Gaëtan Pinel. Gaëtan, vous vous penchez sur le club des nageurs de Brest et sur une discipline parfois moins prisée par les plus jeunes.
13: Oui, c'est ça. Alors par les plus jeunes ou par leurs parents qui ne les auraient pas inscrits dans un club de natation. Mais effectivement, au club des nageurs de Brest, on constate une baisse de niveau chez les enfants. Aujourd'hui, au moment de leur entrée au collège, leur niveau est globalement en baisse parce qu'en fait, il n'y a plus toujours ce réflexe d'apprendre à nager dès le plus jeune âge. Comme le dit Tony Pouliquin, le directeur et entraîneur du CN Brest, il y a une multitude d'activités sportives proposées aux enfants, ce qui est une très bonne chose, mais dans un territoire comme celui de la Bretagne et tant d'autres, où l'accès à la mer est très facile, il ne faut pas non plus en oublier l'importance de la natation. Il s'agit tout simplement d'une question de sécurité avant même de parler de l'aspect sportif, d'autant plus qu'on n'apprend pas forcément à nager via l'école, pour des raisons financières ou autres, la piscine n'est pas toujours au programme des établissements scolaires. Donc finalement, on peut se retrouver avec des enfants, voire des adolescents, qui ont très peu ou pas de base en natation. Alors, qu'est-ce que préconise Tony Pouliquin ? Eh bien, d'apprendre à nager le plus tôt possible, parce qu'en plus, plus les enfants sont jeunes, moins ils appréhendent l'eau. Et donc, le CN Brest propose des cours dès l'âge de 5 ans, où les enfants apprennent à nager le dos, la brasse et le crawl. 2 séances par semaine sont suffisantes, mais il y a aussi des initiations qui existent pour des enfants encore plus jeunes. À la base, c'est pour ceux qui ont 4 ans, mais ils peuvent même y aller à partir de 3 ans. Et là, ce n'est évidemment pas pour faire des longueurs dans un bassin de 25 mètres, mais pour commencer à savoir se déplacer, à faire quelques immersions. Parce que c'est pareil, il est plus difficile d'apprendre à nager pour des enfants de 6 ou 7 ans qui n'ont pas l'habitude de mettre la tête sous l'eau que pour des tout-petits qui n'ont pas cette crainte. Et toujours dans l'idée de développer la nage chez les enfants, eh bien le CN Brest s'apprête à lancer un tout nouveau projet, celui d'encadrer les instituteurs venant à la piscine avec leur classe ou les parents accompagnateurs qui ne seraient pas forcément très à l'aise avec la natation pour qu'ils le deviennent davantage. Et là encore, ça renforcerait un bon accompagnement des enfants dans leur apprentissage. Donc voilà, c'est vrai que ça peut paraître évident d'avoir une certaine maîtrise en natation, mais c'est important de le rappeler dans un objectif de sécurité avant tout, et après vient éventuellement l'aspect purement sportif.
0: Merci Gaëtan, demain vous prendrez la direction du Morbihan pour de la marche nordique à Ploué. Bonne journée. À partir de 11h, on joue ensemble à votre jeu du Torpène. Et à l'occasion de la Rando Ligo, on vous offre une superbe caméra d'action, une boussole, mais aussi une lampe porte-clés.

0: Tevas, place maintenant à vos infos du jour.
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0: Il est 11h, très belle matinée à toutes et à tous à l'écoute d'Ici Breizh Izel. Le journal de 11h est présenté par vous, Thomas Billet, bonjour.
2: Bonjour Nicolas, bonjour à tous. C'est probablement l'exercice du tir de missile qui était attendu. De nombreux témoins ont vu une traînée impressionnante dans le ciel peu après 9h10, tout à l'heure au large du Finistère. Photo d'ailleurs à retrouver sur votre appli Ici, traînée accompagnée d'un énorme grondement régulier entendu dans tout le pays bigoudin et bien au-delà. Des opérations militaires sont en cours dans la zone. Des zones d'interdiction permanente et temporaire avaient été mises en place la semaine dernière et jusqu'au 21 octobre par arrêté de la préfecture maritime. Quelle forme va prendre le mouvement de colère des lycéens? Réponse d'ici à ce soir avec une nouvelle journée de mobilisation sous très haute surveillance en France. L'Union syndicale lycéenne revendique à l'instant un nouveau record avec 1800 établissements bloqués. Des lycéens accompagnés cette fois d'une intersyndicale de l'éducation nationale. La Confédération paysanne apporte également son soutien. 57 sites universitaires sont bloqués ce matin, d'après l'Union étudiante. À Brest, les manifestants ont quitté la cité scolaire de Kerichen pour rejoindre la place de la Liberté, où ils vont manifester. Des rassemblements en cours aussi à Morlaix, à Saint-Brieuc ou à Quimper, où ils sont environ 700 à former une chenille jaune dans une ambiance bon enfant et des slogans antifascistes, d'après notre reporter sur place. Un rassemblement aussi à 1h à Lorient, place de l'hôtel de ville. Le préfet du Finistère a donné l'ordre, lui, de fermer tous les lycées publics à Brest, à Quimper, à Concarneau, par peur de débordement. Fermeture depuis hier des établissements privés catholiques à Quimper, Brest et Morlaix. Le ministre de l'Éducation nationale, Édouard Geffray, promet d'apporter une réponse dans les 8 jours pour tous les établissements confrontés à des difficultés de remplacement de profs absents. Il annonce aussi le lancement d'une plateforme sur laquelle chaque élève pourra dire ses difficultés et ses attentes. De son côté, le ministre de l'Intérieur, Laurent Nunez, estime que les réponses des forces de l'ordre sont proportionnées, alors que 10 enquêtes ont été confiées à la police des polices, l'IGPN, depuis le début du mouvement. Et plus de 6000 personnes ont été interpellées sur la période. La pluie et les orages attendus aujourd'hui à la pointe bretonne vont faire un peu de bien, mais ce sera très loin d'être suffisant pour inverser une tendance de fond qui est dramatique. Le niveau des nappes souterraines dans la région est très bas. La situation s'est même dégradée par rapport à la fin du mois d'août. 94% des nappes bretonnes sont en dessous des normales et 70% des nappes finistériennes sont dans le rouge. Le centre aquatique du Moustoir va fermer entre le 12 octobre et le 1er novembre. Nouvelle phase de travaux de modernisation, car certaines installations techniques du centre inauguré il y a 20 ans arrivent en fin de vie. Au premier trimestre de l'année prochaine, la structure va fermer à nouveau ses portes pendant un mois. En tout, ces travaux commencés en 2025 vont coûter un peu plus d'un million d'euros à la collectivité.
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2: On le disait, Nicolas, on a besoin d'eau et ça tombe bien parce qu'il va pleuvoir aujourd'hui.
0: Oui, c'est ça. Encore un peu de soleil ce matin, mais les nuages devraient arriver progressivement dans l'après-midi et les premières averses qui débarquent sur le Gouélo, sur Saint-Brieuc également, et qui gagnent rapidement tout l'ouest de la région. Alors, la soirée et la nuit, ça promet aussi d'être agité avec des orages qui sont attendus. Nous sommes en vigilance jaune. Côté température, on attend 18 degrés à Primelin et Brest, 19 à Douarnenez et Ploiré, 20 degrés à Carré, Saint-Brieuc et Gourin, puis 21 à Lorient, Quimper et Rostrenin. Puis demain, mercredi, le ciel va rester un petit peu capricieux avec quelques gouttes encore le matin, puis l'après-midi, des belles éclaircies qui reviennent sur le littoral. Et attention, le vent va se lever. Sortez votre coupe-vent puisqu'il y aura des rafales jusqu'à 65 km/h attendues, surtout en Finistère. Et côté température un peu plus frais. On redescend en dessous des 20 degrés puisqu'on attend entre 15 et 19 degrés en journée et de 8 à 12 degrés la nuit. Donc voilà, il va falloir se couvrir un petit peu.
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0: Soyez les bienvenus à l'écoute de votre radio Ici Breizh Izel. Aujourd'hui, dans votre Torpène, je vous propose de jouer à l'occasion de la Randoligo qui se déroule ce dimanche 11 octobre. On vous fait gagner une caméra d'action de type GoPro d'une valeur de 200 euros pour filmer voilà vos exploits sportifs, pourquoi pas. Une boussole également McKinley Compass, histoire de ne pas se perdre pendant votre course. Puis une lampe porte-clés à batterie solaire, ça ça vous permettra de vous éclairer un petit peu. C'est toujours pratique d'avoir ça sur ses clés, hein, que ce soit clé de voiture ou alors clé de maison. Alors, je vous rappelle les règles de notre Torpène. On cherche soit un monument, un lieu, un objet, une personnalité de notre chère Bretagne. Et pour vous aider à le trouver, je vous compte une histoire en trois parties dans laquelle sont glissés des indices. Ça peut être un chiffre, une phrase ou bien un mot. Et vous avez la possibilité de m'appeler après chaque partie pour faire une proposition et me poser une question pour vous rapprocher du Torpène du jour. On vous attend au 02 98 53 65 65. C'est Daniel qui vous accueille ce matin.
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0: Il avait beau tourner les pages de ce roman, rien, mais vraiment rien ne rentrait dans sa tête. C'est pourquoi, aux grandes dames de ses parents et de sa prof de français, il n'avait jamais fini un livre de sa vie. Mais cette année, pas le choix. Lire et retenir sous peine de rattrapage.
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0: Viens, je t'emmène à la recherche du Torpène ce matin avec France Gall. Très belle matinée à toutes et à tous à l'écoute d'ici Brice Gisel.

0: Viens, je t'emmène à un morceau qui vous rappelle sûrement des souvenirs de la comédie musicale Starmania avec France Gall dans le rôle de Cristal.
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0: On joue ensemble jusqu'à midi pour votre Torpen du jour. Et aujourd'hui, voilà, on a des lots assez sympathiques dans le cadre de la rando oligo qui se déroule ce dimanche du côté de l'Angolin. C'est une marche et aussi un parcours de VTT qui sont proposés par Oligocyte Bretagne. C'est marcher donc et rouler contre le cancer. Hein. C'est ça l'objectif de cet événement. Et on fait gagner une caméra d'action d'une valeur de 200 €, voilà, pour filmer pourquoi pas vos exploits sportifs, mais aussi une boussole McKinley Compass et une lampe porte-clé à batterie solaire pour pouvoir vous éclairer et que vous pouvez accrocher comme ça à vos clés de voiture, vos clés de maison. Allez, je vous propose de vous replonger dans notre Torpen du jour. Essayez de bien être attentif aux mots que je vais employer dans cette première partie et n'hésitez pas à nous appeler 02 98 53 65 65. Il avait beau tourner les pages de ce roman, rien, mais vraiment rien, ne rentrait dans sa tête. C'est pourquoi, au grand dam de ses parents et de sa prof de français, il n'avait jamais fini un livre de sa vie. Mais cette année, pas le choix. Lire et retenir sous peine de rattrapage.
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0: Alors, est-ce que vous avez trouvé le Torpen du jour? Vous nous appelez 02 98 53 65 65. C'est Daniel qui vous accueille ce matin. Et après, vous aurez l'occasion de me poser une question et de vous faire votre proposition. Allez, je vous propose de la musique dans cette heure pour commencer. Voilà, avec le premier album solo à l'époque en 1987. C'est Face de George Michael.

0: Cause I gotta have faith. Vous aurez reconnu sa voix, George Michael, l'ex-chanteur de Wham, en solo cette fois-ci avec son titre Face.
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0: Jusqu'à midi, on est ensemble, on mène l'enquête de ce Torpène et vous nous appelez au 02 98 53 65 65 ce matin comme Maëlle. Bonjour Maëlle.
3: Bonjour.
0: Vous allez bien ?
3: Oui, ça va bien, et vous?
0: Bah oui, super. Écoutez, hein, ce mardi matin, voilà, on commence tranquillement notre Torpène. Qu'est-ce que vous faites de beau, vous, de votre côté?
3: Alors là, je suis au travail.
0: Au travail, vous travaillez sur Anvec?
3: Anvec à Bretagne-Plon.
0: Ah oui, et ça, c'est plutôt calme ce matin, c'est ça?
3: Oui, ça va.
0: Ça va, oui. Alors, on joue ensemble, voilà, pour notre Torpène du jour. Est-ce que vous avez une proposition à me faire suite à cette première partie?
3: Alors, oui, j'avais pensé au digue de l'Émilien avec l'indice retenir.
0: Retenir, ça serait retenir en rapport avec la digue qui retiendrait donc la mer, c'est ça? C'est ça, Maëlle? Ah, Maëlle? C'est bien ça, donc la digue qui vient...
3: Oui, c'est bien ça, pardon, qui vient retenir la mer.
0: Eh bien, malheureusement, Maëlle, l'indice de cette première partie n'est pas retenir. C'est un raisonnement intéressant, mais non, c'est pas ça le premier indice. Alors, je vous invite d'ici quelques instants à écouter, on lira donc la deuxième partie de l'histoire. Mais avant, oui, vous pouvez me poser une question pour tenter de vous aiguiller vers ce Torpène.
3: Ça marche bien. Pour rester dans le même thème, je voulais vous demander si c'était une construction ou un monument.
0: Et effectivement, oui, Maëlle, c'est une construction, un monument même. Un monument, voilà, que l'on cherche ce matin. Eh bien, merci d'avoir appelé, Maëlle, et de jouer avec nous ce matin. Et bah, bon courage dans la quête de votre Torpène. D'ici quelques instants, je vous lis la deuxième partie. Vous écoutez bien les indices qui se sont cachés. On n'a toujours pas donc trouvé ce premier indice. Allez, je vous propose de vous mettre dans l'ambiance du Torpène du jour. Il avait beau tourner les pages de ce roman, rien, ne rentrait dans sa tête. C'est pourquoi, aux grandes dames de ses parents et de sa prof de français, il n'avait jamais fini un livre de sa vie. Mais cette année, pas le choix. Lire et retenir sous peine de rattrapage. Il a traîné les pieds jusqu'à la médiathèque et choisi le livre le plus fin du rayon. Affalé sur l'un des fauteuils, dans ce calme, dans ce recueillement silencieux, propre au lieu de lecture, il entame sa lecture.
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0: De la nouveauté pour vous accompagner ce matin à l'écoute d'Ici Bray Zizel. On écoute Florent Pagny avec le braquage des sentiments.

0: Le braquage des sentiments, c'était Florent Pagny à l'instant.
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0: On continue de chercher les indices, notre quête vers le Torpène du jour ensemble ce matin. Vous nous appelez 02 98 53 65 65 et nous accueillons déjà notre deuxième auditrice du jour, René, bonjour.
3: Oui, bonjour.
0: Vous allez bien ?
3: Ça va, très bien.
0: Vous passez une belle matinée pour le moment à l'écoute d'ici Brice Gisel.
3: Tranquille,
0: oui, c'est ça. Vous avez l'habitude de jouer avec nous au Torpène ?
3: Oui, j'ai l'habitude, oui.
0: Donc voilà,
3: mais
0: c'est
3: je
0: bon,
3: n'ai
0: vous...
3: pas joué depuis le printemps, disons.
0: Vous vous souvenez des règles, René ?
3: Oui.
0: Vous pouvez nous les rappeler un petit peu ?
3: Bon, c'est une énigme à découvrir en trois parties. Il y a des indices dans chaque partie. Et puis voilà.
0: Exactement, oui, c'est ça, dans les grandes lignes. Alors, vous nous parlez d'indices, est-ce que vous avez une idée du premier indice, ou même peut-être des indices que vous avez pu trouver dans cette partie ?
3: J'ai pensé au livre.
0: Au livre, oui. Qu'est-ce qui vous fait penser, donc, si vous dites livre, ensuite, quelle est votre proposition ?
3: Je pensais à Bécherel, la cité du livre, en Ille-et-Vilaine.
0: En Ille-et-Vilaine, oui. Donc, on cherche un lieu, hein, on le rappelle, ce matin. Donc, vous pensiez à la cité du livre du côté de Bécherel.
3: De Bécherel, oui.
0: Alors, je vous rassure, vous êtes sur la bonne voie. Donc l'indice, donc ça, c'est en rapport avec le livre. Alors le premier indice dans la première partie, c'est pas tout à fait livre, hein, c'est pas le mot livre que l'on cherche, c'est un synonyme de livre, un mot qui s'en rapproche du moins.
3: Lire.
0: C'est pas lire, non, c'est un type de livre. Je vous écouterai tout à l'heure quand je relirai les parties du Torpène, mais ça a un lien donc avec le livre. Je vous rassure, vous êtes sur la bonne voie.
3: La bonne piste.
0: Alors, est-ce que vous avez une question à me poser, René ?
3: Oui. Est-ce que c'est dans le Finistère ?
0: Est-ce que c'est dans le Finistère ? Non, ce n'est pas dans le Finistère.
3: Bon.
0: Ça élimine déjà un département.
3: Bon, ben, peut-être à tout à l'heure.
0: Peut-être à tout à l'heure. Un bon courage dans votre quête pour le Torpène, René. Hein. Donc, on vous le rappelle, ce n'est pas dans le Finistère. C'est en lien donc avec le livre, l'indice que l'on cherche. Et c'est aussi un lieu que l'on cherche. Merci de jouer avec nous ce matin. Comme René, vous pouvez nous appeler au 02 98 53 65 65. C'est Daniel qui vous accueille ce matin. Et vous pouvez me faire vos propositions et me poser vos questions. D'ici quelques instants, voilà, on aura l'occasion de découvrir la suite des indices, mais aussi vos bons plans sortis avec Laurent.
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0: Voilà, le Torpène, c'est jusqu'à midi ensemble. On joue, je vous le rappelle, on joue ce matin dans le cadre de la Randoligo. On vous fait gagner une caméra d'action type GoPro, voilà, pour pouvoir filmer vos exploits, qu'ils soient sportifs ou non, peut-être même vos voyages. Une boussole aussi pour ne jamais perdre le nord, hein, ça c'est important dans le Torpène. Puis une lampe, porte-clés à batterie solaire, histoire d'avoir de quoi s'éclairer lorsqu'on rentre. Voici Easy Lover de Phil Collins.

0: Deux fils pour le prix d'un ce matin dans votre playlist. Ici Bryce Hizel avec Phil Bailey et Phil Collins que l'on écoute. Et tout de suite, place à Laurent qui vous partage ses bons plans du jour.
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2: Allez, sortons la tête de l'actualité déprimante pour une soirée stand-up demain soir à Douarnenez. C'est le café VNB qui propose ça avec des humoristes de toute la région. Cette soirée Cartoon Comedy Club aura lieu demain soir avec deux sessions, l'une à 19h, l'autre à 21h. On prend la direction maintenant de Plougastel pour un rendez-vous solidaire dont nous parle Béatrice via WhatsApp.
3: Je suis membre du Téléthon de Plougastel. Nous organisons un vide-grenier dimanche 11 octobre sur le parking du Centre Leclerc à Plougastel. Il sera ouvert de 9h à 17h sous le parking couvert. L'entrée est de 1,50€. Ce vide-grenier est au profit du Téléthon. Nous vous y attendons nombreux.
2: Si vous aussi, comme Béatrice, vous organisez un événement, n'hésitez pas à enregistrer un vocal via l'application WhatsApp et de nous l'envoyer au 02 98 53 65 65.
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0: On joue ensemble pour tenter de trouver le torpène du jour. Alors, l'enquête avance, hein. On sait que ce n'est pas dans le Finistère, on sait aussi que c'est un monument que l'on recherche ce matin. Voilà, je vous invite à être bien attentif. D'ici quelques instants, on aura l'occasion de lire l'entièreté de l'histoire du jour, tout simplement. On sait aussi que c'est en lien étroit avec le livre. Alors, c'est pas le mot livre à proprement parler que l'on cherche, c'est un mot un petit peu de la même famille, un type de livre, pour être précis. Allez, je vous propose d'enchaîner en musique et de danser, pourquoi pas. Bon, il est pas lundi, on est mardi, mais ça fait rien. On peut toujours danser pour se motiver en début de semaine. Voici Dalida que l'on écoute.

0: vous propose de la laisser danser tranquillement, Dalida, pendant que nous, on joue au Torpène ce matin.
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0: Vous êtes nombreux et nombreuses à jouer avec nous ce matin au 02 98 53 65 65 avec pas mal de propositions. On nous propose le château de Combourg à Châteaubriant, la basilique Notre-Dame du Roncier du côté de Josselin dans le Morbihan. C'est pas ça malheureusement. Alors on sait qu'on cherche donc un lieu, un monument même pour être précis. On sait aussi que ce monument n'est pas dans le Finistère et on sait également que l'indice est en lien avec le mot livre. Nous accueillons notre troisième auditeur du jour, Alain, bonjour.
3: Oui, bonjour Nicolas.
0: Vous allez bien ?
3: Oui, ça va bien, merci.
0: Donc vous nous appelez de Clouard-Carnoët, dans le Finistère, c'est bien ça ?
3: Ouais, c'est ça, Finistère Sud, oui.
0: Quel temps fait-il pour le moment ?
3: C'est un petit peu mitigé ce matin, mais c'est agréable. On retrouve un temps normal breton.
0: Pas trop chaud, ouais, comme on a pu avoir.
3: Tempéré.
0: C'est ça. Avec en plus de la pluie et des averses qui arrivent ce soir aussi.
3: Mais pour l'instant, ça va, il fait bon.
0: Ça va pour le moment, il y aura aussi de l'orage, donc attention à vous quand même ce soir, Alain. D'accord. On est en

0: Livre de Rennes, qui est une des plus grandes bibliothèques de Bretagne. Mmh.
1: Donc voilà, oui, roman, bibliothèque, c'est ça qui vous voilà. A fait penser. Alors, la bonne nouvelle, Alain, c'est que vous avez donc trouvé le premier indice, c'est bien roman.
0: Oui.
1: Et par contre, la mauvaise nouvelle, c'est que pour vous, ce n'est pas la bibliothèque du Champ Libre à Rennes. Donc voilà, il faut continuer à chercher qu'est-ce qui peut être en lien avec roman. On sait que on cherche donc un bâtiment. Est-ce que vous avez une question à me poser?
0: Écoutez, est-ce que ce bâtiment est dans les Côtes d'Armor?
1: Est-ce qu'il est dans les Côtes d'Armor? Eh bien oui. C'est un bâtiment qui se trouve donc dans les Côtes d'Armor. Allez, je vous laisse continuer à chercher avec ce nouvel indice maintenant, Alain. Donc bonne continuation dans votre quête pour le Torpen et merci de jouer avec nous ce matin.
0: À tout à l'heure peut-être.
1: L'occasion pour nous d'accueillir notre quatrième auditeur. Cette fois-ci, on est du côté de Lorient avec Didier. Bonjour.
2: Oui, bonjour.
1: Alors Didier, est-ce que vous avez une idée de où est-ce qu'on peut être?
2: Oui, j'avais une idée précise, mais ce qu'on vient de dire que c'est pas dans le Morbihan, ça change un peu mon but. Enfin, je peux vous donner ce que je pense pour les indices.
1: Oui.
2: Roman, dans le sens du style roman, les recueillements. Ça peut être un monument religieux, tourné, ça pourrait évoquer une trop-braise. Alors, il faut que je vois les Côtes d'Armor, je dirais à tout hasard la cathédrale de Saint-Brieuc.
1: Non, ce n'est pas la cathédrale de Saint-Brieuc, Didier. Mais par contre, vous avez tout à fait raison en disant donc voilà le premier indice, c'est bien roman. Alors, je vais vous aider un petit peu. Ça n'a pas forcément Je me perds un petit peu. Voilà. Donc oui, c'est bien sûr un monument. Plutôt dans le style. Dans le style, non, pas du tout. C'est pas dans le style roman. Qu'est-ce que je dis? Je me perds un petit peu. Voilà, c'est ça que je voulais vous dire. Ce n'est pas roman dans le sens architectural du terme. C'est plus ce que je voulais dire. Et vous avez aussi également trouvé le deuxième indice qui était recueillement. Donc voilà.
2: Ça ouvre des portes alors.
1: Voilà, donc on se rapproche. Hein, l'étau se resserre, comme on dit. Didier, est-ce que vous avez une question à me poser pour vous?
2: Est-ce qu'on a dit que c'était dans les Côtes d'Armor?
1: Oui, c'est la question que Alain nous a posée.
2: Est-ce que ce serait un monument récent, alors une construction récente?
1: Alors non, ce n'est pas une construction récente que l'on cherche. Eh bien, merci d'avoir appelé Didier, de jouer avec nous ce matin. Je vous laisse continuer à vos recherches. Voilà, ça devrait vous aider avec tous ces indices. Allez, on continue d'ici quelques instants avec la suite de votre musique et de la suite de votre Torpen sur Ici Brice Hizel.
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1: Voici un petit peu de nouveauté dans votre playlist, un morceau ordinaire, Ordinary, avec Alex Warren.

0: Alex Warren et son morceau Ordinary dans votre playlist ici Brice Hizel.
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0: Allez, c'est le moment d'être bien attentif, de bien ouvrir ses oreilles, puisque je vais vous conter l'entièreté de l'histoire du Torpène du jour. Il avait beau tourner les pages de ce roman, rien, mais vraiment rien ne rentrait dans sa tête. C'est pourquoi, au grand dam de ses parents et de sa prof de français, il n'avait jamais fini un livre de sa vie. Mais cette année, pas le choix. Lire et retenir, sous peine de rattrapage. Il a traîné les pieds jusqu'à la médiathèque et choisi le livre le plus fin du rayon, affalé sur l'un des fauteuils, dans ce calme, en ce recueillement silencieux, propre au lieu de lecture, il entame son ouvrage. À la page 22, il a failli lâcher le bouquin, mais un mot a retenu son attention, Islande. Son arrière-grand-père, pêcheur, y était allé autrefois.
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0: Alors, est-ce que vous avez trouvé le ou les troisièmes indices qui se sont cachés dans cette histoire? Je vous le rappelle que le premier indice était roman, mais alors pas roman dans le sens architectural. Et le deuxième, c'était donc recueillement. On est aussi sur un monument religieux pas récent, donc, qui se trouve dans les Côtes d'Armor. Je vous laisse tranquillement nous appeler 02 98 53 65 65 pour tenter de trouver le Torpène du jour.
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0: On est ensemble encore jusqu'à midi pour chercher notre Torpène du jour. Et voilà, les demandes, les propositions, pardon, affluent. Vous êtes de plus nombreux et nombreuses à vous rapprocher. On a eu la chapelle de Kermaria à Ploie comme proposition, l'abbaye de Beauport dans le 22 aussi, mais ce n'est pas ça. Voici la petite lady.

0: La petite lady Vivien Savage que l'on écoutait ce matin.
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0: On est ensemble jusqu'à midi pour tenter de trouver notre Torpen du jour et un nouvel appel d'une auditrice qu'on a eue il y a quelques instants en début d'émission. C'est Maëlle qui est de retour. Bonjour. Rebonjour.
3: Bonjour.
0: Alors, Maëlle, on cherche notre Torpen du jour. Est-ce que vous avez une proposition à nous faire?
3: Alors oui, ma nouvelle proposition serait la chapelle de Perros-Amont à Ploubalzalec.
0: Et qu'est-ce qui vous fait penser donc à cette chapelle?
3: Alors, plusieurs indices, dont le mot roman.
0: Le mot roman, oui, qui était donc notre premier indice.
3: Le mot recueil.
0: Le mot recueillement, oui, c'est ça. Et donc, ça,
3: le mot recueillement pour des pêcheurs qui allaient se recueillir dans cette chapelle pour protéger... leurs collègues.
0: Mmh. Donc c'est
3: et
0: ça qui.
3: Aussi le mot roman parce que elle est dans un roman.
0: Elle est dans un roman, c'est ça. Eh oui, ben écoutez Maëlle, oui félicitations, c'est bien la chapelle de Perros-Amont du côté de Ploubazlanec pardon dans les Côtes d'Armor. Alors oui, le premier indice c'était bel et bien le mot roman. Et figurez-vous que donc c'est vous le disiez à l'instant hein, Maëlle, cette chapelle apparaît dans un roman, celui de Pierre Loti dans son roman Pêcheur d'Islande qui est sorti donc en 1886. Elle était surnommée donc la chapelle des naufragés. Elle témoigne voilà de un petit peu cette histoire des marins qui partaient affronter les eaux redoutables d'Atlantique Nord pour pouvoir pêcher. Donc voilà, c'est effectivement très bon raisonnement de votre côté, Maëlle. Le deuxième indice c'était recueillement et comme vous le disiez voilà les marins et les proches des marins venaient donc pour prier pour leurs proches pardon pour donc les protéger. Et le troisième indice, je ne sais pas si vous l'aviez, c'était
3: et
0: donc Islande.
3: Non, je ne l'ai pas trouvé.
0: C'était donc Islande, et justement pour faire référence à tous ces marins, notamment des Côtes d'Armor, qui partaient donc pêcher vers l'Islande et Terre-Neuve au cours du 19e siècle. Donc voilà, donc c'était un haut lieu de recueillement pour tous ces pour honorer voilà toute la mémoire de ces pêcheurs du côté de Ploubazlanec, donc la chapelle Perros-Amont, surnommée la chapelle des naufragés qui se retrouvent face à la mer. Je vous invite à taper ça sur internet, Maëlle, pour voir un petit peu à quoi elle ressemble. Donc voilà, félicitations à vous, Maëlle. Donc vous
3: merci.
0: Repartez avec donc votre caméra d'action type GoPro, ainsi que une boussole et une lampe porte-clé. Je ne sais pas si ça vous branche un petit peu comme cadeau la caméra d'action.
3: Peut-être oui, que pour c'est un super cadeau.
0: Pour pouvoir, je ne sais pas si vous faites du sport ou même peut-être pour filmer vos voyages.
3: Oui, c'est ça, ou pour le VTT.
0: Pour le VTT, vous faites du VTT?
3: Moi, non, mais mes collègues, oui.
0: Vos collègues, oui.
3: Bon, d'ailleurs, si vous me permettez, je peux leur faire une petite dédicace, ils m'ont bien aidé dans l'enquête.
0: Eh ben, voilà. Ben merci à vos collègues, Maëlle, et merci.
3: Estelle et Maryse.
0: on les embrasse. Merci à vous en tout cas. Et encore félicitations. Allez, je vous propose de faire un tour vers votre playlist locale et bretonne.
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0: Le groupe Green Lads que l'on écoute ce matin avec leur morceau Hypnosis. On est ensemble jusqu'à midi.

0: Green Lads avec leur morceau Hypnosis à midi. Je vous laisse en de très bonnes mains, celle d'Enora Malagré et de son équipe. Bonjour Enora, alors de quoi on parle aujourd'hui?
1: Bonjour à toutes et à tous. Nous sommes ensemble tous les jours entre midi et 13h. Vous le savez, c'est votre nouveau rendez-vous quotidien, ça s'appelle On vous doit bien ça. Aujourd'hui, une émission importante et sensible autour des aidants, ceux à qui nous devons tant. A tout de suite.
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0: Il est mardi, très bon mardi. Très bon mardi à toutes et à tous. Et le journal de la rédaction est présenté par vous, de Thomas Billet. Le ministre de l'Éducation nationale veut une réponse dans les 8 jours.
3: Sur la problématique du remplacement des professeurs absents, Édouard Geffray demande à toutes les académies d'avoir le tableau de bord quotidien de tous les établissements concernés. C'est l'un des motifs de la colère lycéenne qui s'exprime depuis 2 semaines. Il promet aussi le lancement d'une plateforme pour recueillir la parole de ces lycéens. Mais cela suffira-t-il à calmer la colère? Rien n'est moins sûr. Alors que l'Union syndicale lycéenne revendique 1800 établissements bloqués ce matin, nouveau record pour cette 3e journée de mobilisation qui se fait sous très haute surveillance. Bonjour Valérie Lenigène.
4: Bonjour.
3: Vous êtes à Quimper dans le cortège parti tout à l'heure en direction du Liquet. S'ils sont près d'un millier autour de vous, comment ils réagissent à ces annonces, ces jeunes?
4: Pour l'instant, pas de réaction. Ils chantent la Marseillaise, ils entendent des slogans comme « Siamo tutti antifascisti » ou « ACAB », ce slogan hostile à la police, avec des dizaines de pancartes colorées. Quelques exemples, on veut le bac, vous nous ramenez la bac, où ils parlent de poubelles brûlées et on parle d'enfants gazés. Les étudiants des Beaux-Arts défilent, eux, sous une immense chemise jaune. Et c'est un défilé très long qui vient d'arriver à l'inspection académique, où une délégation va être reçue. On aura peut-être des réactions aux propositions du ministre dans la foulée de cette délégation. Dans les rangs des manifestants, des lycéens, mais aussi des parents, des profs ou encore des militants de Cancer Colère, particulièrement indignés par la question du maintien de l'ordre ces derniers jours en France, qu'ils estiment, eux, inadaptés et qu'ils qualifient de répression policière.
3: Valérie Lenigène depuis Quimper, et d'ailleurs à l'instant, la Commission nationale des droits de l'homme dit sa vive inquiétude face au recours disproportionné à la force. Des lycéens donc rejoints par des étudiants. L'Union étudiante revendique ce matin 57 sites universitaires bloqués. On va partir justement dans la plus grande ville étudiante de la pointe bretonne, à Brest. Bonjour Nicolas Olivier. Ils sont plus de 3000 à battre le pavé autour de vous.
5: Ah oui, c'est un cortège massif qui vient de s'élancer ici, place de la Liberté. Des lycéens en majorité, des étudiants, des enseignants ont fait le plein pour cette grande journée de mobilisation dans une ambiance pour l'instant assez joyeuse. Les jeunes scandent ici aussi, c'est vrai, des slogans contre la police et des chants antifascistes. Mais il y a beaucoup de pancartes revendicatives. Les syndicats enseignants, eux, ont fait le choix de rester en retrait. Ils sont là avant tout en soutien de leurs élèves. Ce cortège, eh bien, il s'élance pour une dizaine de kilomètres parce qu'on va faire un peu la tournée des lycées ici à Brest. En tout cas, le mouvement, lui, semble parti pour durer. Personne n'imagine que tout s'arrête ce soir.
3: 10 kilomètres, donc, ça promet de durer, notamment quand on sait qu'on marche pas très vite dans les manifs. Nicolas Olivier à Brest. Ils sont également nombreux à Morlaix, on le signale, 1500 d'après l'intersyndicale sur place. Et alors que la réponse sécuritaire provoque donc des critiques, le ministre de l'Intérieur lui estime que les interventions policières sont proportionnées, c'est ce qu'il a dit ce matin. Laurent Nunez confirme qu'au moins 10 enquêtes ont été confiées à la police des polices, une enquête ouverte notamment à Metz où un policier est soupçonné d'une agression sexuelle lors de l'interpellation d'une lycéenne.
0: Une immense traînée dans le ciel et un bruit assourdissant entendu dans tout le pays bigoudin.
3: L'armée a tiré tout à l'heure, peu après 9h, un missile M51.3 depuis le sous-marin nucléaire lanceur d'engins, le Vigilant, en présence du président Emmanuel Macron. C'est la première fois que cette nouvelle version du missile nucléaire M51 est tiré depuis un sous-marin. Le missile ne comportait pas de charge nucléaire. Eric, lui, était en train de boire son café au Doris à Kérity.
0: Ça va me surprendre.
6: D'un coup, on a vu le missile sortir de l'eau. C'était impressionnant. Impressionnant. Il y avait une couverture nuageuse assez haute. Donc, on a vu vraiment tout le bas du missile. Et puis, je pense que 20-30 secondes plus tard, il y a eu la détonation qui a duré 20 secondes, je pense. 20-30 secondes, c'était énorme. Ça s'est entendu apparemment partout dans le pays bigoudin. C'était impressionnant.
3: Eric et son témoignage recueilli par Nicolas Blanza, tir de missile dont la traînée assez impressionnante et à voir en image sur votre appli ici. Nous avons besoin d'eau, on le sait, on vous le répète, le dernier baromètre de l'état des nappes bretonnes est préoccupant et le confirme, situation encore aggravée par rapport à la fin août. 94% des nappes de la région sont en dessous des normales et c'est un niveau très bas pour 70% des nappes du Finistère.
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3: Et on est donc content que la pluie arrive.
8: C'est ça, tout à fait. Des nuages et des averses cet après-midi sur toute la région et la soirée et la nuit promettent d'être agitées avec des orages. On est en vigilance jaune pour demain. Des petites averses dans la matinée, mais surtout des températures qui baissent sous les 20 degrés et aussi du vent 65 km/h d'attendu. Allez, je vous laisse avec Enora Malagré.
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1: Chers amis, et bienvenue dans ce nouveau rendez-vous quotidien qui est le vôtre depuis la rentrée. Ça s'appelle On vous doit bien ça, parce qu'ici on vous rend service, du moins on essaye. On parle bon plan, santé, vie quotidienne, arnaque à éviter, on parle animaux aussi. On est là pour vous et on est ensemble jusqu'à 13h. Si vous avez envie de nous poser des questions, ça se passe au 0810 055 056. C'est un numéro WhatsApp qui est gratuit. Aujourd'hui, une émission encore très très riche, très importante, peut-être que vous ne le savez pas, si c'est le cas je vous l'apprends. Aujourd'hui c'est la journée nationale des aidants, nous allons y consacrer une large partie. C'est aussi le retour de notre vétérinaire chéri Pierre Fabin, bonjour Pierre.
9: Bonjour à tous.
1: Et qui va nous parler de la façon de dresser un animal un peu plus tard. Et puis Elsa Wolinski, notre grande journaliste, bonjour ma chère Elsa.
10: Bonjour.
1: A été elle-même aidante pendant 6 ans auprès de sa maman et elle nous livrera un témoignage bouleversant. Il y a aussi mon alter ego, ma vie, mon œuvre, ma passion, Aude Razzot. Bonjour chère Aude Razzot.
10: Bonjour Enora, bonjour à tous.
1: Et mon frère, non pas de la même mère, Valère Coréard. Monsieur Bonplan, bonjour.
11: Salut,
1: Valère.
11: Salut Enora, bonjour à toutes et tous.
1: Et puis vous pouvez aussi, par le biais d'un message vocal, nous laisser un vocal, c'est le cas, c'est le moins qu'on puisse dire, ça commence bien l'émission, au 0810 0 55 0 56, comme l'a fait Astrid aujourd'hui.
12: Bonjour à tous, moi c'est Astrid. Quelles sont les astuces pour réduire les frais bancaires ?
1: Ouf, ça sent le Valère Coréard à plein nez.
11: La bonne nouvelle, c'est qu'il y a pas mal d'astuces, et même si vous avez un prêt avec votre banque, je vais vous dire comment faire.
1: On répond à tout cela dans une trentaine de minutes, mais pour l'heure, on va parler des aidants dans On vous doit bien ça, et on est ensemble jusqu'à 13h sur Ici. C'est la journée des aidants et c'est un sujet qui nous touche beaucoup dans l'équipe. Je voulais vous dire un petit mot, moi, en préambule, parce que c'est aussi quelque chose que j'ai bien connu. Je voudrais vous dire que la maladie, ça terrifie et ça isole. C'est presque pire que la mort. Et pour les aidants, ça éteint presque tout. J'en sais vraiment quelque chose. Vous vivez parfois seul avec vos chagrins, vos doutes, vos peurs. Et puis parfois même, on vous évite parce que vous vivez au quotidien. Ce que vous vivez au quotidien, on n'a pas toujours envie de l'entendre. Alors ce midi, je vous envoie tout mon respect et ma solidarité, vous les aidants. Je veux vous crier qu'il y aura des jours meilleurs. Je vous serre dans mes bras pour les nuits sombres. Je veux vous rappeler que votre dévouement et les montagnes russes émotionnelles qui vont avec sont épuisants et que vous avez le droit de vous en plaindre. Et que parfois, l'espoir qu'on n'attendait plus se transforme en étincelle. Eh oui, pourquoi pas ? Je veux vous dire que cette étincelle peut même briller en bonne nouvelle. Vous n'êtes pas seul, en tout cas, pas aujourd'hui, pas ce midi en nous écoutant, et on vous dit courage. Et pour parler des aidants, on va accueillir une femme extraordinaire. Elle s'appelle Anaïs Beautrand. Elle est directrice de l'association A3, l'association d'aide aux aidants. Et c'est Aude Razzot qui l'a invitée aujourd'hui.
10: Et Nora disait, Anaïs Beautrand, vous avez le droit de vous plaindre. Vous qui accompagnez avec votre association les aidants au quotidien, vous les soutenez. Est-ce qu'un aidant, parfois, oublie un peu de se plaindre ?
13: Tout à fait, on a beaucoup de proches aidants qui viennent nous voir en nous disant c'est normal, je fais juste mon travail, c'est normal, c'est mon mère, c'est mon père, c'est mon enfant. Oui, mais on a le droit aussi, aimer ne rend pas inépuisable. Je pense que c'est un message important et vous avez le droit de vous plaindre, vous avez le droit de souffler. et c'est notre travail en tant que plateforme de répit, j'en parlerai tout à l'heure.
10: Et on voit bien que ce sujet touche beaucoup, que ce soit dans ce studio, et je suis sûre aussi les auditeurs qui nous écoutent. Vous-même, Anaïs Bautrand, vous êtes ou vous avez été aidante. Pourquoi cet engagement ?
13: Alors, mon engagement, en fait, c'est... En tant que telle, moi, je n'ai pas été spécifiquement aidante. Par contre, je dirais que j'ai vu et accompagné de très près mes grands-parents. Et mon grand-père était aidant de ma grand-mère qui était en situation de handicap. Donc, toute sa vie, elle a été en situation de handicap. Et lorsqu'ils se sont mis ensemble, il était normal que mon grand-père, surtout à cette époque-là, s'en occupe. Et finalement, tout s'organisait autour d'elle. Et mon grand-père a fini par s'affaiblir. Et à être plus faible finalement que ma grand-mère qui l'accompagnait. Donc j'ai vu cette souffrance, j'ai été du coup moi-même aidant d'une manière plutôt indirecte finalement par la suite pour compenser deux personnes en difficulté. Et ça m'a profondément bouleversée et aujourd'hui c'est...
9: Votre engagement est né de là,
13: exactement,
9: de votre expérience comme la plupart du temps.
10: Et on est là pour donner des solutions peut-être
9: absolument
10: que votre grand-père n'avait pas à l'époque et qui existent aujourd'hui. Vous parlez de plateforme de répit, ça c'est important que les aidants sachent que ça existe. Qu'est-ce que c'est exactement?
13: Alors, on connaît bien sûr des dispositifs pour la personne aidée, et c'est bien normal. Les plateformes d'accompagnement et de répit, ce sont des dispositifs qui ont été créés vers 2008 et qui se sont, dont le cahier des charges s'est étoffé au fil des années, en même temps que la reconnaissance du statut de l'aidant, hein, puisque ça s'est fait sur plusieurs années. Et c'est un endroit finalement où on cherche une solution pour la personne aidante. On s'intéresse vraiment à elle. Comment la personne va, ce qu'elle assume au quotidien et ce qui devient finalement difficile. Ensuite, selon les plateformes, on peut proposer de l'écoute, du soutien psychologique, des groupes ou des activités, mais également chercher des solutions de répit et orienter vers les ressources du territoire.
9: L'idée, c'est quoi vos solutions de répit, pardonnez-moi, pour être un peu plus concret, pour que les gens puissent aller sur cette plateforme et savoir à quoi s'attendre.
13: Les solutions de répit, elles sont très différentes en fonction des besoins du proche aidant. Tout le monde n'a pas besoin de la même forme de répit. Cela peut être quelques heures, une demi-journée, une journée. Et nous, on va essayer de mobiliser les ressources du territoire pour que la personne puisse se saisir de ces ressources, de ce temps de répit qui existe. Alors, donc, comme je vous disais, ça peut être une demi-journée, du relayage également. Le relayage, c'est assez récent. C'est la possibilité de faire garder son proche jour et nuit pour partir quelques jours en congé. Et depuis quelques années, cette offre se déploie sur le territoire. Donc, il faut absolument se rendre auprès de la plateforme de répit de son territoire pour que nous, on puisse vous aider à y accéder. Parfois, la plateforme le fait elle-même. Chez nous, au sein d'A3, nous proposons nous-mêmes nos propres solutions de garde à domicile directement et elles sont presque gratuites.
10: Donc, alors, A3, vous êtes basé sur Marseille, mais si je tape, mettons, où que je sois en France, dans Google, plateforme de répit, je vais trouver rapidement.
13: Oui, tout à fait. Vous avez un portail, le portail de la CNSA, un annuaire qui vous permet d'accéder à toutes les plateformes de répit et Ma Boussole Aidant également, qui vous permet de voir les dispositifs complémentaires. Il n'y a pas que les plateformes de répit.
9: Audrazo.
10: Elsa avait une question.
14: Elsa, c'était la même que la vôtre, en fait.
10: D'accord, pardon, désolée. Est-ce que vous avez parfois, vous avez parlé quand même de soutien psychologique aussi. Vous avez parfois des aidants qui sont en détresse psychologique et qui peut-être ne s'en rendent pas compte non plus?
13: Alors oui, bien sûr. Alors les proches aidants que l'on accompagne au sein de la plateforme sont souvent en détresse psychologique. On a des mots qui reviennent. Je n'en peux plus, je ne dors plus. Je culpabilise de prendre du temps pour moi. La culpabilité, quelque chose qui revient énormément. L'épuisement s'installe souvent progressivement. Au départ, on se dit, on aide un petit peu, puis en fait, on prend en charge de plus en plus de choses et jusqu'à parfois organiser toute sa vie autour de son proche. Notre rôle, c'est de repérer cet épuisement le plus tôt possible et surtout de trouver des relais concrets.
10: Et comment vous les repérez ? Parce que si ces personnes ne demandent pas de l'aide, comment vous pouvez les repérer, vous ?
13: Justement, en essayant de nous rapprocher de toutes les, tous les dispositifs du territoire qui pourraient être
10: les hôpitaux.
13: Les hôpitaux, exactement. Donc, effectivement, l'association A3 porte également un projet, en plus de ces deux plateformes de répit, un projet expérimental auprès des hôpitaux, justement, pour mettre en place un système de repérage par les soignants pour informer très, très rapidement le proche aidant de dispositifs qui existent sur le territoire.
9: Merci beaucoup, Anaïs. On va continuer à parler de votre plateforme, on va continuer à parler des aidants. Pierre Fabin aussi nous dira, parce qu'à votre façon, enfin c'est même pas à votre façon, vous êtes clairement aidant. Vous nous partagerez également votre expérience. Elsa Wolinski le fera aussi un peu plus tard dans l'émission. Et puis Valère nous dira aussi quelles sont les aides financières, les autres aménagements pour les aidants qui travaillent. C'est très important. Juste après Étienne Dao et Dani, comme un boomerang sur ICI, on est ensemble jusqu'à 13h. Je le redis, on est avec vous, on pense à vous. C'est votre antenne 0810 055 056.

0: comme un boomerang, Etienne Daho et Dany sur votre radio. Ici, on est ensemble jusqu'à 13h. 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
0: Et il est midi 16, chers amis, nous sommes évidemment en direct. Aujourd'hui, c'est la journée des aidants. On y consacre donc une bonne partie. Un peu plus tard dans l'émission, notre vétérinaire qui est de retour, Pierre Fabin, nous dira comment bien dresser nos animaux et aussi nos maris. Non, je plaisante. Mais voilà, bon, c'était une petite vanne. Voilà, du mardi, que voulez-vous. Et alors, voilà, un peu de sérieux. On parle de la journée des aidants et nous avons un témoignage au 0810 055 056, hein, c'est votre émission. Si vous avez envie de témoigner, vous êtes ici chez vous. Et c'est José qui nous a appelé, qui nous appelle de 7. Coucou les copains de Ici Héros. Bonjour José, bienvenue.
2: Bonjour.
0: Bonjour ma chère José, merci beaucoup pour votre témoignage. Vous avez aidé, vous avez été, j'ai du mal à articuler aujourd'hui, vous avez vu José? Pas évident hein, le mardi. Vous avez été aidante de votre belle-mère et de votre mère, hein, toutes deux atteintes d'Alzheimer, puis de votre mari malade. Mais vous êtes une héroïne, José.
2: Bon, je pense que c'est le lot de pas mal de monde.
0: Ah, vous savez, tout le monde ne le fait pas. Tout le monde n'a pas ce courage, José. Donc, on vous dit merci, hein, vraiment. Comment ça s'est passé pendant ces années-là? Vous avez réussi, malgré tout, à vous occuper un petit peu de vous?
2: Oui, ben disons que pour ma belle-mère, c'était surtout mon mari, les dents, en fait.
0: D'accord.
2: Ça impacte après la vie, bien sûr, mais moi, je travaillais encore. Donc, évidemment, après, ça bloque pour les loisirs, pour les départs en vacances, pour ce genre de choses. Parce qu'il était seul, lui, à s'en occuper. Par contre, pour ma mère, j'avais quand même des relais. J'ai eu un peu des relais amicaux, des relais familiaux.
0: Ah, tant mieux.
2: J'étais pas seule avec elle. Hein.
0: D'accord. Et après, pour votre mari?
2: Et mon mari, bah, ça se rapproche plutôt du fait de vivre avec quelqu'un de malade, quoi.
0: D'accord.
2: C'est-à-dire, je sais pas si on peut qualifier ça des dents. C'est de l'accompagnement.
0: De l'accompagnement. Et malgré toutes ces épreuves, vous avez tenu à soutenir les aidants en organisant vous-même des initiatives. Décidément, vous avez un cœur grand comme ça, José. Qu'est-ce que vous avez organisé? Racontez-nous ça.
2: C'est surtout que j'ai vécu, je me dis que ce dont j'ai manqué, en fait, je voulais essayer de le proposer. C'est-à-dire que, par exemple, quand vous êtes avec votre mère qui a Alzheimer et que vous voulez un peu sortir avec elle, vous n'avez aucun sujet de conversation, étant donné qu'elle se souvient de rien et qu'elle ne peut plus parler de rien. Mmh. Donc, on est en face à face. Donc, même si on boit un coup dans un bar ou qu'on va se promener à la plage, voilà, on est très limité dans la conversation. Et je me dis que d'autres gens qui sont dans la même situation que moi,
0: et bien sûr, sont isolés.
2: En fait, on pourrait se contacter,
0: bien sûr,
2: et aller ensemble boire un coup, se promener à la plage, faire des choses simples. Mais
0: quelle bonne idée.
2: Sans rester seul, quoi.
0: Et vous avez donc monté cette association depuis le mois de septembre qui s'appelle l'Armada. Et on voudrait vous remercier.
2: L'Armada et Amical Aidant Aidé.
0: Vous avez fait un peu comme Anaïs Bautran. Voilà, merci beaucoup, hein, cher José. Si vous avez envie de témoigner, je vous le redis, c'est votre antenne, hein, 0810 055 056.
3: Anaïs Bautran qui a écouté très attentivement José, qui nous faisait un signe avec un pouce en l'air, en disant c'est super, vraiment super. Parler entre aidants, il y a des groupes de parole qui existent.
4: Exactement, on propose des groupes de parole et des sorties entre aidants aidés, parce que partager une même réalité. Ça aide énormément dans le cadre de l'accompagnement qu'on propose.
0: Un petit conseil peut-être entre-temps de Pierre Fabin, qui est lui-même aidant, dans un autre domaine, vous êtes vétérinaire, je le rappelle.
5: Effectivement, alors moi je veux juste déjà dire bravo à tous ces gens, parce qu'on ne le dit pas assez. Moi je les côtoie à domicile, souvent, quand j'interviens, que ce soit pour une urgence, pour une fin de vie aussi parfois, parce que moi j'aide aussi parfois à la fin de vie. Bravo à tous, et c'est d'en parler pour moi. De parler de ces expériences, de partager ces expériences qui permettent de sortir un peu de cet isolement qui est parfois très dur à vivre. J'ai vu des gens qui pendant des mois n'avaient vu que la personne qu'ils aidaient.
0: Voilà, c'est ça.
5: Et c'est ça dont il faut essayer de sortir pour moi, et ces groupes de parole pour moi ont tout leur sens à ce moment-là.
0: Exactement. Alors, et comment aider les aidants? Et ça, on se retourne vers Valère Correa.
1: Oui, avec notamment la situation quand on est salarié, c'est-à-dire qu'on a un travail, on gagne notre vie, et puis on a quelqu'un à la maison ou dans notre autour de nous qu'on souhaite aider. Alors la première chose à faire, c'est de voir si on a droit à l'AJPA. Ça, c'est un peu le socle d'aide commun. L'AJPA, ça permet en fait de remplacer totalement ou plutôt partiellement le salaire pendant une durée déterminée. C'est-à-dire, c'est une aide qui va vous être versée, 66 euros et des brouettes par jour, 22 jours par mois maximum, dans la limite de 3 mois. Mais, alors, c'est très court, hein. Là, je vous donne pas du tout une solution magique parce que ça me paraît très insuffisant. Mais bon, ça a le mérite d'exister depuis maintenant quelques années. Il y a des régimes dérogatoires selon qu'il s'agisse de la fin de vie, selon qu'il s'agisse d'un enfant, donc il faut se renseigner. Mais on en discutait tout à l'heure et la première chose à faire, c'est déjà de voir dans quelle case vous rentrez et ce à quoi vous avez droit. Ça, c'est vraiment la première étape. Et puis ensuite, il faut aller voir l'employeur. Parce que l'employeur, il est tenu de vous donner un congé proche aidant si vous lui demandez. Par contre, il faut le demander un mois à l'avance. Et c'est dans la limite de un an dans toute une carrière. Donc, vous voyez, c'est quand même limité.
0: Ça fait pas beaucoup, hein.
1: On a trois mois d'aide financière et maximum un an dans une carrière.
0: Ça, on va en parler après avec Anaïs, mais ça fait peu, hein. Elsa, vous en savez quelque chose.
6: Ouais. Mais moi, je voulais juste vous revenir, je voulais vous poser une question, Anaïs, en écoutant José qui parlait. Je me demande si, en fait, quand on a été aidante, on a tellement donné qu'effectivement, quand tout d'un coup ça s'arrête, souvent les aidants créent des associations pour continuer à aider. Parce qu'ils ont été comme ça
0: peur du vide.
6: Oui, c'est ça, il y a une espèce de peur du vide. Et puis, on découvre aussi que le fait de donner, ça remplit quelque part.
4: Tout à fait, nous on le voit beaucoup au sein de l'association, des proches aidants qui ont malheureusement après perdu leurs proches, qui souhaitent être aidants ressources pour accompagner d'autres aidants ou s'investir dans des causes autres. Vraiment, on le voit énormément, effectivement.
0: Ouais. Vous avez des questions à poser, vous avez envie de témoigner, c'est votre antenne, 0810 055 056. On va s'écouter Estelle te rencontrer encore sur ici, on est ensemble jusqu'à 13h les amis.
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2: La divine voix d'Estelle te rencontrait encore sur Ici, on est ensemble jusqu'à 13h.
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2: On vous doit bien ça. Et oui, on vous doit bien ça à vous les aidants. On consacre notre émission en partie à vous, les héros et les héroïnes très discrètes et discrets qui ne se plaignent jamais alors qu'on sait à quel point votre quotidien est difficile. On vous écoute, on est là pour vous, 0810 055 056. Valère, un dernier tips d'ailleurs pour nous.
4: C'est l'association française des aidants qui propose des modules de formation en fait pour des personnes qui apportent une aide régulière à des personnes en perte d'autonomie. Donc un module comme être aidant, une posture des besoins, des attentes et des limites, ou encore trouver sa place avec les professionnels, comment concilier sa vie d'aidant avec sa vie personnelle et sociale. C'est gratuit, vous pouvez le faire en présentiel ou à distance via votre ordinateur. Et je trouve que ça peut être aussi un bon plan parce que ça permet d'avoir des outils, des réflexes. C'est l'Association française des aidants.
2: Et puis on va continuer de parler avec notre invitée Anaïs Beautran, qui est directrice de l'association A3, l'association d'aide aux aidants, merveilleuse association. Mais avant, on va accueillir Christian, et c'est ça que j'adore dans cette émission, c'est que nos auditrices ou nos auditeurs nous donnent aussi des bons plans, je dirais. Christian, qui appelle de la Caloterie dans le Pas-de-Calais, j'embrasse très fort Ici Nord, Pas-de-Calais, qui font un travail remarquable, comme toutes nos 44 locales d'ailleurs. Et vous, vous avez monté une structure, me semble-t-il. Bonjour Christian, et bienvenue à vous.
5: Alors, ben oui, bonjour Enora. Alors non, pas du tout, je n'ai pas monté de structure, je suis bénévole à un niveau modeste, je tiens le préciser aussi.
2: Mais vous voyez, je vous avais sublimé, Christian. J'en avais fait un peu
5: structure
2: trop.
5: D'accord. Qui s'est créée près de chez moi, et c'est cette structure que je voulais mettre en exergue, parce qu'ils font un travail remarquable.
2: Alors, elle est où cette structure, Christian ? Elle est où ?
5: À la Madeleine sous Montreuil, donc d'accord, à côté de Montreuil-sur-Mer.
2: Okay.
5: Ils se sont installés il y a quelques années. Ce sont des gens de la région parisienne qui sont arrivés ici. Ils avaient une petite fille déjà en situation de handicap et eux-mêmes sensibilisés au problème. Mm-hmm. Ils se sont dit, on va faire quelque chose pour les autres. Ils ont drainé autour d'eux un réseau de bénévoles qui s'activent pour venir soutenir les aidants et puis ceux qui sont aidés, parce qu'on s'est aperçu effectivement qu'il y a un énorme besoin en France et que ce besoin, malheureusement, il est pas facile à couvrir. Moi, à mon petit niveau, je dis bien à mon petit niveau, j'apporte à un moment la possibilité à des aidants de faire une balade de découverte touristique à Montreuil ou dans les environs. Et un jour, j'ai une dame qui était venue avec son père atteint de la maladie d'Alzheimer. Il venait de la région parisienne. Elle m'a dit, c'est la structure la plus proche de Paris que j'ai trouvé.
2: Oh là là, c'est vraiment, c'est qu'il y a un vide monumental. Pour conclure, sans doute, Aude et
6: avec
2: Anaïs.
6: Avec Anaïs Beautran, on va peut-être redire comment trouver des plateformes d'accompagnement. C'est important qu'on donne vraiment ces infos pratiques pour que tout le monde puisse trouver. Comme Christian disait, c'est pas toujours facile de trouver. Donc dites-nous.
7: Donc vous pourrez accéder aux plateformes les plus proches de chez vous sur l'annuaire de la CNSA. Oui, tout à fait. Et Ma Boussole Aidant, puisqu'il n'y a pas que les plateformes d'accompagnement et de répit, c'est important de se rapprocher. Il y a parfois des maisons des aidants avec des associations spécialisées qui peuvent vous apporter également un soutien et vous permettre de rencontrer des pairs.
2: Merci beaucoup, merci. Anaïs Beautran, et merci pour cette association qui s'appelle A3. Allez sur la plateforme, elle est plus qu'utile et plus que nécessaire. On va se retrouver dans un court instant. C'est l'heure de l'actualité dans toutes vos régions grâce aux 44 locales de votre radio ici. À tout de suite.
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2: Midi 32 tout pile, on est en direct ensemble jusqu'à 13h dans votre nouveau rendez-vous quotidien qui s'appelle On vous doit bien ça. Moi je m'appelle Enora Malagré, je ne suis pas seule, je suis avec Aude Razo, Madame Antiarnac, notre vétérinaire, Pierre Fabin, notre grande journaliste de terrain, Elsa Wolinski, et Monsieur Bonplan, Valère Coréard. On est là pour vous accompagner, pour vous rendre service parce qu'on vous doit bien ça. Il est bien ce titre d'émission, non je crois. Ouais. En tout cas, vous pouvez nous appeler au 0810 055 055. C'est gratuit, c'est un WhatsApp ou nous laisser des messages vocaux comme l'a fait Astrid aujourd'hui.
29: Bonjour à tous, moi c'est Astrid. J'avais une question, du coup, quelles sont les astuces pour réduire les frais bancaires?
2: Oh là là, ah bon.
29: Voilà, je vous remercie.
2: Ah bon,
29: bonne journée.
2: C'est nous qui vous remercions, Astrid.
30: Mais oui, parce qu'on en rêve en fait.
2: Parce qu'Elsa Wolinski, c'est un peu notre vie, ça. Oh là là, c'est une catastrophe.
30: Les frais bancaires. Alors,
2: c'est Valère. Alors, Valère, roulement de tambour, pression, pression.
4: Bah, la première chose à faire, c'est déjà de voir si le contrat qui.
2: Déjà d'arrêter d'être à découvert.
4: Avec votre banque.
2: Arrêtez de me regarder.
4: Non, mais on va en parler du découvert. Mais si votre contrat est bien adapté à vos besoins à la banque. Parfois, vous avez des options, l'option compte en ligne, l'option carte ceci, l'option je sais pas quoi. Tout ça, vous pouvez le lister avec votre conseillère, votre conseiller, demander ben voilà, quel est mon package aujourd'hui et est-ce que je paye pour ce que j'utilise vraiment. Non, mais c'est tout bête, mais enfin déjà
30: mais
4: d'avoir.
30: Non, mais je vous regarde parce que je me rends compte que bon, en fait, je savais même pas qu'il y avait des paquets.
4: Alors, non, mais n'oubliez pas qu'une banque, c'est un fournisseur. Vous êtes un client quand même à un moment donné. Donc, vous êtes dans une relation commerciale et vous êtes tout à fait en droit de demander à ce qu'on adapte l'offre à vos besoins. Bon, ça, c'est la première chose à faire. Ensuite, vous pouvez discuter avec votre conseiller. Si vous êtes à découvert de temps en temps ou qu'une fois vous avez dépassé le plafond, vous avez eu des pénalités, ça peut revenir très cher aussi, votre conseiller peut éventuellement vous faire une remise. Ça se discute avec un conseiller. Je dis pas qu'on peut tout négocier, mais ça se discute. Vous êtes encore une fois un client et vous pouvez dire, bah là, exceptionnellement, écoutez, j'ai eu 150 euros de frais. Est-ce qu'il y a moyen de me les remettre? Et autant, il vous remettra 50%. Donc, gardez en tête ça, c'est que le dialogue, il est possible. Et puis, vous pouvez aussi changer de banque. Et vous pouvez aussi changer de banque lorsque vous avez. Ben oui, mais parce que, mettons, si on a un emprunt immobilier, on se dit, non, mais comment je vais faire? Alors, on va faire ce qui s'appelle transformer votre compte habituel en compte sec. Donc, votre compte, en fait, va juste servir au prélèvement de votre emprunt bancaire, vous allez l'approvisionner chaque mois et vous allez partir ailleurs. Les banques en ligne, certains sont gratuites ou quasiment gratuites. Il faut quand même savoir ça. Ensuite, vous avez des banques qui vont être plus adaptées à ce dont vous avez besoin. Donc, c'est un secteur qui est concurrentiel. Et il y a un site internet qui est très bien fait, c'est tarif-bancaire.gouv.fr. c'est un site officiel qui référence tous les prestataires par région et vous pouvez voir en fonction de vos besoins, découverts autorisés, comptes en ligne et j'en passe, les tarifs proposés par les différents établissements.
2: Elsa Wolinski.
30: Non, mais je regardais Aude, Madame Arnac, est-ce qu'il n'y a pas justement avec les banques en ligne des arnaques ?
0: Oui, alors il y en a beaucoup en fait, avec surtout des sites qui se font passer pour des banques en ligne. Moi, j'ai mon papa un jour qui a reçu un petit texto en disant ah, il faut vous enregistrer, etc. sur cette, et en fait c'était un faux. Donc faire très attention, faire attention à ça, bien vérifier qu'on est sur le bon site, sur la bonne banque.
2: Merci beaucoup Valère Correa.
4: Avec plaisir.
2: Et faites comme notre auditrice, 0810 055 056. Alors là, je voudrais que le temps s'arrête parce que c'est mon groupe préféré là. Fleetwood Mac. Je remercie la radio ici. On va faire comme dans les années 80, on va dire montez le son. C'est tellement ringard, mais c'est pas grave, j'assume. Ça s'appelle Little Lies. C'est merveilleux. On est ensemble jusqu'à 13h. Il est 12h35.

0: Il est midi 38 déjà, ça passe à une vitesse folle. On a parlé beaucoup des aidants, hein, si vous avez envie de témoigner. C'est votre antenne, on vous le dit, on vous doit bien ça, 0810 055 056. Mais pour l'heure, oh, il m'avait manqué. Mon Dieu, notre vétérinaire, c'était très langoureux, n'est-ce pas? J'en ai peut-être fait un peu trop, c'est
1: je
0: mon genre.
1: Je me demandais de qui elle parlait, mais moi, c'est à moi, non?
0: Et bien de vous, cher confrère, oui, je me prends pour une vétérinaire, monsieur Pierre Fabin, et qui va nous dire comment dresser ces petits animaux, dis donc.
1: Effectivement, on parle d'éducation aujourd'hui, alors je vous rassure, mon but, c'est pas de faire de votre animal une bête de foire. C'est vraiment d'apprendre les ordres essentiels.
0: Mais c'est pas le cirque Pinder. Hein.
1: Non, c'est pour lui sauver la vie, en fait. Parce que ces ordres de base, ils sont vraiment essentiels dans l'éducation d'un animal pour sa sécurité. Alors, on commence par les chiens. Les trois ordres vitaux, pour moi, c'est le premier, c'est assis. C'est le plus facile à apprendre. Et c'est comme ça que vous allez commencer à dresser votre animal. Et ensuite, les deux qui suivent, c'est le tu laisses et le rappel. Tu laisses, c'est-à-dire qu'on va demander à l'animal de ne pas toucher à quelque chose. On va éviter qu'il ingère une cochonnerie toxique en promenade, par exemple. Et ensuite, le dernier rang, c'est tu reviens. C'est tu viens au pied. Éventuellement, j'aime pas trop le mot au pied, mais tu viens, par exemple. Le rappel pour éviter qu'il se prenne une voiture, par exemple, ou qu'il saute sur quelqu'un. Ça va vraiment être un ordre de sécurité. Alors, comment on apprend ces ordres concrètement? On commence par le assis, c'est le plus facile. Vous prenez une friandise, c'est ce que j'appelle la technique du leurre. Vous la mettez dans votre main. Et vous la mettez.
0: Alors, ouvrez la main, Valère.
1: Ouvrez la main. Ouvrez la main. Vous la mettez dans votre main.
0: Assis.
1: Et vous la mettez. Allez, Valère.
0: On le charrie, on fait exprès.
1: Vous la mettez dans votre main, vous la placez au niveau de la truffe de votre chien va la sentir, et mécaniquement, vous reculez la main à l'arrière de sa tête, c'est mécanique. Il va vouloir suivre la friandise des yeux, et il va poser ses fesses au sol à ce moment-là. Et à ce moment-là, on fait un assis de joie.
0: D'accord.
1: C'est-à-dire, voilà. Assis, c'est très bien.
0: Oh là là, bravo.
1: Exagéré, voilà. Ouais. Exagéré, ah ouais. Vraiment. Vous allez passer pour peut-être un peu débile, désolé. Mais ça fait plaisir à votre chien. Il
0: donc
1: est là.
0: Concernant,
1: pour
0: ça va la première
1: plaisir
0: fois.
1: Aussi. Et vous répétez ça au fur et à mesure des jours. Voilà. On le répète plusieurs fois par jour, des séances très courtes, 5 minutes, où on va répéter ces ordres-là. Les autres ordres sont un peu plus difficiles à apprendre. Pour le tu laisses. Alors, on peut le voir plus difficile. Voilà. Pour le tu laisses, en fait, vous allez mettre, pareil, la friandise dans votre main, et vous allez la faire sentir à votre chien. Ouais. Vous allez le laisser sentir. Il va éventuellement gratter un petit peu. Il va vouloir la prendre, mais au bout d'un moment, il va comprendre qu'elle n'est pas accessible. Mmh. Et il va s'en détourner. Et à ce moment-là, bravo, bravo, bravo, mon loulou. Et vous sortez une autre friandise de votre poche, d'une autre poche. Comme ça, il a laissé ce que vous avez dans votre main. Il s'en est détourné. Et il a compris que lui donner autre chose, et accepter de ne pas avoir cette chose que vous aviez dans la main, c'était encore
0: d'accord
1: plus gratifiant.
2: Mais il faut verbaliser, tu laisses à ce moment-là ou pas?
1: Et on verbalise au moment où il s'en détourne. Bravo Valère, vous êtes prêt à avoir un chien. Voilà. Et on verbalise à chaque fois au moment où on va féliciter. C'est tu laisses, bravo, bravo, bravo, bravo. Et alors, ce que j'entends souvent les propriétaires dire, c'est ça se passe très bien à la maison, dans mon salon, mais à l'extérieur, c'est impossible, ouais, il n'écoute rien, il y a trop de distractions. Mais effectivement, c'est comme vouloir faire des devoirs à des enfants à Disney. C'est compliqué. Et donc, on va y aller vraiment progressivement. Vous commencez dans votre salon, ensuite dans un jardin clos, sans distraction. Après, on fait éventuellement dans la rue, quand il n'y a pas trop de monde. Et ensuite, on va aller dans le parc canin, là où il y a plus de chiens. Mmh. Mais allez-y vraiment progressivement. Et alors, je vois toutes les
0: et
1: personnes.
0: Le troisième?
1: Le rappel, c'est pareil. Alors, le rappel, c'est important. C'est tout aussi facile ou compliqué que le tu laisses. Le but du rappel, en fait, c'est vous allez faire revenir votre chien dans votre couloir à la maison. D'abord, voilà. Il revient vers vous. Tu viens, bravo, bravo, bravo. Et on va augmenter la distance et la sécurité et utiliser une longe à ce moment-là. C'est une laisse de 15 mètres, 10-15 mètres que vous allez pouvoir pour le retenir quand il va être en promenade justement et qu'il ne s'en aille pas. Parce qu'en fait, le but, c'est de rester sur le maximum de réussite possible. Et le rappel doit se travailler en permanence et pas que pour rentrer de la promenade. Parce que si vous le travaillez quand uniquement au moment du rentrer, et ben en fait, votre chien va juste se dire ben, c'est la fin du jeu. Donc ça ne me plaît pas.
0: Alors, ça se dresse des chats?
1: Bien sûr.
0: Alors, attendez.
1: J'allais
0: on va en parler après Alain Souchon. Avant Alain Souchon, j'aime beaucoup dire Alain Souchon plusieurs fois comme ça dans les émissions. Avant Alain Souchon, est-ce qu'il y a deux races par exemple qui sont hyper faciles à éduquer?
1: Alors le plus facile pour moi, c'est le Labrador.
0: Ok. Voilà,
1: le Labrador. Et après, vous pouvez aller vers tous les chiens de travail. Tout ce qui est okay. Berger belge, berger australien, ils adorent apprendre. Mais attention, c'est des chiens qui sont très sollicités et très sollicitants.
0: Et les plus compliqués
1: ah, tout ce qui est chien de chasse, les teckels, tout ça, les beagles.
2: Les cocker.
1: Les Jack Russell, les cocker, tout ce qui était chien de chasse,
0: d'accord,
1: c'est très compliqué.
0: Allez, on parlera des chats, parce que je sais que ça vous intéresse beaucoup. Juste après Alain Souchon, il y a de la rumba dans l'air sur ici. On est ensemble jusqu'à 13h, les amis, ça va vite.

0: y a de la rumba dans l'air. Alain Souchon sur ICI. Jusqu'à 13h.
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0: C'est votre nouveau rendez-vous quotidien, ça s'appelle On vous doit bien ça et la France était en haleine. On était avec Pierre Fabin, notre vétérinaire, qui nous donnait trois tips hyper pratiques pour dresser nos animaux, lui apprendre le laisse tomber, non pas du tout.
2: Tu laisses
0: le rappel et assis. Et Aude, je crois que vous avez vu des petites choses sur notre WhatsApp.
2: Oui, 0810 055 056. Qui a mis une photo qui pour moi est très étrange. Donc, du coup j'ai demandé à Pierre, mais qu'est-ce que c'est que ce truc que Pascal nous a mis sur
0: c'est
2: le WhatsApp?
0: C'est quoi donc, madame?
2: C'est un petit boîtier avec un bouton.
3: C'est un clicker en fait. C'est un truc qu'on va utiliser pour faire un bruit à chaque fois que le chien fait bien la chose et qu'il associe le bruit à l'ordre.
0: Ça fonctionne bien ça?
3: Ça marche bien. Moi, c'est pas comme ça que je préfère faire, mais ça marche très bien sur certains chiens.
0: Valère, vous demandiez les colliers, c'est ça?
3: Les colliers, c'est de la torture. Les colliers, ou des charges, c'est de la punition. On n'utilise jamais de punition. On est dans de l'éducation bienveillante aujourd'hui. On sait qu'il n'y a que ça qui marche.
0: Et alors, Elsa, votre question?
4: Mais oui, pour les chats, moi mes chats mangent mes plantes, est-ce que je peux dire arrête?
3: On peut tout apprendre à un chat aussi. La seule chose, c'est qu'avec le chat, il faut avoir la friandise ultime. Le chat, il travaille pour être payé. Le chien, il travaille pour vous faire plaisir.
0: Mais c'est quoi la friandise ultime?
3: Du thon, du poulet, n'importe quoi, ce qu'il préfère. Parce qu'en fait, si vous n'avez pas la friandise qu'il faut avec le chat, pour lui apprendre l'ordre, il n'aura rien à faire.
0: C'est ça que j'adore.
4: Moi, je dois tester toutes les friandises.
3: Ah ouais, ce qu'il préfère. Voilà, mais le thon, en général, c'est super.
0: Vous n'avez peut-être pas entendu Valère qui disait, moi, je suis un chat. On s'arrêtera là pour vous. C'était votre dernière émission.
3: Quelle est la friandise préférée de Valère?
0: C'est ça, l'oseille, pardon. Allez, un peu de sérieux. On a parlé en début d'émission, parce que c'est la journée des aidants. On a eu énormément de témoignages sur le 0810 055 056. Nous allons en prendre un dernier. C'est Valérie qui nous appelle de Valence. Coucou, ici Drôme Ardèche. Et bonjour, chère Valérie.
5: Oui, bonjour à vous. Oui, moi, je voulais rappeler, s'il le fallait, qu'être aidant, c'est long, c'est très très long. Oui. Mais aussi, parfois, c'est pour la vie.
0: Oui. Ouais,
5: je veux parler de ces cohortes d'aidants longue durée qui accompagnent des personnes qui souffrent, par exemple, de problèmes qui ne se voient pas. D'accord. Et on en parle un petit peu moins. Et là, je pense aux parents d'enfants trisomiques, aux parents d'adolescents, de jeunes adultes bipolaires, par exemple.
0: Il va falloir
5: accompagner pour toute la vie et dont on ne connaît pas le pronostic. Et puis je pense à des choses comme celle qui arrive dans mon entourage. Je pense à ces personnes qui un dimanche matin, pris d'une belle impulsion, décident d'aller faire du jardinage et tombent d'une échelle.
0: Ouais.
5: Et là, c'est la catastrophe parce que tout à coup, cette personne n'est plus là.
0: Ouais.
5: Si on a la chance qu'elle vive, si elle a la chance de vivre, on vous dit, on ne sait pas, dans un an, vous verrez bien. Et vous êtes là, vous êtes avec une personne, et c'est ça dont je voulais parler.
0: C'est ce qu'on appelle le deuil blanc, hein, c'est ça Valérie,
5: oui,
0: me semble-t-il.
5: Elle est là, mais vous la connaissez, mais ce n'est pas tout à fait elle.
0: Ce n'est pas la même personne.
5: Et donc, c'est pour ça qu'on fait un deuil. Il faut faire le deuil de la personne qu'on connaissait.
0: Ouais.
5: Alors, dans le meilleur des cas, les choses vont continuer plus ou moins vite à s'améliorer. Mais parfois, non, pas du tout. Et là où vous aviez quelqu'un d'épatant qui donnait des cours dans des amphithéâtres, et bien vous vous retrouvez avec quelqu'un qui voit passer un papillon, qui vous dit « Oh, regarde le papillon !» qui va se fâcher ou qui va rire alors que tout le monde est là autour d'un repas de famille. Et ça, c'est le deuil
0: blanc. C'est au fond faire le deuil effectivement de la personne qu'elle était avant. On voudrait vous remercier Valérie d'avoir apporté ce témoignage très important et on pense aussi à ces aidants-là. Et puis, on va en écouter une dans un très court instant, une autre aidante. C'est ma grande amie et votre grande journaliste Elsa Wolinski qui va nous parler de sa maman qu'elle a aidée pendant 6 ans. À tout de suite.
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0: C'est votre nouveau rendez-vous, hein, quotidien, entre 12h et 13h, et il est déjà midi 52. C'est la journée des aidants, on y a consacré une large partie dans l'émission, on a semblé que c'était important. On vous dit à quel point on est avec vous et on vous embrasse. Elsa, vous allez partager votre expérience avec nous, merci beaucoup de le faire d'ailleurs.
4: Je vous en prie. Aujourd'hui, je vais vous raconter un petit bout de ma vie.
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4: Et ça, c'est la musique que j'ai mise à l'enterrement de ma mère. C'est la musique d'Aurélie Saada. Ma mère, Maryse, est décédée le jeudi 9 décembre 2021 à 10h15 des suites d'un cancer du poumon et de la plèvre, 5 jours avant mes 48 ans. J'étais triste qu'elle décède avant les fêtes parce que je voulais me déguiser en Père Noël pour la faire rire et pour faire rire les soignants, les malades des autres chambres et les autres aidants. Parce que moi, ce qui me faisait du bien, c'était de faire des gâteaux au chocolat et d'apporter un peu de vie dans cet univers de mort. Au début, on lui avait donné 6 mois, elle a tenu 6 ans, durant lesquels moi, j'ai pris 25 kilos. 25 kilos de pain au chocolat, de cookies, de bonbons engloutis la nuit pour supporter le jour. J'ai été ce qu'on appelle une aidante, mais pour ma mère, j'étais une dame de compagnie. Elle avait oublié que j'étais aussi sa fille. J'ai détesté être aidante. Je sais que ça peut heurter ce que je vous livre, ça peut blesser. Moi-même, ça me bouscule de vous l'avouer, mais je refuse ce matin de faire semblant. J'ai détesté voir ma mère fragile devenir une enfant, j'ai détesté de voir inverser les rôles et devenir sa maman. J'ai détesté qu'elle m'appelle 3 fois par jour pour me dire à quel point la maladie était difficile. J'ai détesté ses caprices, ses douleurs, sa tristesse. J'ai détesté que ses cancers prennent toute la place. J'ai pleuré quand elle a perdu la parole et qu'elle a levé son petit doigt pour me dire à demain. J'ai détesté être son tout et être son rien. Et je me suis détestée de tout détester. Je pouvais passer 6 heures avec elle à l'hôpital et au moment où je me levais pour partir, elle me disait « Non, pas déjà !» Et ce « pas déjà » m'étouffait. C'est ça aussi d'être aidant. C'est difficile à avouer, mais parce qu'on voudrait être généreux tout le temps, patient tout le temps, disponible tout le temps, aimé tout le temps, mais on ne l'est pas. On est fatigué, en colère, égoïste, impatient, on en a marre. Être aidant, c'est comme un métier que tu n'as pas choisi et pour lequel tu n'as jamais postulé et pour lequel tu n'as jamais été informé. Et quand tout s'arrête, c'est comme une forme de chômage. Le vide est abyssal et en même temps, une forme de liberté pointe son nez pendant que les larmes coulent. Personne ne nous apprend à devenir aidant, mais personne ne nous apprend non plus à ne plus l'être. Pour finir, sur une note un peu plus légère, j'ai pensé à vous, Valère, et à vos bons plans. Ma mère voulait être incinérée, mais elle avait des très belles dents, ma mère, toutes refaites. Alors, et parce que j'avais besoin de rire au milieu de tout ce cauchemar, j'ai demandé au conseiller funéraire, est-ce que je peux les récupérer, ces dents ? Il n'a pas ri. Et comme ma mère était très belle, j'ai ajouté, sinon, est-ce que je peux la faire empailler ? Il n'a pas ri non plus. J'ai détesté être aidante, mais je suis fière de l'avoir été. J'ai détesté Maryse malade, mais elle me manque terriblement aujourd'hui. Perdre quelqu'un qu'on aime, ça brise, mais ça offre en échange aussi une force indestructible. Alors imaginez, j'ai perdu mes 2 parents, je suis Hulk derrière ma vulnérabilité. Je pense vraiment très tendrement à tous les aidants et à tous les soignants.
0: Merci beaucoup Elsa, je vais mettre à pleurer, tout va bien. Heureusement qu'il y a le jeu qui arrive. C'est dans ces moments-là qu'on est très heureux de donner un petit peu de 200 euros de pouvoir d'achat. Merci infiniment, Elsa Wolinski, pour le partage de votre expérience, pour votre honnêteté, pour votre solidité. Audrazo, ça me permettra de reprendre un peu mon souffle.
2: Et il y a beaucoup de réactions au 0810 055 056 sur le WhatsApp de l'émission. Pascal envoie des cœurs. Colette également, qui fait des bises à Elsa. Donc vous avez la bise de Colette. Beaucoup de cœurs, hein, vraiment. On a aussi Cathy qui nous dit « Je suis aidante, ça m'a touchée droit au cœur. » Elle faisait aussi référence à votre message, Enora, en début d'émission pour les aidants. Cathy qui est aidante de 3 personnes depuis 5 ans. Et puis il y a ceux aussi qui disent qu'on devrait mieux aider les aidants et qu'on ne pense pas aussi aux parents dont le fils parfois est en difficulté et qui a été refusé en cure de désintoxication et que bah, des fois les parents doivent s'arrêter de travailler pour s'occuper aussi d'un enfant malade comme ça et qu'on devrait aussi y penser.
0: Merci beaucoup Audrazo, merci pour les larmes et la tendresse Elsa Wolinski et merci à vous hein, chères auditrices, chers auditeurs d'être aussi présents sur le WhatsApp, c'est devenu une vraie communauté, on vous dit bien ça et on en est très fiers et très heureux. On va accueillir aussi une gagnante, elle s'appelle Sandrine, parce que tous les jours je booste votre pouvoir d'achat, on vous doit bien ça. 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Et c'est Sandrine qu'on va accueillir. Bonjour Sandrine.
11: Bonjour Enora, bonjour toute l'équipe. Bonjour.
0: Vous appelez du Palais. Coucou ici Loire-Océan, c'est ça ? Oh là là, j'adore, vous êtes organisatrice de murder party ? Qu'est-ce que c'est que ça ?
11: Oui !
0: Qu'est-ce que c'est les murder parties ?
11: Ben, c'est une sorte de cluedo vivant. En fait, quelqu'un disparaît dans la soirée, tout le monde joue son personnage et costume en son personnage. Et on doit deviner dans la soirée, à l'aide d'indices, qui, quoi, comment, a aidé la personne à disparaître.
0: Mais attendez, on va venir,
13: on va tous venir. Ça.
0: Mais on vient complètement vous voir.
13: Et ceux plaisir. Qui disparaissent, disparaissent vraiment pour toujours.
0: Moi, je vais être le Colonel Moutarde dans la bibliothèque, c'est génial. Et en tout cas, c'est gagné, Sandrine.
11: Bravo. Merci beaucoup. Merci.
0: On est ravis de booster votre pouvoir d'achat tout au long de l'année. On vous souhaite une très très belle après-midi demain. Alors rien à voir, on va parler des PFAS, figurez-vous. Je ne sais même pas ce que c'est. C'est ça qui est intéressant. C'est quoi les PFAS ?
2: Il y a une émission spéciale qui va commencer dans quelques secondes sur les PFAS justement.
0: Exactement. Merci à ma chère Céline à la réalisation, à Diana à la technique, Alexandra au standard, Gwenaëlle à la préparation. Merci à ma merveilleuse équipe. J'ai adoré faire cette émission aujourd'hui. Et d'ailleurs, je vous dis à demain.
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2: Ici, l'acte 3 de la mobilisation. Les lycéens comptent sur une mobilisation massive. Ils étaient 86 000 personnes à défiler ce matin à Nantes, Marseille, Lyon. Selon Beauvau, 260 000 selon les syndicats des lycéens, rejoints par des étudiants, des parents et des syndicalistes pour réclamer de meilleures conditions d'apprentissage à Paris. La manifestation va s'élancer de la place de la République jusqu'à Nation. 2000 policiers et gendarmes sont mobilisés pour encadrer le cortège parisien. 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Marine Le Pen a présenté son projet budgétaire qui prévoit 140 milliards d'euros nets d'économies d'ici 2032. Un retour à un déficit public de 3% et un pilier de capitalisation pour les retraites. La candidate du Rassemblement national appelle à une rupture politique pour éviter, dit-elle, le défaut de paiement. Deux départements encore marqués par les intempéries de la semaine dernière, le Gard et l'Hérault, vont basculer en vigilance orange, pluie, inondation et orage ce soir à partir de 22h. Météo France craint un nouvel épisode méditerranéen pendant la nuit. Ce que fait Michael Olise, c'est exceptionnel. Les félicitations du sélectionneur Zidane après sa performance hier soir face à la Belgique. Olise, auteur d'un doublé, le score final 4-1 en Ligue des Nations, ce qui permet à l'équipe de France d'être en tête de son groupe.
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3: Du côté de la météo, les nuages ont bourgeonné depuis ce matin avec des averses de plus en plus fréquentes. Cette instabilité se renforce avec des orages qui pourraient se manifester par endroits. Il fait 19 degrés cet après-midi à Crozon, Landivisiau et Morlaix, 20 à Brest et Perros-Guirec, 21 pour Quimper et Châteauneuf-du-Fou, 22 à Lorient et Gourin et 23 aujourd'hui, ce sera le record pour Quimperlé et Pontivy. Demain matin, les averses seront encore présentes au lever du jour, particulièrement sur le nord de la Bretagne. Ailleurs, le temps restera nuageux avant le retour du soleil demain après-midi. Le vent restera assez fort, orienté nord-nord-ouest avec des rafales atteignant 65 km/h. Quant au maximal, elles accuseront un net recul puisqu'on ne retrouvera plus que 15 à 18 degrés.
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0: évidemment les belles années du top 50 entre 84 et 93 avec Pilayon pour le générique de ce top 50 et ce titre Dream pour vous souhaiter la bienvenue les petits clous cet après-midi sur Ici Brice Diesel avec vos rendez-vous dans la région, nos tubes et les séquences chansons françaises comme celle qui arrive. On aura Véronique Sanson. Toujours amoureuse, avec ce titre de 1972. Charles Doré sera également de retour avec Hypersensible et on fera une petite mise au point avec Jackie Quartz.
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1: 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ICI Brice Diesel, les trois chansons françaises à la suite.

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0: fabriquée en 1983. Oui, à l'époque, la mise au point se faisait encore à la main. Aujourd'hui, c'est automatique hein, pour prendre des photos. C'était Jackie Quartz. Dans un instant, Eric Clapton, Niagara ou encore Phil Collins. Mais d'abord, on fait une mise au point sur ce qui vous attend cette semaine dans la région.
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2: Un bon plan citoyen pour commencer. Vous avez envie d'exprimer vos souhaits pour l'avenir, vos envies, vos rêves. Vous souhaitez interpeller le ou la future présidente de la République. Votre radio vous donne la parole. Dans l'isoloir, dites-le ici. Vous pouvez laisser vos messages audio et vidéo en quelques petites minutes et participer ainsi au débat électoral. L'isoloir, dites-le ici, sera à votre disposition ce samedi 10 octobre à l'espace des sciences de Morlaix à l'occasion de la fête des sciences. N'hésitez pas à passer derrière le rideau. Et puis si vous êtes passionné de jardinage, un bon plan à petit prix dans les Côtes d'Armor, vous comptez 6,50 € en plein tarif, ce sont les mercredis au jardin du domaine de la Roche-Jagut. Demain, par exemple, Jean-Baptiste Baillet, le chef jardinier, et Patrice Delorme, guide nature, vous proposent une balade contemplative. Pour en profiter, rendez-vous à Ploézal de 10h à 16h.
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0: très éloigné de l'ambiance de la jument de Michaud. C'était Trian un instant avec Far Away From Sky. Restez bien avec nous. Dans quelques minutes, le retour de l'actualité puisqu'il sera 15h. Mais d'ici là, on a rendez-vous sur les plages avec Jean-Louis Aubert. On fera un mélange entre l'or et l'étain avec Vianney. Et puis, on portera également un regard très attendrissant sur les amoureux grâce à Joe Dassin. À tout de suite.
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1: Excellent après-midi à vous, nous sommes le mardi 6 octobre, il est 15h, l'heure des infos.
2: 260 000 manifestants recensés par la CGT en dehors de Paris. Le cortège de la capitale vient d'ailleurs aussi de s'élancer. Les lycéens sont nombreux dans les rues, partout dans le pays, accompagnés par des parents et par les syndicats de l'éducation nationale pour réclamer de meilleures conditions d'enseignement. C'est l'acte 3 de cette mobilisation et ça n'est pas terminé. L'Union étudiante et l'Union syndicale lycéenne annoncent une nouvelle journée d'action jeudi. C'était l'unique commune alsacienne à être dirigée par le Rassemblement national. Wittelsheim, dans le Haut-Rhin, perd sa maire. Raphaël Schaubert voit son élection annulée par le tribunal administratif en cause de plusieurs irrégularités. Elle avait été élue au mois de mars avec seulement 17 voix d'avance. Emmanuel Macron au large du Finistère ce matin pour assister à un premier tir d'exercice de missile intercontinental lancé depuis un sous-marin nucléaire. La vidéo est sur ici.fr. Le chef de l'État y voit un message fort et clair pour les adversaires de la France. Elle avait bu et consommer de la drogue et des sédatifs. Les raisons de la mort de Loana, la première star de la télé-réalité en France, sont dévoilées par le procureur de la République de Nice, qui parle d'un décès multifactoriel. Le corps de la gagnante du Love Story avait été retrouvé dans son appartement à Nice il y a 6 mois. Elle avait 48 ans. Plus d'électricité dans le château de Versailles. Le monument est contraint de fermer ses portes au public depuis la mi-journée à cause d'une coupure de courant qui touche la commune et ses alentours dans les Yvelines.
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1: Du côté de la météo, les nuages ont bourgeonné depuis ce matin avec des averses de plus en plus fréquentes. Cette instabilité se renforce avec des orages qui pourraient se manifester par endroits. Il fait 19 degrés cet après-midi à Crozon, Landivisiau et Morlaix, 20 à Brest et Perros-Guirec, 21 pour Quimper et Châteauneuf-du-Fou, 22 à Lorient et Gourin et 23 aujourd'hui, ce sera le record pour Quimperlé et Pontivy. Demain matin, les averses seront encore présentes au lever du jour, particulièrement sur le nord de la Bretagne. Ailleurs, le temps restera nuageux avant le retour du soleil demain après-midi. Le vent restera assez fort, orienté nord-nord-ouest, avec des rafales atteignant 65 km/h. Quant au maximal, elles accuseront un net recul, puisqu'on ne retrouvera plus que 15 à 18 degrés.
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0: une rythmique intemporelle, hein, comme toutes les rythmiques d'ailleurs de Michael Jackson, The Way You Make Me Feel, en 1987. Préparez-vous à sortir les paroles. Nous, de notre côté, on a la musique avec la séquence des trois chansons françaises qui arrive. Jeanne Mas nous reparlera de sa toute première fois. Julien Lieb, le retour, et Julien Clerc pour sa préférence.
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0: sa préférence à lui, hein. Uniquement à lui d'ailleurs. C'était en 1978 que ce titre aura marqué les esprits, et encore quelques années plus tard, puisque ce titre se transmet. Aujourd'hui, on l'apprend même à l'école. Nathalie Imbruglia revient dans quelques instants avec l'intemporel Torn. On aura également le retour du Belge Pierre Demar avec Je pense à vous. Mais d'abord, voici vos sorties dans la région.
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0: Allez, sortons la tête de l'actualité déprimante pour une soirée stand-up demain soir à Douarnenez. C'est le café VNB qui propose ça avec des humoristes de toute la région. Cette soirée Cartoon Comedy Club aura lieu demain soir avec deux sessions, l'une à 19h, l'autre à 21h. On prend la direction maintenant de Plougastel pour un rendez-vous solidaire dont nous parle Béatrice via WhatsApp.
2: Je suis membre du Téléthon de Plougastel. Nous organisons un vide-grenier dimanche 11 octobre sur le parking du Centre Leclerc à Plougastel. Il sera ouvert de 9h à 17h sous le parking couvert. L'entrée est de 1,50€. Ce vide-grenier est au profit du Téléthon. Nous vous y attendons nombreux.
0: Si vous aussi, comme Béatrice, vous organisez un événement, n'hésitez pas à enregistrer un vocal via l'application WhatsApp et de nous l'envoyer au 02 98 53 65 65.
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0: sélection celtique d'ici Brahe Zizel avec à l'instant le groupe Afrocelt Sound System. Restez avec nous dans un petit quart d'heure, le retour des infos puisqu'il sera déjà 16h. Ce sera aussi l'occasion de retrouver Baptiste Maybrook. Mais d'abord, Daniel Balavoine nous attend avec ses cris, ses SOS. On aura également Bruno Mars et la poésie de Françoise Hardy qui nous posera la question. Tamalou.
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2: Écoutez le Celtic Social Club, I Will Go.

Le Celtic Social Club, c'est tout un monde où les traditions celtiques se frottent au rock, à la pop, au folk et au groove. Un melting pot musical qui s'affirme dans ce premier extrait du nouvel album « You Should Know ». ».

0: Celtic Social Club. I will go.
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1: Merci d'avoir choisi ici Bray Zizel. Nous sommes aujourd'hui le mardi 6 octobre. Il est 16h, l'heure des infos.
2: L'ultra-violence a frappé à la porte de ces lycées. Colère de Sébastien Lecornu cet après-midi à l'Assemblée nationale, interpellé sur cette nouvelle journée de mobilisation des lycéens. Le Premier ministre juge inacceptable la banalisation de la violence lors des récents blocages dans les établissements. Sa réponse donc aujourd'hui aux plusieurs dizaines de milliers de jeunes dans la rue. Les cours seront suspendus en fin de semaine dans les lycées pour organiser, je cite, un temps de démocratie interne. Alors que des cortèges sont toujours présents partout dans le pays. À Paris, les lycéens et les syndicats défilent en ce moment. La CGT a recensé 260 000 manifestants à la mi-journée, sans compter ceux de la capitale. En marge de toutes ces mobilisations, l'IGPN, la police des polices, enquête sur 10 affaires, au moins, de jeunes blessés. À Metz, une enquête est ouverte après l'interpellation d'une jeune fille de 14 ans. La vidéo diffusée sur les réseaux sociaux montre une adolescente maintenue au sol par un policier qui lui touche les cheveux et la poitrine. Le Rassemblement national promet 140 milliards d'euros nets d'économies d'ici 2032 si le parti accède au pouvoir. Marine Le Pen présente les grandes lignes de son programme économique. Elle assure que le déficit public peut passer sous la barre des 3% dès 2030. 39 ans et 102 titres désormais à son palmarès. Novak Djokovic écrit encore un peu plus sa légende en remportant l'ATP 500 de Pékin. C'est du tennis, le Serbe victorieux après l'abandon de son adversaire Alex de Minaur en finale.
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1: Du côté de la météo, les nuages ont bourgeonné depuis ce matin avec des averses de plus en plus fréquentes. Cette instabilité se renforce avec des orages qui pourraient se manifester par endroits. Il fait 19 degrés cet après-midi à Crozon, Landivisiau et Morlaix, 20 à Brest et Perros-Guirec, 21 pour Quimper et Châteauneuf-du-Fou, 22 à Lorient et Gourin et 23 aujourd'hui, ce sera le record pour Quimperlé et Pontivy. Demain matin, les averses seront encore présentes au lever du jour, particulièrement sur le nord de la Bretagne. Ailleurs, le temps restera nuageux avant le retour du soleil demain après-midi. Le vent restera assez fort, orienté nord-nord-ouest, avec des rafales atteignant 65 km/h. Quant au maximal, elles accuseront un net recul, puisqu'on ne retrouvera plus que 15 à 18 degrés.
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0: La chanteuse Marine sur votre radio ici Brésil. Bonjour tout le monde. Allez, c'est mardi déjà, le 6 octobre. J'espère que tout le monde va bien. C'est Baptiste Mébrook pour vous accompagner jusqu'à 19h avec encore, évidemment, plein de belles choses et aussi de la bonne musique. Vos trois chansons françaises à la suite arriveront tout à l'heure. Mais pour le moment, on va écouter Supertramp, évidemment. Le groupe Armens, tiens, sera avec nous. Groupe qui vient d'annoncer son retour. Et oui, son comeback sur scène prochainement avec la sortie d'un nouveau single dans le courant du mois que vous entendrez sur l'antenne d'ici Brésil. Armens donc avec le titre Longtemps arrive dans quelques instants, mais avant c'est le petit cours de breton et c'est signé Clément Soubigou.
1: En octobre, on voit la vie en rose depuis quelques années. Bah, c'est l'occasion d'en parler aujourd'hui de cet octobre rose.
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1: Bon, pour commencer, le mois d'octobre se dit héré, mise héré. Héré, en héré, c'est la semaille en breton, les semailles. Et en octobre, évidemment, on fait les plantations avant l'hiver. Donc héré, miséré. C'est notre mois d'octobre bien rempli pour les agriculteurs, mais pas que. Car miséré est depuis plusieurs années devenu aussi le mois de sensibilisation au cancer du sein. Et c'est donc octobre rose ou octobre en rose. Et ça va être facile. En breton, on va dire miséré et rose. Le mois d'octobre en rose, tout simplement. Miséré et rose. Avec des manifestations partout, dans le but de sensibiliser au cancer du sein. Alors, cancer du sein, en breton, écoutez bien, ça se dit Crigne Béo Arvron. Crigne Béo. Alors, désolé pour la traduction, mais Crigne, c'est la gangrène en breton, donc Crigne Béo, une gangrène vivante et évolutive. Et Arvron, ça vient de Bron, Arvron, c'est le sein, tout simplement. Voilà donc quelques mots de vocabulaire à connaître en ce mise héré et rose, ce mois d'octobre rose.
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1: Et maintenant, aujourd'hui, un nom de famille, le nom de famille Thorer. À ne pas confondre surtout avec Thorer, hein, le casse-pied, en version plus polie. Thorer, c'était le surnom donné autrefois aux durs travailleurs qui étaient les ouvriers carriers. D'où l'importance de la prononciation. Thorer, en Thorer. Celui-là vient tout droit de Tori, Terry, le verbe casser ou briser en breton. Tori, Terry, hein, les deux se disent. Les Thorer que vous connaissez, pourront donc facilement vous filer un coup de main pour dégager une pierre lourde qui vous dérange au jardin ou pour vous aider à relancer une carrière d'exploitation à côté de chez vous. Une carrière, ça se dit mengleux au passage, mais bon, on y reviendra plus tard. Thorer. En Thorer, c'était donc le casseur de pierre. Et à l'inverse, le Thorer, lui, c'est le casse-fesse. Il maîtrise particulièrement l'art de casser les pieds. Donc la bise au Thorer et aussi au Thorer. On vous aime bien quand même. Moi, je vous dis à demain, même heure.
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0: Un groupe comme on les aime, bien sûr. Le groupe Armens, avec longtemps sur l'antenne d'ici Brest. Gisèle Armens qui s'est donc reformé et reviendra sur scène en 2027 avec une nouvelle tournée. D'annoncer la suite, Alain Souchon, Céline Dion, Alain Bachung arrivent dans quelques instants. Vous restez avec nous à l'écoute d'ici Brest, Gisèle. Que vous soyez peut-être à Pont-Scorff, Lorient, Guingamp, Saint-Brieuc, Brest ou encore Châteaulin. Merci de nous avoir choisis aujourd'hui encore.
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0: Merci.
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0: monsieur de la chanson française qu'on n'oublie pas, Alain Bachung, bien sûr, sur l'antenne d'ici Brégisel. George Michael, on l'oublie pas non plus, arrive également celle qui était sur France 2 dimanche soir, c'est la chanteuse Louane, oui, talent d'actrice aussi, il faut dire pour Louane. Elle arrive avec Chien, ce sera dans quelques instants après l'actualité. Bon plan tout de suite.
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2: Avis aux amateurs de jazz, ce mercredi 7 octobre, l'Atlantic Jazz Festival démarre à Brest. Et dès le premier jour, c'est deux rendez-vous, deux ambiances qui s'offrent à vous. D'abord, à midi et demi, à la Carène, sortez votre sandwich puisque c'est le midi et demi, une pause déj en musique, en plus de ça, c'est gratuit. Sur scène, vous retrouverez Djoura, c'est une violoncelliste qui s'est évadée du classique. Elle a plongé dans les musiques des Balkans et d'Istanbul et elle chante ses textes, des alexandrins ciselés et des punchlines qui piquent. Le soir, changement total de décor, on remonte direction le Vauban dès 19h30 avec Amirta Kidambi et son groupe Elder Ones. La New-Yorkaise mélange des chants hindous avec du jazz et de la musique électronique. Djoura à midi et demi, Elder Ones à 19h30. À vous de choisir, pourquoi pas l'un ou l'autre, ou les deux.
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0: Louane, avec ici Brésil, je vous souhaite une excellente après-midi. C'est mardi, on est ensemble bien sûr jusqu'à 19h avec plein de belles choses et un groupe d'ailleurs d'annoncer aussi cette semaine dans Braise Musique Actu. Au Tridal, les Bretons célèbrent leurs 10 ans dans quelques jours. Ça va se passer ce samedi soir au Nauti de la Forêt Fouenant avec du beau monde sur scène. On y retrouvera Adénès, Plantex, Tartigène et bien d'autres. Ils sont nos invités aux alentours de 18h40 sur l'antenne d'ici Brésil, le groupe Au Tridal avec nous toute cette semaine. Vous restez là, la suite, elle arrive avec Skerivore, un groupe qui nous vient d'Écosse, et Ten Sissi dans quelques instants, juste après les petits bonheurs d'Antoine qui va découvrir, écouter un nouveau trésor aujourd'hui.
1: Salut Brésil.
2: Comment vous appelez-vous, mon grand ?
1: Alors, je m'appelle Antoine, j'ai 58 ans et je suis fonctionnaire.
3: Où ça ?
1: Dans les finances publiques.
2: Ah, vous n'avez jamais été contrôlé ?
1: Non. Et je suis dans les petits bonheurs.
4: Toi, si c'est pour rigoler, tu peux rentrer chez toi.
2: Excuse-moi.
5: D'où tu sors, toi ?
1: Je viens de Moulins, dans la

0: Comme quoi il ne pleut pas en Bretagne.
1: Ah non, c'est pas ça qu'on dit.
2: Ah bon?
3: Tu crois qu'on peut voyager dans le temps?
4: Bien sûr! En ce qui le concerne, le voyage a été instantané!
0: Ah, j'étais très content des années 80.
5: Pour quelle raison?
0: Une liberté de ton et une liberté d'action. Le deuxième degré était bien admis. Je me souviens des émissions de Michel Pollack, de Droit de réponse, où il y avait des personnes totalement antagonistes qui se balançaient les verres, mais qui se parlaient quand même.
6: Je dis que ces gens-là n'ont rien à dire. Pourquoi tu les invites?
7: Parce que tout le monde a le droit de parler, même ceux qui n'ont rien à dire.
0: Je me souviens, on pouvait fumer à l'intérieur des bars, dans le train, toute une époque.
8: La fumée ne vous dérange pas?
9: T'avais dit de pas emballer la fumée.
10: SLC, salut les copains.
0: À mon premier 45 tours, c'était la bonne du curé d'Annie Cordy.
11: Oh, ça alors, elle est bonne celle-là.
0: Et je l'écoutais en boucle. Je devais avoir entre 5 et 7 ans.
12: Allez, Billette, viens laver ton Jésus.
13: Je fais des bêtises derrière l'église. Je peux pas m'en empêcher.
14: Et puis évitez aussi les hurlements de la bonne.
15: Ah, oh, la bonne.
16: La bonne, oui, la bonne.
17: La bonne, entre parenthèses, évitez hurlements.
0: Allez, salut.
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0: Belle journée avec la musique de Ten CC arrive dans quelques instants. La chanteuse Estelle Dire Straits et l'info pour vous accompagner à 17h. Vous restez avec nous, à tout de suite.
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1: On est le 6 octobre, c'est mardi. Merci de nous rejoindre. Belle soirée. Il est 17h. Bienvenue. Thomas vient pour l'info en direct. Bonsoir Thomas.
2: Bonsoir Baptiste, bonsoir à tous.
1: Sébastien Lecornu demande un temps de démocratie interne dans tous les lycées d'ici la fin de la semaine.
3: À chaque chef d'établissement de trouver un créneau jeudi ou vendredi. Les présidents d'université avaient appelé plus tôt dans la journée à des états généraux de la jeunesse en estimant qu'il est urgent de reconnaître les jeunes comme des acteurs du débat public. L'acte 3 de la colère lycéenne a été renforcé aujourd'hui par des contingents d'étudiants et par une intersyndicale de l'éducation nationale. Cette intersyndicale de la jeunesse évoque 450 000 manifestants en France, dont 100 000 à Paris. Le ministère de l'Intérieur a lui compté 256 000 manifestants, dont 56 000 à Paris. Chez nous, ils étaient au moins 8 000 à Brest, d'après la CGT, 3 500 selon la police. Environ 1 500 personnes à Quimper, où les représentants de 8 lycées ont été reçus à l'inspection d'académie. L'intersyndicale a compté 1 500 personnes aussi à Morlaix. Il y avait des rassemblements à Lorient, à Pontivy ou encore à Quimperlé. L'Union syndicale lycéenne et l'Union étudiante appelle déjà à une nouvelle journée d'action jeudi. Le Premier ministre estime par ailleurs que parler d'instruction politique de répression policière est un mensonge. Il accuse la gauche radicale de vouloir bordéliser le pays avant la présidentielle. Et alors que les critiques pleuvent sur la politique du maintien de l'ordre, une enquête est ouverte après l'interpellation d'une jeune fille à Metz, hier en marge de la mobilisation. Un policier est soupçonné d'agression sexuelle. Dans une vidéo, on voit l'homme toucher les cheveux et la poitrine de la jeune fille de 14 ans maintenu au sol.
1: Emmanuel Macron sur la frégate Auvergne, au large de la pointe bretonne ce matin.
3: Le président a assisté au lancement, peu après 9h, du missile M51-3 depuis le sous-marin nucléaire lanceur d'engins, le Vigilant. Le grondement sourd entendu dans tout le pays bigoudin, la traînée perceptible dans toute la baie d'Audierne. Emmanuel Macron s'en félicite.
4: C'est un moment très important pour notre crédibilité stratégique. Je pense que à la fois tout ce qui s'est passé en ce moment et ce qui s'est passé aujourd'hui sera scruté par nos alliés comme nos compétiteurs, et l'est déjà. Mais je peux vous dire que sur la ligne qu'on a tracée, c'est une avancée nominale et elle était importante pour nous tous. Donc un très grand bravo, vous pouvez être fiers.
3: Emmanuel Macron depuis la frégate Auvergne. C'est la première fois que la nouvelle version de ce missile nucléaire est lancée depuis un SNLE. Lors du test, le missile n'emportait pas de charge nucléaire. Plusieurs associations de lutte contre la pauvreté demandent un moratoire immédiat sur l'application de la loi Plein Emploi, un texte promulgué fin 2023 et qui est entré pleinement en vigueur début 2025. Il oblige les allocataires du RSA à justifier d'au moins 16 heures d'activité hebdomadaire sous peine de voir leur RSA suspendu partiellement ou en totalité, et ce jusqu'à 4 mois. Ces associations, le secours catholique, la TD Quart-Monde, ces organisations, Emmaüs, la Ligue des droits de l'homme et plusieurs syndicats évoquent un accompagnement insuffisant, inadapté et maltraitant. On connaît la première tête d'affiche du Festival des Vieilles Charrues en 2027. C'est le groupe anglais Muse qui ouvrira la 35e édition le jeudi 15 juillet. La billetterie ouvrira d'ailleurs lundi prochain, le 12 octobre à 13h avec des billets à partir de 61 €. Alors c'est uniquement pour la soirée du jeudi. Les billets des autres jours et les passes seront proposés à une date ultérieure. Plusieurs joueuses du BBH, le Brest-Bretagne Handball, appelées pour le rassemblement de l'équipe de France. Match de préparation contre la Hongrie à Győr et à Strasbourg les 22 et 25 octobre. Les arrières gauches seront d'ailleurs toutes brestoises en bleu. Enora Borg, Clarisse Méraud et Méline Nocandi. Tamara Horacek est également appelée comme arrière centrale. Et puis immortel Novak Djokovic, le Serbe vient de remporter à 39 ans son 102e titre. C'est à Pékin grâce à l'abandon en finale de son adversaire, l'Australien Alex de Minaur.
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3: Alors on a eu de la pluie, Baptiste, aujourd'hui, des orages, on l'a entendu dans la région de Quimper, ce qui fait que les températures vont grandement chuter demain. On va perdre jusqu'à 10 degrés, je crois.
1: Bah écoutez, on devra retrouver entre 13 et 14 degrés hein, côté thermomètre au réveil. Et évidemment, l'après-midi, c'est vrai, un peu moins chaud. 17 degrés à Brest, 19 à Quimper, on aura 18. 18 à Plouec-les-Guerres, 19 degrés à Lorient, Hennebon. Et dans les Côtes d'Armor, retour de quelques éclaircies demain à la mi-journée quand même, avec 18 degrés sur Guingamp et Lannion, 19 à Paimpol, 17 degrés sur Calac. Donc vous l'avez bien dit, risque orageux ce soir, on l'a entendu, un orage qui se trouve actuellement au-dessus de Briec, pour vous l'annoncer aussi en direct, hein, grâce au site de Météo Ciel. Des orages qui devraient persister possiblement ce soir et également la nuit prochaine, c'est ce que nous dit Météo France.
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1: Merci beaucoup Thomas, c'était un plaisir. On se retrouve tout à l'heure à 18h.
3: À tout à l'heure Baptiste.
1: Journée mondiale du sourire.
3: Ah.
1: Alors je vous souris aujourd'hui, j'avais envie pour vous retrouver, les retrouvailles. Ça fait longtemps qu'on ne s'est pas vu.
3: Vous avez un très beau sourire.
1: Ah, merci, vous aussi Thomas. J'adore quand vous dites ça, franchement.

0: Michel Berger vous accompagne à l'écoute d'Ici Brézizel, 17h08. Merci de nous rejoindre et bienvenue.
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0: Et oui, avec la pluie en ce moment en Bretagne, ça y est, elle s'installe tranquillement. Vous nous rejoignez, ça tombe très bien. Nous, on continue de vous accompagner avec la bonne idée d'Evan Adelina. Evan de Bretagne, de retour d'ici quelques instants, bien sûr. Et puis, Émilie Mazoyer aussi sera avec nous tout à l'heure, Décibel. On parlera notamment de Victoria Beckham, de Gauvin Serres ou encore de monsieur Paul McCartney. Ben, vous voyez, on parlera musique. Vous l'avez bien compris. Musique, tout de suite, avec Benabar. Ça s'appelle Elle danse et c'est rien que pour vous.

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0: Actu local musique, bonne humeur à 17h11 en cette journée mondiale du sourire. On retrouve Evan Adinet pour la bonne idée du jour. Salut.
1: Bonjour la Bretagne, à votre acteur parce que c'est l'heure de la bonne idée 100% pur beurre. Vous en avez sûrement déjà vu sur les hangars agricoles, les panneaux solaires s'invitent dans nos fermes. C'est ce que l'on appelle l'agrivoltaïsme. En gros, associer production agricole et production électrique sur une même parcelle. Alors moi, je trouve que c'est une bonne idée, à condition que ce soit bien pensé en amont. Une bonne idée parce que déjà, ça produit de l'électricité sans émettre de gaz qui réchauffe l'atmosphère. Non mais merci, mais après la canicule, si on peut s'arrêter là sur le réchauffement climatique, ça nous arrangerait. Et puis ça assure aussi un revenu complémentaire aux agriculteurs. Et par les temps qui courent, avec le climat qui se dérègle justement, la sécheresse et compagnie, si on peut les aider à maintenir de la production en France, ne nous privons pas. En plus, les projets d'agrivoltaïsme apportent très souvent d'autres avantages. De l'ombre pour les vaches, ou une protection pour des arbres fruitiers contre la grêle ou le gel, comme c'est le cas chez Clément à Plaintel, qui compte bien mettre des panneaux au-dessus de ses poiriers. Faut dire qu'il y a 6 ans, il a perdu toute sa récolte à cause du gel. Il aimerait éviter que ça recommence. Voilà pourquoi il réfléchit à l'installation de panneaux semi-transparents qui pourraient se révéler être très utiles pour lui. Évidemment, l'agrivoltaïsme, c'est beaucoup moins cool si on installe des panneaux solaires sur des hectares entiers de prairies pleines de pâquerettes et de petits oiseaux, on est bien d'accord. Mais quand c'est bien fait, ça peut être une idée lumineuse. Un petit chiffre du jour pour briller en société maintenant. 6000 km, c'est la longueur du futur câble sous-marin qui reliera la Bretagne à New York en passant par l'Irlande et Saint-Pierre-et-Miquelon. Mise en service 2030. Allez, à demain pour une nouvelle bonne idée.
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0: Merci beaucoup Evan. Ici Brice Gisèle. C'est aussi des balades qu'on aime bien partager avec vous chaque jour. Avant 18h, on partira notamment avec Erel Belloni d'ici quelques instants. On va aujourd'hui descendre dans un puits ardoisier à Corrèze et s'intéresser à l'exploitation des ardoisières de Quérivain. On transportait l'ardoise par bateau sur le canal de Nantes à Brest. Est-ce que ça, vous le saviez? Vous saurez tout d'ailleurs dans quelques instants, du moins avant 18h. Ici Brice Duel, c'est aussi de la musique. Émilie Mazouillet qui nous rejoint dans quelques instants. Et la musique que vous aimez pour vous raccompagner à la maison, si vous êtes témoin de bouchon, on est avec vous.

0: À Lorient, à Quimper, à Saint-Brieuc, à Guingamp ou encore à Brest. Merci d'avoir choisi ici Brésil pour passer une petite partie de la soirée. On va parler de la Randoligo aussi tout à l'heure. Hein. C'est un bel événement qui aura lieu d'ici quelques jours. Ce week-end, bien sûr, on va agir contre le cancer du cerveau en faisant un don à Oligocytes. Et on aura des cadeaux. Ça va se passer la Randoligo avec ici Brésil à Langolin aussi ce week-end. Des cadeaux, une paire de bâtons de marche nordique offerte par Intersport Quimper. Et on vous offre la boussole qui va bien. Tout ça, ce sera cadeau dans quelques instants. Vous restez avec nous. Vanessa Paradis nous rejoint avec une nouvelle chanson, bien sûr, extrait de son tout dernier album. Elle arrive d'ici quelques instants. Vous restez là, les amis. À tout de suite.
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1: Stilto avec ici Brésil, il faut que tu m'aimes et il faut que vous écoutiez aussi Émilie Mazoyer, elle est avec nous, c'est Décibel. Salut Émilie.
2: Salut tout le monde.
3: Émilie, au rapport pour votre dose quotidienne d'actualité musicale. On souhaite un joyeux anniversaire à Nicolas Perrac, 77 ans ce mardi.

Le temps de souffler ses bougies et Nicolas Perrac repart en tournée. Rendez-vous en décembre à Nancy, puis en 2027 à Tournus, Aix-les-Bains, Guy Pava, hier, Bordeaux, Besançon, Versailles, partout en France. La billetterie est ouverte. Oh là là, une Spice Girl en studio. Est-ce qu'on peut enfin espérer une reformation pour les 30 ans du groupe ? C'est pas sûr. C'est Victoria Beckham, la Spice chic, qui a été filmée en studio devant un micro par son fils Cruz. Et c'est là que tous nos espoirs s'effondrent. Cruz étant un aspirant chanteur rocker, Victoria était sûrement en studio pour lui prêter main forte. Et pas pour les Spice Girls. Désigné par Renaud lui-même comme son héritier naturel, le chanteur, auteur, compositeur Gauvin Cerf a sorti au printemps dernier son 4e album, Boulevard de l'Enfance. Il partage un duo avec Francis Cabrel sur la chanson-titre.

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Comme Rihanna et Michelle Obama avant lui, Paul McCartney a fait le voyage jusqu'à Paris pour assister au concert de Céline Dion et il a adoré. Il ne tarissait pas d'éloges la semaine dernière sur son compte Instagram. So great, amazing, so much love. Et Paul McCartney confirme aussi une rumeur qui courait depuis quelques mois. Céline fait bien partie, comme Lionel Richie, Lady Gaga et Alain Chabat, des artistes invités sur High in the Clouds, film musical que McCartney sortira l'année prochaine. Oh là là là là là là là là.

soirée en chantant avec Issy Brazizel, avec Paul McCartney des Beatles. D'ailleurs, Dan Ambrose nous a dit hier, il va reprendre notamment des Beatles aussi sur son nouvel album. On aura l'occasion de vous faire écouter ça début d'année prochaine quand l'album de Dan Ambrose sortira. Il était d'ailleurs notre invité hier. Vous pouvez retrouver d'ailleurs l'intégralité de cette interview dès maintenant sur ici.fr ou alors l'application Ici. N'hésitez surtout pas à vous rester avec nous. Des bons plans dans quelques instants après de la douceur ce soir. REM avec nous.

0: 17h31, ça fait du bien. Actu local musique, bonne humeur avec vous. Aussi, dans quelques instants, le son de Maxime Le Fort et Steve Vanessa Paradis avec Rendez-vous, sa nouvelle chanson. Après, Axel Perret pour vos bons plans aujourd'hui.
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0: La route, vous la faites en compagnie de Vanessa Paradis avec Rendez-vous. Il est 17h39, vous écoutez Ici Brézizel et nous on a un rendez-vous tout de suite en Malade.
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0: Retour au pays de l'ardoise bleue avec Erel Belloni.
2: Alors aujourd'hui, on se promène sur un circuit autour des ardoisières de Quérivain, on est à Corrèles. Avec Jean-Luc Lejeanne. Au-dessus de nous, le village de Quérivain. En dessous, le lac de Guerre-les-Dents. Et puis nous, on est descendu dans une mine. On va évoquer tout de suite, Jean-Luc, le commerce de l'ardoise.
3: Alors, le commerce de l'ardoise arrive dans la deuxième moitié du dernier millénaire. Donc, il commence vers l'an 1500. Au départ, ça sert pour l'habitat noble et puis l'habitat religieux, et le bâti religieux. Et puis, il va y avoir une date fondatrice qui sont 1720 et 1730, les grands incendies de Rennes et de Lorient. Et à partir de là, il y a des édits qui sont prononcés qui interdisent la réfection du toit de chaume, parce que c'est beaucoup trop propice à la propagation du feu. Et à partir de là, l'exploitation de l'ardoise, qui était locale à l'époque, va devenir régionale et va s'amplifier de manière très importante. Donc l'ardoise a l'avantage de pouvoir se fendre en très fine épaisseur, ce qui permet d'être mis sur les toitures, résiste bien au vent ici en Bretagne, où la tuile est assez peu appropriée en fait. Et donc on va avoir de l'exploitation un petit peu partout. Il va y avoir un problème lié au transport, puisque

0: partir de Port-Launay vers le reste de la Bretagne par la mer, même jusqu'en Angleterre. Et il va y avoir d'autres mines ouvertes un petit peu partout, d'autres carrières ici à Corrèze, dans la région de Châteaubriant aussi, en Bretagne. Il va y avoir à un moment donné aussi la jonction par le canal de Nantes-à-Brest, puisque le canal passe ici, à Corrèze, depuis le Finistère. Et ce sont des porlonistes qui vont organiser l'exportation de l'ardoise ici à Guerlédan. Alors ici à Guerlédan, Corrèze, Guerlédan, on va avoir une vente locale qui se fait par voie terrestre et une exportation qui se fait par le canal et majoritairement vers le Finistère, puisque c'est là qu'est organisé le marché de l'ardoise. Le long de ce canal, on va avoir plusieurs exploitations connues, notamment celle de Melcarret, qui est celle qui a été en service le plus longtemps, jusque dans les années 1980. C'est une ardoise de très grande qualité, citée comme étant la meilleure en Europe, avec des mines qui descendent à presque 200 mètres sous terre.
1: Et ici, elles ont été exploitées jusqu'à quand, les mines de Corrèze ?
0: L'année fatidique ici à Corrèze, c'est 1902, c'est l'arrivée du train qui nous met du jour au lendemain en concurrence avec les ardoisières d'Anjou, qui sont des ardoisières industrielles, parce qu'ici on est sur des process artisanaux, même si des fois ça a un caractère industriel parce qu'il y a beaucoup de petits artisans côte à côte. Et ces ardoisières d'Anjou sont de bien meilleure qualité et sont exploitées de manière massive, et donc on a une ardoise moins chère et de meilleure qualité qui arrive en gare de Corrèze. Donc évidemment, l'exploitation va s'arrêter. On était arrivé aussi au bout du processus parce que les bons filons avaient déjà été exploités. Et évidemment, c'était difficile de trouver de l'ardoise de qualité.
2: Voilà, une balade en Bretagne. Merci beaucoup, RL Belloni. Demain, on va parler de l'extraction de l'ardoise, toujours à Corrèze, sur les bords du lac Lédan. Voilà ce que je peux vous dire. Bon, les orages en ce moment sur la Bretagne. On fera un point complet, d'ailleurs, sur votre météo, hein, tout à l'heure, après 18h. J'ai des cadeaux à vous offrir aussi, dans quelques instants, à l'occasion de la Randoligo à Langolin ce week-end. La paire de bâtons de marche nordique, si vous voulez faire de la marche. Avec ça, j'ajoute également la boussole McKinley. Ouais, c'est à gagner dans quelques instants. Vous restez avec nous. Belle soirée.

Merci de nous rejoindre. On vous souhaite une excellente soirée à 17h48 et nous allons évidemment évoquer Oligocide Bretagne qui organise cette grande oligo marche et VTT à Longolin. C'est ce dimanche 11 octobre à partir de 7h45 du matin. Alors vous allez pouvoir bien sûr notamment rouler ou bien marcher. 4 parcours de marche au choix, 3 parcours VTT. On en parlera tout à l'heure d'ailleurs avec son organisateur dans notre rendez-vous. On sort sur l'antenne d'ici Brézizel. En attendant, j'ai des cadeaux pour vous et à savoir cette paire de bâtons de marche nordique offerte par Intersport Quimper. Et en plus de ça, nous avons également la boussole McKinley offerte également par Intersport. Alors écoutez bien, pour repartir avec ces deux beaux cadeaux, écoutez bien cette question. Quel chanteur vivant en Bretagne en ce moment célèbre aujourd'hui ses 77 ans? C'est à vous de reconnaître sa voix et bien sûr sa chanson.

0: Oh, c'est facile quand même. Est-ce que vous avez reconnu Michel Sardou, Nicolas Perrac ou Alan Stivell? Sardou, Perrac, Stivell, on vous attend au 02 98 53 65 65.
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0: Vous êtes bien sûr prudent à l'orage actuellement qui touche la Bretagne. En ce moment, il se trouverait du côté de Carhaix, Châteauneuf-du-Fou, encore Spézet, dans le centre Bretagne. Voilà, vous êtes vigilant et si vous êtes témoin d'événements sur les routes, notamment des difficultés de circulation, on reste avec vous encore aujourd'hui, en 6 octobre, au 02 98 53 65 65. Le groupe écossais Manrad.

0: Ils nous viennent d'Écosse, le groupe Manran, que vous avez peut-être vu d'ailleurs cette année du côté du festival interceltique de Lorient. Il est 17h52, vous nous rejoignez.
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0: On accueille Joël, nous sommes à Rospordin dans le Finistère, pas très loin de Quimper. Joël, bonsoir.
2: Bonjour, bonsoir.
0: Merci de nous rejoindre. Comment allez-vous, Joël ?
2: Ça va très bien, après une grosse averse, mais ça va. Ouais.
0: Bah oui, un peu de pluie, ça fait du bien. Hein. On va dire ça comme ça, pour une fois qu'on ne se plaint pas. Au niveau de la pluie, en tous les cas, on en a bien besoin. Joël, pour vous, peut-être une paire de bâtons de marche nordique et la boussole McKinley. Tout ça offert par... Ouais, c'est pas mal ça, tout ça offert par Intersport Quimper. Vous faites un peu de marche, tout ça, ça vous arrive ?
2: Ouais, je fais pas mal maintenant parce qu'il y a des châtaignes qui tombent.
0: Ah ouais, d'accord, bah oui, c'est un peu... ça commence à être la saison.
2: Ouais, j'aime bien aller aux châtaignes, tout ça, et puis
0: Bon, eh ben vous irez aux châtaignes avec votre bâton de marche nordique, mon cher Joël. Voilà pour vous à l'occasion de l'Oligocyte. On va en reparler, hein, la Randoligo, ce dimanche 11 octobre à Langolin, en partenariat avec ici Bray Zizel. On vous offre tout ça, c'est cadeau, mais il y avait cette question de sélection, bien sûr. Cet artiste qu'on recherchait, qui vit en Bretagne, qui fête ses 77 ans, c'était qui ?
2: Nicolas Perrac.
0: Ben oui, bien sûr. Far away. Amoureux de la Bretagne, il y vit maintenant à l'année. Nicolas Perrac, bon anniversaire à lui qui fête ses 77 ans. Merci.
2: Ça tourne.
0: Ben oui, merci d'avoir joué avec nous. Je vous souhaite une belle soirée, Joël, à Rospordin. Salut.
2: Merci à tout le monde.
0: Kenavo, bye bye.
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0: Un titre de circonstance, puisqu'il s'appelle Octobre. C'est Francis Cabrel qui nous rejoint avec cette chanson d'ici quelques instants et l'info à 18h.
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0: peut-être.
1: Francis Cabrel avec Octobre, oui, un titre de circonstance, puisque nous sommes en octobre, au cas où vous ne le saviez pas.
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1: on est précisément le 6 octobre et vous écoutez Ici Brice Gisèle, il est 18h. Bonsoir. L'info de 18h avec vous Thomas Billet ce soir, bonsoir.
3: Bonsoir Baptiste, bonsoir à tous.
1: Le gouvernement tente de calmer la colère des lycéens.
3: Et on apprend à l'instant qu'Emmanuel Macron réunit ce soir à l'Élysée le Premier ministre, le ministre de l'Intérieur et le ministre de l'Éducation nationale. L'acte 3 de la mobilisation a mis 450 000 personnes dans la rue, dont 100 000 à Paris, d'après l'intersyndicale de la jeunesse. 256 000, dit le ministère de l'Intérieur, dont un quart à Paris. Sébastien Lecornu annonce un temps de démocratie interne dans tous les lycées d'ici la fin de la semaine. Il promet de corriger ce qui sera possible sur Parcoursup. Dans le même temps, le Premier ministre dément toute instruction politique de répression policière. Il accuse la gauche radicale de chercher à bordéliser le pays avant la présidentielle. Le ministre de l'Intérieur évoque de son côté 86 000 manifestants en région ce matin. Ils étaient entre 3 500 et 8 000 à Brest, environ 1 500 à Quimper, où les représentants de 8 lycées ont été reçus à l'inspection d'académie à la mi-journée. Mais cet entretien n'a pas vraiment calmé les manifestants, Valérie Lenigène.
4: À la sortie de la délégation, Elsa, du lycée du Paraclet, est repartie manifester au pas de charge, quitte à s'essouffler.
5: Ils ont été gentils, ils nous ont écoutés parler. Le seul problème, c'est que ils ont dit qu'ils vont prendre un autre rendez-vous. Je suis pas sûre que ça arrivera. Et la balle, elle est toujours renvoyée à un autre camp et ça arrive jamais, en fait. Il y a eu la question des budgets, des bâtiments, de la santé mentale des jeunes, sur la dépression, le manque d'infirmières, le manque de psychologues en fait.
4: Qu'est-ce qui va se passer maintenant?
5: On ne sait pas, on espère qu'ils nous recontactent, mais je ne pense pas que ça arrivera.
4: Jérémy représente-t-elle le lycée Tepo dans la délégation?
6: Ça va faire comme depuis des années, c'est-à-dire qu'on va être écouté, mais pas vraiment écouté. Un exemple, quand on parlait de la santé mentale, qu'est-ce qu'ils ont préféré faire? Couper le téléphone.
4: Cordélia, élève à Sainte-Thérèse, est d'accord.
7: À la santé mentale des jeunes, ils ont décidé d'interdire les téléphones. Or, c'est pas ça la plus grande cause de notre santé mentale, enfin de nos problèmes de santé mentale. Il y a beaucoup de Parcoursup qui est revenu. C'est beaucoup de gens qui ne peuvent pas étudier là où ils veulent, qui sont envoyés dans d'autres établissements, qui font ce qu'ils aiment à cause de ça. Et on les force à faire ça parce qu'ils n'ont nulle part d'autre où aller étudier, en fait. Et ça, c'est un gros problème. On nous demande d'étudier, de bosser, c'est l'égalité des chances. Non, il n'y a pas l'égalité des chances, en fait.
4: Les manifestants n'ont pas pris de décision précise quant aux futures actions, si ce n'est un rendez-vous le 17 octobre.
3: Valérie Lenigène pour ce reportage à Quimper. Ils étaient aussi 1500 à Morlaix, selon l'intersyndicale. Rassemblement également à Lorient, à Pontivy ou encore à Quimperlé. La police des polices a été saisie d'une nouvelle plainte aujourd'hui après la diffusion d'une vidéo. La scène s'est passée hier à Metz. Elle montre un policier toucher les cheveux et la poitrine d'une adolescente de 14 ans maintenue au sol. Le procureur de Pontoise annonce également la mise en examen pour violence d'un policier auteur du tir de lance-grenade qui a grièvement blessé un lycéen de 14 ans au visage. C'était à Saint-Ouen la semaine dernière. La sécheresse qui frappe la région depuis des mois a des conséquences sur les prairies bretonnes. L'Observatoire national de la pousse de l'herbe vient de donner des chiffres catastrophiques. Le rendement des pâturages a chuté de 25% à la fin du mois de septembre par rapport à la moyenne des années 2010-2025. Les prairies n'ont pas poussé depuis fin juin, résume la Chambre régionale d'agriculture, y compris dans les zones humides comme les monts d'Arrée. Pour rappel, la situation des nappes dans le Finistère notamment est catastrophique. Là aussi, 69% d'entre elles ont un niveau très bas. Vous avez peut-être senti des odeurs très désagréables ces derniers jours du côté de Landerneau, notamment près du site de l'Aïta de Pancran. C'est ce que plusieurs internautes font remonter, une odeur de matière fécale, parfois insupportable. La mairie confirme que plusieurs administrés s'en sont plaints. L'entreprise industrielle dit avoir identifié un problème sur la station de traitement des eaux usées et réglé le problème depuis. Les investigations menées n'ont pas montré de dysfonctionnement particulier des installations, précise ce soir à l'entreprise. Les pompiers des Côtes d'Armor appelés en milieu de matinée à Saint-Jean-Cardaniel, à une dizaine de kilomètres à l'est de Guingamp, pour un feu de cheminée qui risquait de se propager à la toiture d'une maison. Ça s'est passé au lieu dit Baudelliac. 4 engins et une quinzaine de pompiers de Guingamp, de Plélo et de Saint-Brieuc sont intervenus.
1: Une fusée qui monte dans un grondement sourd dans le ciel.
3: On n'est pas à Kourou, à Cap Canaveral ou à Baïkonour, mais bien au large de la Bretagne. La fusée, c'est en fait un missile, un M51-3, nouvelle version du missile nucléaire français équipant les sous-marins nucléaires lanceurs d'engins. C'est la première fois que ce missile était lancé depuis un SNLE, en l'occurrence le Vigilant. Le test sans charge nucléaire a réussi. Emmanuel Macron y a assisté peu après 9h sur la frégate Auvergne. Explication Nicolas Blanza.
0: Une lueur jaune qui jaillit de l'eau et s'envole droit dans le ciel comme une fusée. Puis un énorme grondement quelques secondes plus tard, tel le tonnerre qui ne s'arrête pas, avec une traînée blanche amorçant une courbe à mesure que le missile s'élève.
8: On l'a vu sortir de l'eau, hein. C'était vraiment très impressionnant.
0: Eric, artisan dans le pays bigoudin, est alors au café à Kériti-Pinmar avec quelques autres.
8: On a couru dehors en fait pour voir, donc on a vu vraiment tout le bas du missile. J'ai pas pu filmer le missile sortir, mais on avait la traînée après derrière qui restait. C'était impressionnant.
0: Ce bruit assourdissant est entendu dans tout le pays bigoudin et bien au-delà pour un tir sans charge nucléaire réussi, indique l'armée un peu plus tard, jusque dans les eaux internationales de l'Atlantique Nord et qui valide la capacité opérationnelle du Vigilant après une longue maintenance sur le système d'armes du sous-marin basé à l'île Longue.
9: C'est pour la France, au-delà de ce tir d'acceptation qui réussit, une formidable démonstration de crédibilité et une étape importante.
0: Embarqué à bord de la frégate multimission Auvergne pour suivre ce tir, le président Emmanuel Macron s'en félicite.
9: Aujourd'hui, nous sommes plus forts. Et je pense que le message a été reçu fort et clair. Partout, il devait être reçu.
0: C'est la première fois qu'un missile M51 de troisième génération est tiré d'un sous-marin nucléaire lanceur d'engins.
3: Un tir à voir en vidéo sur notre site ici.fr et sur nos réseaux sociaux. La France, c'est la première nation à conserver son titre sur le relais mixte au championnat d'Europe de cyclisme, titre qu'elle a donc remporté l'an dernier, mais aussi en 2023. La moitié de l'équipe qui a ramené l'or tout à l'heure était bretonne. Cédrine Kerbaol, Maëva Skiban et Thibaut Guernalec ont largement dominé l'épreuve avec leurs trois autres coéquipiers en terminant avec plus d'une minute d'avance sur l'Italie. Le premier nom annoncé pour les charrues 2027, ce sera le groupe Muse, tête d'affiche le jeudi 15 juillet, premier jour de la 35e édition du Festival à Carré. Ce sera le cinquième passage des rockers britanniques. La billetterie pour cette première soirée uniquement ouvrira lundi prochain à 13h sur le site officiel. Et puis le prix de l'Arc de Triomphe, c'était dimanche. Et il a fait un heureux du côté de Brest. Parmi les 13 gagnants du PMU, un Brestois a remporté 143 124 euros. Il avait validé son ticket au drugstore le minuit. C'est la troisième fois cette année qu'un parieur finistérien remporte plus de 100 000 euros au PMU.
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3: Je sais que vous aimez beaucoup les chevaux, Baptiste, les poulpes aussi, dont ce sera bientôt la journée mondiale. Jeudi.
1: Le 8 octobre, c'est la journée internationale du poulpe.
3: Bah oui, vous m'avez appris ça.
1: Incroyable.
3: Je ne savais pas que ça existait.
1: Bon, après, demain, c'est le 7, ouais, bah, c'est un peu moins drôle, c'est la journée mondiale des soins palliatifs.
3: Ah oui. Voilà. Bah, c'est important, c'est moins aussi. Drôle.
1: Et de la marche nordique.
3: D'accord.
1: Voilà. Vous allez me dire quel est
3: le rapport.
1: Moi, je ne sais pas non plus. Bon.
3: En tout cas, du côté de la météo, la bonne nouvelle, c'est qu'il a plu et qu'on en a bien besoin. Par contre, on va le sentir sur le thermomètre. Il va faire beaucoup plus frisqué.
1: Un petit peu frais, ouais. 13 à 14 degrés côté thermomètre pour vos températures demain matin au réveil. Et puis, ça va monter dans l'après-midi avec 19 à Quimper et 17 à Brest et Carhaix. 18 à Plou et à Cléguerre. On aura 17 à Calac dans les Côtes d'Armor à la mi-journée. 18 sur Guingamp. Donc voilà ce qu'on peut vous dire sur la météo, risque orageux. Donc ce soir, hein, vous êtes au courant parce qu'on vous en a parlé. Pour le moment, pas trop d'orage sur la Bretagne. En ce moment même, à l'heure où on vous parle, sur la route, ça roule bien. Obstacle qui gêne la circulation néanmoins, hauteur de Sainte-Sève, en direction de Brest. Après Morlaix National 12, vous êtes vigilant dans ce secteur. Car on n'a pas d'infos sur l'obstacle pour le moment.
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1: C'est bien cette petite info sympa là, des vieilles charrues là, qui annoncent Muse. Franchement, ça fait plusieurs fois qu'ils viennent.
3: Hein. Mais 5 fois.
1: Ouais, 5 fois. Vous l'avez
3: dit. C'est la 5e fois. Ouais.
1: Mais je vous ai pas écouté.
3: Vous les avez vus, non, déjà en concert?
1: Alors non, j'ai failli, mais il pleuvait.
3: Voilà.
1: Mais
3: eux, ils donc vous y êtes pas allé?
1: Non.
3: Ok. Le gars est fan, mais
1: là, si là j'irai voir Muse, histoire de m'amuser un peu, quoi.
3: Ah,
1: elle est bonne celle-là. Hein. Là, j'ai été la chercher loin. Allez, bonne soirée Thomas.
3: Bonne soirée Baptiste.
1: Plaisir de vous retrouver.
3: À demain.
1: Allez, on écoute Gold ce soir.

0: On recrute du groupe Gold à l'écoute d'ici Brésil ce soir sur la route. Hein. Vous êtes avec nous, vous rentrez au boulot et c'est un plaisir de faire un petit bout de chemin avec vous en direct.
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0: Avec des cadeaux encore à gagner tout au long de cette semaine, bien sûr, on vous donne rendez-vous à 8h20. Le jeu de la carte postale, bien sûr, pour repartir notamment avec une montre connectée à l'occasion de la Randoligo. On va en parler d'ailleurs de cette Randoligo tout à l'heure avec Bernard Léon qui sera avec nous, le président de cette belle association Oligocyte. Ce sera d'ici, allez, 4 petites minutes sur l'antenne d'ici Brégisel. Mais avant, si vous êtes peut-être témoin d'événements sur les routes ce soir, on est avec vous pouvez nous signaler vos difficultés de circulation, des bouchons, peut-être dans votre secteur, des accidents ou encore des obstacles qui peuvent gêner la circulation. On est là au 02 98 53 65 2 fois. Indochine, ça s'appelle

0: Victoria avec Indochine à 18h17 sur l'antenne d'ici Brésil. Et on vient d'apprendre cette petite info. Marc Héliard, le bassiste d'Indochine depuis 1992, annonce quitter le groupe à 68 ans après 34 années d'ailleurs de bons et loyaux services avec sa basse aux côtés du groupe Indochine. Nicolas Sirkis et toute sa troupe, on lui souhaite une bonne retraite. Et pour le moment, voilà, Indochine n'a annoncé aucun remplaçant permanent pour les prochaines dates. Et la prochaine tournée, voilà, si vous êtes peut-être bassiste, ce serait cool de tenter sa chance, voilà, vous pouvez postuler, tiens, Indochine, ce serait cool, vous êtes bassiste d'Indochine, franchement, ça vaut le détour. Il est 18h18, on parle de la Randoligo, aujourd'hui avec vous, Axel Pérez.
1: Bernard Léon, bonjour.
2: Bonjour.
1: Vous êtes le président de l'association Oligocide Bretagne, alors marcher ou rouler contre le cancer du cerveau, c'est à Langolin ce dimanche, nouvelle édition de la Randoligo. On va pouvoir soit marcher, soit courir un dimanche.
2: Oui, nous attendons donc les marcheurs sur 4 circuits et les vététistes également sur 4 circuits. Et la particularité de cette année, c'est que nous avons des sentiers inédits qui ont été autorisés exceptionnellement par des propriétaires qui voulaient aider notre cause contre le cancer du cerveau.
1: Alors, 4 parcours à la marge de 5 à 20 km pour les VTT, entre 15 et 35 km. Le départ se fera de la Saltille en Aulne, rue de l'Amiral de la Grandière à Langolin, donc à partir de 7h45 ce dimanche. Quels sont les objectifs de la Randoligo, les objectifs de l'association Oligocide Bretagne?
2: Alors, bien entendu, c'est faire le maximum donc, pour faire reculer le cancer du cerveau, donc en aidant la recherche, hein, ce qu'on fait tous les ans, depuis maintenant donc, 11 ans que l'association existe, et également pour soutenir les malades et les aidants. Donc, nous aidons 3 programmes de recherche, un à Paris, un à Rennes et un à Brest. Et nous aurons la chance cette année donc d'avoir la présence donc du professeur Antoine Carpentier, chef du service de neurologie de l'hôpital Saint-Louis de Paris, et du docteur Vincent Bourbonne, qui est radiothérapeute au CHU de Brest. Et pour nous, c'est quelque chose de formidable d'avoir le retour des professionnels de santé que nous aidons.
1: On pourra dialoguer avec eux d'ailleurs dimanche après-midi après 15h. L'important, c'est aussi de faire des dons. Concrètement, comment on fait un don?
2: Alors, pour faire un don, c'est très simple, c'est stopaucancerducerveau.org. Donc c'est relativement simple, et sinon donc on peut également aider sur place par courrier également. Enfin, il y a toutes des possibilités. Donc on nous trouve facilement, l'association commence à être davantage connue maintenant, même si cette forme de cancer est bien plus rare que d'autres. Voilà. Donc en tout cas, on est très heureux d'accueillir donc tout ce monde là à Langolin, parce que outre les marcheurs et les vététistes, nous avons aussi chaque année des personnes qui sont touchées par la maladie et qui viennent avec leurs aidants.
1: Bernard Léon, c'est l'occasion de se retrouver tous un dimanche avec l'association Oligocide Bretagne. Alors, il y a la marche, il y a la course, il y a le vélo, mais il y a aussi des concerts l'après-midi avec notamment des chants de marins. Merci d'avoir été avec nous, Bernard.
0: Merci à Bernard Léon. Il est 18h21. Vous restez là dans quelques instants. Mike and the Mechanics, Over My Shoulders, dans quelques minutes après Sandy Stevens, J'ai faim de toi. Ça fait longtemps qu'on n'avait pas écouté cette chanson. Je vous souhaite une belle soirée à l'écoute d'ici Brésil ce soir encore.

La soirée, vous la passez avec ici, Brésil, 18h28, dans la voiture, peut-être en ce moment. Merci de nous rejoindre avec un bel événement. C'est officiel, depuis quelques heures, le groupe Muse fera son grand retour au Festival des Vieilles Charrues.

0: ans après sa première apparition à Carré, le groupe britannique sera de nouveau sur la scène de Carancuil le jeudi 15 juillet 2027 pour la cinquième fois. Muse avait marqué les esprits en 2000 avant de revenir en 2004-2010 sous les trompes d'eau. Puis en 2015, les billets pour cette journée seront en vente le lundi 12 octobre à 13h. Sachez-le exclusivement, j'ai bien dit exclusivement, sur vieillecharrue.asso.fr.
1: Moi, je veux chanter tout ça.
0: Axel Red arrive, ça s'appelle Chanter pour elle. Peut-être qu'elle viendra nous voir aussi au Charru, qui sait, Axel Red. En tout cas, elle revient très prochainement avec un nouvel album et elle arrive sur votre radio, ici Bruxelles, dans la prochaine demi-heure.
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0: Chantez pour elle, au pluriel. Axel Red, cette jolie nouveauté qu'elle nous présente à 18h33. Elle sera de retour officiellement avec un nouvel album, Axel Red. Ce sera en mars 2027 et on a hâte de découvrir tout ça. Allez, des bons plans tout de suite au micro de Christelle Guay.
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2: Un bon plan citoyen pour commencer. Vous avez envie d'exprimer vos souhaits pour l'avenir, vos envies, vos rêves. Vous souhaitez interpeller le ou la future présidente de la République. Votre radio vous donne la parole. Dans l'isoloir, dites-le ici. Vous pouvez laisser vos messages audio et vidéo en quelques petites minutes et participer ainsi au débat électoral. L'isoloir, dites-le ici, sera à votre disposition ce samedi 10 octobre à l'espace des sciences de Morlaix à l'occasion de la fête des sciences. N'hésitez pas à passer derrière le rideau. Et puis si vous êtes passionné de jardinage, un bon plan à petit prix dans les Côtes d'Armor, vous comptez 6,50€ en plein tarif, ce sont les mercredis au jardin du domaine de la Roche-Jagut. Demain, par exemple, Jean-Baptiste Baillet, le chef jardinier, et Patrice Delorme, guide nature, vous propose une balade contemplative. Pour en profiter, rendez-vous à Ploézal de 10h à 16h.
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0: Avec vous à 18h35, bien sûr, aux côtés d'un groupe qui nous vient de Bretagne. C'est le groupe Autridal qui va célébrer ses 10 ans de scène ce samedi soir du côté du Nautil à la Forêt Fouesnant. On vous en parle dans quelques instants. Ils sont nos invités dans Brézizel Musique Actu. Pour le moment, voici l'Avoine.

0: Marc Lavoine en chantant avec ici Brésil, ça s'appelle c'est la vie de vous retrouver aussi chaque jour entre 17h et 19h bien sûr à vos côtés, aux côtés de nos musiciens bretons.
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0: À 18h39, il est l'heure pour nous d'accueillir le groupe Autridal, groupe de chez nous, groupe Quimperrois, avec Thibaut Niobe, Quentin Julliard et Malo Carvou. On évoque les 10 ans du groupe.
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0: Autridal, nouvel album actuellement disponible, une belle sortie d'album aussi de prévu. Bah, le 10, hein, c'est samedi, ce samedi 10 octobre depuis la forêt Fouenant. On va y revenir, hein, Autridal avec nous. Est-ce que vous vous souvenez de votre première date si on remonte à 10 ans en arrière, hein?
3: La première fois qu'on a joué, c'était pour un concours pour le prix stéréo organisé par le Bagat du Moulin Vert. Voilà, il y avait des concours de groupes, de trios. Ouais. C'est la toute première fois qu'on a fait ça. Mais la première date officielle, c'est pour faire très original au Kelly Pub.
0: C'est quoi, l'étage?
3: Très bel établissement Quimperrois pour ceux qui ne connaîtraient pas. Et donc on avait fait un premier concert là.
0: Y a des scènes ou pays qui vous ont marqué peut-être plus que d'autres, Quentin ou Malo? Toi, depuis que tu viens d'arriver dans le groupe il y a quelques mois.
4: La Belgique.
0: La Belgique, c'est vrai, les Belges, ils sont accueillants quand même.
4: Ah ouais, très, ouais. Ouais. Ah ouais, j'ai même chanté, toi. Ouais.
0: C'est vrai?
4: Ouais.
5: C'était.
4: Vrai. J'ai même chanté là-bas.
5: Extraordinaire.
4: Ouais. Ouais, c'est un grand moment.
0: Alors que tu fais plutôt de la flûte, toi.
4: Ouais, je vais rester à la flûte.
0: C'est ça.
4: Je pense que. La carrière de chanteur a été brève, intense, mais. Faut savoir s'arrêter.
0: Quentin, toi, t'as une date qui t'a marqué plus qu'une autre aussi.
5: Moi, j'ai bien aimé la Slovaquie.
0: La Slovaquie, ouais, vous êtes parti plusieurs jours avec Jan Pelliet, ouais. C'est ça?
5: Alors, non, Jan Pelliet, non, c'était pas ça. Jan Rivalin qui était avec nous.
0: Ah oui, je me suis trompé de Jan.
5: Mais c'est un Jan aussi sympa qu'un autre Jan.
0: D'accord, ok. Mais ça s'est bien passé, ouais.
5: Ouais, la fête, et puis en fait, le public était super à l'écoute. Ça avait dansé, tout ça, c'était vraiment cool.
0: C'était bien, quoi, c'était les Bretons de là-bas, hein, qui vous ont invité?
3: Ouais, c'était les Bretons de là-bas et on jouait sur une salle de spectacle qui était en fait une barge en bateau sur le Danube. Donc ça avait un peu de gueule, ouais.
0: Ah oui, c'est quand même, classe, ouais.
3: Et l'hôtel était inclus dedans.
0: En plus, ouais, sur la barge.
3: Sur la barge.
0: En fait, tout était au même endroit.
4: C'est vraiment... Si ça tanguait le soir, c'était normal, en fait.
0: Ouais, c'était pas vous.
3: Jamais.
0: Et toi, t'as un souvenir aussi, peut-être en particulier une date que tu voulais.
3: Ah, le festival interceltique, quand même, on l'a fait plusieurs fois.
0: Quai de la Bretagne.
3: Quai de la Bretagne, c'est notamment. quand même un truc assez mémorable. Souvent, le public est chaud. Parfois, peut-être un peu trop, mais ils sont super, quand même.
0: Quai de la Bretagne, oui, bah oui, mais on connaît bien le public aussi qui est là-bas. Et puis, il y a aussi la scène, là, le club. Vous avez jamais fait le club, là-bas?
3: Non, jamais le club.
0: Ah, c'est un peu de faire le club aussi, pour changer un peu.
3: Bah écoute, un appel.
0: C'est Mr. Moras.
3: C'est Monsieur Moras. Si vous voulez qu'on passe au club, on est OK, nous.
0: Voilà.

0: Tridal, c'est en nouveauté, cet extrait de leur nouvel album actuellement dispo depuis quelques jours. Tridal est avec nous tout au long de la semaine sur l'antenne d'ici Brigizel. Le groupe Tridal avec nous pour évoquer ce nouvel album et ce bel événement. Le 10 octobre, c'est ce samedi, on vous donne rendez-vous à la Forêt Fouesnant avec un beau plateau, on y reviendra. Vous avez joué dans énormément de fest-noz. Comment on s'adapte à un fest-noz, à un festival? Parce qu'il y a eu les festivals, les fest-noz, c'est carrément différent ou vous faites carrément le même set sur toutes les dates?
1: En fait, nous, ça se passe plutôt à la composition. C'est-à-dire que les morceaux qu'on fait, on essaie qu'ils soient autant dansables que écoutable. L'un n'est pas, c'est pas complètement opposé, mais parfois, quand c'est pour la danse, on a tendance à faire durer un peu les choses. Ça peut être parce qu'on cherche la transe, on cherche les choses comme ça. Là, on essaye de trouver un compromis entre les gens qui ne savent pas danser, qui sont là juste pour écouter, et les gens qui dansent et écoutent, bien sûr.
0: Mais est-ce que pour vous, peut-être faire danser reste le point de départ aussi de la musique d'Otridal?
1: Ah, c'est quand même une grosse partie. Enfin, ouais,
0: quand même.
1: La majorité de ce qu'on fait, c'est pour faire danser les gens. Ouais.
2: Ouais. Quand on est en Bretagne.
0: Oui, c'est
2: quand
0: ça. Alors, Bretagne, ouais. Vous êtes plutôt en formule concert ou c'est ça, peut arriver qu'il y ait des fest-noz. Voilà.
1: On peut rajouter quelques. Quand c'est concert, on a tendance à rajouter des mélodies, des morceaux plus calmes. Là, plus vraiment pour les baser sur les coudes simples.

0: Mais en général, c'est le répertoire.
1: Peut-être rajouter quelque chose, Malo ?
0: Non.
1: Non.
2: D'accord, t'es d'accord avec ce qu'ils disent, quoi.
0: Ouais, tout à fait. Ouais.
2: Vous êtes aussi un groupe qui laisse une place importante à l'impro, en fait. Hein. Quand je voyais sur scène, de date en date, de concert en concert, jusqu'où on peut aller dans l'improvisation lorsqu'on joue avec des danseurs qui, eux, ont besoin plutôt de repères. Ça peut partir en live, des fois.
0: Oui, après, la musique bretonne est faite de variations et d'improvisation. Mais alors, souvent, ce qu'on fait, c'est qu'on installe un climat et puis une mélodie. Et ensuite, une fois que tout est lancé, avec un stum qui est là, bah là, on peut partir. Ouais.
2: Et il n'y a pas des danseurs, des fois, qui disent « Non mais les gars, vous n'êtes pas dans les clous, parce qu'on sait que certains vieux gueulent. »
0: Bah en fait, non, parce que...
1: C'est rare.
0: Ouais, moi, j'ai jamais vu encore.
2: Non.
0: Ouais. Bon, quand on respecte la danse, même les improvisations qui sont faites, elles sont dans le style de la danse, en fait.
2: Ouais.
0: Donc,
2: Ouais. Et puis bah toi Malo, ça fait quelques mois que t'es arrivé.
0: Ouais, ça fait un an maintenant, tout pile. Ouais, tout pile, ouais.
2: Voilà, et c'est cool, t'es content d'être là.
0: Ouais, ils sont sympas les copains.
2: Ouais, ils sont sympas, ouais. Ils ont été gentils.
0: Ouais, ça va. Ils me laissent pas faire trop de trucs, mais que sauf ils me laissent chanter de temps en temps, mais ça, je crois que c'est bon, c'est terminé.
2: Test quoi en Belgique.
0: Ouais,
2: chanter.
0: Ouais, il fallait. Ouais.
3: Mais je pense que le public breton doit avoir ça.
0: Ouais, c'était un peu noisy quand même, comme type de chant, là, mais c'était pas mal.
2: Il y aura peut-être des surprises le 10 octobre.
0: Ah, il y aura plein de surprises.
3: Il y aura des surprises.
0: Il y aura plein de surprises. On a Yeltaz qui va venir avec nous.
2: Ouais.
0: Déjà, qui va faire plein de trucs, du biniou, du pipe, de la flûte.
3: Du doudouk.
0: Du doudouk aussi.
2: Du doudouk arménien, ouais. C'est ça, ouais.
3: La guimbarde aussi, je crois.
0: La guimbarde aussi, ouais. Et puis, il y aura Monsieur Denis Prigent aussi, qui sera là avec nous. Et puis, un petit morceau aussi avec les copines de Blue Glass.
2: De Blue Glass, ouais.
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2: Rendez-vous demain pour la suite des événements en compagnie d'Autridal. Ça va être une belle soirée, donc ce samedi à 10 octobre. Rendez-vous au Nautil de la Forêt, Fouesnant. Rendez-vous aussi au concert de Zazie. C'est dans quelques mois. Elle viendra poser ses bagages à Quimper, à Lannion et à Brest.

0: Il y a plus d'un an, il était venu vous voir, souvenez-vous, à Valvoir, Plougastel, le Ici Là. Il a chanté notamment cette chanson. David Hallyday, tu ne m'as pas laissé le temps. Il est 18h54. Dans quelques instants, c'est Eddy Mitchell qui nous rejoint. Vous restez avec nous, à tout de suite.
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0: Allez, on enchaîne votre émission en langue bretonne, c'est Brainstorming qui arrive dans quelques instants après Eddy Mitchell, la fille du motel.

0: Ici Brésil, Guy Michel et la fille du motel. Vous êtes vigilant aussi sur les routes et si vous empruntez la Nationale 165 entre Quimperlé et Rieck sur Bellon, un événement routier toujours d'actualité en ce moment. La direction interdépartementale des routes ouest lance d'importants travaux. On vous le savez bien, dans le sens Lorient-Brest pour rénover la chaussée à une vitesse limitée à 50 km/h dans ce secteur, voire 90, 50 que vous essayerez, c'est 90 après, puisqu'on ne circule plus que sur une voie dans les deux sens. Vous êtes vigilant à hauteur de Kervi Danou.
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0: Mardi soir, bonsoir. Merci d'avoir choisi Ici Brésil. Il est 19h. À 19h, votre émission Langue Bretonne. Et moi, je vous retrouve demain à 16h. Prenez soin de vous. C'était Baptiste Kenavo. Bye bye.
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0: 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Et là, il y a des gens de taux, puis il y a un test nommé. 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
2: Bonsoir à tous et bienvenue. Merci de votre fidélité à ce nouveau rendez-vous ici. Ce sont, rappelons-le, de bonnes initiatives, vos actions en région qui sont valorisées à travers de nombreux reportages qui vous donnent la parole. Rendez-vous résolument positif chaque soir pour une balade. On va parler évidemment de notre pays, de ce que vous entreprenez, de ce qui marche d'ici 21h. C'est aussi un parcours de vie, cette émission, celui d'un invité dont les souvenirs en région sont des marqueurs, souvent puissants, qu'il ou elle partage chaque soir à travers la cartographie de sa vie. Ce soir, je reçois un comédien, je reçois également un acteur, un humoriste, un homme qui deviendra très populaire en participant à une émission que vous connaissez, On demande qu'à en rire, sur France 2, on est au début des années 2010. 10-15 ans plus tard, son parcours est extrêmement dense. Du théâtre, du cinéma, il est actuellement à l'affiche de la pièce Le sens de l'humour au Théâtre Antoine à Paris, aux côtés de Claudia Tagbo, d'Ariel Mallet et Élise Diamant. On en parlera avant 21h, je reçois Florent Père. Bonsoir Florent Père.
3: Bonsoir. J'ai beaucoup aimé le CV. Il manquait génie.
2: C'est dommage. Vous voulez
3: voilà, est-ce qu'on peut refaire ce lancement?
2: Tout est possible.
3: Voilà, il est comédien, il est humoriste et génie. Normalement, c'est comme ça qu'on conclut.
2: Mais bon. On va comprendre aussi. Alors, on s'intéresse, je vous l'ai dit, vous avez compris le principe de l'émission, à tout ce qui s'est passé avant que l'on vous découvre finalement. Parce qu'on a toujours l'impression que quelqu'un démarre comme ça d'un coup parce qu'on l'a vu à la télévision. On oublie qu'il y a tout un parcours, qu'il y a tout un process, qu'il y a tout un tas de mécanismes qui vont derrière. Vous êtes prêt à remonter un peu le temps?
3: Oh oui.
2: Vous êtes né à Valence. Mais alors, pour le coup, c'est pas franchement non plus la Drôme, l'endroit qui vous a marqué particulièrement.
3: Non, parce que je suis né à Valence, mais voilà. Vous savez, la Drôme, c'est séparé
2: c'est
3: par
2: la Drôme Ardèche.
3: C'est la Drôme Ardèche. Ouais. Et donc, je suis né à Valence, mais on m'a vite ramené en Ardèche, de l'autre côté du Rhône.
2: Alors, l'Ardèche, effectivement, c'est à côté. Ça, c'est un endroit très important. Que faisaient vos parents, d'ailleurs?
3: Maman était infirmière jusqu'à ma naissance. Elle s'est arrêtée. Ouais. Ils ont tout de suite compris l'étendue du travail qu'il y aurait à fournir. Et mon papa était gérant de société. Enfin, c'est ce que je devais mettre sur ma petite feuille à l'école. Mais il était patron de boîte de nuit.
2: Ouais, c'est ça. On va en parler de cette boîte de nuit.
3: Et restaurateur, et musicien.
2: Non, mais ça, c'est extraordinaire. On va y venir dans un instant parce que ça fait aussi partie de vos vies. Mais je vais rester dans le côté bucolique parce que je sais que vous êtes un amoureux de la nature. Vous en avez d'ailleurs fait un spectacle qui portait ce nom. Vous avez évolué dans un espace un peu rural, dans un environnement de campagne, très clairement.
3: Ah oui, carrément, campagnard même, oui. Ouais. Vraiment jusqu'à mes 12-13 ans, en fait, je restais que à la campagne. C'est-à-dire que on avait une maison à la campagne, la boîte de nuit familiale était à la campagne, donc je passais ma vie dans la forêt, un petit tome dans les arbres et je descendais à la ville, quoi.
2: On y est très rarement, en fait. On y est justement, là, on est dans la forêt. Et est-ce que, comme tous les gamins, vous avez fabriqué des cabanes? Est-ce que vous montiez aux arbres? Est-ce que vous étiez déjà sportif à ce moment-là?
3: Jusqu'à 10-11 ans, j'étais pas très sportif, j'étais actif parce que je montais aux arbres, je courais dans la forêt, je faisais du vélo, donc j'étais pas du tout sédentaire. Loin de là, j'étais pas devant de collé à ma console ou quoi. Mais le sport en tant que tel, non, c'est arrivé vers 10 ans. Mais
2: ça vient des lieux refuges que justement dans la forêt on construit des cabanes en ces moments-là.
3: Ben, c'était ça, je me rends compte que de ce que je connais de l'Ardèche, en fait, c'est un rayon de 10-20 km autour de la maison de mes parents, où depuis que je suis né, je fais des footings du VTT et que je l'impose. Ouais. Au-delà de ça, je connais très mal l'Ardèche, en fait. Mais ce secteur-là, d'ailleurs, dès que je retourne avec mon fils, je dis, tiens, on va voir mon arbre, je vais t'emmener à ma rivière, je vais t'emmener dans ma forêt.
2: Vous avez un arbre.
3: Il me dit, mais c'est pas ta forêt, c'est pas ton arbre. Je dis, bah oui, mais cet arbre-là, il était là quand j'allais à l'école, parce que j'allais à l'école à travers la forêt.
2: Oui, j'ai découvert ça, parce qu'effectivement, et ça c'est une chose incroyable d'avoir une enfance où on traverse des bois pour aller à la forêt. Ouais. Et en même temps, cette cour d'école, elle était toute petite, parce que si j'ai bien compris, vous étiez 15 élèves.
3: C'était une petite école de campagne. Alors, des gens qui traversent des bois pour aller au travail, il y en a aussi à Paris, tous les gens qui travaillent au bois de Boulogne, au bois de Vincennes, tout ça.
2: C'était tout petit,
3: petite école de campagne, avec une seule classe, une seule institutrice.
2: Comment elle s'appelait?
3: Mademoiselle Méral.
2: Vous avez des nouvelles?
3: Non, parce qu'elle est partie très peu de temps après que j'ai quitté l'école.
2: Mais vous n'avez jamais cherché à la retrouver?
3: Ah non, mais elle est partie. Hein. Ça, c'est, elle est en garde de là-haut.
2: D'accord, très bien. Je remets ma question dans le dossier.
3: elle est là.
2: Vous n'avez jamais pensé à la retrouver?
3: Je l'ai cherché, mais je ne l'ai jamais retrouvée. Mais non, voilà, c'était. Oui, on était de la maternelle au CM2, tous dans la même classe, à l'ancienne, avec la maîtresse qui vivait dans l'école. Enfin, qui avait son logement de fonction à côté de l'école. Ouais. Et donc, effectivement, c'était à genre 20 minutes à pied à travers la forêt de chez moi. Et donc, j'y allais avec mes deux copains du quartier. On allait quatre fois par jour, on faisait l'aller-retour, ce qui est fou quand moi je vois que j'ai du mal à laisser mon fils aller à l'école qui est à 2 minutes à pied.
2: Parce que alors vous traversez les ruisseaux et les rivières à cette époque-là. Ah, hein, ah, c'est ouais. Peut-être aucune notion du danger.
3: Non, mais en vrai il y en avait pas. Mais il y en avait plein et il y en avait pas. Mais puisque je suis là, c'est que tout va très bien. Mais c'est vrai qu'on se dit que nos parents étaient vraiment, en tout cas les miens étaient vraiment à la cool parce qu'il y avait pas de texto pour dire je suis arrivé à l'école.
2: Ah, bah,
3: j'aurais pu rester dans un arbre.
2: Dîner. Mais il est où?
3: Mais quand je retourne chez mes parents, il y a effectivement mon arbre qui est un pin que je gravissais enfant quasiment tous les jours. Et maintenant, quand j'y vais, j'ai besoin d'aller, je vais le voir. Et je monte et je fais une petite méditation.
2: Ça s'appelait comment? C'était où en Ardèche, en fait?
3: Alors, la ville, c'était Saint-Péret, ouais. Qui est une ville connue pour son vin. Et le petit hameau dans lequel il y avait l'école, c'était Tortous.
2: Voilà. Ah oui, non, mais c'est bien de citer ces endroits.
3: Tout le monde connaît Tortous, bien sûr. Ouais,
2: bah, tout le monde connaît.
3: Je vous ai vu frissonner à l'occasion de ce nom de village.
2: Pas du tout. En revanche, il y avait cette boîte de nuit, vous l'avez évoqué, alors ça c'est quand même pas banal pour un gosse,
3: ouais.
2: Il était gérant de société, effectivement, ça c'était sur le papier, il y avait une boîte de nuit, mais il y a toute la famille, je crois qu'il y a les grands-parents, votre père.
3: Oui, en fait, c'est une... alors ça mérite une émission entière, mais en gros, mon père et mon grand-père mon grand-père a acheté une ferme en Ardèche, en haut d'une colline, il a acheté la ferme et la colline, en 68, 69, et ils en ont fait une boîte de nuit, enfin un dancing.
2: Alors comment ça s'appelle ce dancing?
3: Schématu, qui existe toujours. Hein,
2: c'est vrai, c'est génial.
3: Ouais, c'est plus à ma famille, mais enfin pour l'instant, je dois toujours un petit suspense. Mais ça a fait vivre toute ma famille pendant 40-50 ans, et donc mon père qui était pianiste, mon grand-père chantait, ma tante chantait.
2: Alors il y avait du Cabrel, il y avait du François Feldman.
3: Bah, ça c'est ce que je chantais moi.
2: Il y avait ça.
0: De l'huile.
3: Oui.
2: Eh oui. Ça c'est un souvenir pour vous.
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2: Ça c'est le groupe Réglisse. Alors effectivement, c'était pas vos grands-parents qui ont chanté ça.
3: Non.
2: Mais
3: non, mais ouais, j'avais mon petit tour de chant. C'était des moments que je passais avec mon père déjà à répéter la journée. Et j'adorais faire ça, chanter avec lui. Et puis après, quand je venais faire coucou à la boîte, c'était pas tous les soirs. Je n'étais pas exploité, que mes parents se retrouvent pas à la DAS.
2: Non, mais on comprend aussi quand même comment ce goût artistique arrive dans votre vie. Je veux dire,
3: oui, c'était une famille, ça est toujours artistique et festive. Je suis pas un enfant de la balle comme mon fils qui passe sa vie dans les théâtres, sur les plateaux de tournage et tout ça. Moi, c'était au fin fond de l'Ardèche, dans une boîte de nuit. En revanche, mon père pianiste qui chantait.
2: Stéphane.
3: Voilà, c'était très joyeux, très rabelaisien et très artistique aussi, c'est vrai.
2: Florent, oui. Restez avec nous parce qu'on est à faire un tour aussi au Lavandou. Alors ça, c'est un autre lieu, une autre carte postale. C'est des années de vacances et puis le Var a forcément énormément d'importance parce qu'on ira ensuite à Saint-Raphaël. Vous allez partir à l'adolescence d'ailleurs pour suivre des études de sport-études. On se balade dans toute la France, vous l'avez compris, avec à l'instant Benoît Prospero qui nous rejoint dans la revue des Merveilles. Et aujourd'hui, on va apprendre à fabriquer un Oya.
1: Alors juste, dites-moi, est-ce que déjà vous voyez ce que c'est un Oya?
4: C'est une réserve d'eau souterraine. Elle est contenue dans un volume qui n'est pas étanche complètement. Et par capillarité, quand la terre est sèche, ça va diffuser à l'extérieur pour hydrater les racines.
1: Voilà, exactement. Donc un Oya, vous savez, c'est cette poterie en terre couleur pourpre, comme une tuile poreuse qui fait penser un petit peu à une sorte de jarre. Et donc on enterre au pied des plantes que l'on veut hydrater en profondeur. Et ça permet en même temps d'optimiser l'usage de l'eau et qui tranquillement donc va se distiller par capillarité. Et donc, nous sommes en Savoie, à côté de Chambéry, à Sona, avec ici Pays de Savoie, et notre Oya, on va l'enterrer, Marie. Mais
4: il faut quand même que le haut de l'Oya soit au ras du sol pour qu'on puisse le remplir régulièrement.
1: Et l'avantage, c'est qu'avec l'Oya, comme il est sous terre, du coup, c'est zéro évaporation, Paul.
5: Alors, zéro évaporation, il faut les mettre correctement. S'il y a la moitié de l'Oya qui déborde et qui est en plein soleil, ça ne marche pas. Il faut vraiment que le sol vienne de manière affleurante et même rajouter du paillage par-dessus. On paye beaucoup.
1: Voilà, et quand on l'utilise bien, en tout cas, ça marche hyper bien. Mais, parce qu'il y a quand même un mais, c'est qu'un Oya, ça coûte quand même un petit peu cher. Sauf si on est malin, Paul.
5: Bah oui, je soude les pots entre eux pour faire mes propres réserves. Ce qui consiste à prendre un pot en terre cuite, à en sceller le fond avec une petite pierre et un peu de ciment. Puis en venant empiler un deuxième pot à l'envers par-dessus, on arrive à avoir une espèce de forme d'amphore. Il n'y a plus qu'à sceller le tout ensemble pour avoir une Oya.
1: Ah ben voilà, c'est-à-dire les deux pots, vous savez, face à face, du côté le plus large, c'est des diamètres 24-26 ou quelque chose comme ça. Et à ce propos, d'ailleurs, petite précision, il faut mettre le pot le plus petit en dessous et le pot le plus grand en dessus, comme une sorte de couvercle, si vous voulez. Et Marie ?
4: On fait des tests en jardinerie pour voir ceux qui marchent les mieux les uns avec les autres, hein, ouais. Parce que des fois, il y en a qui sont pas très ronds, non vernissés, parce qu'il faut qu'ils soient pour eux.
1: Et puis donc, on enterre, et pour éviter les moustiques, vous bouchez avec des bouchons en liège. Et pour l'autonomie, en général, c'est quelques jours, tout dépend des températures. Bref, si vous ne connaissez pas, essayez l'Oya, vous verrez, c'est une merveille. Merci Marie et Paul, et merci ici Pays de Savoie.
2: Et merci beaucoup Benoît Prospero. Florent Père est votre invité. Alors, on parle évidemment de l'Ardèche, là où vous avez grandi.
3: Ça m'a fait plaisir d'entendre Benoît Prospero. J'ai pas de nouvelles.
2: Il va bien.
3: Ouais, je suis content.
2: Il vous embrasse. Il m'a laissé un message pour vous. Il viendra d'ici la fin de l'émission avec grand plaisir. Et il nous emmènera d'ailleurs, Benoît, parce qu'il adore se balader au Lavandou, là où on va aller d'ailleurs dans un instant avec vous. Il était pas mal cet hôtel, hein, vous alliez tout le temps à Grand-Demer. Vous avez le moyen, vos parents, de vous emmener à l'hôtel quand même, hein ?
3: Gérant de société.
2: Ouais, c'est vrai. La boîte de nuit. La boîte de nuit dans laquelle Florent Père a évolué. Une enfance qui est extraordinaire. Souvenir de plage, du Lavandou et de Saint-Raphaël, c'est-à-dire le Var. C'est dans quelques minutes sur ICI.
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2: Et Radio Gaga qui nous rejoint avec Queen sur ICI.

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2: Il est né à Valence, mais c'est juste une formalité pour Florent Père dans la Drôme, puisqu'il va grandir juste à côté en Ardèche, dans un environnement tellement agréable et fun. Il passe ses vacances au Lavandou dans le Var, et de cette enfance, il va en faire une force et un ailleurs qui va le conduire à Saint-Raphaël, et on va en parler avec lui ce soir. Vous êtes très déterminé parce que vous allez partir dès l'âge de 15 ans, je crois, vers cet ailleurs qui est pas très loin du Lavandou où vous passiez vos vacances, qui est Saint-Raphaël, pour aller faire du sport-études, de sport-aide, quoi, comme on disait.
3: Ouais. Bah, mais au moment où je dois prendre cette décision, il y a même pas de. Je ne comprends même pas que je vais être éloigné de mes parents. Et de toute façon, je me pose pas la question.
2: C'est tellement... Qu'est-ce qui vous pousse à faire ça dans votre tête?
3: Parce que j'ai découvert le ski nautique à l'âge de 10-11 ans, quand mon père a acheté un petit bateau justement pour aller au Lavandou. Il y a une paire de skis dedans, on se fait skier. Et il se trouve que je suis le plus doué de la famille, ce qui n'est pas non plus un fait d'armes, mais voilà. Et je me passionne pour le sport en général. Je pense que ça a été le ski nautique. Là, ça aurait pu être un autre sport finalement. Mais voilà, je me prends de passion pour ce sport. Et quand enfin on me donne la possibilité de rentrer dans ce sport études, c'est-à-dire je serais rentré à NBA, c'était pareil quoi. Donc il fallait y aller quoi. Et j'y suis allé, j'ai passé des années incroyables. Je comprends juste maintenant pourquoi ma maman était si triste qu'elle a pleuré tant quand je suis parti, parce que je n'avais que 15 ans finalement, et elle savait que je partais pour.
2: C'est jeune. Hein.
3: Ouais.
2: Bon, Saint-Raphaël, c'est la section sport d'études du pôle France Ski Nautique du Krebs.
3: Ouais.
2: Je crois que c'est le centre régional d'éducation physique et sportive.
3: Oh, il est fort, il a bossé. Ouais,
2: mais j'en connais un, hein, là d'où je viens aussi, mais mon émission sera un autre jour.
3: Oui, elle sera posthume.
2: Oui, bien sûr.
3: Je l'animerai.
2: J'espère pas. Vous êtes à ce moment-là, vous venez de l'évoquer, c'est vous qui dites, un animal aquatique.
3: Oui.
2: À cet âge-là, vous ne jurez que par la flotte, quoi.
3: Ouais, et puis encore aujourd'hui, hein, mais c'est vrai que toutes les activités sportives et aquatiques me plaisent. Bon, à cette époque-là, c'est surtout le ski nautique et un peu la mer qui est en bas du sport-études, puisque l'internat était à Boulouris, donc c'est vraiment 84 hectares de pinèdes au bord de la mer, vue sur la mer de quasiment toutes les chambres de l'internat, 70 copains et copines dans le même internat. Pas mixte, mais avec une porte toujours ouverte qui sépare les deux internats. Autant vous dire
2: ça
3: que c'était mixte. et voilà, lycée le matin, ski nautique l'après-midi, les potes.
2: À Saint-Raphaël, du coup, le ski nautique.
3: Il y
2: a un spot particulier.
3: C'était un plan d'eau artificiel qui a été creusé par la fédération à Roquebrune-sur-Argence. Donc c'est des années vraiment incroyables. J'y ai passé 7 ans, 8 ans, je sais plus, qui étaient folles, quoi, parce que vous vivez qu'avec des ados. Qui ont la même passion que vous, qui ont une vraie direction dans la vie, qui sont pas là en train de zoner ou de pas savoir en tout cas où ils veulent aller. Là, il y a une direction en tout cas pour ces années-là. Et c'était génial. D'ailleurs, j'ai plein d'amis de longue date qui sont de cette époque.
2: Alors, vous allez peut-être un peu visiter l'arrière-pays aussi, parce qu'on parle beaucoup de Saint-Raphaël. Vous allez découvrir un petit peu l'ensemble du département. Vous baladez, je sais pas, aller à Port-Grimaud, à Coquelin, à Saint-Trope.
3: Bien sûr, j'y ai passé quasiment 10 ans en fait, parce qu'après le sport études, je suis encore resté à Saint-Raphaël parce que j'avais tous mes amis là-bas, parce que je travaillais un peu là-bas aussi, donc je connais toute la côte entre Nice et le Lavandou. Je connais tout. Je l'ai fait en voiture, je l'ai fait à vélo, je l'ai fait en scooter. Ouais. Je connais toutes les. J'ai été vendeur sur les marchés, dans certains des patelins qui sont là. Je connais très très bien le Var.
2: C'est où le patelin? Parce que vous avez des noms sympas de patelins là depuis tout à l'heure.
3: Là où je faisais les marchés, oui, vous avez Saint-Égulfe.
2: Ah, voilà.
3: Mais Fréjus, le bord de mer Saint-Raphaël. Ouais. Cobelin.
2: Alors, c'est aussi l'époque où vous battez un record sportif. C'est votre premier record sportif, et d'ailleurs qui est toujours homologué. Je crois que personne ne l'a battu. Reconnaissance de vos pères, hein, d'ailleurs, c'est la descente des escaliers principaux sur les mains.
3: Ouais, c'est le seul record que j'ai dans ce sport-études. C'est-à-dire que je me suis
2: Non, je vous arrête. Il y a la descente des escaliers dans les cagettes en plastique dans lesquelles on mettait les goûters. Moi, quand j'étais gamin, on est de la même génération, c'était orange ces trucs. Là, je sais pas ce que
3: Oui, c'est vrai. Ma mère, elle avait la même en orange. La nôtre, elle était blanche. Elle était plus rapide, la blanche.
2: Ah, c'est deux records.
3: Et donc voilà, je me foutais en haut des marches, assis dans. Ça faisait une luge en fait, quoi. Et je descendais les marches comme un gros débile. Et je descendais donc les marches sur les mains.
2: Ouais.
3: Et c'est mon record. Je partais, je sais plus, de hauts escaliers. Je suis arrivé jusqu'à quasiment au réfectoire.
2: Bon, est-ce que vous arriviez jusqu'au massif d'Estérel? Parce que là aussi, c'est une carte postale et un spot intéressant. Les falaises du Drabon, le site d'escalade exceptionnel. Ouais. Vous y passez du temps?
3: J'y passe énormément de temps, pas pour faire de l'escalade, mais pour aller nager, me baigner, puis sauter des falaises, même si c'est un peu interdit, que je déconseille de le faire. C'est un lieu... Mais d'ailleurs, quand j'ai su que je quittais Saint-Raphaël pour rentrer au cours Florent à Paris.
2: Vous n'avez pas resté longtemps.
3: Je ne vais pas y rester très longtemps. Mais je me souviens d'une nuit que je suis allé passer au Dramont comme une dernière nuit dans cette région et j'avais une vraie sensation d'osmose avec avec ce lieu, avec cette roche, cette énergie, cette mer, le calme là-bas et tout. Et c'est un lieu ouais, qui me tient très très à cœur et je j'y vais le plus souvent possible.
2: J'en ai où là ?
3: Là, on peut être n'importe où au bord de la mer, mais peut-être, je ne sais pas, sur la plage de Saint-Clair.
2: Ah, ça c'est du côté du Lavandou.
3: Ça c'est du côté du Lavandou. Sinon, cette plage là ? Je sais pas, je vais reconnaître cette plage précisément.
2: Non, pas du tout, non, non. On n'est pas parti sur
3: des blind tests de plage. Attendez, prévenez.
2: Non, mais voilà, la plage, forcément, là, ce qu'on entend, c'est un peu ce qu'on évoque. Je me suis dit que ça allait.
3: Je vous remercie
2: de vous parler. La mer, le soleil, les études. Vous allez même devenir moniteur de ski nautique.
3: Tout à fait. J'ai mon brevet d'état premier degré.
2: Et vous les emmenez où sur des plans d'eau, les gens qui vous donnaient des cours
3: Alors, moi, je ne m'en suis servi que pour payer mon ski nautique. C'est-à-dire que comme le ski est un sport très cher, il y a une technique d'être comme au pair, c'est-à-dire que vous faites skier les clients du club, les débutants et tout ça, et en échange, ça paye votre entraînement. Ouais. Voilà pourquoi j'ai passé le BE.
2: On semble un peu plaisanter et prendre beaucoup de plaisir depuis tout à l'heure, mais Saint-Raphaël, c'est aussi un lieu important de construction parce qu'il y a le centre culturel de Saint-Raphaël, ouais. Et vous avez environ 20 ans, puisque vous allez rester jusqu'à 21-22 ans. C'est là où vous vous tournez tout doucement vers le théâtre. Je ne sais pas ce qui vous attire, vous allez nous le dire. Vous allez jouer deux pièces haut et là-bas, et les vacances. C'est quand même fou quand on se dit, parce que c'était un peu les vacances hein, où vous étiez ouais. À ce moment-là, de Jean-Claude Grimbert. Qu'est-ce qui vous emmène dans ce centre culturel à Saint-Raph ?
3: C'était un moment de ma vie où je commence à avoir un peu fait le tour du sport et peut-être une petite désillusion sur ma carrière sportive, parce que j'ai eu une énorme blessure au genou très, très tôt, à 19 ans, que je vois que je n'atteindrai pas le haut niveau, en tout cas pas le niveau que j'espérais. Tout ça se calme un peu. Et un jour, à la fac, je suis en cours de psychologie en STAPS et on fait un exercice de prise de parole en public. Et pour ça, on a le droit de jouer des petits sketchs. Et donc, je joue un sketch d'Elikaku. J'ai 18 sur 20. C'était ma première note avant que Ruquier m'en donne. Et la prof me dit, tu devrais creuser du côté du théâtre. Ouais. T'as quand même un petit truc. Ça sera intéressant pour toi. Et c'est arrivé à un moment, je pense, où peut-être j'étais un peu lassé du sport. Je suis allé chercher autre chose. Je me suis inscrit dans un atelier de théâtre un peu de retraité, mais où j'ai fait mes débuts avec mon prof Fido.
2: Vous allez découvrir dans un instant comment il est parti au cours Florent, comment il est vite revenu dans le sud, comment il va écrire ses premiers textes au Quai du Rire, à Marseille, puis comment il arrivera à un moment donné à Paris. C'est la vie aussi de Florent Père ce soir. On va aller dans le Vaucluse et on parlera d'Avignon parce que ça aussi c'est une ville qui compte. Quand on mange des fruits, généralement on laisse de côté les pépins et le noyau, enfin normalement. Catherine Quicandon est allée à votre rencontre. Aujourd'hui, vous nous proposez une idée qui utilise ses déchets pour notre bien-être.
4: À Avignon, avoir des pépins, c'est plutôt une bonne chose.
5: Il y a un pépin, Pierre ? Répondez-moi franchement, il y a un pépin !
4: Oui, oui, il y a un pépin, et pas qu'un seul, chez la première marque française de produits cosmétiques naturels centrés sur les pépins et les noyaux de fruits, qui s'appellent logiquement pépins. Myrtille Shekar et son conjoint Dino vous proposent des huiles, des crèmes, du sérum, des masques et des savons.
6: Alors nous, les deux coproduits qu'on utilise, c'est les pépins et les écorces, pour l'instant de grenade. À terme, j'espère qu'on ira plus loin dans la démarche parce que c'est vraiment ce qui nous anime et qu'il y a plein de choses qu'on peut récupérer. Après, ce qui est plus compliqué, c'est la transformation de ces éléments. Donc c'est pour ça que pour l'instant, on s'est concentré sur les pépins, les écorces de grenade aussi, parce qu'on a eu la possibilité de s'en servir.
4: Chaque formule est développée par un docteur en biochimie spécialisé en cosmétique naturelle. Le laboratoire de production se situe à Avignon. Les savons sont fabriqués à Lille-sur-la-Sorgue. Pour récupérer ce qu'ils appellent des coproduits, ils font des partenariats avec des producteurs ou des transformateurs locaux.
6: On a un bon partenaire à Malocène, qui s'appelle l'Atelier d'Hippolyte, avec qui on travaille le noyau d'abricot et le pépin de grenade. Eux transforment directement chez eux et on peut les récupérer en huile.
4: Leurs produits ont jusqu'à 99,7% d'ingrédients naturels. Certains ont 3 fois plus de vitamine E ou 3 fois plus d'antioxydants ou sont 5 fois plus riches en acides gras essentiels. Ils sont adaptés à tout type de peau, ce qui est plutôt pratique. Mais à quel moment Myrtille, qui a travaillé 10 ans dans le vin, s'est dit que ça serait bien de s'intéresser aux pépins et aux noyaux ? Le déclic est venu lors de sa grossesse et d'une envie plus large.
6: Nous, on veut prolonger le travail des agriculteurs. En ce moment, hein, on le sait, le monde de l'agriculture n'est pas au top, les vignerons aussi. Et du coup, c'est une façon pour nous de soutenir ce secteur à notre manière, en prolongeant leur travail, en utilisant leurs coproduits.
4: Et c'est tout à leur honneur. D'ailleurs, pour cette entreprise, Myrtille a reçu le prix du dynamisme entrepreneurial de la CCI Vaucluse. Les produits pépins sont disponibles dans une dizaine de points de vente du département, dont des pharmacies et des domaines viticoles. Il y a aussi leur nouvelle boutique ouverte cette année à Bédouin. Plus d'infos sur pépin.fr, pépin au pluriel. Merci à ICI Vaucluse pour cette idée qui prend soin de nous. 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
2: Merci beaucoup Catherine Quicandon, je suis avec Florent Père. Vous êtes avec Florent Père depuis 20 ans. On découvre comment le théâtre est arrivé tout doucement, progressivement, dans sa vie. À 22 ans, et on va s'en parler dans un instant, vous décidez voilà, un peu de tout quitter. Le sport vous le laissez de côté et vous montez à Paris pour faire le cours Florent. Très vite, vous allez revenir et vous allez taper par le sud, quoi, à nouveau.
3: Ouais. Bah, c'est-à-dire que voilà, d'arriver à Paris quand vous avez grandi en Ardèche et puis ensuite au bord de la mer, c'est vraiment, c'est presque un Indien dans la ville, quoi. J'étais très très impressionné.
2: C'était peut-être trop tôt, parce que vous allez revenir assez rapidement après, ouais. Enfin assez rapidement, quelques années après, hein, pour Ondar, ouais. Avec Laurent Ruquier, on va aussi en parler. On a encore plein de lieux à découvrir, à parcourir, avec tout ce que vous aimez aussi aujourd'hui, les endroits par lesquels vous êtes passé pour en arriver à cette actualité. Je voulais juste rappeler que vous êtes sur scène dans Le Sens de l'Humour, c'est au Théâtre Antoine à Paris, avec Elisia Mont, avec Claudia Tagbo, avec Harry Elmaleh. Cette pièce où l'on rit, le rire qui est d'ailleurs un personnage principal, hein, vous allez le comprendre d'ici quelques minutes, on va en parler avant 21h sur ICI.
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2: C'est pas parce que c'est l'automne qu'on va pas s'intéresser ou penser à l'été prochain. On était avec toi, c'est Adèle Castillon, 100% nouveauté sur ICI.

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15: Passez une excellente soirée, merci de nous rejoindre à l'instant. Florent Père est votre invité, actuellement à l'affiche d'une nouvelle comédie de Sacha Judasco et Fabrice Dogneau. Le sens de l'humour, c'est au Théâtre Antoine à Paris, c'est le destin de Florent Père, surtout que l'on découvre ce soir, depuis la Drôme, depuis l'Ardèche, depuis le Var et ses lieux, qui ont façonné sa vie. Vous avez 22 ans, environ en 2002, vous êtes parti à Paris, je l'ai évoqué il y a quelques minutes, vous revenez très vite dans le Sud parce que vous êtes happé aussi par ce Sud qui vous a vu grandir, vous intégrez le conservatoire à rayonnement régional de Marseille pendant environ un an. Un mot sur Marseille.
16: Marseille, pour moi, c'est Lumini, c'est-à-dire le Staps de Marseille, qui était dans Lumini, qui est un quartier un peu à la périphérie de Marseille, au bord de la mer, et le Quai du Rire où j'ai commencé, et le Conservatoire. Le Conservatoire, j'y ai passé un an, qui était un peu flou, mais je l'ai fait. Et ensuite, c'est mes débuts sur scène.
15: Ouais. Alors le Quai du Rire, voilà, on dit pour ceux qui connaissent pas, c'est une salle de spectacle mythique à Marseille. Vous écrivez vos premiers textes, vos premiers sketchs pour vous. Hein, perso, ouais. Après avoir joué un peu dans des pièces et avoir fait des choses au centre culturel de Saint-Raphaël, ça marche au Quai du Rire, les gens viennent, vous sentez les premiers rires.
16: Oui, je commence par faire des premières parties hein, parce qu'il n'y avait pas de comedy club et tout ça à l'époque, ouais. Donc je suis allé toquer à cette porte parce que c'est le seul théâtre que je devais connaître et j'ai fait une audition l'après-midi et le soir j'étais en première partie de l'artiste qui était là ce soir-là, ouais. Mais c'est une petite salle de 100 places. Hein.
15: Bien sûr.
16: Mais c'était, pour moi c'était déjà énorme et après j'écrivais tous les jours. Ça m'a permis de rater le concours d'instituteur et de professeur des écoles.
15: Parce qu'à un moment donné, vous avez pensé
16: à ce moment-là, oui, je me dis je vais être prof des écoles. Heureusement pour l'éducation nationale et les enfants.
15: Je vous en remercie. Et on en revient à cet instit qui vous a marqué tout à l'heure, évidemment. Bon, l'animal aquatique, il découvre l'Estac, la Côte Bleue, Cassis, je sais pas,
16: Tout ça. Cassis, la Côte Bleue, ensuite la Redonne, tous ces coins où j'allais nager, faire de l'apnée, et où je vais toujours, hein, d'ailleurs. Marseille, la ville en elle-même, j'y ai pas tellement évolué. J'habitais ou à Lumini ou après j'étais à Aix-en-Provence, donc je connais pas hyper bien Marseille, mais
15: Vous voulez me dire un mot sur Aix-en-Provence ? Pas même état d'esprit.
16: Non, les Marseillais disent que c'est le 21e arrondissement de Paris.
15: C'est Paris par plan de cuque, en campagne.
16: Mais non, Aix, j'y ai passé, pareil, 5-6 ans. J'étais en coloc avec mes potes à cette époque là-bas. Et je connais mieux Aix-en-Provence que Marseille. J'ai fait beaucoup de fêtes, j'ai passé beaucoup de temps. J'ai fait ma vie étudiante aussi là-bas. Mais je descendais jouer, mais j'ai joué aussi à Aix, à la Fontaine d'Argent, qui était aussi un petit café de théâtre de 80 places. Donc mes débuts, c'est là-bas, sur le théâtre en tout cas.
15: Et puis à un moment donné...
16: Ah la vache.
15: Ça a 20 ans, hein.
16: Putain, j'ai eu la petite boule d'angoisse en disant que j'ai fini d'écrire mon sketch. Juste le générique. J'ai dit, oh putain, merde.
11: Est-ce que mon sketch est prêt?
16: Donner une bonne note.
12: Non, Florence, c'est mauvais.
11: C'est on demande qu'à en rire, c'est on darne, donc c'est Paris, c'est Laurent Ruquier, c'est l'accès à la notoriété, vous devenez un humoriste vedette, avec je sais pas combien de sketchs, 75, 80, 95 ouais, sketchs à peu 80, près, écrits, vous devenez même ce qu'on appelle un pensionnaire hein, ouais. historique. Comment ça se passe l'arrivée à Paris? Comment ça se passe l'aventure du on darne?
16: Eh ben ça se passe que non, je monte à Paris pour rester genre un mois ou deux parce que ma première expérience franchement c'est pas bien passé, j'aimais pas être dans cette ville, en tout cas d'être en ville là je monte pour faire une programmation parisienne dans un théâtre qui s'appelle la Comédie Contrescarpe. Mais je pense y rester un mois ou deux hein, et je commençais à jouer devant 5, 10, 20 personnes voilà,
11: quartier Mouffetard à Paris.
16: Exactement. Et puis finalement arrive l'émission On demande qu'à en rire et qui fait que je reste que je suis encore à Paris. Je suis toujours pas redescendu.
11: Là vous allez au Moulin Rouge là.
16: Et donc on enregistre au Moulin Rouge et voilà, un jour à la sortie de la Comédie Contrescarpe, j'ai joué devant 7 personnes et demie et il y a la Émilie la directrice de casting qui bossait pour la production de Catherine Barma qui écumait tous ces lieux pour trouver de jeunes humoristes. Et elle m'a dit on adorerait t'avoir dans l'émission et ça m'a pris à peu près un centième de seconde pour réfléchir. Je dis ok et c'est parti.
11: Comment vous gérez la notoriété?
16: Très bien. Franchement, mais je sais qu'il y a des gens pour qui ça c'est dérangeant. Ou...
11: Non, mais c'est soudain parce que là, d'un coup, c'est comme à l'époque du petit théâtre de Bouvard. Ça passe à la télé, c'est énormément suivi, on vous reconnaît tout de suite, quoi.
16: Ouais. Peut-être c'est moins fort qu'à l'époque parce qu'il y a plus de chaînes,
11: il y a déjà plus de chaînes de télé. Non, mais il y a un effet immédiat quand même.
16: Mais bien sûr qu'il y a un effet immédiat sur le remplissage des salles et sur effectivement le fait qu'on vous reconnaisse dans la rue. Mais moi, j'ai jamais fait de polémique ou très rarement. Donc les gens qui m'arrêtent dans la rue, c'est pour me dire je vous adore, vous me faites rire et tout. Donc je trouve ça. Il y a un peu pendant le monde qu'en rire, il y a eu des comportements un peu fanatiques avec les gens qui vous suivent un peu dans la rue, des attroupements un peu trop. À un moment où vous êtes au restaurant quoi, mais finalement sur la longueur, maintenant c'est une notoriété diffuse comme ça, et même quand ça arrive, je suis assez content, je suis heureux de me balader dans ma rue, enfin dans la rue. Un jour je suis avec mes parents à Montpellier, une dame me croise, ça fait vraiment pas longtemps que je suis connu, et juste elle passe, elle fait « Oh là là, je vous aime !»
11: Merci Jérémy Ferrari.
16: Et voilà. Et mon père me dit « Mais tu te rends compte, c'est... ta vie, c'est ça, quoi. Les gens croisent dans la rue, ils disent qu'ils t'aiment. Je dis, c'est
11: cool. Sans me plaisanter, mais c'est des générations comme vous, comme Jérémy, comme Arnaud de sa mère, comme Guillaume Batz, on pense à lui, Guillaume, là.
16: Et bien sûr.
11: Donc c'est quand même assez hallucinant. Alors la suite, on la connaît. La télé, le théâtre, les spectacles, cette reconnaissance. Il y a deux endroits symboles de cette ascension aussi. Il y a Aix-les-Bains.
16: Ouais.
11: Parce que vous recevez le prix du public Jeune Talent. On est en 2007.
16: Ouais.
11: Donc c'est quelques temps après. Hein.
16: Quelques temps avant.
11: Ah, c'est avant le
16: Hongar. Ah, oui, c'est avant. C'est le seul festival que j'ai gagné de ma belle carrière de festival.
11: Mais c'est génial.
16: Ouais, c'était sympa. Ce qui est surtout mignon, c'est qu'après, je suis retourné 1000 fois pour mon spectacle, pour un festival à Aix-les-Bains. Il y a un très bon festival de cinéma que je salue, qui m'invite très régulièrement. Et donc, ça se passe aussi dans cette salle où j'avais gagné mon premier. Voilà, c'est un très beau théâtre à l'italienne et tout. Et donc, j'adore Aix-les-Bains.
11: Il y a Yssingeau.
16: Yssingeau?
11: Ouais, on est dans la
16: Haute-Loire. Qu'est-ce que j'ai fait? J'ai gagné un festival à Yssingeau.
11: Vous avez reçu le prix du jury du Festival du Rire en Auvergne, en Haute-Loire.
16: Ouais, vous vous souvenez? Non.
11: Au moins, c'est honnête. C'est honnête.
16: Yssingeau, ok, mais je me souviens de ce nom. Ouais, bien sûr. Ouais, Yssingeau, j'avais acheté une maison là-bas.
11: Et puis, voilà, il y aura aussi d'autres lieux qui vont compter comme Avignon, le Vaucluse, ouais. Festival, je vous ai croisé, Place des Corsins.
16: Oui, c'est vrai.
11: C'est un lieu où on se retrouve un lieu festif, joyeux. Oui. C'est une étape importante aussi le Festival Avignon pour vous.
16: C'est une étape très importante parce que quand on me pousse un peu vers la porte de sortie du Quai du Rire, je suis à deux doigts d'arrêter ce métier que j'ai commencé 3 mois avant. Et grâce à deux amis, dont Laurent Beltrando, qui est toujours aussi mon associé dans la production de mon spectacle, et qui connaît rien, qui connaît juste Avignon parce qu'il y a grandi, il me dit, mais il y a le Festival d'Avignon, pourquoi on ferait pas ça avec ton spectacle? Et il sort 4000 euros de ses économies, et on fait notre premier Festival d'Avignon en 2007, et on en a fait 10, et avec du succès.
11: Bien sûr, le génie.
16: Bien sûr.
11: Vous souvenez-vous de la dernière fois où vous êtes rendu en restaurant? Voilà la question que l'on vous pose ce soir, surtout du prix que ça vous a coûté. Avec un budget de plus en plus serré, on sait, les petits plaisirs se font parfois rares, Florent, encore plus pour les personnes en situation de précarité. Direction notre pays, comme chaque jour, face à ce constat, une idée très inspirante a vu le jour. On est dans le Grand Est, avec Robin Bernot et Gabin Grulet.
17: À Nancy, vous pouvez trouver un menu au restaurant pour 5 euros.
18: Bah, je trouve que c'est une très bonne initiative.
17: L'association L'Escabelle a ouvert fin août un restaurant solidaire près de la place Stanislas. Un restaurant ouvert au public, mais avec des repas moins chers pour les personnes en situation de grande précarité. Le tout avec des salariés en insertion. Notre journaliste Gabin Grulet s'est rendu sur place et a rencontré Jean-Marie Morel, le président de l'association, à l'initiative du restaurant.
19: Déjà pouvoir faire en sorte que des personnes en difficulté croisent, rencontrent, soient de fait au même niveau que ceux qui n'ont pas de difficultés, ceux qui vivent normalement, classiquement, ça c'est déjà un progrès. L'homme a besoin de pain, mais il a aussi besoin de roses. Et les roses, c'est dans le contact, dans la relation à l'autre qu'on les trouve. Il faut l'aider.
17: Ici à Nancy, ça marche. Et vous, qu'en pensez-vous? Je suis allé en discuter avec Lison, séduite par l'idée, surtout que le restaurant, ce n'est plus forcément la priorité en ce moment avec le coût de la vie.
18: Aujourd'hui, on est obligé de regarder le ticket de course et de compter chaque centime. Qui plus est, moi je suis étudiante, donc si j'avais ce type d'initiative dans ma ville, j'y serais bien plus souvent parce que monsieur ne peut plus m'inviter au restaurant. Là.
17: Le restaurant s'appelle Convive, il est ouvert au grand public à Nancy du lundi au vendredi de midi à 14h. Le menu, entrée, plat, dessert, coûte 20 euros et une partie de l'addition permet donc de financer ces repas à 5 euros. Et vous, tiens, seriez-vous prêt à mettre 20 euros pour financer d'autres repas? On en a discuté avec Lison.
18: Oui, je pense. Et en plus, ça dépend ce qui est proposé. Mais si on reste sur des produits frais et bons pour la santé, bien cuisinés, pour moins de 5 euros, je fais des choses très bonnes à la maison. Donc pourquoi pas au resto, ouais.
17: Durant le reportage, notre journaliste est par exemple allé rencontrer dans la salle du restaurant Edith et Olivier, deux retraités. Ils étaient en train de planter leur fourchette dans un tzatziki aux crevettes. Et ce qui plaît sur place, c'est la mixité qui est créée dans ce restaurant. Je vous le conseille vivement si vous êtes de passage à Nancy. Je vous redonne le nom de l'établissement, ça s'appelle les Convives, Convives au pluriel, et franchement, je trouve que c'est une super initiative.
11: Merci beaucoup Robin Bernot. Florent Père est votre invité. On parle des lieux qui ont marqué sa vie. Saint-Jou, il s'en souvient pas du tout. Aix-les-Bains, il s'en souvient quand même. Et il y a un lieu très rapidement qui compte aussi dans votre carrière, c'est Saint-Loubès, dans le sud-ouest. je vous dirai dans un instant pourquoi ce lieu a compté, parce que
12: Il a sorti des lieux que je ne connais même pas.
11: Je vais être sympa, je vais vous laisser 3 minutes pour y réfléchir.
12: Il y a un lieu qui a compté. Attendez. Pour vous, c'est trifouillé les doigts.
11: Je vais vous donner un indice. Ça s'est passé le 22 janvier 2016.
12: Les gars, c'est
11: tout de suite
12: de quelqu'un d'autre.
11: Florent Père reste avec nous jusqu'à 21h.
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11: On va aller très loin, sur la planète Mars.

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2: Avec Florent Père, notre invité, un amoureux de la vie, un sourire, hein, franchement très agréable depuis 20h. Il partage son ascension ce soir de son premier one-man show, ça s'appelait comme ça d'ailleurs en 2007, en passant par Nature, coécrit avec entre autres Philippe Cavrivière. C'était Pascal Obispo qui avait signé la musique du prénom au théâtre Édouard VII à Paris, en passant par les producteurs d'Alexis Michalik, sans oublier quelques films, Arrête Dingue ou encore Duc au but. Florent Père est votre invité jusqu'à 21h. Je vous ai donné un indice dans la présentation par rapport à ce que je vous ai dit il y a quelques minutes, Florent. Saint-Loubès, le sud-ouest, 22 janvier 2016, à l'issue d'une représentation, c'est la première fois que vous déclarez, je vais faire du ciné.
3: Ah bon ?
2: Et que vous allez annoncer que vous serez en tournage avec Danny Boone.
3: C'est vrai ?
2: Bah oui. Donc c'est aussi un tournant. Voilà, moi je vous parle
3: mais
2: de ça.
3: C'est quand même un tournant, mais pourquoi moi je m'en souviens pas ? Comment vous savez que j'ai dit ça là-bas ?
2: Parce que je suis votre biographe.
3: Parce que vous êtes mythomane !
2: Non, mais c'est possible. Ça se vérifie tout ça. C'est
3: non, non, mais c'est possible que je danse, j'en étais très fier. Effectivement, c'est.
2: En même temps, dans une interview, vous avez dit ça, mais en tous les cas, vous en avez parlé à l'issue de cette représentation ce jour-là, 22 janvier 2016.
3: Ah ouais ? Eh bien écoutez, je vous remercie, mais effectivement. C'est probable que je l'ai fait parce que j'étais tellement fier, j'ai dû le dire à la fin du spectacle en disant au public, bah voilà. C'était bah oui le tournage de Red Dingue.
2: C'était où ?
3: C'était à Saint-Loubès le 22 janvier en 2016.
2: Vous l'avez tourné où ça ?
3: On a tourné ça en Belgique et enfin un peu à Bruxelles et ouais. Un peu à Paris. Ouais. Et voilà, c'était mes premiers pas au cinéma. Adoubé par Danny Boone que j'adore et qui a toujours compté pour moi dans ma carrière et c'était fou de se dire que mes premiers pas au cinéma étaient accompagnés par ce grand humoriste qui m'a tant inspiré.
2: Le cinéma, le théâtre, je viens d'évoquer quelques spectacles, la télévision, la radio un petit peu vous en avez fait ?
3: Pas beaucoup, non. Pas en tant qu'animateur, non. Et en tant que chroniqueur, j'ai peut-être fait une ou deux chroniques, dans la bande originale chez ouais. Nagui.
2: Le sens de l'humour. Parlons de cette actualité, puis on retournera en région dans un instant avec d'autres villes à évoquer. Aujourd'hui, le sens de l'humour, c'est au Théâtre Antoine. C'est donc à Paris, on va s'en dire un mot. Bon, une comédie très contemporaine. Sacha Judasco, Fabrice Donio pour l'écriture, qui parle, oui, de notre époque. L'histoire d'un quatuor, quatuor assez exceptionnel. Je voulais te donner la parole quand même. L'histoire d'un fou rire qui devient une catastrophe, quoi.
3: Oui, Romain, qui est auteur de comédie, qui est interprété par Ariel Mallet, prend un fou rire innommable chez ses beaux-parents un dimanche après-midi avec sa femme. Et le soir même, ils reçoivent la future patronne de sa femme et son mari. Donc ça commence déjà sur fond d'engueulade parce qu'on voilà ce fou rire a créé un cataclysme dans la famille. Et en plus, ils vont se récupérer un couple assez haut en couleur. Et il y a un réel enjeu puisque... Élise Diamant, qui interprète Sarah, la femme de Romain, donc, va signer son CDI certainement à l'issue de cette soirée. Donc elle a la pression d'avoir sa patronne à la maison. Son mari, qui est banquier, que j'interprète.

0: fait. Et ces quatre personnes à l'humour très différent, qui vont passer, qui vont cohabiter toute une soirée.
1: Parce que c'est ça la pièce, c'est que tout le monde n'a pas le même humour, quoi. Et bah là, non. On a quatre humours totalement différents. Comment ça fonctionne ensemble?
0: Particulièrement débridé dans mon personnage qui s'appelle Jean-François, qui se permet à peu près tout et n'importe quoi, et surtout n'importe quoi, quitte à gêner. Lui, il aime l'humour un peu dérangeant. Donc, voilà.
1: Bon, cet éclat de rire arrive, effectivement, on l'a compris, au pire moment, quand le sourire est totalement impensable. Ce fou rire devient impardonnable. On va comprendre dans la pièce, on ne peut pas trop en dire ce qu'il en est, mais effectivement, ça suscite aussi toute une réflexion autour du rire. Et la question que tout humoriste se pose depuis des années, est-ce qu'on peut rire de tout? Est-ce que le rire est une arme? Enfin, vous êtes posé toutes ces questions aussi?
0: Jamais, je ne suis pas assez intelligent. Si, mais bien sûr, surtout quand on fait mon métier.
1: Bah oui.
0: Moi, ma réponse, c'est qu'on doit rire de tout. Il faut rire de tout parce que c'est une preuve de victoire, en fait. Là, je parle du rire sur le malheur. Mais le rire en général, de toute façon, vous constatez que vous rentrez dans un magasin, si vous avez ce pouvoir-là, vous faites rire cette personne qui est là depuis 6-4 heures du matin dans sa boulangerie et qui a peut-être une journée un peu longue. Vous lui faites deux blagues, elle rigole, vous la rendez heureuse, de la rendre heureuse, ça vous rend heureux. Et tout ça, ça met quand même une énergie très sympathique. Et pour ce qui est de rire des choses moins rigolotes, je pense qu'on doit, parce que c'est une forme de recul, d'ironie et de victoire. C'est-à-dire que si on est capable de rire d'un grand malheur ou personnel, ou voilà, c'est que on l'a surpassé et pourtant pas oublié qu'on peut aussi lui rendre hommage par le rire. Et on peut tout faire par le rire. Moi, je ne communique que par le rire. C'est-à-dire que si je suis gêné, je vais trouver une vanne pour m'en sortir. Si je suis heureux, j'ai envie de faire rire. Si je vois quelqu'un de pas heureux ou qui est celui qui rit jamais, parce que c'est le bougon ou la bougonne et tout, ça va être mon objectif de la faire rire. Et même, je peux même me sentir responsable si la personne ne rit pas. J'ai l'impression que c'est ma faute. C'est une espèce de... Moi, je trouve que quand on a de l'humour, c'est ce que je dis à mon fils qui a aussi beaucoup d'humour. J'ai dit, quand t'as ce pouvoir-là, c'est presque un super pouvoir et il faut en user, en abuser, parce que tu peux diffuser tout autour de toi de la bonne humeur et c'est et surtout actuellement, franchement, c'est un vrai pouvoir.
1: Où est-ce que vous avez le plus ri dans votre vie? C'était quand? Ou est-ce que c'est tous les jours? Allez, me dites pas tous les jours, parce qu'effectivement, vous riez tous les jours et vous venez de l'expliquer.
0: Oui, tous les jours, mais c'est vrai que, après, avec l'âge, forcément, il y a moins d'insouciance, donc le rire est un peu moins immédiat. Mais je crois que là où j'ai vraiment ri, c'est au crêpes, où vraiment, parce qu'on est en pleine adolescence, on est complètement neuneux, on rit de tout, c'est formidable. Ouais. Mais non, mais le rire est quand même très, très présent dans ma vie. Ça se cultive aussi, Mais, j'ai des potes, mais qui sont pas du métier, qui sont, dont notamment, un pote du sport études qui s'appelle Marian Malaquin, enfin Malak pour les intimes, qui est, je pense, la personne qui me fait le plus rire au monde, alors que c'est pas du tout un humoriste, mais il a un truc qui m'amuse, une espèce de folie, de voilà.
1: Le sens de l'humour, c'est en ce moment au Théâtre Antoine à Paris, Théâtre de Jean-Marc Dumonté, qu'on salue avec Claudia Tagbo, Ariel Mallet, Florent Père, notre invité, et Élise Diamant. Ça vient débuter mi-septembre, donc vous y êtes au moins jusqu'à la fin de l'année, j'imagine.
0: Jusqu'au 10 janvier.
1: C'est parfait, on viendra vous voir avec plaisir.
0: Venez.
1: Beau théâtre d'ailleurs, Théâtre Antoine. Quel est le... vous avez fait les théâtres. Il y a un théâtre que vous retenez en particulier, une ville où vous êtes dit « Oh, ce théâtre, mais c'est un truc de fou !» Un opéra ou un théâtre ou une salle où vous avez joué?
0: Il y a l'opéra de Vichy qui est très très beau. Je le fais pas pour vous faire plaisir, mais je l'avais fait pendant la tournée du prénom. Non, c'est magnifique. Il y a aussi un théâtre à Colmar que je trouve magnifique. J'adore quand on y va. À Paris, il y a le théâtre de Paris où j'ai joué les producteurs l'an dernier est quand même très très beau. Le théâtre Antoine aussi, on sent, c'est chargé. On comprend l'histoire qu'il y a eu. L'Olympia où j'ai eu la chance de jouer, où j'ai un vrai souvenir aussi artistique et familial. Non, mais il y en a plein de lieux comme ça. Mais c'est vrai que la magie de la tournée, c'est que des fois vous débarquez dans des petits patelins, vous dites bon bof, ça va être un petit lieu. Voilà. Alors, des fois c'est un gymnase et des fois c'est un théâtre sublime de 1800, qui a été construit. On ne sait pas quand, comment, on ne connaît pas l'histoire, et on se dit mais là, lui est fou, quoi. Et on sent que c'est chargé. Je ne sais plus où j'ai joué, où le régisseur m'a dit mais viens voir. Ils avaient des pans de décor comme à l'époque peints sur des toiles qui gardaient, qui sortaient plus maintenant, qui sont protégés, mais ils avaient encore ça de l'époque de la préhistoire.
1: Et le public, le meilleur public, c'est pour vous fâcher avec la moitié de la France, sauf une région. Le vôtre, celui, votre meilleur public, vous dites, chaque fois que je passe ici, c'est top, quoi.
0: Ça, c'est un petit peu dans toutes les villes, mon ami, vous savez, les gens
1: rient. Il va pas se mouiller! ce soir.
0: Non, mais non.
1: Beaucoup de gens me disent le Nord. Je vous mets à l'aise.
0: Voilà, c'est pour ça que j'allais faire un poncif. Voilà. Mais je reconnais, il faut reconnaître que les gens du Nord sont quand même, et les Belges.
2: Ouais.
0: C'est un public qui vit, on sait qu'il est venu pour se marrer, donc il n'y a pas le petit moment de, quand on est habitué au théâtre parisien, au public parisien qui est un peu plus dans ses soucis. Dans la... Là, on sent dès l'entrée que les gens sont là pour rire et qu'ils le manifestent clairement à haute voix et tout, et c'est très agréable. C'est vrai que le public du Nord est très chaleureux.
1: Mais ça nous fâche pas, quand on est à Avignon, Orange, c'est déjà le Nord.
0: Oui, voilà, exactement.
1: On est d'accord.
0: Mais bien sûr, évidemment.
1: Vous vivez.
0: Très bon ce petit coup de violon. Il y a un mec qui est payé avec ses violons.
1: C'est Benoît Prospero. Okay.
0: Il fait ça aussi.
1: Et il fait tout ici.
0: Et la dame qui fait des coussins en pépins à Avignon, elle joue pas de...
1: Vous vivez à Montmartre aujourd'hui.
0: C'est faux.
1: Vous vivez où aujourd'hui alors du coup?
0: J'habite à Montmartre, dans la tour nord du Sacré-Cœur.
1: Pourquoi vous me dites que c'est faux?
0: Pour vous embêter.
1: D'accord. Non, mais c'est marrant d'être resté dans le quartier du Moulin Rouge, quoi.
0: Je connais pas très très bien Paris. Je connais uniquement le 9e et le 18e. Quand je suis arrivé au Conflans, j'étais installé à Pigalle je suis resté 9e, 18e. Donc effectivement là, je suis au pied de la butte Montmartre.
1: C'est vrai que vous faites des road trips en van.
0: Oui, bien sûr, avec ma femme et mon fils.
1: C'est génial, ça. Par goût, par choix,
0: par économie. Non, pas par choix. J'ai la chance que ça soit un loisir. Mais c'est un peu le trip en van, c'est un peu syndrome de Stockholm. C'est-à-dire que quand vous y êtes, quand vous prenez le van et tout, que vous le louez, vous dites putain, mais pourquoi? Parce que c'est quand même une tannée. Il faut reconnaître, quand vous prenez un van, qu'il faut tout déplier tous les soirs, tout emballer tous les soirs. Hein, pourquoi on a fait ça? Pourquoi on s'est pas loué une petite baraque tranquille? Donc on souffre au début, on râle souvent. Moi, en tout cas, je râle souvent. On le fera plus jamais l'an prochain et tout. Et puis en fait, après, on se retrouve dans des lieux tellement isolés où vous n'avez accès. En fait, quand d'un coup vous vous endormez au milieu d'une forêt ou au bord d'une falaise et que vous vous réveillez le lendemain matin ou vous vous couchez avec les étoiles, le bruit de la mer et que ça n'est accessible que comme ça et que vous prenez votre VTT, vous allez faire 3 heures de VTT dans une forêt ou une montagne dans laquelle vous ne seriez jamais venu si vous n'étiez pas en van. Il y a une communion avec la nature que j'adore dans le trip en van.
1: Vous l'avez fait dans les Pyrénées, vous l'avez fait dans les Alpes. Il y a 2 ans, vous étiez en Bretagne. Et peut-être que le prochain, ce sera dans le Massif Central ou l'Auvergne, car ça fait partie des destinations que vous connaissez moins.
0: Exactement.
1: Que vous avez envie de découvrir.
0: C'est vrai.
1: Merci Florent Père.
0: Mais merci à vous, c'est déjà fini?
1: C'est déjà fini.
0: Mais ça allait si vite.
1: Quel parcours depuis le petit gamin qui vendait dans les marchés nocturnes du côté de Saint-Raphaël, qui aujourd'hui est au Théâtre Antoine, avec le sens de l'humour. On aurait pu parler du Pays Basque que vous adorez, parce que vous êtes un amoureux aussi du Pays Basque et des Landes.
0: Ouais.
1: Alors, revenez demain.
0: Ok.
1: Il y aura Benoît Prospero aussi.
0: Ah,
1: tout le monde sera là.
0: Mon Ben, mon Prosperos.
1: Merci Florent Père. Ici.fr pour écouter l'émission Le Théâtre Antoine. Jusqu'au 10 janvier pour le sens de l'humour. Rendez-vous demain, portez-vous bien. Merci pour ce rire en tous les cas.
0: Merci,
1: c'est un plaisir.
0: Vous.
1: Salut Florence, salut à tous.
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1: Et les mélodies de votre radio ici, Francis Cabrel, les murs de poussière.

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1: Passez une excellente soirée, il est tout juste 21h, merci d'écouter ici. Pour son 80 avec Laurent Petit-Guillaume.
2: Bonsoir à tous. Est-ce que les tubes d'aujourd'hui seront toujours des tubes dans 40 ans? Ah, pas sûr. En revanche, ceux des années 80 sont toujours des tubes aujourd'hui. La preuve encore ce soir, ça commence comme ça.

0: Footloose, c'était Kenny Loggins. 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
0: Chanteur et guitariste, cet américain pur jus est un habitué des bandes originales de films célèbres. Hein. Top Gun en 86 et puis Footloose en 84. Film qui a été plutôt un beau succès aux États-Unis et qui a permis à ce titre d'être nommé à l'Oscar de la meilleure chanson originale. Mais cette année-là, c'est Stevie Wonder qui reçut la statuette grâce à I Just Called to Say I Love You, BO du film La Fille en Rouge. Attention, chef-d'œuvre en vue, la voix de Brian Ferry arrive, 1982, Roxy Music à Valonne.

C'était Shadé avec Smooth Operator. Après la voix de Crooner, de Brian Ferry, c'était la voix la plus sensuelle du monde de la musique du XXe siècle, la sublime Shadé, qui, contrairement aux rumeurs, n'aurait pas définitivement arrêté la musique. Son groupe existe toujours. Ils auraient enregistré de nouveaux titres dans un studio du sud de la France il y a de nombreux mois, mais mystère, toujours pas de nouvelles concernant une sortie prochaine. Eh oui, hélas. Allez, pour se consoler, on retrouve un groupe qui, c'est sûr, n'existe plus du tout. Image et leur corps à corps, ça c'était un tube sorti en 1986.

0: Manic Monday. Elle est drôle cette chanson, elle raconte l'état d'esprit d'une femme qui se réveille un lundi mais qui préférerait qu'on soit dimanche. Ce titre qui devient un tube en 86 a été écrit et composé par un certain Christopher. Mais derrière ce prénom se cachait le génial Prince qui avait craqué pour ce groupe de filles, les Bangles. Dans un instant, c'est Mel Brooks qui arrive avec It's Good to be the King, juste après ça.
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0: Indochine avec Canary Bay.
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0: Extrait de l'album 3 qui, comme son nom l'indique, est le troisième album d'Indochine sorti en 85. Un titre sur l'homosexualité féminine dont les paroles furent censurées par la télévision. Ah bah oui, c'était en 85, comme quoi. Hein. Les temps changent parfois en mieux. Pourtant, on était tolérant pendant cette décennie. On n'a rien dit quand la chanteuse italienne Spagna est arrivée avec sa coiffure blonde, style deux doigts dans la prise électrique. On l'a même adorée à l'époque. Tout comme son tube, très italo-pop, hein. Call Me, que voici.

Mylène Farmer, c'est des plus grands livres. En 1985, c'est le premier titre dont Mylène écrit elle-même le texte et qui exprime vraiment son univers sombre, mélancolique. Une chanson sur la peur de vieillir, la mort. Le clip qui l'accompagne, réalisé par Laurent Boutonnat, est le premier tourné en cinémascope conçu comme un court-métrage de 8 minutes. La suite, c'est David et Jonathan, célèbre duo Bella Vita.

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1: Merci d'avoir suivi notre rendez-vous quotidien avec les tubes des années 80. Rendez-vous demain dès 21h. La suite, c'est toujours en musique, avec 100% chansons françaises. Eh ben, je vous souhaite une belle fin de journée avec ici votre radio. Et oui, il est 22h.
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3: La Ziza de Daniel Balavoine, un message d'amour à sa femme qui devient un hymne à la tolérance.
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3: Fin 1985, quelques minutes lui suffisent après un reportage sur les tensions raciales pour composer l'Aziza, qui signifie « la chérie » en arabe. C'est un hommage vibrant à sa femme, Corinne, juive marocaine, mais aussi un plaidoyer pour la tolérance.

0: Le destin bascule le 14 janvier 86. Le chanteur disparaît tragiquement dans un accident d'hélicoptère sur le Paris-Dakar. L'émotion est immense. L'Aziza s'installe en tête des ventes pendant 2 mois, dépassant le million d'exemplaires vendus.
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2: On décolle pour un voyage intérieur avec les deux frères les plus célèbres de Toulouse, Big Flo et Oli.
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2: D'habitude, le duo, c'est l'énergie pure. Mais pour le titre Sur la Lune, tout a été différent. Ce titre les a littéralement hantés. Comment parler de la solitude quand on a tout ? Oli l'avoue, l'écriture a été un véritable chemin de croix. Il a fallu des mois de doute et des dizaines de brouillons à la poubelle pour mettre des mots sur ce sentiment d'être déphasé, d'être ailleurs.
3: Un

0: Un morceau suspendu en apesanteur qui affirme une chose. Même sous les projecteurs, on a tous le droit d'être un peu ailleurs et d'avoir la tête dans la lune.
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2: Yatouni est d'origine mahoraise et nous raconte son parcours. Dites-moi, Yatouni, qu'est-ce que vous aimeriez que les gens connaissent de votre culture mahoraise?
3: La richesse vraiment relationnelle. C'est vrai qu'à Mayotte, il y a vraiment une solidarité extrême entre les habitants. Si, par exemple, vous rencontrez des inconnus dans la rue, vous allez toujours ressentir ce lien. Je ne sais pas, c'est quelque chose qui est naturel. Alors qu'ici, en France, les inconnus qu'on croise dans la rue, on ne sent pas forcément un lien avec eux et on ne serait pas forcément apte à les voir, leur poser des questions et tout ça, oui.
2: Moins d'entraide, moins de solidarité, on ne va pas facilement demander un peu de sel ou un peu de sucre chez le voisin, en fait.
3: Oui, c'est ça, oui. À Mayotte, on a vraiment une relation assez intense avec les voisins. On les respecte et on vraiment montre beaucoup d'amour envers eux. Si jamais on manquait de quelque chose, parfois de l'eau ou du sel, peu importe, on peut aller toquer chez le voisin et lui demander. Et avec plaisir, la personne va lui offrir. Sauf qu'ici en France métropolitaine, je pense que ça paraîtrait un peu bizarre quand même.
2: Vous buvez, vous, un jus de pomme?
3: Oui.
2: Comment on dit pomme en maoré?
3: Jus de pomme et jiva.
2: Ah, jiva?
3: Oui. Qui veut dire le jus de pomme est très bon. Oui,
2: ici. Ah bah c'est court, c'est facile.
3: Oui.
2: Vous avez hâte de retourner à Mayotte. Quelle est la première chose que vous allez manger quand vous arrivez?
3: Ça serait une mangue avec du sel.
2: Ça, ah, c'est...
3: oui.
2: Ça, c'est étonnant, ça.
3: Oui. C'est comme si on mangeait du chips, mais encore mieux. Et c'est super bon, les mangues. C'est... le goût est juste indescriptible. Oui.
2: Mais avec du sel.
3: Oui, avec
2: le sel,
3: du sel
2: qui va faire ressortir le goût de la mangue.
3: Oui, c'est ça. Oui, ça va vraiment faire ressortir le goût de la mangue.
2: Alors, votre maman, Siti Fatima, c'est elle qui cuisine à la maison. Qu'est-ce que vous aimez manger quand elle cuisine?
3: J'aime beaucoup manger le pilao. C'est un plat qui ressemblerait un peu au paella de l'Espagne. Plat très coloré.
2: Avec des épices un peu particulières que nous n'avons pas ici en France.
3: Il y a le curcuma, après il y a le masala et il y a aussi le poivre, le poivron. Et le citron aussi et le sel, donc tous les ingrédients ici en France.
2: Vous vous intéressez à la cuisine, vous? Vous avez appris à cuisiner avec maman?
3: En fait, à Mayotte, c'est très important pour une femme de savoir cuisiner. Depuis l'âge de 6 ans ou 7, jusqu'à mes 10 ans, donc j'avais l'habitude en fait de rejoindre ma mère et qu'elle m'apprenne à cuisiner.
2: J'ai entendu parler d'un fruit, le konona.
3: Konokono.
2: Kono, oui. Comment vous dites?
3: Konokono.
2: Ah oui.
3: Oui.
2: C'est pas du tout konona.
3: Non.
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4: 10e étage au CHRU de Nancy, service médecine légale, unité médico-judiciaire. Ah bah elle est là.
5: Bonjour
4: Élodie. D'habitude, quand on voit un médecin, bon, ça peut être qui tout double, c'est pour se faire soigner ou pour avoir de mauvaises nouvelles. Mais comme vous êtes dans les coins, vous, c'est pas bon.
5: Alors généralement, non, c'est assez mauvais signe de venir chez le médecin légiste.
4: Ah, c'est ça.
5: Mais il y a des gens qui pensent qu'ils ne viennent chez le médecin légiste qu'une fois décédé.
4: Oui.
5: Ce qui n'est pas vrai.
4: D'accord.
5: Puisque là, actuellement, vous êtes dans le service de l'unité médico-judiciaire où on prend en charge les victimes vivantes.
4: On vous connaît plus en tant que médecin légiste quand vous intervenez dans les feuilletons sur les scènes de crime, par exemple.
5: On va dire du point de vue du grand public, on nous voit à travers les séries télé, dans sa salle d'autopsie, parfois un petit peu lugubre pour rajouter, mais on intervient finalement beaucoup plus en fait auprès des victimes vivantes.
4: D'accord. Les victimes vivantes représentent plus de votre temps de travail?
5: Oui, alors sur Nancy par exemple, on voit à peu près 5000 victimes par an et on va faire 500 autopsies par an.
4: C'est qui une victime?
5: Alors une victime, c'est une personne qui a été victime, mais de violence. Alors on pense aux violences volontaires, bien sûr, aux agressions dans la rue, malheureusement aussi des faits de violence sexuelle ou des maltraitances à enfants, mais aussi des personnes qui ont été victimes de violences dites involontaires, accident de voie publique, accident du travail, même un accident domestique.
4: Toutes les victimes passent par chez vous?
5: Alors oui, sur Nancy, en fait, à partir du moment où elles souhaitent déposer plainte, elles vont au commissariat ou à la gendarmerie, et ensuite l'enquêteur va prendre contact avec notre service pour prévoir un rendez-vous sur cette unité.
4: Et c'est vous qui les recevez?
5: Et c'est les médecins légistes qui les reçoivent pour pouvoir les examiner.
4: Vous, c'est une vocation?
5: Oui, j'ai fait médecine pour faire médecine légale. Bon, je suis de l'ancienne génération où j'avais quand même une spécialité. Je suis médecin du travail de formation, mais je n'ai exercé que dans le cadre de la médecine légale.
6: Pourquoi ?
5: C'est une excellente question, souvent posée. Pourquoi on en arrive à la médecine légale ? Donc déjà, pas du tout par rapport aux séries télé ou autres.
6: Est-ce que vous avez quel âge ?
5: Alors moi, j'ai 38 ans.
6: Donc votre génération, elle a regardé quoi comme séries télé médicales ?
5: Bon, à l'époque, c'était Urgence. Moi, j'ai connu aussi les débuts de Bones à l'époque. Et je fais, d'ailleurs, on pourra en parler, de l'anthropologie médico-légale dans mon activité.
6: Qu'est-ce que c'est, ça ?
5: Alors ça, c'est l'examen des ossements qui sont découverts soit, par exemple, à l'extérieur, hein, ou soit dans une habitation, dans la nature, mais ça peut être aussi l'examen d'ossements au décours d'une autopsie d'un corps qui a pu être très altéré, justement pour rechercher des lésions et aussi pour établir ce qu'on appelle le profil biologique pour essayer de comparer aux personnes disparues.
6: Oui, là on rigole, mais c'est pas drôle en fait. Hein.
5: Non, c'est pas drôle, mais c'est assez satisfaisant parce que ça permet aussi de pouvoir identifier des ossements et ça c'est toujours satisfaisant de pouvoir rendre, on va dire, un défunt à sa famille.
6: Bon, on revient au pourquoi du comment. Pas du tout inspiré par les séries, votre vocation ?
5: Non. Alors moi, de base, je pense que mon inspiration vient surtout de mon père, qui était paléontologue. Donc depuis toute petite, j'étais bercée dans les ossements, plutôt australopithèque, hein, on était plutôt sur l'ancien humain, et beaucoup sur l'archéologie, anthropologie, et je voulais être égyptologue quand j'étais petite, mais pour découvrir des momies. Donc maintenant je fais des momies, mais dans un cadre plus récent que de l'Antiquité, et je pense que c'est ce qui m'a donné en fait ce plaisir, cette curiosité vis-à-vis de l'humain, de l'humanité. Et puis après d'autres m'ont fait découvrir en fait ce qu'était la médecine légale par le biais d'amis de mes parents qui étaient médecins légistes et médecins généralistes. Et quand j'ai assisté à ma première autopsie, quand j'étais en troisième année de médecine, j'ai su que ma place était là.
6: On peut aller visiter un peu le service ?
5: Oui.
6: Il y a des victimes à toute heure et tous les jours qui viennent ici.
5: Alors en fait, l'unité médico-judiciaire, c'est un service de consultation. Donc on est ouvert de manière fonctionnelle du lundi au vendredi, aux horaires classiques de consultation. Mais on a aussi une permanence de médecine légale. C'est-à-dire que les nuits et les week-ends, un médecin légiste peut être contacté pour justement soit voir des victimes en urgence, soit aller faire des levées de corps, donc examiner des défunts sur des lieux de découverte.
6: Oui, c'est ça. De toute façon, si quelqu'un décède, on fait appel à vous. Vous vous déplacez, vous venez forcément.
5: Non. Alors, non. Si quelqu'un décède, c'est un médecin qui va faire le constat de décès. S'il y a quelque chose de suspect, si on est dans le cadre de mort violente, à ce moment-là, la justice sera informée par un obstacle médico-légal sur le certificat de décès et demandera à ce moment-là au médecin légiste de se déplacer éventuellement sur place ou décidera directement de faire amener le corps à l'Institut de médecine légale pour les autopsies.
6: Donc les autopsies, elles ont lieu ici, au 10e étage ?
5: Non, c'est pas dans ce bâtiment. C'est un bâtiment qui est excentré au fond du CHU à côté d'une petite chapelle en continuité de la chambre mortuaire.
6: Bon, là, le service, c'est quoi ? C'est un couloir, des portes et des bureaux, quoi.
5: Exactement.
6: Il n'y a rien à voir.
5: Donc effectivement, ça c'est un service de consultation. Donc il y a des consultations classiques de bureau. Et en fait, à l'unité médico-judiciaire de Nancy, comme dans maintenant une grande majorité de centres hospitaliers universitaires, il y a en fait un dispositif qu'on appelle audition Mélanie. Donc ça, c'est cette salle où l'enfant va être en présence d'un enquêteur qui est formé à recueillir la parole d'un enfant victime de violence. Et pendant ce temps-là, donc il va être à la fois filmé et puis enregistré à l'aide d'un micro. Et donc il y a une vitre sans teint qui sépare d'une salle qu'on appelle la salle de régie où va se faire l'enregistrement et où un autre enquêteur sera également présent derrière la vitre pour voir un petit peu ce qui se passe et poser éventuellement des questions complémentaires par la suite.
6: Bon, quand vous avez choisi cette voie, vous saviez qu'il y avait cette partie-là ?
5: Oui. Oui. Quand j'ai fait médecine, je voulais faire médecine légale. Et quand j'ai fait mes stages, en fait, en tant qu'étudiant en médecine, j'ai découvert ce que je n'avais pas eu l'occasion d'appréhender, le côté victime vivante. Donc oui, j'ai choisi la voie en sachant quelle était la globalité du travail.
6: C'est un quotidien très intense, j'entends. Hein ?
5: Alors, très intense et très varié surtout. Et c'est ça qui est très agréable aussi, nous, dans notre travail, je pense, pour justement, même si ce ne sont pas des choses joyeuses dans tout ce qui se passe, mais on va être le matin auprès des victimes vivantes, on peut être l'après-midi au niveau de l'Institut de médecine légale. Ça nous arrive d'être appelés pour faire ce qu'on appelle les reconstitutions. Donc quand on a fait des autopsies ou des examens de victimes, un juge d'instruction peut demander à ce qu'on soit présent quand il va essayer de refaire ce qui s'est passé pour demander notre avis par rapport à ce qu'on avait constaté aux déclarations de la personne qui est entendue. Et puis après, comme ça arrive, je l'ai fait ce matin, aller aux assises également, enfin devant des cours criminelles pour pouvoir être entendu par rapport à nos constatations faites et donc pouvoir apporter, en fait, suivre le dossier jusqu'au bout.
6: Ouais, c'est ça. Vous avez une vie comme dans une série quand même, j'ai l'impression. Hein.
5: Oui, on a quand même des éléments qui sont repris dans les séries télé.
6: Bon, on va refermer cette porte. Bon, souvent un médecin soigne. Il peut être porteur de mauvaises nouvelles, mais aussi de guérison. Vous êtes plutôt dans un aspect morbide, sordide, plus difficile. Comment vous le vivez finalement au quotidien ?
5: Alors moi, je ne le vois pas en tant que morbide. Je suis un médecin de constat, d'expertise, pour apporter des choses objectives à la justice. On a quand même une pierre à apporter justement aux victimes pour faire reconnaître les préjudices qu'elles subissent et apporter un éclairage factuel à la justice.
6: Bon, bah merci de nous avoir accordé un petit peu de temps entre deux autopsies. Ah, je rigole, mais
5: c'est pas tout à fait faux.
6: Merci bien, bonne fin de journée.
5: Merci, vous aussi.

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1: Salut Tom.
2: Salut Quentin et bonjour à toute la compagnie.
1: Quelle histoire aujourd'hui tu vas nous raconter?
2: Ah, celle d'un héros de la résistance qui a ouvert une galerie d'art à Nice.
1: Bon, alors on ouvre.
2: Ouvre la page.
1: Ah, là, là.
2: C'est la raison 126, Jean Moulin, rue de France. Alors c'est vrai que lorsqu'on dit résistance, on pense directement à un homme avec une silhouette énigmatique, un chapeau, une écharpe. C'est devenu un symbole et une fierté française. Il s'agit bien sûr de Jean Moulin.
1: Alors Tom, pour ceux qui arrivent de Mars, c'est qui Jean Moulin?
2: Alors ça arrive, hein. Alors lui, il est né à Béziers en 1899. Étudiant brillant, il devient le plus jeune préfet de France. Mais en 1940, tout bascule. La France perd face à l'Allemagne nazie et le jeune fonctionnaire refuse la défaite et part à Londres pour y rejoindre le général de Gaulle.
1: Mais du coup, Tom, quel est le lien entre Jean Moulin et la Côte d'Azur?
2: Eh bien, le général lui donne une mission de la plus haute importance, unifier la résistance. Et pour ça, il va traverser le pays et il arrive à Nice en octobre 42 pour y rencontrer les principaux chefs des mouvements de combat.
1: Ouais, mais faut pas se faire repérer, comment il fait?
2: Eh bien, il va ouvrir une galerie d'art, une sorte de diversion pour esquiver la police. Jean Moulin se fait alors passer pour un collectionneur et il ouvre au 22 rue de France la galerie Romanin. Il y expose des tableaux d'Henri Matisse, Edgar Degas et d'autres. Et grâce à cette couverture, Jean Moulin pouvait traverser la France en sa qualité de collectionneur d'art. Et l'appartement au-dessus de la galerie servait de planque aux résistants niçois.
1: Et puis il n'était pas tout seul dans cette galerie.
2: Et oui, il demande à son amie Colette Ponce-Dreyfus de s'occuper des lieux. Elle nous en parle dans une interview en 1983.
3: La fonction de ma galerie, c'était de couvrir l'activité de Jean Moulin. Je savais parfaitement que c'était une activité de résistance. Je ne savais pas son importance exacte, ça je ne l'ai su qu'après. Il ne fallait pas que je la sache, d'ailleurs tout ça a été très bien fait. Il tenait beaucoup à ce que ce soit une chose très officielle et qu'une fois pour toutes, il soit Jean Moulin, marchand de tableau.
2: Mais le 21 juin 1943, Jean Moulin est arrêté. Le jour même, Colette Ponce reçoit un télégramme avec ces quelques mots « Vendée ». Comme prévu. Et ce message codé signifie que la couverture de Jean Moulin est grillée. Elle doit donc de toute urgence fermer le local, mettre à l'abri les œuvres et fuir. Alors aujourd'hui, le grand chef de la résistance est au Panthéon. Son fameux « Entre ici, Jean Moulin ».
1: De Malraux dont on parlait déjà cette semaine.
2: Bien sûr. Morale de l'histoire, il vaut mieux être collectionneur qu'un collaborateur. Et depuis 2013, au 22 rue de France, une plaque nous rappelle l'avenue de Jean Moulin.
1: Et ça, c'est une bonne raison d'aimer la Côte d'Azur.
2: En plein dans le mille.
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4: Anthony est un enfant de Galiria. Et au village, il a tous ses souvenirs.
5: J'ai grandi ici depuis mon enfance. J'ai toujours vécu ici. J'ai été à l'école à Galiria. Et j'ai essayé de m'investir associativement à Galiria, donc voilà. C'est pour cela qu'on a repris, il y a maintenant 2 ans, avec des amis à moi d'ici, des jeunes de Galiria, l'association du village qui se nomme l'Asso du Falazor Minku. Donc c'est vrai qu'on met plutôt en avant tout ce qui est associatif pour Galiria, pour les jeunes, les futures générations et les plus anciens, bien sûr. Donc on essaye de faire vivre Galiria au maximum en toute saison.
4: Et l'association propose plusieurs rendez-vous sur l'année.
5: Des balles, on fait 2 à 3 balles par saison en été. On fait également des concours de boules qu'on fait pareil en été. Et on a aussi également des concours de belote ainsi que des concours de beach soccer.
4: Le but, réunir les gens et les générations.
5: C'est plus ou moins difficile dans certains points. Mais bon, c'est vrai que quand on fait un bal, il va y avoir toute génération. Pareil pour des concours de boules, ceux qui aiment jouer aux boules. La belote, c'est vrai que ça rapproche vraiment pas mal de monde parce qu'on a beaucoup d'anciens qui jouent. On a appris avec eux. On joue tout le temps avec eux, que ce soit au bar, à la maison. Voilà, c'est vrai que ça rassemble vraiment beaucoup de monde et c'est très important. Il y a plus de locaux qui participent à ces événements qu'au tourisme, quoi, on peut le dire.
4: Parallèlement à son engagement associatif, Anthony est étudiant à Corté.
5: Je suis en 2e année de technique de commercialisation en BUT. Alors à côté de ça, je suis aussi impliqué pour les pompiers volontaires à Galiria. Donc je suis pompier volontaire, ça fait maintenant 1 an que je suis rentré. Donc c'est vrai que ça m'aide de beaucoup, que ce soit pour le village, pour le lien avec les gens, parce que vis-à-vis de ma famille ou les gens du village, c'est très important pour moi. donner ma passion, apporter de l'aide aux personnes qui sont en cas de danger. Être là et présent pour les gens d'ici, ça me tient vraiment beaucoup, beaucoup à cœur.
4: Anthony ne quitterait pour rien au monde son village.
5: Alors, ma vision sur le village, c'est que c'est un très bon village avec une très bonne mentalité. On essaye de le refaire vivre d'ailleurs, beaucoup plus qu'avant. Il faut continuer sur cette voie-là et on est bien parti pour mettre en avant Galeria.
4: Anthony Spinoz y fait partie de ces jeunes du village qui comptent pour l'avenir de Galeria.
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6: Aviateur hors pair et héros national, Roland Garros était un pionnier de l'aviation de combat. Il a mis au point un système révolutionnaire permettant de tirer à travers l'hélice de son avion. À la veille de ses 30 ans, c'est le 5 octobre 1918, pendant qu'il accomplissait des missions périlleuses en tant que pilote, que Roland Garros va trouver la mort en plein vol, abattu dans le ciel de Saint-Morel par un ennemi durant la Première Guerre mondiale. Et quand on pense à Roland Garros, c'est immédiatement la terre battue, les échanges de balles et les exploits des plus grands champions de tennis qui nous viennent à l'esprit. Mais derrière ce nom, il y a une autre histoire. Il voit le jour à la fin du 19e siècle, sur l'île de La Réunion. Le jeune Roland développe une passion pour l'aviation pendant ses vacances dans la maison de famille située à Sapicourt, dans la Marne. En 1909, il assiste à la première semaine de l'aviation à Bétheny, à côté de Reims. Il sera le témoin des exploits de pionniers comme Henri Farman ou encore Louis Blériot. Il intègre la prestigieuse école de commerce HEC à Paris et va se lier d'amitié avec les membres du Stade français. D'ailleurs, en 1928, 10 ans après sa mort, le club Omnisport parisien décide de lui rendre hommage. Le nouveau stade de tennis est construit porte d'Auteuil et portera son nom. Une manière de célébrer cet homme courageux et visionnaire qui a marqué son époque non seulement par ses prouesses aériennes, mais aussi par son sacrifice. Le 23 septembre 1913, il effectue la traversée aérienne sans escale de la Méditerranée, reliant la France à la Tunisie, un parcours de plus de 800 km, une prouesse technique qui marque l'histoire de l'aviation. La tombe de Roland Garros est visible au cimetière communal de Vouziers, un lieu de mémoire qui nous rappelle que derrière le nom du tournoi de tennis, il y a l'histoire d'un homme. Roland Garros, c'est l'un des trésors de Champagne-Ardenne.
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1: Bonjour Lise, bonjour à tous.
2: Les Suisses ont décidément besoin de nous pour tout.
1: Ouais, alors je vais pas vous faire toute la liste, on y passerait la journée, mais il y a quand même un truc qui est indiscutable. Est-ce que vous connaissez la langue suisse ? Eh ben non, et c'est normal parce qu'ils n'en ont pas, ou plutôt si, ils en ont quatre, mais en fait ils les piquent aux pays voisins. Et donc, nos voisins romands, faute d'avoir leur langue à eux, eh ben ils parlent la nôtre. Oui, les Suisses, ne vous étouffez pas, mais pensez qu'à chaque fois que vous ouvrez la bouche, c'est du français qui en sort. Sans nous, vous seriez muets. Remarquez que des fois, ce serait peut-être pas plus mal.
2: Bon, et d'après vous, on est trop gentils.
1: Bah, déjà, plutôt que de leur prêter, on devrait leur louer. Eux qui savent si bien dire qu'on est pauvre à côté de leur pays coffre-fort. Mais ça, bon, passe encore. Par contre, il y a une attitude qui est insupportable, c'est de se croire proprio de ce qu'on vous prête. Quand vous invitez des amis à manger, ils viennent avec un petit cadeau, mais ils n'amènent pas leurs meubles pour s'installer. Eh bien, les Suisses, si.
2: Ça mérite une petite explication, là, quand même.
1: Alors, ils n'ont pas de langue, donc pas de dictionnaire. Nous, on a le Robert. Eh bien, je vous le dis, si on les laisse faire, ils vont nous le naturaliser suisse, le Robert. Leur université a en effet fait le forcing pour entrer des mots de leur dialecte dans notre dico. Le carac. Est-ce que vous savez ce que c'est le carac ?
2: Non.
1: Évidemment non. Eh ben, ça y est, le carac est dans le Robert. C'est une tartelette garnie d'une ganache au chocolat et recouverte d'un glaçage de couleur verte surmontée d'une pastille de chocolat. Mais une tartelette suisse.
2: Oh là là.
1: Et comble de l'insolence, ils ont même proposé d'y entrer le mot frouze. Alors je vous le dis, méfions-nous de leur intrusion dans notre belle langue française, sinon on n'est pas à l'abri d'une lente annexion. Et ça, eh ben c'est impossible ou bien ?
2: Merci beaucoup David. On entend le message, attention, ça commence par le dictionnaire et puis après on ne connaît pas la suite. Très bonne journée, puis on se dit à demain comme d'habitude.
1: À demain.
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3: C'est une attraction à ne pas manquer cet été. Une belle manière de redécouvrir notre ville du Mans sans effort et dans l'ambiance des chimères. Aujourd'hui, j'ai testé pour vous le petit train nocturne du Mans. 20h30, place des Jacobins à côté du pâté, devant moi, un petit train blanc, bien garé, attendant les premiers visiteurs. L'occasion est parfaite, je décide d'aller voir Myriam, animatrice depuis 4-5 ans. C'est elle qui accueille les voyageurs. Emmanuel, son compagnon, est le chauffeur depuis environ 8 ans. Ancien chaudronnier de métier, il a rencontré cet univers dans un concours de circonstances.
4: J'ai cherché dans les bus, j'ai pas trouvé et j'ai répondu par hasard à une annonce à un petit train.
3: Aujourd'hui responsable du Mans, il garde sa passion intacte et me fait grimper dans sa locomotive. Face à moi, un grand nombre de boutons.
4: Alors on a toute la partie forcément tableau de bord avec le niveau de gasoil, le niveau de température, un petit peu comme une voiture, le niveau d'air aussi comprimé.
3: Et puis plusieurs autoradios reliés aux différents wagons pour diffuser la bande sonore.
5: Chers amis, bonsoir.
3: Je m'installe alors à côté d'un couple d'octogénaires assez particulier. Dominique est bretonne, Lothar est allemand. Tous les deux sont venus découvrir la vieille ville et n'avaient pas forcément envie de beaucoup marcher. Dominique nous avoue d'ailleurs qu'elle n'avait pas fait de petit train depuis son enfance. Quelques minutes plus tard, Myriam passe dans les wagons pour distribuer des bracelets lumineux. Manque de chance, notre ami Lothar casse le sien.
6: Il a cassé.
7: Vous voulez que je vous le donne ?
6: Non.
3: Un peu triste de ne plus avoir mon bracelet, je n'ai pas vraiment le temps de pleurer parce que la balade de 40 minutes démarre. Un parcours nocturne qui vous promène à travers la cité Plantagenêt jusqu'à la muraille romaine. Vous pouvez y observer différents points stratégiques, portraits sur les arbres, projections sur les monuments, et puis sentir cette ambiance. Tout le monde a le sourire et rigole. Certains font coucou aux passants dans la rue et les gens répondent. J'ai eu l'impression d'être un peu dans une bulle féerique. C'était très particulier et assez magique. Seul bémol, faut bien tenir son téléphone sur les pavés du Vieux-Mans, sinon vous aurez beaucoup de photos floues.
4: Alors, moi, je vous cache pas que ça secoue un petit peu, hein. C'est le charme du Vieux-Mans.
3: Mais rassurez-vous, plusieurs moments exprès pour les photos sont prévus. Et c'est après une remontée sous le tunnel que notre petit train termine son voyage à la case départ, place des Jacobins. Tout le monde est ravi. À peine les gens descendent, qu'une deuxième tournée se prépare pour toutes celles et ceux qui n'avaient pas pu réserver. En clair, une belle parenthèse enchantée à faire en famille, le petit train du Mans s'est testé et approuvé par Issimène.
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8: Timéo, le chasseur.
9: Il était 5 heures du matin, on avançait dans les marais, couvert de brume.
8: Révélé par The Voice Kids, Timéo Béas est un jeune chanteur originaire de Cran. L'interprète de Canaillou a aussi su séduire les studios Disney en prêtant sa voix au personnage de Mufasa, le roi lion.
9: Marchait devant dans les roseaux.
8: Pour l'un de ses enregistrements, il rend hommage à Michel Delpech.

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1: La nature. Aux gens qui habitent à côté.
2: Bah moi, je sais pas, mais il y a monsieur le maire. Dans son prénom, il y a le maire. Bah, il y a la mère. Du coup, je pense que c'est Ali.
3: Ah, tu penses que monsieur le maire est le propriétaire de la mer?
2: Oui.
3: Et comment on appelle les habitants de la mer?
2: C'est ceux qui habitent dans les îles.
3: Et est-ce que vous savez combien elle mesure, la mer? Est-ce que vous savez jusqu'où ça peut descendre?
2: 60 mètres.
4: 3 kilomètres.
2: 100 mètres. 200 plus, plus, plus,
3: plus, plus, plus, plus. Quels sont les animaux qui vivent tout dans le fond, tout dans le fond, tout dans le fond de la mer?
2: Une raie.
4: Une pieuvre.
2: Une tortue.
5: Les étoiles de mer.
2: Les corails.
5: Les requins.
2: Les poissons.
6: Et avec ceci,
7: oui,
6: ce sera tout.
7: Non.
6: Ce sera tout.
7: Non.
6: Ce sera tout.
7: Non.
6: Ce sera tout.
7: Non.
3: Comment ils font pour voir?
2: Ils ont une vision plus adaptée dans l'eau.
5: Ils ont des gros yeux.
3: Mais des fois, il fait vraiment très nuit. Hein, vous avez vu des images des fois?
2: Parce qu'en fait, il y a des poissons qu'ils ont une antenne où il y a une petite boule qui fait de la lumière.
3: Mais ils n'en ont pas tous. Alors comment ils font les autres, ceux qui n'ont pas de lampe?
2: Ils s'approchent d'eux et du coup, ils voient.
3: Tu penses qu'en fait, il y en a qui ont des lampes et ceux qui veulent voir, bah, ils suivent ceux qui ont des lampes?
2: Ouais.
3: Et quel est le plus gros des animaux, selon vous, qui vit sous l'eau, tout dans le fond de l'eau?
2: Une pieuvre.
4: Des grosses pieuvres.
2: Des baleines.
5: Une grosse baleine.
2: Un requin.
4: La barrière des corails.
7: Barrière de corail!
3: C'est quoi la barrière de corail?
4: Bah, ça permet pour pas que les requins aillent manger ceux qui sont après la barrière.
3: C'est comme une clôture, en fait?
4: Un peu.
2: C'est comme un filet dans l'eau, et c'est pour que les gens ils se baignent dedans, et pour pas que les requins ils mangent les gens qui se baignent.
3: Parce que les requins, ça mange les gens?
5: Les requins, c'est méchant, donc moi, je pense que oui.
2: Des fois, je regarde des vidéos de requins, et du coup, je vois où des fois, ils en mangent des gens, et je pense que c'est très, très, très méchant.
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1: Ah, faudra attendre la Saint-Paul pour saber quand sera le cognon.
2: Berrichon dans le texte.
1: Cognon, à rapprocher de quignon, désigne un morceau de pain. Dans le temps, à la messe, on partageait un pain béni qui était offert à tour de rôle par une famille de la paroisse. Celle qui venait d'offrir le pain allait emporter un morceau, le cognon, à celle dont ce serait le tour le dimanche suivant. À Mentoux-Salon et dans les villages voisins, les vignerons n'ont pas choisi Saint-Vincent comme patron, mais Saint-Paul, célébré le 25 janvier. Eh oui, l'hiver, les gens de la terre ont un peu moins de travail, les jours sont courts et on peut faire la fête. À Mentoux, le cognon, c'est celui qui succède au bâtonnier. Dans les années 2000, la fête de Saint-Paul a bien failli disparaître. Et il a fallu toute la ténacité de Paul Gilbert, qui avait fondé la confrérie en 1950, pour lui redonner de la vigueur. Traditionnellement, Paul Gilbert entonnait la chanson de Mentoux à la fin du repas. En 2007, il nous a exprimé sa joie de voir revivre la Saint-Paul. A entonné la chanson, mais il l'a jamais terminée, vu qu'il est passé de vie à trépas en chantant le refrain. Voici les paroles de cette chanson, qui se chante sur l'air de la Charibiaude, dont les paroles sont de Jean-Baptiste Magnon. Et qu'on chante encore à la Saint-Paul.
2: En Berrichon dans le texte.
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3: Bonjour, je suis Jean-Luc Perrin, j'habite à la commune de Levignon. Je suis agriculteur et musicien de musique traditionnelle.
4: Cette passion des musiques traditionnelles, elle est venue comment ?
3: Elle est arrivée un peu sur le tard, après pas mal d'années de musique conventionnelle, banda, ça fait du coin quoi. C'est vrai que j'écoutais beaucoup Nadao, j'aimais bien ses sons, ses bruits, ses instruments bizarres. Et puis finalement, je me suis rendu compte que ces instruments étaient bien de notre région. Et puis il y avait des cours debout de ce type d'instrument-là, qui était à proximité, je me suis dit, allez hop, on tente, et puis voilà. Je joue à Tradalaï, de la cornemuse, à fait de la boue. Je jouais aussi de la clarinette, de la flûte.
4: Quel est votre instrument préféré ?
3: La boue.
4: Pourquoi ?
3: C'est assez typique comme instrument, ça a un doigté assez simple, mais peu commun. C'est un son que j'aime bien. Par rapport aux autres cornemuses, c'est une cornemuse qui est beaucoup plus simple. Le bourdon n'est pas séparé de la gamme, en quelque sorte. Tout se fait sur le même morceau de bois, parce qu'autrefois, c'était tout simplement un morceau de bois dans lequel on faisait des trous et qui faisait du bruit, et puis voilà. Moi, la musique, en fait, m'est venue par mes parents, qui m'ont mis dans une école de musique, tout simplement parce que j'avais un oncle qui, lui, était musicien, et donc il fallait aussi que je fasse de la musique, puisque c'était une discipline comme une autre, qui était plutôt bien, individuelle et collective. Donc j'ai grandi avec un saxophone dans les mains, comment faire pour ma communion, ma première communion, ah, etc. C'était un bel événement. Et puis ça a duré jusqu'à presque mes 30 ans, quand ma vie familiale s'est bien complétée et me laissait plus trop le temps dans les bandas.
4: Est-ce qu'il y a quand même un métier vous avez rêvé de faire et vous n'avez jamais fait?
3: Waouh! Quand j'étais gamin, je voulais être pétrolier, mais alors je sais pas pourquoi.
4: Ah bon?
3: Musicien, ça aurait pas fait rêver mes parents, comme beaucoup de parents, alors que maintenant, musicien, c'est une belle profession, bien encadrée. Je dis à tous les parents, quand votre enfant veut être musicien, laissez-le faire. De toute façon, on est en carence de professeurs de musique. C'est une très belle profession. Notre type de bal, c'est souvent des danses collectives, des danses simples. Et il faut que les personnes qui viennent voir se laissent prendre la main par d'autres personnes, par des danseurs. C'est vrai que tout le monde apprécie, ils se disent, mais punaise, c'est pas si mal. De fil en aiguille, ils se prennent au jeu, ils aiment bien notre musique, puis la mayonnaise monte, ils dansent, ils chantent, et on fait ouais, finalement de belles soirées, c'est cool.
4: Jean-Luc Perrin, avant de se quitter, un petit défi, ça vous dit ?
3: Oui, dites-moi.
4: Ben, le nom de la radio qui vous a tendu le micro là aujourd'hui, c'est qui ?
3: Ah, ben ici Gascogne.
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5: Avaler des légumes aux ados, c'est souvent mission impossible.
6: Parce que c'est pas bon.
5: Et si en plus les légumes sont moches, bah là c'est carrément la guerre.
6: Oh, toi, file dans ta chambre, avec ça saute. Dépêche-toi. Allez, housse.
5: Carottes tordues, navets craquelés, patates trop grosses ou trop petites, difficile de leur faire avaler tout ce qui sort des standards parfaits des supermarchés.
7: Non, j'ai pas faim.
5: Du coup, les légumes moches finissent à la poubelle. Pourtant, ces légumes-là ont autant de goût, voire plus de caractère. Mais non, non, non, ils ne rentrent pas dans le moule. Comme dans la vie, ce qui n'est pas dans la norme est souvent mal perçu. Et dans l'alimentation, bah, carrément jeté.
7: Je me rappelle dans le temps que, quand j'étais petite, qu'on ne gaspillait rien.
5: Au lycée d'Avier à Joigny, on a décidé de casser les codes et de ne rien gaspiller avec une soupe un peu spéciale.
6: Tiens, ça c'est de la soupe au chou.
5: Alors, elle n'est pas forcément au chou, mais tous les mercredis, entre 10h-10 et 10h10, c'est l'effervescence dans la cafétéria. Des centaines d'ados, des cuillères qui s'agitent, des verres de soupe qui disparaissent en un clin d'œil, 150 portions englouties avec le sourire. Le secret ? Une soupe préparée avec des légumes moches. C'est tellement bon. Bah oui, des carottes difformes, des pommes de terre irrégulières, transformées en un délice réconfortant.
8: Avant, j'étais moche. Ma vie était un enfer.
5: Et puis l'équipe choc de l'association Lycévasion, née en 2025, est arrivée et elle a tout changé. Avec cette idée choc, et si on montrait que moche ne veut pas dire mauvais ? Et ça marche, les élèves adorent, tout se passe comme sur des roulettes au lycée Louis Davier. Voilà un geste d'éducation de bon goût, doublé d'un geste solidaire et anti-gaspi, qui met dans le mille, du coup j'ai envie de m'y mettre aussi. Allez, sauvons les légumes moches.
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1: Peut-être que vous connaissez, vous, la place du village. Sur les réseaux sociaux, Jean-Noël et Philippe de Paris parcourent les Savoies avec leurs caméras et ils vous racontent leurs rencontres tous les jours au micro de votre radio ici. Aujourd'hui, Jean-Noël, on s'arrête dans l'ouest du département de la Savoie. C'est ce qu'on appelle l'avant-pays.
2: Nous sommes à Nance, du côté du lac d'Aiguebelette. Et on va rencontrer quelqu'un qui a un métier rare, un métier d'art. C'est celui de sellier, tapissier, décorateur. Et on va en parler avec Jean-Pierre Ancel. Dans cette région bien paisible autour du lac d'Aiguebelette, et Jean-Pierre commence par nous dire « J'ai choisi de m'installer à Nance parce que je voulais du calme ». Et là-bas, il est servi et il nous dit qu'il a longtemps vécu en ville et nous explique que là-bas au moins, à Nance, on peut se garer. On connaît Nance au nord du lac d'Aiguebelette, c'est vraiment la campagne, et il est heureux de travailler là-bas. Et il travaille dans un métier dont il dit qu'il est un peu l'héritier du bourrelier, puisqu'il lui-même est sellier garnisseur, des bourreliers qui ont quasiment disparu. Lui, il va utiliser beaucoup de cuir, beaucoup de crin animal, donc très naturel, la ouate qu'il préfère, le tissu et la mousse. Et tout ça sur des supports extrêmement variés, notamment les vieilles chaises. Il nous dit qu'il aime bien travailler sur les vieux objets, les vieilles chaises. Il faut les recoller, il faut faire les vernis, il faut les retinter. Mais il travaille aussi sur l'automobile. Il va notamment refaire une vieille De Dion-Bouton de 1902, à l'ancienne, avec justement du cuir et puis du crin animal. Donc il aime ce travail, il en est passionné. Et en particulier, il va travailler d'une drôle de façon, puisqu'effectivement, il utilise des petits clous qu'on appelle des semences. Et ces petits clous, il les met dans la bouche pour une bonne raison, c'est que c'est plus facile pour travailler. Et là, c'est original. Et on le voit faire. Il met une poignée de clous dans la bouche, il y a des petits clous qui sont pas très longs quand même. Et il a un marteau aimanté, s'il vous plaît. Donc, il prend avec la main droite le marteau, il va choper le clou dans la bouche. La main gauche est disponible. Et il nous dit, c'est comme si j'avais trois mains. Ça, c'est formidable. Et il nous explique qu'il a des clous dans la bouche très souvent. Et que, il prend son clou et il tape dessus et paf, le clou. Incroyable. Il enfonce ça avec une dextérité énorme. C'était un bonheur de le rencontrer du côté de Nance.
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3: Installée à Rivesaltes, dans les Pyrénées-Orientales, la boutique laboratoire showroom Les Givrées Haute Glacerie propose une approche originale de la gourmandise. Des pâtisseries en trompe-l'œil entièrement glacées.
4: Bonjour et bienvenue chez Les Givrées Haute Glacerie à Rivesaltes.
3: Merci de nous accueillir, Dominique, ici dans un univers de pâtisseries glacées.
4: C'est de la pâtisserie glacée, donc avec des caramels coulants, des pralinés, tout en restant dans de la glace avec des produits locaux au maximum. Donc c'est une boutique laboratoire showroom.
3: Et là, vous m'emmenez où ?
4: Alors là, je vais vous amener voir mon époux, car c'est lui l'artiste, c'est lui qui crée tout ça.
3: On peut rentrer ?
5: Rentrez donc.
3: Bonjour Xavier, c'est vous le créateur de tout ça ?
5: C'est bien moi, oui, voilà.
3: Donc votre métier, c'est pâtissier à la base ?
5: Pâtissier, oui, exactement.
3: Glacier ?
5: Glacier, c'est une création de ma part, voilà.
3: Comment vous avez eu l'idée de vous spécialiser dans la pâtisserie glacée ?
5: C'est avec le réchauffement climatique, je pense, ça m'est venu comme ça l'idée. Tiens, pourquoi pas faire une création de pâtisserie glacée ? Tout nouveau, nouvelle création, voilà.
3: Vous aviez envie, vous, de desserts un peu frais, de la fraîcheur ?
5: Oui, c'est ça, oui, exactement. C'est par rapport au bord de mer aussi, que de côté rafraîchissant, réconfortant, pour se faire plaisir au bord de plage, par exemple.
3: Vous visez une clientèle grand public, mais aussi oui. Des professionnels.
5: Exactement, oui, c'est ça, oui. Les restaurations, la clientèle particulière aussi.
3: Dites-moi, ça sent très très bon, là, dans ce laboratoire. Vous avez travaillé quoi, juste avant d'être arrivé ?
5: J'ai travaillé le chocolat, voilà, oui. Oui, oui, j'ai travaillé le chocolat. Je suis en train de faire des chapeaux pour le CLAC. C'est un événement ici à côté. Et on fait des

0: chapeau de leur logo. En fait, c'est un chapeau factice en revêt de chocolat.
1: Alors, dans votre laboratoire, bon, évidemment, il y a des appareils de pâtisserie.
2: Oui.
1: Ça, c'est sûr. Et il y a aussi, j'imagine, des appareils à glace.
2: Voilà, nous avons ici devant nous une sorbetière.
0: À côté, nous avons un pasteurisateur où je fais maturer mes glaces, où je cuis mes glaces et je fais maturer 24 heures.
2: Ici, nous avons une cellule de refroidissement.
1: Ah, il y a quoi dedans?
2: Voici les petits chapeaux.
1: Ah, les petits chapeaux.
2: Voilà, oui.
1: D'accord. Ils vont rester longtemps, là?
2: Ils vont rester, deux heures pour que ça soit bien, bien glacé. Et après, ça va partir en boîte et en décoration, puis en boîte.
1: Alors, ici, ça, c'est la partie production.
2: Et nous allons dans la salle à côté. C'est la salle ici, emballage et finition.
1: Alors, on va faire une petite dégustation.
2: Oui, bien sûr, oui.
1: Xavier, vous avez fait de grandes maisons, vous?
0: C'est Monsieur Ducasse, à Paris et à Londres. J'ai pas mal baroudé, oui. Et beaucoup aussi travaillé sur la Côte d'Azur, oui.
1: Alors là, Dominique, vous avez sorti quoi?
3: Alors là, c'est une mangue fruit de la passion, sur une petite guimauve à la vanille.
1: Alors c'est incroyable, parce qu'on dirait vraiment le fruit qui est dans l'assiette.
3: C'est exactement ça. On va la couper en deux.
1: C'est vraiment un trompe-l'œil.
3: Un vrai trompe-l'œil.
2: Alors à l'intérieur, c'est un sorbet à la mangue, un sorbet au fruit de la passion, un caramel coulant parfumé au gingembre et à la vanille, et un petit biscuit noix de coco. Tout ça déposé sur une guimauve à la vanille de Madagascar.
1: C'est trop trop bon, bravo hein.
2: Pas trop sucré.
1: Et vous l'avez breveté?
2: Oui, nous avons déposé notre marque, oui, exactement, oui. Les Givrés.
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5: Francis Magnot, j'ai écrit plusieurs livres sur la franc-maçonnerie et j'en ai fait un sur l'histoire de la franc-maçonnerie à Limoges.
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5: J'étais employé d'un petit service public. Je suis entré en franc-maçonnerie après plusieurs sollicitations. J'y étais entré pour la fraternité. Et très vite, j'ai compris que la fraternité n'était que de façade. Et je suis devenu un des spécialistes de l'histoire de cette association. Je suis devenu bouddhiste très prématurément, parce que c'est quand le premier moine Thichuan Duc s'est immolé par le feu à Saïgon en 1963, donc j'avais 12 ans. Mes parents étaient tous les deux originaires de la résistance et ils m'ont laissé faire quasiment tout ce que je voulais. Donc je me suis intéressé au bouddhisme, ils m'ont trouvé les rares bouquins qui existaient sur le sujet. J'ai adhéré à la communauté Tumblan Minson, qui est dans le nord de la Haute-Vienne, mais c'est pas un bouddhisme qui me convenait, donc j'ai trouvé ma voie définitive assez tardivement, en 2008, et je suis membre du Fat Yao Wao depuis cette date-là, et j'ai écrit un bouquin sur le sujet.
6: Voilà. Vous allez encore régulièrement au Vietnam ou pas?
5: J'y vais moins parce que le paradoxe de la retraite, c'est qu'on a beaucoup plus de temps pour dépenser l'argent qu'on n'a plus. Voilà. Il se trouve que le bouddhisme que je pratique va de la frontière Khmer jusqu'à Saïgon, tout le sud Vietnam.
6: Et donc c'est des endroits qui sont très dangereux quand même, quoi.
5: Dangereux en théorie, parce que même la tendance de cette religion qui est noyautée par le parti communiste, les gens qui en sont membres m'ont donné des documents. Donc dès que j'ai eu ces documents, je les ai fait passer en France dans le but de faire ce livre adressé à mes parents, en disant que ma mère s'intéressait beaucoup à la musique vietnamienne. Ils n'ont pas vérifié les CD. C'est parti comme ça, de la grande poste de Saïgon jusqu'à Limoges. Et moi, j'ai passé d'autres documents qui étaient interdit de communication parce qu'ils veulent pas que cette religion progresse.
6: Et qu'est-ce que ça vous a apporté le bouddhisme après avoir vécu donc cette franc-maçonnerie que vous avez, à laquelle vous n'avez pas du tout adhéré? Vous êtes arrivé au bouddhisme. Qu'est-ce que ça a changé dans votre vie concrètement?
5: Alors ça a changé dans ma vie parce que j'ai eu une grosse épreuve le 18 janvier 94. J'ai perdu une fille de 18 ans dans un accident de la route. J'ai eu plusieurs tentatives d'autolyse, j'ai failli me flinguer plusieurs fois, et si je n'avais pas eu le bouddhisme comme support, je pense que, à l'heure qu'il est, j'habiterais à Louya.
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2: Karen Ponte est romancière, elle est picarde et sur ici Picardie, elle vient tous les matins pour donner son billet d'humeur du jour. Karen Ponte s'éparpille. Bonjour Karen.
3: Bonjour. J'étais au téléphone il y a quelques jours avec mon amie Karine et elle me dit « Tu devrais parler à la radio de l'enfer des codes de validation. » C'est vrai que j'ai déjà évoqué les ouvertures faciles, pas faciles, les chaussettes orphelines, les bouchons de bouteilles qui se décrochent plus des goulots. Je peux continuer cette série évidemment en parlant de d'autres choses agaçantes telles que les mots de passe et les codes de validation.
2: C'est chiant.
3: Vous l'avez sans doute constaté, aujourd'hui on doit créer des mots de passe pour tout et pas n'importe quel mot de passe évidemment. Il faut des majuscules, des minuscules, des caractères spéciaux, il faut au moins 8 caractères quand c'est pas 10. Et aujourd'hui, parfois, il faut même le changer tous les 6 mois. Et comme on l'oublie, on clique sur mot de passe oublié, on est obligé d'en recréer un. Bref, c'est l'enfer sur Terre.
2: Oui.
3: Mais comme si ça n'était pas suffisant, aujourd'hui, en plus des mots de passe, on reçoit des codes de validation.
2: Oui.
3: Soit par texto, soit par mail. Et une fois sur deux, bien évidemment, on ne les reçoit pas, ces codes de validation.
2: Oui.
3: Ils doivent s'en douter sur les sites, parce que si vous l'avez repéré, vous pouvez cliquer sur « Réenvoyer le code ». Donc, eux-mêmes savent que ça ne marche pas tout le temps. Et évidemment, on ne parle pas de ces fameux CAPTCHA. Vous savez, ces petits trucs, on doit confirmer qu'on n'est pas un robot en cliquant sur des images avec des feux tricolores. Comme on ne voit jamais ce qu'il y a écrit, on clique sur tout et évidemment, ça ne marche pas. C'est mon amie Karine qui a raison. Finalement, je crois que je préfère encore collectionner les chaussettes orphelines.
2: Oui.
3: Je vous dis à lundi et d'ici là, rappelez-vous, 4 focus c'est bien, mais 4 éparpillés, c'est encore mieux.
2: Karen Ponte, romancière picarde, qu'on retrouve tous les jours du lundi au vendredi sur Ici Picardie, à retrouver évidemment sur notre site ici.fr.
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4: L'un des villages les plus légendaires de Bourgogne se trouve en Côte d'Or. C'est le village de Malin. Un lieu chargé d'histoire, de chevaliers et de sorcellerie. Bonjour Sandra Amani.
5: Bonjour Charlotte.
4: Cette légende est extraite de votre livre « Les légendes de châteaux en Bourgogne » aux éditions de l'Escargot Savant. Il était une fois la sorcière de Malin. Malin est un petit village médiéval accroché à une colline. Son château surplombe la vallée de Sombernon et sa plaine est traversée par la rivière Louche. Ici se trouve le fameux trou du diable.
5: C'est en effet un endroit terrifiant. Une grotte sombre que tout le monde évite depuis plusieurs siècles. Sauf Antoinette, une jeune femme très belle qui vit dans le village de Malin. Nous sommes au 15e siècle. Mais c'est semblable l'ennui. Antoinette veut du grandiose, de l'inattendu, de l'immortel. Seule au coin du feu, un soir d'hiver, elle pense à voix haute.
6: Je déteste mon existence de bonne femme sans avenir. J'ai hâte que minuit sonne. Satan, j'attends notre rencontre depuis si longtemps.
5: C'est avec entrain qu'Antoinette s'enfonce dans la forêt de Malin en une nuit glaciale de novembre. Sous sa capuche noire, son visage reste bien caché. Personne ne doit savoir qu'elle va rencontrer Satan. Et encore moins qu'il va lui donner l'immortalité. Arrivée devant le trou du diable, Antoinette sent une chaleur s'échapper de la grotte. Elle s'approche et tombe sur un homme splendide. Waouh, elle est stupéfaite. Elle qui pensait se retrouver face à face avec le monstre cornu à la queue fourchue des légendes. Mais chacun sait que Satan maîtrise comme personne l'art des métamorphoses lorsqu'il est question de séduction.
7: Approche, belle amie. Je veux que tu sois l'instrument de ma vengeance. Et uniquement si tu y parviens, je te donnerai l'immortalité. Trouve un prétexte pour te rendre au château de Malin. Deux sœurs y demeurent en ce moment, Catherine et Jeanne de Montagu, les nièces du propriétaire. Je déteste ces femmes qui ne cessent de m'humilier en proférant des prières pour m'obliger à quitter le village. Leur dernière trouvaille, avec la complicité du curé, c'est de combler ce trou pour m'en interdire à tout jamais la sortie. Je ne peux tolérer cela et je veux que les donzelles payent pour leur insolence. Tu es très intelligente, Antoinette, et c'est pour cela que je t'ai choisie. Imagine une vengeance qui soit digne de moi. Tu n'obtiendras ce que tu désires tant qu'à cette seule condition.
4: À votre avis, comment Antoinette va-t-elle venger son maître, Lucifer ?
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4: Nous sommes de retour à Malin au XVe siècle où vit Antoinette, une sorcière en devenir. Elle a promis de venger son maître Satan des deux nièces du seigneur de Malin. Première partie du plan, tuer le seigneur. Cette histoire est extraite de votre livre, Sandra Amani, Les légendes de Château en Bourgogne, aux éditions de l'Escargot Savant.
5: Antoinette se fait discrètement passer pour une marchande de tissus et empoisonne le seigneur. Le pauvre homme succombe quelques jours plus tard d'un mal inconnu. C'est à partir de ce moment-là que les choses deviennent intéressantes pour Antoinette.
6: Mon plan se déroule à merveille. Le seigneur est mort sans avoir eu d'enfant. Ses deux nièces vont donc se battre pour son héritage. Leur vie dans le château va devenir un véritable enfer. Mon maître Satan va enfin être vengé.
5: C'est exactement ce qu'il va se passer. Les deux nièces entrent en guerre quelques semaines à peine après la mort du seigneur. Elles font même construire un mur en plein milieu du château pour ne plus se voir. Le château sera ainsi divisé jusqu'en 1654. Plus personne ne songe alors à combler le trou du diable. Antoinette, quant à elle, obtient enfin l'immortalité. Deux siècles plus tard, la vie d'Antoinette est cependant menacée. Elle est poursuivie pour sorcellerie et les habitants de Malin la précipitent dans l'Ouche. Mais Antoinette ne se noie pas. Elle est immortelle. On l'envoie donc à Dijon, où elle comparaît en justice en compagnie d'autres accusés.
6: Jamais ils ne pourront prendre ma vie. J'appartiens au seigneur des enfers.
5: Antoinette n'a pas peur. Enfermée dans le noir d'une cellule du château de Dijon, mal nourrie, assoiffée, elle reste emprisonnée ainsi pendant 4 longues années et finit par être libérée par miracle. Pas de bûcher ni de pendaison pour la sorcière de Satan, qui par précaution quitte Malin pour s'installer à Anteuil, l'autre village des sorciers au cœur de la vallée de l'Ouche. Se succèdent alors les mois, les années, les siècles, sans qu'Antoinette ne soit de nouveau accusée de sorcellerie. Elle traverse les époques, mais arrivée au XXIe siècle, elle commence clairement à s'ennuyer. Alors elle retourne à Malin.
6: Ça fait plusieurs siècles que je n'ai pas vu mon maître Satan. Serait-il encore caché dans le trou du diable ?
5: Debout devant l'entrée, Antoinette dresse l'oreille. Soudain, elle se sent happée par une force qui l'attire vers le fond de la grotte et l'entraîne dans un vaste souterrain où l'attend celui à qui elle a voué son existence.
4: Personne n'a jamais signalé la disparition d'Antoinette. On a retrouvé sa voiture au pied du château. Et certains journalistes d'aujourd'hui s'interrogent encore. La jeune femme aurait-elle été emportée par le malin ?
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8: Ah, quel enfant n'a pas rêvé un jour de devenir pompier, enfant adolescente. Gaëlle Hérault est adjudante, légende ici.
9: Bonjour, je suis l'adjudante Gaëlle Leroux. Je suis pompier professionnel depuis 23 ans et j'occupe le poste de chef de salle opérationnelle adjointe au CODIS de la Sarthe. Mon histoire, j'ai découvert l'univers pompier en classe de 4e lors du stage de découverte et donc j'ai dû intégrer la section des jeunes sapeurs-pompiers au centre de la Ferté-Bernard. Par la suite, donc rentrée pompier volontaire. Après le bac, je suis rentrée militaire technicienne de l'air en tant que pompier. Donc le déclic et puis l'ambiance caserne, allié du sport, travail d'équipe et puis de passer les différentes formations, ça a concrétisé et aujourd'hui voilà, je regrette pas et je continue dans ce métier avec passion. Alors la fameuse question, quand on est femme, est-ce facile de progresser ou d'être pompier ? Comme tout métier, lorsqu'on l'exerce avec passion, conviction et beaucoup de sérieux, je pense que tout le monde a sa place. Et la Sarthe représente bien ce corps-là, féminisé au maximum. Chaque pompier se doit de répondre à ses missions. Et là, il n'est plus question de femme ou d'homme. Au moment de partir en intervention, il y a toujours cette phase de gestion du stress, l'adrénaline. On aime cette phase-là, en fait, qui nous porte et puis qui nous galvanise pour la mission à venir. Voilà, au fur et à mesure des années, l'expérience font que ce stress, on le dompte, on le familiarise et puis grâce aux formations, on en fait une clé de réussite en fait. Mais on a tous besoin de ce stress-là et de cette adrénaline pour continuer à exercer ce métier. Et toujours cette fameuse question, est-ce que la tenue de pompier peut faire fantasmer ? Je suis désolée, alors soit parce que je la vois depuis trop longtemps, pour moi elle s'apparente à mon métier, ma passion, et forcément certains la portent tout de même mieux que d'autres, faut être honnête. Mais après voilà, je suis pas du tout dans le mythe de l'uniforme, peut-être parce que ça fait trop d'années que je le porte. Mais c'est valable aussi pour les autres corporations, hein, gendarmes ou autres. Donc voilà, désolée de mon côté, je rentre pas dans le mythe du pompier en tenue.
10: Un pompier doit toujours être prêt à intervenir.
9: Voilà, c'était l'adjudante Gaëlle Leroux. Merci de m'avoir écouté et gardez en tête, toujours réserver un meilleur accueil possible pour les pompiers qui, sachez-le, au téléphone ou en mission, font le maximum pour vous aider.
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1: Un mot usuel occitan que vous connaissez, Necha et Chegur, j'en suis sûr. C'est le mot bigot. Laurent, tu peux aller me chercher le bigot, je te prie. J'avais pas un tekai, ton téléphone. Non, pas mon téléphone, mon bigot. Dit Montalier, dans mon atelier, en entrant à gauche. Effectivement, ce n'était pas le bigophone, l'argot du téléphone. Bigot étant le nom de l'inventeur d'un instrument de musique en carton qui porte son nom avant de désigner familièrement l'appareil téléphonique. Non, le bigot dans la campagne de chez nous, c'est la bêche. Vai cercar lo bigot, va me chercher la bêche, la binette ou la houe. En technique, le bigot est cette fourche retournée qui sert à tirer le fumier ou à briser les mottes après le bêchage. Bon nombre de révoltes paysannes se faisaient avec le bigot, l'arme qu'on attrape facilement, appuyée contre un mur. Si prenez le bigot, va veire. Si je prends le bigot, tu vas voir. Ane adio.
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2: À Laval, je vous emmène à la rencontre d'un musicien qui s'appelle Julien Gauthier et qui fabrique depuis un peu plus d'un an un instrument qu'on n'a pas l'habitude de voir ni d'entendre, la cigar box guitare. Alors moi je trouve ça très beau comme son, c'est justement ce que je lui fais remarquer en arrivant chez lui.
3: Ben oui, c'est ce qui m'a plu quand j'ai commencé ce projet. Le son m'a tout de suite emballé, donc je me suis dit allez, il faut continuer, il faut en faire d'autres.
2: Alors vous appelez ça une cigar box guitare, on n'est pas vraiment sur la boîte de cigares hein, d'ailleurs avec vous.
3: Ben oui, mais bon, pour l'instant, guitare bidon, je ne sais pas si c'est très vendeur.
2: Parce que vous utilisez des bidons d'huile à la place.
3: C'est ça, ce sont des bidons en fer blanc, d'huile, des bidons anciens. Et puis, moi, ce qui me plaisait, c'était surtout le côté recyclage.
2: Ça fait un an que vous avez lancé votre activité. C'est venu comment? Comment c'est né?
3: Eh bien, pareil, j'avais vu des cigar box, des petites guitares en boîte de cigares. Et puis, en discutant comme ça, avec un ami, puis en regardant à gauche à droite ce qui se faisait, l'idée de la boîte en fer blanc s'est imposée, en fait.
2: Parce que même dans l'histoire de la musique, elles ont leur importance, hein, ces cigar box.
3: Les cigar box, oui, c'est l'instrument rudimentaire des musiciens de blues fabriqués avec ce qui traînait dans la rue, quoi, un manche à balai, une boîte de cigares vide et une corde et c'était parti, quoi.
2: J'ai l'impression qu'on peut faire vraiment plein de choses en termes de son, c'est le cas.
3: Ben c'est ça, c'est vraiment fait pour faire du blues, et puis notamment quand on rajoute le bottleneck. Donc
2: Alors attendez, qu'est-ce que c'est que ça? Parce que là vous venez de rajouter quelque chose sur votre petit doigt.
3: Oui, c'est un goulot de bouteille que je coupe moi-même et qui permet de glisser sur les cordes et de produire ce son-là. C'est un son typique du blues qu'on connaît bien, quoi.
2: Et alors, ce qui est bien, c'est que c'est plus facile à jouer cet instrument que la guitare classique. Parfait pour les débutants. Je demande donc à Julien Gauthier si je peux lui emprunter son instrument.
3: Avec grand plaisir.
2: Allez, on y va. Je m'assois quand même, c'est mieux, on est d'accord.
3: Oui, ça va être mieux.
2: C'est parti, allez hop. Tremble, Jimi Hendrix. Bon ben je préfère quand c'est vous qui jouez en fait, Julien, hein, c'est mieux quand même.
3: Oui, mais il faut un tout petit apprentissage quand même.
2: Pour en savoir un peu plus sur cet instrument, n'hésitez pas à aller faire un tour sur nos réseaux sociaux, Facebook et Instagram. On vous partage une vidéo en compagnie de Julien Gauthier et de ses cigar box guitare. Julien qui propose aussi des ateliers pour fabriquer soi-même son instrument.
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4: Bonjour, je m'appelle Isor. Je suis née au milieu des animaux. J'ai 15 ans et j'habite à la Bédouère, à Serret.
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4: Mon père a créé le parc il y a 35 ans maintenant. Et il prenait des animaux à un peu de différents endroits. Et on a des naissances chaque année pour renouveler un peu la arme.
6: Ma guide aujourd'hui n'est pas une adolescente comme les autres. Elle partage sa vie entre l'école et les animaux.
4: C'est sûr que avoir des amis et savoir que je vis au quotidien avec des animaux, ça leur fait rêver. Donc ils veulent forcément venir chez moi. Ouais, je me sens chanceuse parce que je sais que j'ai de la chance de vivre avec des animaux et que c'est pas le quotidien de tout le monde. Qu'il y a des gens qui peuvent être même dans le besoin ou des choses comme ça. Mais on essaye toujours de faire partager un peu tout ça à travers différents événements. Et on fait ce qu'on va faire aujourd'hui avec vous. On va aller nourrir les animaux, leur expliquer un peu le fonctionnement de ce qu'on fait chaque jour.
6: Isor et sa sœur Sixtine sont d'ailleurs appelées les petites mouglis de la Touraine.
4: Elle, qui s'appelle Cannelle, c'est pareil, on l'a élevée au biberon parce qu'en fait elle est née très très tard par rapport à la période de naissance des daims. Elle est née en septembre alors que c'est juin-juillet. C'est pareil, on l'a élevée au biberon. Là par exemple c'est notre père, c'est Sixtine et moi qui sommes devenus ses mères adoptives. Et en fait le premier individu qu'un petit voit, il le considère comme sa mère. L'élément nourricier va devenir sa mère. On connaît quelques trucs que les autres n'ont pas forcément en connaissance. Donc forcément, on apporte un peu, par exemple, dans des évaluations ou des choses comme ça, pour essayer aussi de gratter des points, forcément.
6: Malicieuse, mademoiselle Isor est contemplative.
4: Alors là, c'est des oies du Canada, de Bernache. Donc en fait, elles sont sauvages, elles viennent de temps en temps sur le plan d'eau et tout. Comme ça, elles ont de la nourriture. Elles sont complètement libres de partir, de revenir. Enfin, elles font ce qu'elles veulent. C'est joli le matin, par exemple, de se lever et de voir les oies sur le plan d'eau. C'est pas mal.
6: Ce plan d'eau qui rappelle forcément de bons souvenirs.
4: Je suis toute petite, on se met à l'eau avec les biches, on se baigne avec elles. Et c'est vrai que, entre guillemets, j'ai appris à nager avec elles, appris à être en confiance dans l'eau avec mes petits brassards tout roses. Et en fait, on profite du cadre à fond, que ce soit par la nature ou même par le domaine animalier.
6: Et là, on se dit que la vie est belle quand on a 15 ans. Pour découvrir Isor et Sixtine, direction la page Facebook du même nom, Le Monde d'Isor et Sixtine. Prochainement, des événements seront organisés qui s'appellent Dans la foulée des biches. Affaire à suivre.
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1: Itinéraire bis cette semaine, nous sommes à Villeneuve-sur-Yonne et aujourd'hui, pause gourmande et sucrée. Je suis à la maison de nom. François de Charon, bonjour.
2: Bonjour, bonjour.
1: Merci de nous accueillir dans cette maison qui a toute une histoire ici à Villeneuve-sur-Yonne.
2: Oui, effectivement, c'est un passage obligatoire, la maison de nom à Villeneuve-sur-Yonne. Elle a été créée en 1920 par la famille Donon. Et aujourd'hui, au 1er janvier 2023, j'ai repris l'entreprise et j'essaie de perpétuer cette tradition du pain d'épices et du miel. Moi, je suis arrivé dans Lyon, enfin ma famille est arrivée dans Lyon il y a une quarantaine d'années et on était déjà clients en fait depuis toujours à la maison de nom. Et c'est comme ça qu'en fait j'ai été complètement séduit et conquis à la fois par les produits, par l'équipe et par le cadre idéal dans lequel on exerce notre métier.
1: Cette maison, vous avez voulu lui donner une autre image. Quelle est la pâte François de Charon ici?
2: Alors, la pâte François de Charon, c'est d'abord, en fait, perpétuer la tradition et le savoir-faire de la maison Donon au travers de nos produits intemporels qui sont le pain d'épices, la biscuiterie et également le miel, bien entendu. 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Une image peut-être un petit peu plus premium et qui se démarque et qui montre en même temps la qualité des produits qu'on fait à la maison Donon.
1: Et puis, ici aussi, on est au cœur de la maison, à côté de l'atelier de fabrication. Ici aussi, vous avez voulu redonner une autre image à cette maison.
2: Oui, en fait, quand je suis arrivé, je me suis aperçu qu'il y avait beaucoup de clients qui aimaient passer du temps chez nous, qui aimaient regarder ce qu'on faisait, regarder la fabrication. Et donc, j'ai installé effectivement une cour, je l'ai végétalisée, j'ai installé des tables, j'ai mis tout un tas de visuels où on voit le processus de fabrication pour que nos clients, quand ils viennent, ils aient envie de rester et qu'ils soient bien quand ils restent, qu'ils puissent déguster nos produits, boire un café ou une boisson fraîche.
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2: 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On a remis en avant nos produits d'exception, qui sont vraiment le pain d'épices et le miel. Et puis, on a aussi développé toute une gamme de biscuits, qui maintenant deviennent de plus en plus recherchés par nos clients. On essaye d'amener de la nouveauté chaque année, notamment au moment de Pâques et au moment de Noël, où on prépare des créations spécifiques pour ces périodes festives.
1: Les produits de la maison Donon, on les retrouve ici au cœur de Villeneuve-sur-Yonne, dans cette très très belle boutique, mais sur d'autres points de vente.
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0: Mais quand comprendront-ils ? Call Me Daddy, un coup de cœur Isimène.
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3: Bonjour Olivier, vous nous racontez une expérience professionnelle aujourd'hui.
2: Oui, linguistico-professionnelle. Méblet. Aujourd'hui, je vais vous raconter l'histoire d'une jeune kiné qui s'est installée à Saint-Hé, toute fraîche diplômée et persuadée que chez nous, tout le monde parlait comme dans les manuels de l'école de kiné. Le travail, pas de souci, elle en a d'abord, comme tous les kinés. Mais ce qu'elle n'avait pas prévu, c'était une aide pour les séances de traduction simultanée en gaga. Premier cas, un patient vient pour une rééducation à une prothèse de hanche. Il s'assied, soupire et déclare « Mon problème principal, c'est que j'arrive plus à m'acacasser. » « À vous quoi ?» qu'elle lui rebique, perplexe. « Ben, à mettre un cacasson, pardi. » Et là, notre kiné reste planté, croyant qu'il parlait d'un nouveau mouvement de yoga. Alors qu'en fait, bien sûr, il voulait juste s'accroupir. Deuxième séance de la matinée, deuxième quiproquo. Une patiente entre en se tenant le dos et lui dit « Ma sciatique, elle m'a fait kiné !» La jeune praticienne la regarde, ébahie. « Ah, vous vous êtes découvert une vocation ?» Mais la patiente ne voulait pas dire « kiné » au sens de kinésithérapeute, mais bien « kiné », Q-U-I-N-E-R, qui veut dire « gémir, pleurer, couiner ». La jeune femme s'imaginait qu'à peine arrivée, la patiente voulait lui faire de la concurrence. Troisième épisode, un monsieur arrive, pas très en forme, et déclare « J'ai du mal à me concentrer sur les exercices, j'ai le bas beau depuis quelques jours ». Et la kiné de rebiquer « Mais si vous avez le bas du corps qui est beau, c'est plutôt positif, non ?»« Mais non, kiné, ma blette, avoir le bas beau, c'est ne pas avoir le moral ». Et pour finir, la palme de la consultation la plus confuse, une dame entre et lui dit « J'ai eu une consulte ». 5 minutes d'incompréhension plus tard, la jeune kiné découvre que « consulte », ici, ça veut dire « ordonnance ». La tatin, elle est allée la voir, la jeune kiné. Elle m'a dit qu'elle avait bien progressé parce que, après 2 mois à Saint-Hé, la kiné lui a dit « Allez, on s'acacasse doucement, tâchez moyen d'y aller doucement pour pas kiner ». Moi, je suis été la voir, la kiné, pour lui remettre le diplôme du Gaga Lauréat.
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1: Bon, tout va bien, Sébastien ?
2: Ouais, tout va bien. Oh, mais moi, je fais une belle balade avec vous. Par contre, il va falloir s'arrêter, Claire, pour faire l'interview.
1: Bon, ben attendez, je m'arrête là. J'attends le plat. Ça y est, c'est bon.
3: Ah, ça fait bizarre. Hein.
2: Bonjour, Claire Gombeau.
1: Bonjour, Sébastien.
2: Vous faites partie de l'association À Vélo Sans Âge à Toulouse. Et d'abord, on va raconter un peu votre... Avant de raconter ce qu'est l'association, on va raconter votre parcours. Vous êtes retraitée, mais qu'est-ce que vous faisiez dans la vie ?
1: Alors, j'étais institutrice au départ, puis chef d'établissement. Donc, pendant plus de 38 ans, je me suis occupée des pitchouns.
2: Et à la retraite, quand arrive l'heure de la retraite, vous vous dites quoi ?
1: Je me dis, oh, chic, je vais me poser. Et... patatras, je lis un article dans un journal qui raconte l'odyssée d'un vélo sans âge. Et je me dis, mais qu'est-ce que c'est que ce truc ? C'est génial. Je les appelle et ils me disent, il n'y a pas d'antenne entre Bordeaux et Nice. Claire, il faut que tu en montes une.
2: C'est quoi ce slogan ?
1: Du vent dans les cheveux et de la lumière dans les yeux. C'est magique.
2: Ouais. Alors, que fait l'association ?
1: On propose aux personnes à mobilité réduite ou personnes âgées, isolées ou en EHPAD, des balades en triporteur. Figurez-vous que vous avez deux personnes devant et un bénévole derrière qui pédale.
2: Et c'est génial parce que, évidemment, vous mettez des étoiles dans les yeux des personnes que vous transportez, notamment des personnes âgées et ce couple qui pourrait en être un, Émile et Gaston, deux copains.
1: Oh, Émile et Gaston, magique. Quand on a ouvert l'antenne, Gaston a inauguré le premier triporteur. Il avait mis la cravate de son mariage, trop fier, en disant « Aujourd'hui, c'est jour de fête ». On est parti place du Capitole, où on a été accueillis par le maire. Gaston était le roi du jour. Tout le monde voulait monter avec lui pour découvrir ce drôle d'engin. À la suite de cette première balade, il ne ratait jamais, jamais une balade avec son copain Émile.
2: Quel âge tous les deux ?
1: Je pense qu'Émile avait déjà 91 ans et Gaston devait en avoir 92. On a emmené des personnes jusqu'à 104 ans.
2: Oh, magnifique. Il y a aussi la petite Élise.
1: Élise, extraordinaire, une jeune autiste qui, quand elle arrive, elle hurle de joie, de je ne sais. Et à partir du moment où elle s'installe sur le triporteur, elle s'arrête net, les yeux pétillent, elle sourit pendant toute la balade et dès qu'on rentre et qu'on remet le pied à terre, elle se remet à hurler. C'est quand même magique.
2: Et vous alors, le bonheur que ça vous procure, vous nous en parlez ?
1: Honnêtement, ce sont les personnes qui nous le transmettent parce que ce sont que des sourires, que du bonheur. Et j'avoue qu'il y a des jours où on se donne un petit coup de pied dans le derrière pour y aller parce qu'on a la flemme. Mais quand on rentre, on se dit, heureusement qu'on y est allé, c'est magique.
2: On repart, Claire ?
1: Allez, on y va, en route !
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4: Bonjour Daphné Michelin.
5: Bonjour Philippe, bonjour à tous.
4: On vous pose des questions tous les matins sur le patrimoine et la Drôme Ardèche. Aujourd'hui, on parle d'un trésor mondial, mais très local. Pourquoi, Daphné Michelin, cette grotte mondialement connue s'appelle Chauvet ? C'est un nom d'artiste ?
5: Pas du tout, Philippe. En fait, si la grotte Chauvet porte ce nom, c'est simplement parce que l'un de ses découvreurs ou de ses inventeurs, eh bien, s'appelait Jean-Marie Chauvet.
4: Et voilà.
5: Un agent du ministère de la Culture passionné de spéléologie. Avec ses deux amis, Eliette Brunel et Christian Hilaire, eh bien, ils ont exploré un recoin du cirque d'Estre près de Vallon-Pont-d'Arc en décembre 1994.
4: Donc, il a mis son nom dessus.
5: Alors, c'est pas lui qui l'a baptisé, en fait. Hein. Le nom Chauvet, c'est imposé très vite dans les médias et dans les milieux scientifiques. Car c'était la première personne citée dans les premiers rapports. C'est un usage courant d'ailleurs dans l'exploration, le nom du premier déclarant reste.
4: Bah j'imagine la jalousie, enfin je sais pas, la grotte aurait pu s'appeler Brunel ou Hilaire, non ?
5: Alors exactement, on aurait pu l'appeler la grotte Brunel ou même la grotte des trois amis,
4: bah oui, c'était
5: mais Chauvet. C'est resté en fait. Ce qui compte, c'est surtout ce qu'elle contient. Des peintures vieilles de 36 000 ans, lions, rhinocéros, chevaux, mammouths, même un hibou. Hein.
4: Oui.
5: C'est l'un des plus vieux chefs-d'œuvre de l'humanité.
4: Comment ont-ils su que c'était si ancien au moment où ils l'ont découverte ?
5: Ça, c'est la science. Non, non, c'est un petit peu après.
4: C'est après
5: qu'on a su avec la datation au carbone 14. Hein. Et puis l'étude des couches géologiques. Et puis... eh bien, finalement, tout concordé. Et ce bestiaire a été peint à l'époque de l'Homo sapiens, il a environ 36 000 ans. Et tout ça est resté intact, scellé par un éboulement pendant des millénaires.
4: Et c'est pour ça.
5: Et aujourd'hui, la grotte Chauvet 2 permet à tous, eh bien, de découvrir ce trésor sans endommager l'original. Un hommage à la fois aux artistes d'il y a 36 000 ans et aux découvreurs d'aujourd'hui.
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6: 7h38. À cette heure-là, chaque matin, on apprend plein de choses grâce à Arnaud Fromage et sa nécessaire minute comtoise. Bonjour Arnaud.
7: Bonjour Loïs.
6: Il faut bien se rendre à l'évidence, les francs-comtois sont partout.
7: Oui, et s'ils le font un peu moins savoir que les Bretons ou les Corses, force est de constater que les francs-comtois ont conquis le monde. Je vous avais déjà parlé des villes fondées par les colons comtois au Nouveau Monde, Saint-Claude au Canada, Saint-Hippolyte et Besançon sans cédille aux États-Unis. D'autres, venus de Champlite, ont fondé des villes au Mexique, mais aujourd'hui, c'est au bord de l'océan Pacifique que j'ai décidé de vous emmener.
6: Attendez, on est aussi là-bas ?
7: Ben carrément que vous y êtes les petits gars. Et si je le sais, c'est parce qu'en 1924 paraissait le premier numéro d'un journal intitulé « Les Gaudes d'Extrême-Orient, revue trimestrielle des francs-comtois résidant sur l'océan Pacifique ». Le siège de cette parution était installé à Hanoï, alors en Indochine française, et elle avait pour but, je cite, de servir de trait d'union entre les membres de la société dispersés sur les distances effarantes qui courent du Kamtchatka aux îles Malaises et de l'océan Pacifique aux frontières de la Russie. Sur ce territoire fantastique, nous dit le préambule de la revue, sont éparpillés nos compatriotes. Les Gaudes iront leur porter les nouvelles du pays, les nouvelles des amis, qui sont eux aussi en Extrême-Orient.
6: Et donc, il y a quoi dans cette revue ?
7: Alors, il y a un peu de tout. Hein. C'est un sacré bottin, quasiment 100 pages, qui contiennent des poèmes, des souvenirs du pays, quand la neige tombe et qu'on picole, ou encore des extraits de livres de Louis Pergaud. Et puis, il y a la chronique économique, où l'on apprend que ça exporte pas mal. Hein. Des montres, des bicyclettes, des automobiles, de la quincaillerie, du fromage de gruyère, des vins d'Arbois, et jusqu'à la recette de la cancoyotte, nous affirme l'auteur, qui se réjouit. Nous sommes ici nombreux en tant qu'individus. Le nombre de maisons franc-comtoises nous met parmi les provinces de France les mieux représentées. On y apprend aussi au détour d'un paragraphe que Gré est la ville des jolies filles et que les hôtels y sont bien tenus et confortables. Bon, j'ai pas réussi à trouver combien de francs-comtois étaient présents à l'époque sur les rives de l'océan Pacifique, mais ce que je peux vous dire, c'est qu'il y avait des naissances, bah oui, un carnet rose aussi. Donc, avec 100 ans de retard, je voulais souhaiter la naissance de Maurice Chamodeau, fils de Monsieur Chamodeau de la gendarmerie d'Hanoï, et envoyer tous mes vœux de bonheur à Jean Détouillon et Anna Ripert qui se sont mariés. Voilà, ça me semblait important. Et on salue les francs-comtois qui nous écoutent partout dans le monde. Et oui, plus besoin d'une revue dédiée. Aujourd'hui, il suffit d'avoir son appli ici pour avoir des nouvelles de la région où que vous soyez dans le monde. Et ça, c'est beau quand même.
6: Et oui, amis franc-comtois du Pacifique, merci de nous écouter avec Ici Besançon. Et merci Arnaud au fromage pour cette nécessaire minute comtoise encore très intéressante. On parle souvent, c'est vrai, des Bretons avec leur drapeau hein, qui sont absolument partout. La légende dit même que les Américains, quand ils sont arrivés sur la Lune, il y avait déjà le drapeau breton de planté, c'est pour vous dire. Mais finalement, ben, les franc-comtois, on est quand même pas mal représentés à l'échelle internationale. Merci Arnaud, on retrouve évidemment la nécessaire minute comtoise en réécoute à tout instant sur l'application Ici puis également sur ici.fr Besançon.

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1: Oui, salut, bonjour. Je m'appelle Jean Meyer. Je suis né à Sarlat, mais je suis bordelais d'adoption depuis 1964.
2: C'est un florilège de klaxons. Alors, on a commencé par le klaxon italien, ensuite le klaxon de combi.
1: Tous les enfants ont klaxonné un peu plus dans les tunnels et voilà.
2: Ça affirme aussi la personnalité d'une voiture.
1: Oui, oui, chacun.
2: Comme la de chevaux. Jean Meyer nous reçoit chez lui à Bordeaux, dans le quartier de la Bastide. Difficile d'imaginer que derrière la porte d'un garage se cache un véritable trésor sentimental. Des voitures anciennes dont deux modèles font sensation. La 2 chevaux cactus et la 2 chevaux vigne, sur laquelle poussent des raisins.
1: J'ai trouvé un marchand de plants à Sainte-Livrade qui nous a dit on va trouver un cépage qui résiste au vent, et on a fait faire une très belle galerie complètement adaptée. Je crois que j'amuse la galerie avec ma vigne. Oui, tout le long de l'auto. L'auto a même été prolongée puisque je dors dedans. Donc il y a un lit dans l'auto et vous imaginez qu'une berline est transformée en break. Et la vigne dégueule sur les côtés et sur l'arrière. La vigne tient toute la longueur de l'auto.
2: Et elle pousse bien.
1: Et elle pousse très bien, oui. Elle est bichonnée l'hiver.
2: Et ça veut dire qu'au mois de septembre, quand vous promenez avec cette deux chevaux, cette voiture, avec la vigne à l'intérieur, vous pouvez conduire en dégustant des raisins.
1: Sûrement pas, hein, parce que c'est vraiment un cépage qui est choisi pas pour être dégusté ni pour faire du vin.
2: Quand les Bordelais vous croisent, comment réagissent-ils exactement ? Est-ce qu'ils sont surpris ? Est-ce qu'ils vous saluent ? Ils font des grands sourires.
1: Ceux qui l'ont vu s'en souviennent. Donc après, la vigne est verte, alors on a fait ça sur une auto verte. Oui.
2: Vous concevez que c'est pas quelque chose de commun.
1: Mon goût, c'est effectivement de faire les choses belles, efficaces et drôles. Ça sert à aimer la vie.
2: Le but d'une voiture, c'est quand même de se déplacer, d'être mobile avec. Elle roule à combien ?
1: Elle roule à combien ? Oh là là, je dépasse pas 60 à l'heure avec cette auto, mais ce qui m'a pas empêché d'aller et de revenir de Grèce en l'an 2000.
2: Est-ce qu'elle a un nom d'ailleurs, cette voiture ? Est-ce qu'elle a un surnom ?
1: Nous, on l'appelle la vigne.
2: Il y a la vigne et puis d'autres voitures. Il y en a une qui me plaît bien. C'est la 2 chevaux cactus.
1: Ben moi, à la place de la roue de secours, j'ai mis un jardin de cactus. En 2007, je suis allé à Pékin et retour.
2: Et toujours le lit dedans. Mais avec les cactus donc sur le capot, jamais vous vous êtes fait arrêter sur la route par la gendarmerie ou la police ? On vous a posé des questions ?
1: Ils ne nous arrêtent que en disant « c'est pour la photo du magazine de la gendarmerie ».
2: On peut rentrer à l'intérieur ?
1: Mais bien sûr.
2: Ça couine à l'intérieur.
1: Coquin.
2: La 2 chevaux vigne est de l'année 1980. Les pieds de vigne ont été plantés en 2000. Ce véhicule a véritablement créé le buzz des propriétés viticoles du Médoc. Ils ont même contacté Jean Meyer à plusieurs reprises pour organiser des animations. Et Jean Meyer, quand il rentre dans son garage tous les matins, qu'est-ce qu'il se dit ?
1: Ben que je suis le plus heureux du monde.
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3: Moteur !
4: Allez, on se démarre !
5: Hey, c'est quoi le texte ?
6: C'est ma France, hein. C'est moi qui l'a dit tout le temps.
7: Action ! Je passais le plus clair de mon temps au cinéma Le Star.
8: Coupé !
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10: Poupou, pidou,

0: 1997, Gérard Pires pose sa caméra à Marseille pour réaliser son prochain film, Taxi.
1: Est-ce que vous pouvez me sauver la vie?
2: A priori, non.
1: J'ai un avion à Marignan dans 25 minutes. Si je rate, je suis un homme mort. Si j'attrape, vous êtes un homme riche.
2: Monsieur a de la chance. Vous pouvez attacher votre ceinture, s'il vous plaît.
0: Daniel est chauffeur de taxi, mais aussi un fouille volant qui s'est échappé aux radars les plus sophistiqués.
1: Un taxi blanc à grande vitesse.
3: Il a renversé mon radar.
4: On s'en occupe, t'as relevé le numéro.
1: J'ai pas eu le temps, il est allé trop vite.
4: Eh bien alors, ma peau, il faut ouvrir les yeux, hein. C'est un métier, ça.
0: Mais un jour, il croise la route d'Emilien, policier recalé pour la 8e fois à l'examen du permis de conduire.
5: Tac au tac, je gratte. J'encaisse.
0: Pour conserver son taxi, il va devoir l'aider à arrêter un gang de braqueurs de banque.
5: T'étais pas à 90, t'étais à 190.
2: Ah, ça y est, je sais, ça doit être à cause du soleil. J'ai pas vu le 1 sur le cadran, j'ai vu que le 90. C'est pour ça que je m'affolais pas, si j'avais su, j'aurais levé le pied.
6: De toute façon, même 90, c'est interdit, c'est limité à 50 en ville et pour tout le monde. Les voitures, les skateboards, les taxis, tout le monde.
7: Tu veux connaître mon rêve, écoute ça, rouler un test à Rosa.
0: Quelques années plus tôt, alors que Luc Besson est coincé en taxi dans un embouteillage parisien, il imagine le chauffeur se transformer en as du volant pour s'en extraire. La rêvasserie prend de l'ampleur et devient vite une idée de film, puis un scénario. Mais qu'il n'a pas le temps de réaliser lui-même, totalement accaparé par le cinquième élément qu'il est en train de finir.
8: Faut que ce soit green, ok?
0: Mais à partir de là, les choses se compliquent. Besson confie la réalisation à Gérard Pires, qui est hospitalisé quelques jours avant le début du tournage à cause d'une chute de cheval. Il est remplacé au pied levé par un autre Gérard pour tourner les premières scènes. Gérard Krasik, qui deviendra d'ailleurs le réalisateur des opus suivants. Mais ce n'est pas le seul problème, comme s'en souvient Pires.
9: À peu près personne n'était intéressé à produire ce film ou le distribuer tel que Gaumont. C'est à cause de ça qu'on a eu du retard à la réalisation de ce film. C'est qu'il a fallu trouver des comédiens au dernier moment. Donc, tel casting prévu, c'était Olivier Martinez et Attal.
0: Et ce sera finalement Samy Nasseri et Frédéric Diefenthal, qui se souvient très bien aussi qu'à l'origine, le film ne devait pas se faire à Marseille.
10: Il était question que le film se tourne à Paris. Ça devenait très compliqué pour les autorisations de tournage et c'est là où Luc Besson s'est tourné vers Marseille et où les choses pouvaient se faire simplement, puisque aussi il avait trouvé une chose quand même assez artistique, c'est que c'est une ville où tout de suite vous arrivez, vous avez la vue, allez, à 180 degrés de Marseille, du port, de la bonne mer, vous embrassez la ville en arrivant comme ça en voiture. Et ça, cette chose-là, je sais qu'elle était importante pour lui visuellement. Et du coup, il y a eu une évidence.
0: Malgré les embûches, Taxi devient non seulement un énorme succès, mais également un pur produit marseillais, avec la musique confiée à Ken.
11: Alors les Bavaroises, ça marche? Toujours en tracteur? M'excuse pour la dernière fois, mais comme un con, j'avais oublié le frein à main, c'est pour ça que j'avançais pas.
0: Du rap, du soleil et un budget tôle froissé illimité, Besson fonce vers les sommets du box-office.
12: J'ai donc décidé de baptiser cette opération l'opération Zen.
13: 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Wikizef, petit guide à l'usage des étrangers du sud du péage d'Arras en vacances dans notre belle région.
14: De retour dans la famille, aujourd'hui, vous allez fêter un anniversaire. Donc, préparation de la journée avec une de vos matantes, la table est mise à 8h alors que les invités ils arrivent à midi. Vous savez que vous allez passer la matinée au garde à vous parce que, évidemment, c'est interdit de s'asseoir sur les chaises, ça va bousculer son organisation. J'ai déjà dit que la matante était souvent affectueuse, mais j'ai jamais dit que c'était pas une emmerdeuse. Alors qu'elle veille à la finition de sa table, elle pousse un cri « Ah !» Un gros minou collé sous un pied de chaise. Pas un gros chat, hein, un mouton. Elle se baisse pour le ramasser, elle se relève et elle dit « Eh, biche, berloque, mi, j'ai encore rien bu !» Ne paniquez pas, Wikizef est là pour vous aider. Je berloque, vous avez la définition dans ce merveilleux livre, le Wikizef illustré, toujours en vente pour la somme modique de 18 euros au profit d'une association. La mienne. Berloque, c'est vaciller. Le stade au-dessus, c'est balocher. Et le stade encore au-dessus, c'est avoir du vent dans les voiles. Tout dépend de la taille de la canette. Et la phrase complète, c'est « Eh ben, je berloque, mi, et j'ai encore rien bu !»
13: Définition.
14: C'est une manière imagée de demander un peu de soutien parce que ça tourne, elle voit des étoiles. Et aussi, vous laisse présager une bonne journée d'anniversaire parce qu'elle précise bien « J'ai encore rien bu !» Ça signifie que ça va venir. et que tout vient à qui sait déboucher une bouteille. Et c'est aussi pour vous dire qu'il est 8h du matin et que ceux qui birlent au castor-là, parce qu'ils ont déjà entamé les hostilités, ben, je sais que des buveroles. Par contre, elle sait qu'à un moment dans la journée, si elle reberloque, elle saura pourquoi. Et elle dira, je crois que je suis un peu carvé. Je vais arrêter les bulles. Le sien, tu peux m'amener une bière? Ça fait foncer. Que voulez-vous? Comme dit l'adage, qui a bu, buvra.
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2: Bonsoir à tous, bienvenue ce soir sur le réseau des 44 stations. Ici, je suis très heureux de vous retrouver, comme on le fait chaque soir d'ailleurs à 20h. C'est une heure de voyage, une heure de balade, parce que vous l'avez entendu, il n'y a pas que Paris dans la vie. Une heure dans notre pays à la rencontre des initiatives positives. Ce soir, on parlera d'un centre de soins pour animaux. Coup de projecteur à Pau sur l'opération Un mois sans ma voiture. Enfin, nous irons dans l'Hérault, où l'on recycle les filets de pêche en bobines de fil, parce que c'est aussi ça la France. Mais cette émission, c'est avant tout un invité, un parcours de vie à travers les lieux qui ont marqué son existence et qui ont façonné son parcours. Ce soir, mon invité a créé M6 aux côtés de Jean Drucker en 1987. Il a dirigé cette chaîne jusqu'en 2024, directeur général du groupe RMC BFM, directeur de LFP, la Ligue de foot professionnel, il y a encore peu de temps, homme d'affaires, chef d'entreprise, est aujourd'hui président du conseil d'administration du Stade Rennais. Il publie chez la réédition avec Alexandre Desilets à la télé comme jamais, lui qui a été au cœur de tous les grands changements de l'audiovisuel, qui les a parfois aussi provoqués. Je reçois Nicolas de Taverneau. Bonsoir Nicolas Taverneau.
3: Bonsoir.
2: Les confidences du parrain du PAF, c'est à ce point-là la télé, l'univers du parrain ?
3: Le parrain, je ne sais pas, mais enfin ça c'est un titre d'édition, mais en tous les cas c'est un univers où on doit se battre.
2: Oui. On parlera bien sûr de ce livre avant 21h, mais je vous invite ce soir dans une espèce de machine à remonter le temps. Je ne sais pas si Nicolas Taverneau, vous aimez ça d'ailleurs. Est-ce que vous êtes du genre à feuilleter un peu les albums photos, à regarder dans le rétro ou pas?
3: Moi, je pense que le passé dit beaucoup de choses de l'avenir. Hein. Ouais. Donc c'est toujours intéressant.